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6: Il n'y a pas grand monde autour de moi qui n'est pas content que ce soit vendredi. J'espère que c'est votre cas puisque c'est le début du week-end et que ça amorce dans les prochaines heures. Je vous salue. Bon vendredi matin. Bienvenue sur les ondes de Boulevard 101. Je suis avec vous jusqu'à 10h en compagnie de Jeff et de Max. Salut, messieurs.
7: Salut.
8: Salut.
6: Je savais que tu allais être là, Jeff, ce matin.
7: Ah oui, comment ça?
6: Je regardais ton attitude hier. Je regardais ta façon de consommer. Okay. Et je me suis dit, Jeff sera là demain matin.
7: Ben merci, c'est gentil.
6: Et moi, quand je suis parti, très tôt. En fait, je pense que j'ai resté total tout là, dans la soirée, là, un genre de 23 minutes.
7: Ouais, t'es resté le temps d'une photo.
6: Bien chronométré. J'ai eu le temps de prendre un verre, serrer la main à tout le monde. Et quand je suis parti, j'avais 3 coupons qu'on m'avait donnés.
7: Ouais.
6: Et je les ai donnés à mon chum Max, qui en avait déjà à peu près une dizaine dans ses poches.
7: Tout le monde me donne ses coupons.
6: Et il semblait déjà au 45. Donc là, je me suis dit dans ma tête, je donne-tu 3 coupons parce que ce gars-là se travaille avec moi demain matin.
7: Ouais.
6: Puis là, finalement, j'ai décidé de se faire confiance. Ouais. Et tel un soldat, il est avec moi ce matin.
7: Bien fait.
8: Puis j'ai été, j'ai un peu été un gouvernement. C'est-à-dire que...
6: T'as été un gouvernement. Le gouvernement de Bruno Marchand?
8: Tu m'as donné des coupons?
6: Oui.
8: J'en ai gardé pour moi un peu. Okay. Puis après ça, j'ai fait une redistribution avant de quitter. Parce que là, c'est ça, comme tu dis. Moi, l'affaire, c'est que tout le monde se dit « Hey, Max, c'est le jeune fringant. Ouais. On va lui donner les coupons de consommation. » Maintenant, il y en avait 12 dans mes poches.
6: Ouais.
8: J'ai fini par boire 4-5 bières. Fait que j'ai redistribué plein de coupons. J'ai fait des heureux en fin de soirée avant de quitter. Donc, Jeff, j'ai donné un.
7: Ouais, un coupon à moi.
6: Ouais, t'avais de l'air à bien aller, toi aussi.
8: Ouais, il y avait du fun.
7: Moi, ouais, j'ai eu bien du fun.
6: Plus que moi, même.
7: Honnêtement, j'ai eu bien du fun. Ben, écoute.
6: Maintenant, je cherchais Jeff, là, je l'ai vu regarder sa blonde. Je me suis dit, oh, boy, vraiment, ça devrait bien aller à soir.
7: Il n'y avait pas d'enfant à la maison.
6: OK. C'était ça.
7: Mais t'es joli, Val, hier, avec sa robe rouge.
6: Toujours très joli.
7: Ah oui,
6: ta score est fort. Ta score est fort.
7: Je suis très choyé par la vie.
6: T'es au-dessus de ta ligue. Fais attention, tu vas te la faire kidnapper à un moment donné.
7: East Coast League à Ligue nationale, comme on disait hier.
8: Ben oui, mais c'est parce que notre chum Jeff, il est riche.
6: Ah, ben ça doit être ça. Mais
7: non,
6: bref, pour
7: riche.
6: Les gens qui n'étaient pas avec nous hier, on a eu nos résultats de sondage. Il n'y a personne qui ment ici. Là. Les chiffres ont augmenté. On n'est pas numéro 1. Il faut grimper l'Everest, puis on est plus loin que le camp de base. Donc, on est très heureux de commencer à monter la montagne. Sur les résultats qu'on a eus, nous, hier, dans le show du matin, c'est hyper positif. C'est une deuxième montée consécutive. Une première depuis qu'on est All Talk? Non, c'est ça. C'est le deuxième sondage.
7: Ouais, sondage sur All Talk.
6: De 6h jusqu'à 19h, 20h. Et somme toute, les auditeurs semblent apprécier. Fait que, tu sais, nous autres, on était très heureux. Les sondages qu'on avait hier pour nous, on avait seulement 4 mois là, sur tout le sondage au complet qui a été mentionné. Donc, les patrons étaient très heureux du fait que même si on avait juste 4 mois, parce qu'il y avait l'été qui était inclus là-dedans, il y avait aussi une partie de l'ancienne émission, et somme toute, pour eux, c'est extrêmement positif. Je sais qu'il y a d'autres stations qui jouent sur les mots, là, mais dans notre cas à nous, on n'a jamais embarqué là-dedans. Je suis très heureux qu'on n'embarque pas là-dedans. Le travail recommence ce matin. On va tenter d'être meilleur que la dernière saison, puis ça va probablement commencer à matin. Fait que merci d'être là, gang. C'était notre 5 à 7 hier. On a festoyé. Moi, j'ai été là à peu près 23 minutes. J'aime pas, à la grandeur de ma vie, là, j'aime pas la formule 5 à 7 debout.
8: Ah non, hein?
6: Je déteste ça pour mourir. Des gens qui passent des plateaux au travers des gens, puis là, t'es pogné faire ton pic-assiette. Moi, j'étais un lion dans la vie. J'étais assis, là. Puis là, quand mon assiette arrive, je mange, puis je mange toute mon assiette, puis je dis un gros merci. Mais des fois, les formules ne s'y prêtent pas, fait qu'on préfère le faire en 5 à 7 où tout le monde est debout, puis tout le monde se côtoie. Moi, je suis pas capable.
8: Il y a une affaire que j'étais content de retrouver hier, là. Ma bonne vieille soutien-gorge de la voix maltée.
7: Hey, tu manges ta bière,
8: 5 à 7 était à voix maltée.
6: Soutien-gorge était une canette, là.
8: La soutien-gorge était une bière, en effet. Puis ça m'a rappelé ma jeunesse au Saguenay, mon cégep, là, j'aimais ça, la soutien-gorge. Puis à 8,2 %, là, t'en prends pas beaucoup.
6: Mais c'est une belle place, puis peut-être que c'est parce que je fais de l'anxiété sociale, là, qui sait, mais moi, debout, ouais,
8: t'aimes pas le monde.
6: Du monde j'aime certaines personnes. J'aime certaines personnes, mais
7: il les choisit stratégiquement.
6: Mais j'arrive, je donne la main à tout le monde, je fais des sourires à tout le monde, je félicite tout le monde, puis je prends ma petite bière, puis après ça, je quitte. J'ai mes gars cette semaine. Enfin, vous comprendrez que je sais, Max, que c'est difficile pour toi à comprendre, mais je vais privilégier mes gars avant toi.
8: Je comprends.
6: Même si je t'apprécie énormément. Mais je semblais percevoir chez toi une petite déception quand tu as vu que je m'en allais vers la porte de sortie, mais un bonheur monumental quand tu as reçu mes coupons de boisson.
8: Oui, ben oui, ça c'est
6: t'as
8: sûr.
6: Tu as dit, c'est beau, tu peux crisser ton camp. Hein?
8: Ben non, mais j'essayais de te dire, ben non, Marceau, prends au moins une bière, au moins
6: j'en ai
8: une.
6: T'en as pris une?
8: Ben oui, j'en ai pris une. Pourquoi tu m'as donné 3 coupons? T'as pas payé ta bière?
6: Ben oui, j'avais pas personne qui me donnait des coupons. Fait que j'étais allé payer ma bière.
8: OK, fait wow. Avant que le patron te donne les coupons, t'as payé ta bière.
6: Exactement.
8: Ah ouais, hein? Pauvre toi.
6: Ouais. Ben c'est pas pauvre moi, là, c'est dans mon attitude, là. J'ai pas besoin des autres pour faire mes affaires, là.
8: Hey, d'ailleurs, on a suivi un peu ensemble à l'occasion mon histoire de travaux de condo, là.
6: Oui. Oh,
8: j'ai le dénouement de ça.
6: Oh! Ouf,
8: oh oui.
6: C'est un 60 000, fallait-tu tu déplies, hein?
8: À partir d'hier, ça me coûte aux 2 semaines 280 $.
6: I.
8: Ouais.
6: Ouais.
8: Fait que là, ma vie de débauche est terminée.
6: Fait que c'est à peu près, on arrondit, là, 100 piastres par mois.
8: Ouais. C'est beaucoup.
6: Ça, c'est parce que l'immeuble a été mal entretenu?
8: Ben, en fait, c'est des travaux qui ont été faits tout croche. L'entrepreneur a fait faillite. On peut pas revenir contre lui. Il faut faire les travaux. Fait que...
6: Hey, 600 pièces de plus par mois.
7: Ouais. Ça change un budget. J'aime que Max dise « Ma vie de débauche est terminée » quand je sais que ça en va à MGK au Maine.
8: Ben, c'était prévu.
6: C'est ça. Mais 600 pièces par mois de plus... Moi, il faut que je vende mon cul.
8: Ah, oh, je... Ben, tu sais, c'est un...
7: 600 piastres!
8: C'est un paiement de char que j'ai... Tu sais, je disais souvent que je pouvais vivre la vie que je menais parce que j'ai pas de char. Ben ouais. Là, je pourrais plus vivre ma vie que je mène puis j'ai pas plus de char. Mais au moins, je vais pouvoir garder mon condo.
6: Ouais. Là. T'as pas pensé être gaga boy?
8: Non.
6: Non.
8: Non, mais je vais arriver, là. Tu sais, c'est juste... en mettre un peu moins de côté, puis je vais moins dépenser quand je vais faire du karaoké.
6: T'es le gars le plus positif dans ma vie que j'ai rencontré quand il venait d'apprendre que ça coûtait 600 pièces de plus par mois, puis ça y donnait absolument à rien.
8: C'est ça la fin.
7: Je suis très d'accord.
6: T'sais, 600 pièces de plus par mois pour une pension alimentaire, tu dis, garde, j'ai choisi de faire des enfants.
8: C'est ça.
6: Je donne mon 600 pièces par mois pour que mes enfants puissent bien vivre. Mais toi, c'est 600 piastres par mois de plus, puis t'as rien de plus.
8: Non.
6: Mais tu sais quoi, je te l'ai dit, là, pour faire beaucoup d'immobilier depuis quelques années, ça va te revenir d'impôts par
8: sûr.
6: La suite lorsque tu vas vendre ton condo. Parce que l'entretien d'un immeuble à condo est hyper important, encore plus maintenant, parce qu'avec les nouvelles lois qui ont passé, vous devez avoir un carnet d'entretien de l'immeuble. Puis là, ben, comme les travaux seront bien faits, comme ton immeuble prend de la valeur avec ton condo qui prend de la valeur, nécessairement, plus tard, lorsque tu vendras pour t'acheter un palais, tiens, ben tu vas retrouver un peu de cet argent-là. Mais mon conseil reste dedans encore 5 ans.
8: Ah non, mais non, c'est sûr que je suis bien, c'est à côté de la station. Puis, mais
6: est-ce que tu penses prendre une coloc?
8: Ben,
6: pourquoi j'ai dit une? Un coloc?
8: Ben, pour vrai, ça fait depuis que j'ai le condo que je dis que si j'ai un de mes bons chums qui est à Québec, puis qui. Mais je prendrais pas n'importe qui.
6: Parce que t'es pas souvent chez vous, Max.
8: Dans le sens...
6: C'est pas mal tout le temps parti. Là, ça trotte. Là.
8: L'été, oui, mais l'hiver, je suis chez nous.
6: Ouais, tu pourrais prendre un travailleur. Un travailleur à Québec qui vient de l'extérieur puis qui a besoin d'une chambre. C'est payant, ça?
8: Ouais. Cet été, je vais le faire. Puis on n'annoncera pas la programmation d'été tout de suite, mais cet été, j'ai un collègue de Boulevard qui va venir passer un mois à peu près chez nous.
6: C'est vrai?
8: Ouais. Ouais.
6: Il va payer, là.
8: C'est les patrons qui s'en chargent. Là.
6: OK.
8: J'ai négocié ça habilement.
7: 600 $ pour le mois.
8: Ouais. C'est moins que ça.
7: Au moins, on va couvrir les frais parce qu'il ne faut pas oublier que le Festival d'été de Québec à l'été. Donc, ça serait bien que Max couvre les frais, ses frais de 600 $ pendant le mois de juillet.
6: Mais je te sens positif, là. Je suis très...
7: Vraiment?
8: Mais c'est parce que... Moi, c'est surtout que ça aurait pu être pire.
6: Empathique à ton égard.
8: C'est que ça aurait pu être pire parce que au départ, hier, j'avais ma rencontre avec la banque. Là, mes parents étaient en rencontre aussi parce qu'ils sont comme propriétaires aussi du condo sur papier. Puis si c'était juste moi, là, fallait je vendre. avec les calculs, ça fonctionnait pas le prêt d'ajouter 60 000. Fait qu'il a fallu le mettre sur l'hypothèque de la maison à mes parents, puis moi, je vais rembourser mes parents.
4: Hey boy.
8: Ouais.
4: C'est tough.
8: Je suis chanceux d'avoir mes parents parce que sinon, j'avais juste pas d'option. Ça marchait pas.
6: T'apprends ça à la dure, mon ami. T'apprends ça à la dure.
8: Bravo.
6: Jeff, ça a bien été? Bon.
7: Ouais, bien été. Ben moi, j'ai vécu quelque chose que je commence à vivre de plus en plus, c'est-à-dire mon gars qui m'avait dit « Hey, on écoute ça, game de hockey ensemble? » Mon gars de 16 ans. Donc, je m'étais dit « Je pars du 5 à 7, pas trop tard. » Finalement, à 7h30, il m'a texté et m'a dit « Je suis dans la piscine, chez Raf, puis je vais rester là, puis demain, c'est pédagogique.
6: Ah, » bonne soirée. Il faisait tellement beau. J'étais à mon ancienne maison à Sainte-Marie, puis j'étais sur le terrain, puis je regardais le lac. J'ai des beaux canards, des familles de canards. J'ai deux familles de canards sont tout le temps sur le terrain de mes gars. Puis j'étais assis là, puis là, je me suis dit « Je me fais ça un petit peu. » Je suis en train de prendre une petite bière, je suis en train de relaxer, puis je regardais un peu ce qui se passait dans l'actualité, puis j'étais bien, là, puis après ça, j'ai été voir ses réseaux sociaux. On était plusieurs dehors hier soir, là. Hey, il faisait 28-29 à Sainte-Marie.
4: Ouais.
6: 29 degrés, fait que l'été qui...
4: Ah non, c'était tellement beau.
6: Commence à prendre sa place. Puis à un moment donné, j'ai passé au hockey, je me suis dit, je vais-tu écouter la game de hockey? Non, je vois pas. Puis j'ai été me coucher vers les entours de 9h, 9h30. Puis j'ai vu un extrait là, du joueur de Vegas qui reçoit un snap carrément en face. Hein? C'est un tir dévié, hein? 140 km/h directement dans la poire, là.
7: Brendan McNabb qui a reçu ça. Vois-tu, moi, j'ai écouté la...
6: La mâchoire, est-tu fracturée? On sait-tu?
7: Je ne sais pas. J'ai pas vérifié ce matin.
8: Je crois qu'il a passé la nuit à l'hôpital.
6: Ben, sûrement.
8: Parce que l'impact au niveau de la tête, tu prends pas de chance avec ça.
6: C'est ça. Le shot a dévié, mais il a jamais ralenti.
8: Ah non, c'est ça. Ça a pas... Ouais, c'est ça, il a fini la soirée à l'hôpital.
6: C'est ça, puis le radar l'a détecté à 144 km/h, le tir. Là. Fait que imagine-toi à quel point ça doit rentrer. Moi, j'ai reçu un snap d'en face, puis j'ai été chanceux, j'avais un mouthpiece, puis je l'ai reçu à la bonne place. Elle a été déviée, puis elle a été ralentie en l'étant déviée, puis je l'ai pas senti. Je savais que j'avais mal à la bouche, là. Mais quand je suis arrivé au banc, j'ai demandé aux gars, « Les gars, c'est-tu correct? » Puis ils ont dit, « Ouais, ouais, ouais, t'es correct. » Et tabarouette. Quand j'avais été me voir dans le miroir après la game, c'était correct pour eux autres, mais pour moi, j'avais l'impression d'être rendu comme la face à Max, mettons. Là.
7: Moi, c'est une balle de décaqué que j'avais reçue direct ici, en dessous de la fenêtre. Ouais. Ça avait ouvert.
6: Ouais.
7: Ah non, ça avait pincé pas à peu près.
6: Non, c'est ça. Fait que bref, faites attention, les amis. Puis si vous voyez ces images-là, je vous dis, ça fait mal au cœur. Pauvre gars, avoir reçu ça en pleine poire. Les Hurricanes qui l'ont emporté hier.
8: Hey, quelle fin de match. 3 buts à 10 dans la minute. Puis là-dedans, t'as une contestation de John Tortorella pour un but qui a dit « Hey, c'est un bon but, je conteste ». Je comprends pas qu'est-ce qui a passé
6: bon
8: par
6: but,
8: la tête.
6: Je conteste.
8: Oui, parce que tu sais, souvent, ce qu'on voit, c'est l'inverse.
6: C'est un mauvais but, je conteste.
8: Ben c'est que c'est l'équipe qui s'est fait scorer qui va contester en disant il y a obstruction sur le gardien. Là, c'est l'inverse qui s'est passé. Les Golden Knights ont scoré. L'arbitre a dit non. John Tortorella a dit non, je conteste, c'est un but qui est valide.
6: Okay.
8: C'est rare qu'on voit ça d'habitude, tout le temps l'inverse. Puis je regardais l'extrait, puis j'en revenais pas. C'est évident que c'est pas un but puis qu'il y a de l'obstruction. Là. Et le joueur pousse la mitaine puis sort la puck dans
7: le...
8: Je sais pas à quoi John Tortorella a pensé, mais ça a causé...
6: C'est lui qui l'a collé ou c'est les gars qui sont en haut? Parce qu'ils ont un système de visionnement qui est un peu différent de celui qu'on voit à télé. Là, puis ils sont capables de le voir très rapidement là, si lui est bon ou s'il n'est pas.
8: Le call final va venir de Tortorella, mais en effet, il y a son équipe qui doit y avoir recommandé peut-être. Là.
6: Parce que tu sais, si le coach adjoint vient te voir puis il dit « Nous, on a toutes les raisons du monde en haut avec les reprises de croire que le but est pas bon. »
8: Je sais pas. Puis dans ce cas-là, tu le pensais qu'il était bon, là, mais c'est pour vrai, là, je sais pas dans quel monde ce but-là, tu peux te dire... Parce que l'affaire, c'est qu'il fallait pas qu'il pense que peut-être, là, c'était en fin de match, situation critique où là, tu te fais donner un 2 si t'as pas raison. Puis là, c'est ça qui est arrivé. Puis c'est ça qui a fait gagner 15.
7: D'autant plus que l'arbitre avait sifflé avant aussi. Il y avait deux opportunités qui font en sorte que tu vois pas justement la reprise vidéo. Il est allé. Les Canes ont marqué un avantage numérique avec un but de Jordan Staal. Vegas est revenu pour égaler le match, mais un avantage numérique en prolongation. Très beau but de Seth Jarvis. Donc, on a une belle finale de la Coupe Stanley.
6: Finalement, Vegas remportera pas les 4 matchs en ligne. Là.
7: Non, exactement.
6: C'est la bonne nouvelle.
7: On s'est dit que ça serait peut-être ça, à 2-0 après 2 périodes. Là.
6: Ouais.
8: Avec Brett Howden.
7: Brett Howden qui rendait 13 buts. 12 buts dans l'année, 13 dans les séries.
6: Hey, ça me tente de m'amuser avec vous autres à matin, ben oui, parce vas-y. Que je pense que c'est l'extrait que je vais vous faire entendre est un peu long, est autour d'une minute 40, deux minutes. Fait que des fois, dans l'heure de 7 et 8, de 8, on n'a pas tout le temps de faire entendre un extrait de deux minutes. Mais aimes-tu les humoristes? T'es-tu un fan d'humoristes?
7: Ah oui, j'adore ouais, aller ça. Voir des spectacles d'humour.
6: J'aime beaucoup regarder des fois sur Amazon ou encore sur Netflix des shows d'humour, d'humoristes que je connais mm-hmm. pas, qui proviennent d'un peu partout dans le monde. Même chose pour ce qui est des réseaux sociaux, là, des humoristes français, des humoristes américains. J'en suis plusieurs. Puis il y en a une que j'aime bien au Québec qui gagne à être connue, mais je pense qu'elle est plus connue sur les internets qu'en salle. Là. Connaissez-vous Roxane La Banane?
7: Oui.
8: Ben, moi, je la connais pas.
6: Elle est complètement weird. Là. Puis tu sais, elle touche à des sujets de l'actualité. Je sais qu'elle a son propre podcast aussi. C'est quelqu'un que j'aime bien suivre, elle me fait rire. Et j'ai eu cette idée-là parce que, sous la plume de Geneviève Lajoie, on apprend qu'il y a deux pétitions qui ont été déposées par une députée libérale. Son nom, c'est Jennifer McCarroney. Et on dit que ça enlève le mot « femme » dans cette pétition-là au profit de « personne ayant des menstruations ».
7: Oui.
6: Là, je me suis dit, on est ça encore là? Tu sais, les gens un peu, ah, on est là. On est woke. La semaine dernière, l'élu de Westmount, cette dame-là, a déposé à l'Assemblée nationale deux pétitions au nom des élèves de l'école secondaire FACE, qui est un établissement scolaire à vocation artistique. Et on dit que, bon, on veut la gratuité des produits menstruels. Jusque-là, moi, j'ai aucun problème avec ça. Comme les tampons, les serviettes hygiéniques dans les écoles du Québec. Mais le problème, c'est que au lieu de dire pour les femmes, on dit personne ayant des menstruations. C'est ça qui est écrit dans le libellé. Et là, Roxane La Banane a eu... je sais pas si c'est la... Si c'est l'intelligence de Roxane La Banane ou si c'est quelque chose qu'elle avait constaté dans l'actualité, parce qu'elle s'est dit, tiens, je vais me faire un truc là-dedans. Mais
7: je vais m'amuser.
6: Je vais te faire entendre son sketch. Il dure 1 minute 34. Puis ça parle du nouveau vocabulaire et c'est drôle du début jusqu'à la fin. Écoute ça.
5: Avez-vous remarqué qu'on ne dit plus itinérant ou handicapé? On dit maintenant personne en situation d'itinérance ou personne en situation de handicap. On dit plus non plus pauvre, on dit personne en situation de précarité. Savez-vous pourquoi? C'est pas ces gens-là qui ont demandé ça pour eux-mêmes. En fait, c'est un groupe de gens qui souffrent d'une condition particulière qui s'appelle les personnes en situation de besoin de validation de leur vertu, qui inventent des termes comme ça parce qu'ils sont pas capables de juste dire des mots ordinaires compris par tout le monde. Ils ont besoin de montrer qu'ils sont plus altruistes, plus inclusifs et plus empathiques que le commun des mortels à travers des termes comme ça qui peuvent sembler vraiment caves puis inutiles pour le monde normal, mais ces gens-là qui ont cette condition-là, eux, ça leur fait vraiment du bien. Ils en ont besoin. Fait que maintenant que vous êtes sensibilisés à cette triste condition, vous pouvez quand même les soutenir et les aider en disant « personne en situation de » pour absolument n'importe quoi, pour pas leur faire de peine. Comme par exemple, pour quelqu'un d'anxieux, ben, il faudrait dire « personne en situation d'anxiété ». On dirait plus « diabétique » non plus, on dirait « personne en situation de diabète ». Personne en situation d'homosexualité. Personne en situation d'allergie saisonnière. Personne en situation de laideur.
6: C'est très drôle. Je suis tombé là-dessus hier. Je me suis dit, c'est sûr, il faut que je présente ça au gars.
7: Mais ça, c'est vraiment ouais. drôle.
6: Mais,
8: solide.
6: Mais le bout que j'aime, c'est que, tu sais, ce qu'on appelle les woke, là, ce que Martineau aime ouais. bien appeler à Montréal les woke, c'est des gens qui sont pas mal intentionnés. Là. Ces gens-là veulent refaire le monde. Ils ont l'impression qu'avant eux, ben, le monde n'existait pas. Réellement, puis ils sont les grands sauveurs de notre planète, puis ils inventent des termes. Tu sais, moi, j'ai jamais vu un gars être menstrué, là.
7: Non, mais...
6: dans la nature, est-ce qu'un animal masculin est menstrué? Est-ce que l'humain, non. l'homme, est menstrué? Non. Si la personne elle a un sexe à la naissance qui est féminin, puis qu'elle devient un homme par la suite sans changer tous les appareils qui sont à l'intérieur, elle peut être effectivement menstruée, mais c'est une transsexuelle.
7: Oui, puis tu sais, on s'entend, c'est un maigre pourcentage, ouais. c'est même pas 1% de la population.
6: Ben, c'est ça. Mais tu sais, dans demain pour moi, il faut accepter ces gens-là.
7: En effet.
6: Ils m'enlèvent rien, ces gens-là.
7: Moi non plus.
6: Mon objectif, c'est que ces gens-là soient heureux. Mais j'avais pas remarqué qu'on avait amené des nouveaux termes. personne en situation d'itinérance. Nous autres, on appelait ça un itinérant.
7: Ouais.
6: Quelqu'un qui était pauvre. J'étais pauvre quand j'étais jeune. On nous appelait les pauvres, pas personne en situation de pauvreté.
7: Moi, j'ai vécu ça, cette transition-là, pendant que j'étais directeur du financement à Bateau-Charlebourg. Puis dans les demandes de financement, il a fallu que je change tout mon vocabulaire. Ah. Tu sais, supposons que je faisais des demandes de financement pour... puis là, gars, tu vas voir, là, je l'ai tellement acclimaté, le langage, pour des personnes qui vivent avec le trouble du spectre de l'autisme. Parce qu'avant, je faisais des demandes de financement pour des autistes.
6: Ouais.
7: Mais là, il fallait que je marque personne qui vit avec le trouble du spectre de l'autisme.
6: OK.
7: Pas personne en situation de pauvreté. Il a fallu que je change le mot démuni pour défavorisé.
6: Ah, ouais.
7: Ouais. J'ai vécu ça à ce moment-là. Je vais te dire, enfin, je t'ai mêlé au début.
6: Mais t'es-tu d'accord avec elle? T'sais, elle, c'est un personnage qu'elle joue, là. Mais est-ce que c'est ces gens-là qui l'ont demandé?
8: Ben non. Ah, souvent, vraiment pas. Les gens se sentent pas heurtés. Puis là, c'est ça. C'est des gens qui veulent montrer qu'ils ont beaucoup de vertus, qui vont agréger.
6: Donc la joke qu'elle fait, c'est que maintenant, ces gens-là qui inventent des nouveaux termes, là, que les gens ont un peu de misère, c'est des personnes en situation de manque de validation.
8: Si je fais une joke de gros, si je fais une joke de gros, là, c'est pas des gros qui vont être fâchés. C'est des petites madames minces avec un toupette. Là.
6: Mauve.
8: Des fois, oui.
6: On étale nos préjugés. Roxane Labalande, c'est quelqu'un que j'aime bien, qui est sur les réseaux sociaux puis qui parle parfois d'actualité. Eh bien, le fun. Hey, vous avez des choses à nous dire? C'est par texto, les amis. 88-971-1021. 88-971-1021 ce vendredi. Comment ça se passe sur la route?
8: Ça roule.
6: Ça roule à Monaco. On fait une courte pause puis on vient avec un gros bulletin de nouvelles.
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7: Dernier jour de travail de la semaine. Bon vendredi, les amis. Côté météo, on va regarder ce qui se passe. C'est quoi les conditions actuelles? C'est 14 degrés. Généralement nuageux pour aujourd'hui. Des risques d'orage cet après-midi, maximum de 22. Quelques petites percées de soleil par-ci et par-là d'ici ce soir. Partiellement nuageux pour ce qui est de ce soir, avec encore là des risques d'orage, minimum de 13. Demain, samedi, ça pourrait être des nuages en matinée, avec encore là des risques d'orage en après-midi, maximum de 22. Avec l'indice humidex, ça pourrait être une température ressentie demain de 25. Et dimanche, ce sera des averses avec un maximum de 18 degrés. Pour nous joindre en studio, c'est le 88-971-1021. 88-971-1021.
8: Sur la route à date, ça roule super bien.
7: Ça roule.
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7: 102.1. 10h28, on est le 5 juin 2026. Tu nous apprends quoi ce matin?
8: Ça continue de brasser au pénitencier de Donnacona. On se parlait hier d'un meurtre survenu mercredi soir. Et là, il y a un autre détenu qui a été violemment attaqué hier soir. Les gestes qui se seraient même produits pas mal à la même place de ce qu'on nous dit, c'est-à-dire dans le gym de la prison. Selon les infos du journal, le détenu qui aurait été agressé à la gorge, on ne craignait pas pour sa vie. Le président québécois du syndicat des agents correctionnels, Mike Bolduc, qui lance que c'est carrément du jamais vu, que ça comme plus de bon sens ce qui se passe actuellement.
7: Est-ce qu'on doit intervenir plus qu'on intervient là actuellement? Ça nous coûte extrêmement cher là, garder ces tout croches là en prison. Qu'est-ce qu'on peut faire de plus, Jeff? Parce que tu peux pas les laisser tout le temps dans leur cellule.
9: Ben non.
7: Faut que ces gars-là puissent aller faire.
9: Ben les attaques se passent toujours au gym, au pénitentiaire de Donnacona, presque toujours. En tout cas, les dernières se sont passées là.
7: Puis tu sais, ça c'est une autre affaire là. Moi là, des gars dans un gym, dans un pénitencier, je trouve que ça n'a pas sa place. Je suis peut-être un peu trop vieux jeu, mais les faire grossir en dedans, puisque pour qu'une fois, quand ils sortent, ils soient plus gros que la population normale et qu'ils soient timides, ça me fait suer un peu. Je préférerais qu'ils puissent aller dans la cour puis faire un petit circuit là, pour faire un peu de cardio. Puis merci, bonsoir. Commencer à faire des gros poids pour être plus gros possible, pour être intimidant en dedans.
9: Ben, je te dirais même que ils peuvent devenir encore plus forts et violents envers nos agents correctionnels.
7: Ben, il est un peu là, mon point. Est-ce qu'on peut intervenir plus? Peut-être plus de sécurité, mais en même temps, est-ce que ces gens-là, en se faisant dessus, ils nous rendent un peu service? La réponse est oui, là.
9: Oui, comment je dirais?
7: Pour les droits de l'homme, t'as pas le choix, faut que tu veilles à leur sécurité, là. Mais tu sais, à un moment donné, quand les gars veulent se taper dessus.
9: Ben, c'est ça, je veux faire attention à ce que je vais dire, là, mais c'est comme le processus de sélection naturelle. Là.
7: Exactement.
9: Puis de ce que je comprends, oui, compte tenu qu'il y a beaucoup de violence, ben, disons que les agents carcéraux y interviennent peut-être pas au premier événement.
7: Peut-être. On va aller voir le policier officiel?
8: Ben pour le gym, moi je pense que maintenant, question de santé mentale, si ces gars-là
7: font marcher dehors.
8: Ouais, mais je pense
7: Ça va toi au gym, Max?
8: Ben non, mais je pense que si t'enlèves le gym à ces gars-là, je pense que ça pourrait virer que ça se tape encore plus à
7: eux. Comment ça va toi ton gym?
8: C'est quoi le rapport?
7: Non, mais comment ça va ton gym?
8: Ben je vais pas au gym, moi.
7: Tu marches?
8: Oui.
7: T'es en santé? Ben, t'es en bonne forme physique.
9: Ben oui.
8: Ouais, non, mais en tout cas, je peux me tromper, mais moi, je pense que si tu leur enlèves le gym puis te pousser de la fonte un peu, ça se peut qu'ils passent leur frustration ailleurs. Là.
7: Ouais, mais ils peuvent marcher, ils peuvent aller courir dehors sans aucun problème. Là. Moi, de voir que ces gars-là peuvent prendre 30, 40, 50 livres de muscles en prison et être intimidants à l'égard des agents correctionnels, j'ai un peu plus de misère. De voir que ces gars-là peuvent grossir, puis après ça sortir, puis aller dans les bars, puis commencer à faire leur intimidation, puis vendre encore des
8: choses. On le voit le même, c'est sûr, c'est juste que...

0: moi, je vois l'aspect santé puis santé mentale. Je n'avais pas pensé à cet aspect-là.
1: Peut-être moi qui est un peu moins empathique, là, mais n'en demeure pas moins que les Arab Power, c'est pas Greenpeace, là.
0: Non.
1: Tu comprends? C'est des gens ultra violents. C'est des gens qui sont arrivés ici, qui ont fui un pays qui était hyper violent pour arriver ici puis refaire la même maudite affaire. Les Arab Power, c'est carrément ça.
2: T'sais, les meurtres qui se passent en prison, là, ils égorgent le monde.
1: Ah ouais, c'est
2: d'une cruauté, là.
0: Parlant d'agression en prison, l'ex-skieur acrobatique Dominique Laroche, qui aurait été la cible d'une agression alors qu'il était détenu à l'établissement de détention de Robertval, c'est selon les accusations qui ont été déposées en cour hier. Trois hommes qui sont accusés de voies de fait armées relativement à un événement qui serait survenu le 14 mars dernier à l'intérieur de la prison. Les circonstances exactes qui demeurent inconnues, on ne sait pas si Laroche a subi des blessures, mais c'est quelque chose qui est sorti dans l'actualité hier.
1: Avez-vous reçu l'ex-conjoint de Dominique Laroche hier?
0: Ouais, dans l'open mic, il nous a raconté pas mal toute l'histoire là, du moment où les policiers cognent à la porte puis procèdent à l'arrestation de Dominique Laroche.
1: Ouais. Juste à dire, avant qu'on continue, là, on peut pas faire aucun lien entre sa conjointe Dominique Laroche et la victime.
0: Exact. Elle nous a raconté donc le procès, comment elle a vécu tout ça, puis le fait qu'au début... T'es tellement tout embrouillé dans ta tête, tu veux... Tu sais pas quoi croire. Puis là, à un moment donné, il y a des preuves qui sont présentées que là, toi, tu fais des liens dans ta tête que tu dis, j'ai pas le choix de le croire.
1: Parce qu'il aurait agressé cette jeune fille-là pendant des années et des années. Mm. Puis elle ne s'est jamais doutée de rien selon ce qu'elle vous a dit.
0: Exact.
1: OK. Puis est-ce qu'elle a encore des contacts avec Dominique Laroche?
0: Non.
1: Aucun contact?
0: Non. Le maire de Québec, Bruno Marchand...
1: Le podcast, est-il disponible?
0: Non. Pour certaines raisons, le podcast n'était pas rendu disponible. Fallait le pogner live.
1: OK.
0: Le maire de Québec, Bruno Marchand, qui quittera demain pour une mission de presque deux semaines en Europe, va visiter la Belgique et l'Italie dans le but d'amener du monde à Québec avec des événements d'envergure. Dans une tournée médiatique, M. Marchand qui mentionne l'importance d'amener des événements à Québec, d'amener des retombées économiques pour les commerçants, les hôteliers, les restaurateurs. Par exemple, en 2029, le maire qui aimerait que le congrès de l'Association internationale des maires francophones et celui de Vélocity se déroulent ici à Québec. La ville qui estime que le premier événement pourrait générer 1 million en retombées économiques et le deuxième jusqu'à 3 millions. Les événements qui s'ajouteraient à plusieurs déjà prévus dans la capitale nationale dans les prochaines années. Il y a les Jeux du Canada, la Coupe Davis, les championnats du monde. Il y a autant hockey féminin que hockey junior. Le maire, le message en fait que Bruno Marchand veut lancer, c'est qu'il veut pas que Québec arrête de vivre là, pendant les travaux pour le tramway. Au contraire, il veut que on continue d'amener des événements ici. La prévision des coûts pour le projet de tramway de Québec qui est toujours de 7,6 milliards selon Mobilité Infra-Québec. Un porte-parole a indiqué au Journal de Québec que l'estimation actuelle demeure la bonne et intègre déjà les effets de l'inflation, précisant que les bonnes pratiques font en sorte que les facteurs économiques, notamment l'inflation, sont pris en compte. Le maire Marchand de son côté qui mentionne avoir eu des échos à l'effet que ça va être 7,6 milliards et peut-être moins. Ça n'engage pas à ce que ce soit moins, mais un peu comme l'ancien ministre là, j'ai un blanc de mémoire, celui qui est avec nous,
1: Jean-Yves
0: Duclos. Lui aussi avait mentionné 7,6 milliards, c'est l'estimation. Ça pourrait être un petit peu moins. Le chef de l'opposition, Stéphane Lachance, qui continue d'être persuadé, lui, que le montant sera plus élevé comme ben du monde.
3: 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Hier, j'ai eu en entrevue dans On en jase René Amilcar, qui est la PDG de Mobilité Infra-Québec. C'est elle qui a sauvé le tramway d'Ottawa. Elle est arrivée en 2021. Il y avait 104 recommandations d'une enquête indépendante. Elle a fait les 104. Elle a créé deux autres lignes. Et là, c'est eux, Mobilité Infra-Québec, qui vont tous s'occuper du côté opération du tramway dans le projet. Puis elle m'a répété 4 fois qu'elle ne dépasserait pas le 7,6 milliards. Donc, j'ai dit, on a ça d'enregistrer, Mme Amilcar.
1: Mais c'est parce que ça dépend comment ça va être comptabilisé.
3: Exactement.
1: Tu sais, le 7,6 milliards, autant au Québec qu'au Canada, c'est de l'argent qu'on n'a pas, qu'on va devoir emprunter, sur lequel on va devoir payer de l'intérêt. Fait que déjà là, le 7,6 est déjà dépassé. On va devoir casquer la différence.
3: Mais ça vaut pour tous les projets d'infrastructure, là, ça l'a dit.
1: Puis là, il va y avoir aussi l'augmentation du coût du matériel. Ce qu'on nous dit, c'est que ça a déjà été prévu, mais parfois, il augmente plus vite qu'on l'avait
3: dans un fonds de prévoyance. En effet. Ben, ça dépend qu'est-ce qu'on va rentrer. C'est comme, comme le fameux 400 millions du centre Vidéotron.
1: Exact. J'ai hâte de voir qu'est-ce qu'on va nous mentionner comme chiffre en 2027. Je suis content que l'opposition officielle à la Ville de Québec gosse un peu l'administration sur les coûts finaux du tramway. Mais on va attendre à 2027 pour être
3: fixé.
1: Max.
0: Le projet du garage Newton pour les autobus électriques du RTC reste sur pause malgré l'enveloppe considérable envoyée par le fédéral à Québec cette semaine. En fait, 203 millions qui auraient pu être investis dans le projet ici à Québec vont aller carrément à Montréal. Cité par Radio-Canada, l'attaché de presse du ministre des Transports et de la Mobilité durable, Benoît Charrette, mentionne que cette décision a dû être prise pour éviter de perdre la subvention que nous aurions dû retourner au fédéral, considérant que le projet du garage Newton est encore en évaluation. Il est sur pause. Elle indique que si le choix est fait de relancer le garage Newton, l'argent sera rendu disponible de nouveau. La RTC, qui n'avait pas été mise au courant de la décision du ministère des Transports et de la Mobilité durable avant d'être interpellée par Radio-Canada, le chantier qui est sur pause depuis mars 2025 alors que les coûts prévus du projet avaient explosé à près de 650 millions de dollars. Déploiement du dossier santé numérique. Contrairement à ce que laisse entendre le gouvernement puis à ce qu'on croyait, là, ça se passe pas bien. Dans le Journal de Québec, on peut lire ce matin que des intervenants craignent pour les patients dans les établissements où le projet pilote a été implanté. Une source va jusqu'à mentionner que c'est dangereux et inefficace. On rapporte que les problèmes se multiplient, notamment avec des erreurs de programmation pour des doses de médicaments potentiellement dangereuses. La docteure Cetarès Samimi, hémato-oncologue à l'hôpital du Sacré-Cœur de Montréal, lance qu'il y a une peur chez certains médecins de parler publiquement, mais elle ose le faire. Elle déplore que les retards pour les nouveaux traitements en chimiothérapie s'accumulent, dit qu'on est rendu à environ 4 semaines d'attente. Elle a des collègues qui ont dû envoyer des patients à l'urgence pour qu'ils soient admis et reçoivent leur chimio. De son côté, Radio-Canada nous indique que de nombreux médecins sont épuisés par l'implantation du dossier santé numérique qui serait plus compliqué que prévu. Et bon, il y a des médecins qui estiment que l'impact là, est direct sur les patients. Et je termine avec ça, le niveau du réservoir Kanya-Pisco, le plus grand de tous les réservoirs d'Hydro-Québec, est à 24 % seulement de sa capacité. C'est ce que nous apprend ce matin Radio-Canada, qui mentionne que les stocks d'énergie d'Hydro-Québec n'ont jamais été aussi bas depuis 2005, la situation qui est causée par la sécheresse qui touche le nord de la province. Pour donner une idée, le niveau du réservoir Kanya-Pisco, qui était à 34 % à la même période l'année passée, et déjà, on disait que c'était exceptionnellement bas. C'était par Radio-Canada, le professeur agrégé de génie électrique à l'Université McGill, François Bouffard, lance qu'une question de sécurité énergétique se pose. Chez Hydro-Québec, on explique avoir dû réduire nos exportations sur les marchés de court terme et augmenter nos importations. Et ça, bien évidemment, que ça coûte cher à la société d'État.
1: Je le répéterai jamais assez, le nucléaire, il y a 19 réacteurs nucléaires au Canada, vous n'entendez jamais parler.
3: Jamais.
1: C'est la façon la plus efficace de produire de l'électricité. C'est la façon, je le sais, vous allez vous capoter, mais comme disait l'autre, faites vos propres recherches.
3: Mm-hmm.
1: C'est la façon la plus environnementale de produire de l'électricité. Puis on nous dit que le Québec ne veut pas revenir en arrière dans cette décision d'exclure le nucléaire. Par contre, dans le monde entier, c'est la nouvelle façon la plus incroyable de faire de l'électricité. Puis nous, on inonde encore des territoires qui nous appartiennent pas nécessairement. On éloigne les animaux, on les ramène proche des villes. Le nucléaire, on n'en aura plus de problème après.
3: J'ai vu quelque chose de bien dans Charlevoix, puis ça ne concerne pas du tout le nucléaire, puis on ne pourrait pas le faire à grande échelle, mais c'est dans les sentiers boisés, les cabanes qu'il va y avoir avec un peu d'électricité, puis toilettes, etc. C'est l'énergie solaire qui produit l'électricité. Ils ont des gros panneaux d'énergie solaire sur le toit.
1: Puis je pense que l'important, puis c'est peut-être ça l'avenir du Québec, c'est de diversifier notre façon de recueillir l'énergie quand elle peut être gratuite comme ça. L'énergie solaire,
3: exactement.
1: C'est gratuit, t'attires du soleil. L'énergie éolienne, ben là, ça, y a un certain coût pour en arriver à pouvoir produire de l'énergie avec l'éolien. Puis souvent, ben, on est perdant dans nos investissements avec l'énergie éolienne. Mais le nucléaire, on va en parler peut-être avec M. Mousseau.
3: Oui, avec Normand Mousseau.
1: Là, il va me répéter la même affaire qu'il m'a dit la dernière fois, mais on n'en aurait plus de problème. Là, on est rendu qu'on regarde le ciel puis on espère qu'il pleuve pour pouvoir produire de l'électricité. Simonac, on est rendu où, là?
3: Non, en effet.
1: On progresse-tu, tu sais? 6h41, les sports.
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1: Max, finalement, on a une série entre le Knights de Vegas et la Caroline.
0: Ouais, une mauvaise décision de John Tortorella en troisième période qui a potentiellement coûté le match à son équipe. Tu sais, souvent, on voit les fameux challenges pour quand ton goaler se fait faire de l'obstruction, il y a un but. Là, toi, tu dis, hey, ce but-là de l'équipe adverse est pas bon, puis tu challenges. Puis si tu l'as, ben, il y a pas de but. Si tu l'as pas, il y a un but, puis on te donne un deux minutes. Hier, on a vu une situation rare, c'est le contraire qui est arrivé. C'est-à-dire que les Golden Knights ont scoré un but. L'arbitre a dit, il y a pas de but. John Tortorella a dit, je challenge, il y a un but. Et il y en avait pas. Fait que, non seulement il y a pas eu de but, ben, ça a donné un avantage numérique aux Hurricanes et grâce à ça, notamment, les Canes ont été en mesure de forcer une prolongation dans ce match-là et ont finalement gagné en prolongation. Donc, on retourne à Raleigh avec l'égalité 1-1 dans la finale de la Coupe Stanley, série qui va se transporter maintenant à Vegas dès demain 20h. Une bombe qui est tombée hier soir à Détroit, le capitaine des Red Wings, Dylan Larkin, qui a demandé une transaction. Le centre de 29 ans qui a marqué 34 buts et récolté 67 points en 74 matchs la saison passée. Des rumeurs l'envoient déjà à Vegas. Je commence à être écœuré que tous les bons joueurs aillent là. Mais que voulez-vous? On verra bien.
1: Montréal, ça pourrait être possible?
0: Je pense pas qu'ils l'échangent dans la division.
1: Non.
0: Et je serais très, très, très surpris parce que sinon,
1: parce
0: ça
1: là,
0: fait...
1: Parce que Larkin, tu le mets premier centre. Tu peux pas le mettre premier centre à Montréal. Ça serait épouvantable pour Suzuki.
0: Ben, ça serait one-two punch. Là. Ça serait deux premiers centres. Ça serait parfait, en fait. Là. Mais c'est ça, je tomberais à terre qu'ils l'échangent dans la division. Là, c'est leur capitaine. Mais ce serait sur papier, là, c'est sûr que ce serait incroyable comme acquisition pour Montréal. Peut-être à suivre. C'est ce soir que se déroule la première ronde du repêchage de la LHJMQ à Halifax. Les Remparts qui possèdent pas de choix de premier tour pour l'instant ne parleraient donc que demain à partir du 31e rang. Capitale de Québec, autre série remportée grâce à une victoire de 11-9 hier sur les Jackals du New Jersey au Stade Canac. Place à une série face aux Crushers de Laquerrier dès ce soir toujours à Québec. Dans la MLB, victoire de 7-2 des Blue Jays pour clore la série face aux Braves d'Atlanta. Début d'une série face aux Orioles de Baltimore. Aujourd'hui à Toronto et dans la Ligue canadienne de football. C'était le premier match des Alouettes en saison régulière hier. Victoire de 30-27 face aux Tiger Cats de Hamilton en ouverture de saison. Donc, le premier match local qui sera disputé vendredi prochain contre Toronto.
1: Parlant des Remparts, on est officiellement candidat pour la Coupe Memorial en 2028. Ce serait pour le printemps 2028 au Centre Vidéotron. On a-tu des chances de l'avoir?
0: Ben oui.
3: Oui, on a des chances, mais il y a quand même quatre équipes en lice, hein? Gatineau, Moncton, puis Terre-Neuve.
0: Ouais.
3: Donc, c'est rare, ça arrive autant d'équipes en lice.
0: Puis là, ce qui est particulier avec les Remparts, c'est que, de façon logique, t'es mieux de foncer cette année.
3: Ouais.
0: Parce que t'as un gars comme Maddox Dagenais, déjà là, qui avait des rumeurs qu'il allait peut-être partir cette année. Ouais. Dans deux ans, oublie ça, là. Tu sais, mettons qu'il va être là cette année. Là. Ouais. Mais dans deux ans, les Remparts vont déjà avoir perdu une coupe de gars.
3: Ben parce qu'apparemment, justement, que Penn State a déroulé pas mal d'argent, le tapis rouge, pour Dagenais. Donc, s'il refuse cette année, il refusera pas l'année prochaine.
0: Ça, tu sais, Meyer qui s'en vient, lui, il va venir un an, puis après, il va aller... Fait que, tu sais, les Remparts, c'est comme supposé être cette année, finalement, tu serais supposé foncer. Mais là, c'est parce que si tu reçois la Coupe Memorial, t'as pas le choix de foncer dans deux ans. J'ai hâte de voir ce qu'ils vont faire.
1: Puis là, la dernière Coupe Memorial qu'on a eue à Québec, c'était en 2015 au centre... C'était au Colisée.
3: C'était au Colisée, oui.
1: C'était au Colisée à l'époque. Fait que ça serait la première fois qu'on présenterait la Coupe Memorial au centre Vidéotron. Oui. On a en le spot instant. Pour faire
3: ben
1: ça.
3: Oui. Ben oui. J'avais acheté ma passe, moi, pour la Coupe Memorial en entier en 2015. C'est vraiment plaisant comme événement, là, voir tous les matchs et les... T'es, écoute,
1: Leon... C'est ça que McDavid était, non?
3: Non, c'était Leon Draisaitl, Josh Morrissey. Qui jouait pour Kelowna, mais c'est les Generals d'Oshawa qui l'avaient emporté avec Michael McCarron comme un de leurs meilleurs joueurs. L'ancien premier choix du Canadien.
1: Il est rendu où, lui?
3: Il était rendu avec le Wild du Minnesota.
1: Ouais.
3: Il a joué sur le quatrième trio durant les séries. Ça faisait deux ou trois saisons qu'il était à Nashville.
1: Ben lui, on le voyait gros en mood.
3: Ben oui, ben il était gros, c'est ça.
1: Non, mais dans le sens où avait l'impression que ça allait être un joueur d'impact chez le Canadien.
3: Ben, le Canadien pensait avoir avec lui son gros joueur de centre qu'il cherchait depuis des années.
1: Ouais, il y avait un gros défenseur aussi qui avait passé à Montréal. On le voyait gros, finalement. On s'en
0: Jared Tinordi?
1: Non, McDonough.
3: Ryan McDonough, ouais, ça a été échangé pour Scott Gomez. Pas la bonne transaction, ça.
0: Puis le pire, là, tu regardes ça aujourd'hui, dans le cas de McCarron, là,
1: ouais.
0: C'était un bon choix du Canadien en première ronde. quand tu regardes l'impact qu'il y a aujourd'hui, tu regardes l'impact en général, un choix de fin de première ronde, on voit ça gros passer ses premières rondes. Là. Souvent, les gars font même pas la Ligue nationale. Mm-hmm. Fait que tu regardes McCarron, qui a une belle carrière comme joueur de profondeur. C'était un bon choix du Canadien. C'était-tu le meilleur choix possible? Mais... pour un choix de fin de première ronde, McCarron, ça a bien de l'allure.
4: Il n'y a pas un choix aussi qui réalisait son premier match dans la Ligue nationale de hockey. Il était dans la Ligue américaine puis il a fait genre 4-5 buts.
0: Ryan Pelling.
2: Ouais, Ryan Pelling. Il venait des universités américaines.
4: Le premier match qu'il a joué, là, c'est quoi, 4-5 buts?
0: Je pense que c'était 3 buts puis le but gagnant en tir de barrage.
2: Ça ressemble à ça.
4: 4 buts dans le même match. Moi, j'avais tabarouette, on a Wayne Gretzky à Montréal. Finalement, Pelling fait encore le plus beau temps là, dans la Ligue nationale, mais c'est pas
2: C'est un joueur, c'est un gars de troisième trio. Ouais. Il était là-dessus chez les Ducks d'Anaheim cette année.
4: C'est ton premier match, 4 buts. Là.
2: Ben oui, il a fait ça chez les Flyers de Philadelphie l'année précédente. J'avais vu justement quand j'étais allé au Centre Bell l'année passée. Il était pour les Flyers, fait que c'est un gars d'utilité. Mais un gars qui a beaucoup de mise en jeu. Ça, les gars se développent, deviennent des joueurs, des bons joueurs de profondeur. Mais pas nécessairement des gars d'impact.
4: Il y a Jean-Marie qui nous écrit. Il dit, salut, moi j'ai retiré complètement hydro de ma maison. Je me suis mis au solaire. Ça m'a coûté environ 28 000 $ et maintenant, je suis full autonome. Je fais même de la soudure dans mon garage. 10 panneaux solaires et 10 batteries avec un système d'invention et aucun problème de courant. Christy, que j'aimerais ça être un taponneux de même.
2: Ah, moi aussi.
4: Tu te débarrasses.
2: Ces gens-là m'impressionnent.
4: Au Québec. Tu sais, ils disent, ouais, consommez pas trop d'électricité, là. On va en manquer cet hiver. T'sais, il fait moins 40. Les moments où t'as besoin d'électricité, là, de chauffage, c'est quand il fait le plus froid. Puis t'es hydro au Québec, il dit, ouais, faudrait faire attention. Pouvez-vous geler pendant quelques jours? 418-971-101, 418-971-101, si vous avez des choses à nous dire, c'est par texto.
0: Ça roule!
5: 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Marceau le matin.
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0: 11h52, bon vendredi, début du week-end, les amis. Avez-vous des beaux projets? Max, as-tu des beaux projets maintenant que tu dois défrayer 600$ de plus par mois pour ton édifice à condo qui était en voie de destruction massive?
1: Je m'en vais dans le Maine.
0: Oh, tu vas faire quoi?
1: Je vais voir MGK, puis je viens d'acheter mon billet. Là.
0: MGK, es-tu à Whole Orchard?
1: Non, il est à Bangor.
0: Bangor.
1: Ouais, c'est à 4h30 de Québec.
0: Quand même. Puis,
1: ouais.
0: C'est-tu un gros amphithéâtre?
1: Ça ressemble un peu à un agora, mettons.
0: OK. C'est dehors.
1: Ouais, c'est le Main Savings Amphitheater. Il y a des. Je checkais l'horaire de ce place-là cet été. Là. Il y a vraiment des bands qui passent par là. Le fun, je pense, que ça va devenir un spot que je vais bien aimer. C'est. Puis, quand je checkais la photo, je pensais que c'était un genre de 10 000. Ça a l'air qu'il rentre 16 000.
0: 16 000
1: mais
0: personnes.
1: Mais ouais, le main Savings Amphitheater.
0: Et tu montes là avec qui, l'ami?
1: Une auditrice qui m'a écrit un courriel pour me dire « Hey Max, si t'as pas de lift, on y va. »
0: C'est quoi son prénom?
1: Isabelle.
0: Isabelle. Donc ça, Isabelle, ça doit être 35-40 ans.
1: Ouais, peut-être autour de ça.
0: Attention à pas te faire kidnapper, là.
1: Ouais.
0: Ben non. Faut que tu sois de retour lundi.
1: Oh, ouais, je vais être là, même demain, genre, on revient demain, là. Ça, je vais être de retour.
0: C'est ce qu'on dit des femmes de 35 ans et plus.
1: Qu'est-ce qu'on dit?
0: Sont dominantes.
1: Non, Marceau, c'est. Non. C'est on va voir un spectacle de musique.
0: Ah ouais, bon.
1: Elle me donne gentiment un lift, puis merci à elle, parce que sinon, MGK sera à 4h30 de Québec, mon artiste préféré de tous les temps.
0: C'est long à pied.
1: Je pourrais même pas être là.
0: T'as un peu l'air bessé?
1: Ouais, je l'avais checké en vélo.
0: Pardon?
1: C'était un genre de 19h?
0: 19h à vélo?
1: Ouais.
0: Tu aurais été en vélo?
1: Ben non, mais j'ai checké au cas.
0: Ouais, faut être motivé en tabarouette.
2: Quelqu'un nous demande la fille de Toronto, elle vient pas dans le même?
1: Non, mais c'est parce que ça fait loin pour elle.
0: Trinité? Là.
1: Ouais. C'est 20 heures en vélo.
0: 20 heures.
1: Trois jours à la marche.
0: Mais je sais pas qu'est-ce que ça donne aux douanes quand tu passes, surtout quand tu passes en bosse.
1: Ouais.
0: Ça doit être un des rares qui passe là à vélo. Là.
1: Ça doit pas être.
2: Vous allez où, monsieur? Voir MGK.
0: MGK.
2: Avec son hoodie. La soeur.
0: Avec son petit 10 vitesses des années 80. Là.
2: Preuve de billet, s'il vous plaît.
0: Billet. Pauvre Max! Hey, je sais pas si vous avez vu ça passer. Moi, j'ai vu ça passer sur un spotter. Je pense que je vous l'ai envoyé.
2: Tu nous l'as envoyé en fin de semaine? Ben oui.
0: Est-ce qu'on en avait discuté en ondes?
2: Je crois que non.
0: Y a-tu encore des gens qui s'attaquent aux cyclistes à Québec pour de vrai, là?
2: Hey, c'est une niaiseuse l'histoire que tu vas nous dire.
0: C'est bas en tabarouette. Puis de ce qu'on comprend, c'est qu'il y a des. Une personne, ou deux, ou trois, qui circulait en camion sur Champlain. À la hauteur de la promenade Samuel de Champlain. Et la personne a descendu sa fenêtre et a décidé de tirer un genre de balle de plastique ou une balle de paintball directement sur un cycliste qui, heureusement, l'a poursuivi dans l'œil. Là. Mais ça a fait une méchante poque sur le genou de l'individu. Puis quand j'ai vu ça passer sur le spotter de Beauport, tu sais, là, il y a beaucoup de préjugés des fois qui circulent. Mm-hmm. Puis il y a des gens qui, pour faire avancer leur cause, vont comme tout le temps rajouter des patentes ou ils vont inventer des histoires. Puis là, ben, c'était gros, là, tu sais. Gros camion noir.
2: Ouais.
0: Les maudits cyclistes. Le gars m'a probablement tiré dessus parce qu'il tripe ses camions puis il déteste les cyclistes. Je trouvais ça gros, mais finalement. Puis je trouvais ça gros parce que le gars, il s'identifiait pas sur le spotter de Beauport. Mm-hmm. Il l'avait fait de façon anonyme. Nicolas Saint-Pierre a décidé d'aller le rencontrer. Puis effectivement, on a la description de l'individu qui s'est fait tirer dessus. C'est un assistant gérant d'épicerie. Son nom, c'est Steven. Un gars de 27 ans. Un gars bien sérieux qui n'est pas du genre à inventer des histoires. Là, qui a mentionné qu'effectivement, il s'est fait tirer dessus. La prune que ça a fait sur le genou, là, s'il avait reçu ça dans l'œil, c'était terminé.
2: Il perdait son œil.
0: Là, y a-tu enquête? Y a-tu enquête au service de police de la Ville de Québec? Parce qu'on nous dit qu'il y a une plainte qui a été déposée.
2: Ben, s'il y a une plainte, on devrait avoir enquête.
0: Ben, très honnêtement, là, pour quiconque se promène dans ce coin-là, il y a des caméras de surveillance. Là. Donc, quand il va être capable de donner la journée et l'heure à laquelle il est passé, on va être capable d'identifier le véhicule. Puis si la personne a passé dans le Vieux-Québec, ça va être encore plus facile parce qu'il y a des caméras qui filment les plaques d'immatriculation. Donc, on va être capable de remonter à l'individu. Mais ce que je trouve hallucinant, c'est sur la page Spotted Beauport.
2: Les autres commentaires, je suis en train de lire ça.
0: Les autres commentaires. Il y a des gens qui on s'entend là, que c'est les maillons faibles de la société. Oh, là,
2: oui,
0: mais en même temps,
2: même.
0: Savoir que ces gens-là existent, c'est un peu triste. Quelqu'un qui dit on devrait faire ça à l'île d'Orléans.
2: Ouais.
0: On devrait tirer
2: les cyclistes
0: du paintball sur les cyclistes qui passent à l'île d'Orléans.
2: En passant, par exemple, on ONT.
0: Ouais.
2: Ouais.
0: Devrait. On devrait.
2: On devrait faire ça à Lille.
0: Ouais, c'est sûr qu'elle va.
1: Êtes-vous en train de me dire.
0: Non, non, non. On n'est pas en train de dire ça. C'est juste la personne qui a écrit ça.
2: Ouais, ben non, mais moi, je fais juste rapporter ce que je suis en train de lire. J'ai pas d'opinion là-dessus.
1: Tu me dis que le monde qui tire sur des cyclistes, c'est pas des Molières.
0: Ben peut-être pas. Mais ça veut rien dire, là. Tu sais, moi, je connais des gens qui ont de la difficulté à écrire, qui sont extrêmement intelligents, puis qui feraient jamais d'affaires de même, tu sais. Mais
2: arrêtez de tout vous permettre et le monde seront moins frustrés, moins MOIN.
0: Ça, là, c'est un parallèle boiteux, je vais te faire, là, mais c'est comme des gens qui s'adressent à une victime d'agression sexuelle puis ils disent « t'avais juste à pas t'habiller de même ».
2: Ouais, c'est ça.
0: Crise de con, c'est pour
2: mais
0: ça.
2: Non, mais t'as raison.
0: C'est pour ça que tu t'es fait agresser. Tu sais, il y a des gens qui sont complètement fous.
2: Ah oui, complètement, complètement fous.
0: Donc là, tu sais, est-ce que les cyclistes agissent toutes de la bonne manière quand ils sont sur la route?
2: Non.
0: Non.
2: Comme les automobilistes, comme les piétons, comme...
0: Il y a quelqu'un avec qui je travaille depuis des années. Je travaille encore ici à cette station. Il était avec moi aussi à l'ancienne station. Je peux pas le cibler, mais c'est un ex-ministre de la Justice. Et il est avocat. Et il m'a avoué la semaine passée qu'il faisait pas ses stops et il faisait pas ses lumières à vélo.
1: Il t'a-tu avoué ça un lundi soir?
0: Ça pourrait... être un lundi soir dans un podcast que je fais. Et là, je me suis dit, tu sais, dans ma tête, imagine-toi le flic, là.
2: Ouais.
0: Le flic qui arrête le cycliste qui enlève son casque, puis là, tu vois que c'est l'ex-ministre de la Justice. Puis là, t'es obligé d'y expliquer. Ouais, comment on pourrait l'appeler? Monsieur l'avocat, vous devriez peut-être faire votre stop ou encore vos lumières.
1: Maître Beaulac.
0: Maître Beaulac. Ben oui, c'est bon.
2: Ouais, puis là, tu sais, il y en a là, dans les commentaires. Ah, oh, Marchand, son idéologie.
0: Ouais.
2: Là, le cycliste fait du vélo. C'est peut-être pas pro-idéologie de Marchand non plus. Là. Lui, il se déplace en vélo. Il se déplace en vélo.
0: Il y a quelqu'un qui m'a dit oui, mais Yann, est-ce que. Je pense que j'en ai parlé hors don. Ouais, c'est ça. J'en ai parlé hors don. Quelqu'un qui m'a dit, ouais, mais Yann, est-ce qu'il était sur la piste cyclable ou est-ce qu'il était sur la rue? Ça n'a aucun lien.
2: Ben là, non, il se fait tirer.
0: Qu'il soit sur la piste cyclable ou qu'il soit sur la rue, tu tires pas des billes avec ton gun sur un cycliste.
2: Ben non, c'est ça.
0: Ça, c'est non.
2: Exactement.
0: C'est pas la bonne place pour vous faire dire des affaires de même, là. Puis là, ben, de voir qu'il y a des gens qui disent, on devrait faire ça à l'île d'Orléans aussi, là, tirer ses cyclistes. Puis il y en a d'autres qui disent, ouais, ben là, il faut assez suer les cyclistes. C'est tout à fait normal qu'on les mitraille.
2: Ben, c'est ça.
0: On est-tu rendu dans un asile à ciel ouvert?
2: Ben, les médias sociaux deviennent pas mal ça, là.
0: Les fous sont-tu rendus directeur général de l'asile?
2: Ben, je ne sais pas. Ben non, mais tu sais, de toute façon, on en parle souvent, là, même très régulièrement des médias sociaux. Là. Tu vas faire une simple publication des fois, puis pouf, il y a de la haine qui sort de quelqu'un qui t'envoie un commentaire. Tu fais « OK, j'ai juste dit qu'aujourd'hui, il faisait soleil.
0: » Ouais, ouais.
2: Puis j'étais content de voir le soleil.
0: Ouais, mais t'as pas vu le nuage là-bas, ben, cave.
2: C'est comme l'autre fois, c'est quoi, non? On parlait de femmes violentées.
0: Ouais.
2: Puis là, on recevait des textos. C'est ça, vous parlez pas des hommes qui sont violentés. Ouais, mais là, c'est parce que le sujet, c'est les féminicides.
0: On parlait des féminicides, puis tu sais, la force qu'on a, là, nous trois, c'est qu'on parle aussi de travailler en amont puis aider les hommes. C'est
2: exactement.
0: T'sais, on le fait, on le dit souvent. À chaque fois qu'on parle de la violence conjugale, on parle nécessairement d'aider ces femmes-là, mais aussi de
2: d'aider les hommes.
0: Côté,
2: ben oui.
0: Dans le cas où les agresseurs sont des hommes, d'aider ces gens-là en amont, ou sinon, les aider après. T'sais, moi, leur faire de la prison parce qu'ils ont battu des femmes, demain matin, j'ai aucun problème avec ça. Sauf que quand ils vont réintégrer la société, parce qu'on habite dans ce type de société-là, ben ces gars-là, il faut qu'il y ait des outils pour plus jamais que ça arrive.
2: Exactement. T'sais, moi, je milite justement pour qu'il y ait plus d'organismes comme le GAPI, groupe d'aide pour les personnes impulsives. Si tu leur parles, ben, ils doivent avoir à peu près 300 hommes sur la liste d'attente. Fait que c'est 300 hommes impulsifs à risque qui attendent d'avoir un traitement. Ben, il faudrait qu'il y en ait zéro sur la liste d'attente.
0: Courte pause, on revient, les amis, si vous avez des choses à nous dire, c'est le 88-971-1021.
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10: 7h06, bon vendredi, les amis. Merci d'être là. Vous avez des choses à nous dire, c'est le 88-971-101, 88-971-101. On se relève d'une soirée. On était sur le boulevard Pierre-Bertrand. C'était la Voie Maltais?
18: Oui, en plein ça.
10: Quel bel endroit. Merci beaucoup à tout le monde de nous avoir accueillis. Le staff était sympathique. Le staff était souriant. La nourriture était bonne aussi. Donc, un gros merci. Qu'est-ce qu'on faisait là, toute la gang? J'ai pas été là longtemps. Un genre de 23 minutes top chrono. J'ai serré les mains à des amis. J'ai pris une petite bière. J'ai donné les seuls coupons que j'avais. Je les ai donnés à Max qui avait déjà la poche bien remplie de coupons. Et Max semblait être très heureux que je lui donne ces trois coupons, mais j'étais pas sûr si elle allait être là le matin. Et il est là, frais comme une rose.
18: Ouais, ben honnêtement, là, je dois avoir utilisé gros max 5 coupons.
10: Oh, les autres sont passés où, Max?
18: Alors, j'ai remis ça. Je me suis transformé en organisme de bienfaisance. Puis je me promenais, je donnais ça aux
20: collègues.
18: Charles
20: Pinault a dû en prendre une coupe.
18: Je me souviens même pas. Je l'ai donné à tout le monde. Toi, je sais que t'en as pris un.
20: Ouais, moi, j'en ai pris un parce que Charles est en congé aujourd'hui.
10: Mais toi, t'as eu combien de coupons? Parce que ça faisait une minute que je t'ai arrivé puis t'avais déjà le sourire, là.
20: J'en venais du gym. Mm-hmm. Fait que déjà là, ça me fait du bien d'aller m'entraîner. Mm-hmm. Ma blonde était ravissante.
10: OK.
20: Donc, ça, c'est sûr que ça donne le sourire. C'est pas mal ça. Parce que quand tu es en vue, je devais être rendu à ma deuxième bière. J'avais-tu une bière ou un Roman Coke dans les mains?
10: T'avais deux verres dans tes mains.
20: J'avais deux verres dans mes mains? Ah, ben ça veut dire que j'en ai venu un aval.
10: Ah, OK, c'est ça. Mais bref, ça a été somme toute une belle soirée. Qu'est-ce qu'on faisait là? C'est qu'on a eu nos résultats de sondage. Pour vous, ça ne veut absolument rien dire. Pour nous autres, ben ça nous assure d'être là encore quelques mois. La transition vers le All Talk à Boulevard, ça semble plaire aux auditeurs. Mm-hmm. Merci beaucoup de l'avoir souligné dans les fameux cahiers pour qu'on puisse avoir les résultats de nos sondages numériques. Ça fonctionne, ça commence à lever. Salutations à Denis Gravel qui, depuis 5 ans, avec toute son équipe, travaille extrêmement fort et pour la première fois, a réussi à monter sur le podium dans le top 3 des émissions. Puis ici, on vous dira pas qu'on est premier dans aucune des catégories.
18: Il y en a une qui est première.
10: On ne ment pas. La fin de semaine, par contre,
18: On a un numéro 1.
10: Pour la première fois de l'histoire de Boulevard, ça a pris 10 ans.
18: La reine de Boulevard.
10: Audrey Pinchot, qui travaille 7 jours sur 7, sans relâche, le samedi et le dimanche aussi, a réussi avec son show du matin, qui est probablement mon show préféré musical.
18: Ah,
10: en fait, c'est le seul que j'écoute, bien honnêtement. Sinon, l'après-midi, quand je suis dans mon char, j'écoute Dan Caron puis Picolos, mais le matin, je suis plus souvent dans mon char. Et le Rock and Chill est un produit exceptionnel pour la station.
18: C'est fou.
10: Puis ça plaît aux gens de Québec. Puis j'ai bien aimé entendre les débriefings de tous les autres directeurs de programmation dans les autres stations. J'en ai entendu un dire, là, notre show du matin se fait passer là, par un show à Boulevard. J'ai aucune idée de ce qui se passe à Boulevard, mais il se passe quelque chose. Donc, je vais écouter. D'après moi, quand t'es directeur de la programmation, tu sais pas trop ce qui se passe sur les autres antennes, c'est que t'es peut-être pas nécessairement à bonne place puis tu t'assois sur ton succès. Mais oui, Audrey a réussi à obtenir la première place. Et ça, c'est à la grandeur de Québec. Fait que félicitations à Audrey.
18: Vraiment.
10: Félicitations aussi à comment il s'appelle, notre meilleur ami, là?
18: John Padula.
10: Padula, notre Italien de service qui s'occupe de la programmation musicale. Bel job. Puis un gros merci d'être là chaque matin avec nous autres. C'est très, très, très apprécié. Ça monte. T'sais, on a une adresse à monter. Nous autres, on a dépassé le camp de base. Les patrons sont heureux. Puis on va travailler plus fort pour ce qui est de la prochaine saison. Et ça commence aujourd'hui. Hey, je sais que je vais tout vous surprendre, là, mais je suis un peu de droite économique.
18: Ah oui?
10: Je fais en sorte que je m'entends peut-être un peu plus avec certains partis politiques que d'autres. S'entendre, c'est vite dit, là, je te dirais que j'ai plus d'affinité avec certains partis politiques que d'autres. Le Parti libéral au niveau économique, au niveau de la corruption, bien entendu, mais au niveau économique, il semble avoir, dans les dernières décennies, avoir été un peu plus proche du portefeuille des contribuables, bien qu'il y ait eu des scandales. Le Parti conservateur d'Éric Duhaime a une droite économique qui me plaît beaucoup, mais l'enlignement du Parti conservateur du Québec, puis c'est ce que je veux parler avec toi ce matin, Jeff, je la comprends pas.
18: Hey, moi non plus.
10: Je la comprends pas. C'est... Pour ce qui est des boissons énergisantes, là, je pense que si vous avez la chance de croiser un médecin qui soit omnipraticien, qui soit d'une spécialité quelconque, ou encore mieux, un cardiologue, parlez-y des boissons énergisantes. Il va dire qu'il y a des hommes et des femmes qui se présentent devant lui, qui ont des problématiques d'arythmie cardiaque, des problèmes de cœur, puis qu'il y en a certains au travers de ça, c'est-tu 100%, c'est-tu 30%? Demandez ça à un cardiologue, il va vous le dire. Mais il y en a certains qui se ramassent avec des pacemakers. Et là, t'as Maïté... Comment ça s'appelle?
18: Blanchette Vézina.
10: Ouais. Maïté Blanchette Vézina, qui compare le Red Bull à un jus de pamplemousse. Donc, elle parle d'un jeune homme qui est malheureusement décédé. Le jeune homme devait prendre des pilules pour le TDAH et a décidé de prendre une seule canette de Red Bull et il est malheureusement décédé.
20: Ouais.
10: Et comme tu sais, ben, ça a fait la manchette. Les policiers ont lu ça puis se sont dit, ouais, faudrait peut-être faire quelque chose là-dessus. Ça fait assez d'années qu'on tergiverse sur la question.
20: C'est ça. On a d'ailleurs eu sa mère en entrevue hier, Véronica Martinez. C'est sur BLVD.fm.
10: Je ne comprends pas l'enlignement du Parti conservateur du Québec là-dessus. Ce matin, on va parler avec Éric Duhaime.
20: Oui, aux alentours de 8h30.
10: Vers 8h30. Je ne comprends pas comment quelqu'un peut répondre... Je parle de la réponse, là. Quelqu'un peut répondre aussi cavement, je sais pas si ça se dit, là, mais une réponse aussi cave pour une situation qui est aussi dramatique. Et je pense que si tu passes un sondage dans la population, à savoir est-ce que les jeunes de 7, 8, 9, 10, 11, 12 ans, s'ils vont au dépanneur, devraient avoir accès aux boissons énergisantes, la plupart des gens qui sont consciencieux, la plupart des gens qui sont des parents vont dire non, c'est, je veux pas que mon enfant de 10 ans puisse avoir accès à ça. C'est de la dynamite.
20: Ben oui. On reçoit un texto présentement. Le Parti conservateur a juste un principe d'ajouter le moins de lois possible. Donc, ils ne veulent pas le faire en accéléré. C'est faux que ça a été fait en accéléré. C'est depuis 2023 qu'il y a des spécialistes qui se penchent sur la question. Il y a eu un rapport. Il y a eu des commissions transpartisanes. La deuxième commission transpartisane, Maïté Blanchette Vézina, ne s'est pas présentée. C'est la mère de Zacharie Miron qui nous l'a dit hier, Véronica Martinez. Donc, le Parti conservateur, depuis 2023, a tous les outils en main pour se faire une idée sur ce projet de loi-là. Fait que quand on vous dit « Ah, c'est parce que ça se fait en accéléré, ah, c'est parce qu'on a besoin de plus de temps », ça fait 3 ans, là. Qu'on est dans des rapports et qu'on en parle.
10: Exact. Puis là, tu sais, l'auditeur dit que le Parti conservateur a juste un principe d'ajouter le moins de lois possible, donc il ne veut pas faire ça en accéléré. Je suis libertarien dans l'âme.
20: Oui.
10: L'idéal pour moi, là, c'est d'avoir le moins de lois possible. Malheureusement, les lois sont créées pour les idiots de la société.
20: C'est ça.
10: Si on dit, vous ne devez pas rouler plus qu'à 100 sur l'autoroute, c'est parce qu'il y en a qui veulent rouler à 300.
20: Mm-hmm.
10: C'est si on met une limite de 60 sur l'autoroute, c'est parce qu'il y en a... qui ont des permis internationaux qui roulent à 40. Excusez. Parce qu'il y en a qui roulent à 60 pis, ou à 40. Mais vous êtes un danger public. Fait qu'il faut mettre des lois. J'en voudrais le moins possible. Parce que moins que tu as de lois, plus ça fait en sorte que tu peux dire « OK, cette société-là est civilisée. » Plus tu as des lois, plus tu dois en ajouter. C'est parce qu'il y a des gens qui manquent de jugement.
20: Mm-hmm.
10: Puis oui, il peut y avoir des commis de dépanneurs qui vendent des canettes de boissons énergisantes à deux enfants de 10 ans. Et malheureusement, ça peut donner de l'arythmie cardiaque.
20: Exactement. Puis il y a aussi le principe que Maïté Blanchette-Vézina disait que ça va rajouter de la bureaucratie. Ça ne rajoutera pas de bureaucratie, là. On a déjà l'interdiction de vendre d'alcool puis de vendre de tabac au moins de 18 ans. Fait que tu fais juste mettre les boissons énergisantes au moins de 16 ans puis tous les dépanneurs et les épiceries de ce monde sont capables de le gérer. Là.
18: Ce que je comprends pas, c'est que tu n'as même pas de point de gain politique à faire avec
10: ça. Aucun gain.
18: C'est... Le monde va juste te regarder et dire « Ça va le troupe d'opposition d'enfants de 8 ans de t'opposer pour t'opposer. »
10: C'est toi qui dis ça, là.
18: Oui, puis il y a troupe d'opposition, je connais ça en Simonac. Je suis un prophète. Fait que tu sais, je comprends juste pas. Hier, matin, on en parlait, je le disais dans mes nouvelles. Il y a le Parti conservateur qui peut-être laissait entendre qu'on pourrait ne pas être d'accord, mais ils iront pas là, ils gagnent rien à le faire. Ben, Simonac sont allés là, puis non seulement sont allés là, on est allé sortir des niaiseries insensibles de « Vas-tu interdire le pamplemousse? » Ça va-tu?
10: Le pamplemousse.
20: Ben oui.
10: Puis l'auditeur dit « Malgré que je sois d'accord avec cette loi, ça fait du bien, enfin, un parti qui fait pas consensus dans les 123 députés. » Tu sais quoi, là-dessus, je peux te rejoindre, mais moi, je veux que l'opposition serve à faire en sorte que le gouvernement décide d'être meilleur.
20: Exactement.
10: Parce que l'opposition sort des chiffres qui correspondent pas aux chiffres que le gouvernement nous donne. Je veux que l'opposition sorte des scandales sur des dépassements de coûts dont on n'était pas au courant. Je veux que l'opposition fasse des propositions positives pour que le Québec puisse avancer. Là, comparer, là, prendre la mort d'un enfant, qui est assez sérieuse. Là,
0: ben oui.
10: On a parlé à sa mère hier. La mort d'un enfant, c'est assez sérieux. On va dire, on va-tu commencer à passer une loi pour la mort d'un seul enfant? Là? On demanderait à ce que ça soit un petit peu plus scientifique. T'as peur, c'est parce que... Chris, lis le journal, Maïté, là.
20: Ben, c'est ça. Puis Maïté Blanchette-Desilleux aussi, dans sa conférence de presse, « Ah, moi, je crois que ça devrait passer par la sensibilisation. » Ben, je l'invite à y réécouter l'entrevue avec la mère de Zacharie Miron. C'était interdit, boisson énergisante. Les parents parlaient, les parents faisaient de la sensibilisation avec leur enfant. Mais comme la mère l'expliquait, il s'est retrouvé dans une sortie d'école devant une machine distributrice avec les belles canettes qui y parlaient. Puis il a décidé de s'en acheter une. Puis pac, ça a été fatal. Donc, quand même que tu ferais la meilleure sensibilisation au monde en tant que parent, ça se peut que le kid décide de faire différemment.
10: C'est un combat de tous les semaines que j'ai chez nous avec mes gars.
20: C'est ça.
10: Tous les semaines, mes gars s'essayent avec ça. C'est hyper attirant comme produit. Il y a un marketing qui est fait pour attirer les jeunes. Puis à chaque fois, je leur dis non, je leur dis non, je leur dis non. Puis là, probablement qu'Éric Duhem va me parler de la caféine. Mais c'est parce que dans ces canettes-là, il n'y a pas juste de la caféine. Il y a de la taurine, il y a de la théine. C'est de la dynamite en canne.
18: Et un café, ça se cale pas, là. Tu sais, une grosse canne...
10: Tu peux boire 115 minutes, un café?
18: Une grosse canne de Monster, c'est parce que tu peux en caler deux, puis ça goûte le jus. Là.
20: T'as tellement raison.
18: Fait que pour les enfants, tu sais, pour un enfant de 11-12 ans, là... Pas sûr qu'il va être attiré tant que ça par le goût du café. Pas sûr que ça va y tenter de se caler ça. Là.
10: Fait que bref, j'ai bien hâte de voir ce qu'Éric Duhem va avoir à nous dire sur ce sujet-là à 8h30. Mais je vous le dis, je suis un peu déçu du Parti conservateur du Québec.
0: Je te comprends.
10: Je rejoins cette droite économique du Parti conservateur du Québec. Je rejoins cette droite économique du Parti libéral du Québec quand il n'y a pas trop de crosseurs à l'intérieur du parti. Mais jamais je pourrais cautionner que Maïté Blanchette-Vézina compare le Red Bull à du jus de pamplemousse.
0: Ben
10: si vous cautionnez ça, vous faites un peu partie du problème. Puis c'est une réponse qui est conne qu'elle a donnée. Hier, j'étais chez nous, puis je pensais à ça, je me suis dit, mettons que t'es un spécialiste en communication. Puis tu sais, t'as quelqu'un qui te soumet, « Hey, tu sais quoi? Je vais aller voir les journalistes en scrum, là. Puis là, je vais faire une comparaison entre le mix des pilules de TDAH... puis une canette de Red Bull, puis le mix que ma tante prend pour des produits parce qu'elle est rendue vieille, fait qu'elle a des prescriptions. Puis là, si elle prend du jus de pamplemousse, c'est non compatible, puis elle peut avoir une réaction, on va-tu arrêter le jus de pamplemousse demain matin? Même le plus piètre individu qui se dit spécialiste en communication te dirait pas d'aller là.
0: En effet.
10: Hier, elle a été là, elle a été extrêmement décevante. Bref, la suite à 8h30.
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10: 7h20, on est vendredi. Bon vendredi à tout le monde. Bon début de fin de semaine. On est le 5 juin 2026. Tu nous apprends quoi ce matin?
18: Ça continue de brasser au pénitencier de Donnacona au lendemain d'un meurtre survenu mercredi. Un autre détenu a été violemment attaqué hier soir. Les gestes qui se seraient produits au même endroit que ceux de la veille, soit dans le gym de la prison. Selon les infos du journal, le détenu qui aurait été agressé à la gorge, on ne craignait pas pour sa vie. Le président québécois du syndicat des agents correctionnels du Canada, Mike Bolduc, qui lance que c'est carrément du jamais vu. Ça n'a plus de bon sens, ce qui se passe en prison. Puis de ce qu'on comprend de ses propos, lui n'a pas l'impression que ça va se calmer tôt. Le maire de Québec, Bruno Marchand, quittera demain pour une mission de presque 2 semaines en Europe. Il va visiter la Belgique et l'Italie dans le but d'amener du monde à Québec avec des événements d'envergure. Dans une tournée médiatique, M. Marchand qui mentionne l'importance d'amener des événements ici à Québec, d'amener des retombées économiques pour notre monde. Par exemple, en 2029, le maire aimerait que le congrès de l'Association internationale des maires francophones et celui de Vélocity se déroulent ici à Québec. La ville qui estime que le premier événement pourrait générer 1 million en retombées économiques et le deuxième jusqu'à 3 millions. Les événements qui s'ajouteraient à plusieurs déjà prévus dans la capitale nationale dans les prochaines années, comme les Jeux du Canada, la Coupe Davis, il y a aussi les championnats du monde de hockey féminin et de hockey junior. Le message de Bruno Marchand, donc, c'est vraiment de dire on ne va pas attendre que les travaux du tramway soient terminés. Il faut continuer d'être une ville vivante. Le projet du garage Newton pour les autobus électriques du RTC reste sur pause malgré l'enveloppe considérable envoyée par le fédéral à Québec. Québec cette semaine pour des projets de transport en commun. En fait, même les 203 millions qui auraient pu être investis dans le projet ici à Québec vont carrément aller à Montréal. Cité par Radio-Canada, l'attaché de presse du ministre des Transports et de la Mobilité durable, Benoît Charrette, mentionne que cette décision a dû être prise pour éviter de perdre la subvention que nous aurions dû retourner au fédéral, considérant que le projet du garage Newton est encore en évaluation, il est sur pause. Elle indique que si le choix est fait de relancer le garage Newton, l'argent sera rendu disponible de nouveau. La RTC, qui n'avait pas été mis au courant de la décision du ministère des Transports avant d'être interpellé par Radio-Canada, le chantier qui est sur pause depuis mars 2025, alors que les coûts prévus du projet avaient explosé à près de 650 millions. Contrairement à ce que laisse entendre le gouvernement, le déploiement du dossier santé numérique dans deux régions du Québec, ça se passe pas super bien. Dans le Journal de Québec, on peut lire ce matin que des intervenants craignent pour les patients dans les établissements où le projet pilote a été implanté. Une source va jusqu'à dire que c'est dangereux et inefficace. On rapporte que les problèmes se multiplient, notamment avec des erreurs de programmation pour des doses de médicaments potentiellement dangereuses. La docteure Samimi Hémato oncologue à l'hôpital du Sacré-Cœur de Montréal lance qu'il y a une peur chez certains médecins de parler publiquement, mais elle déplore que les retards pour les nouveaux traitements en chimiothérapie s'accumulent. Dit qu'on est rendu à environ 4 semaines d'attente. Elle dit avoir des collègues qui ont dû envoyer des patients à l'urgence pour qu'ils soient admis et reçoivent leur chimio. De son côté, Radio-Canada nous indique que de nombreux médecins sont épuisés par l'implantation du DSN qui serait plus compliqué que prévu. Des médecins estiment que l'impact est direct sur les patients.
10: Est-ce que c'est pour ça qu'on parlait peut-être de d'autres opportunités pour d'autres systèmes pour remplacer le DSM?
20: Ben, hier? Sais-tu, j'ai pensé exactement la même chose.
10: On a commencé à mettre on a commencé à mettre la table hier
20: ben
10: en communication.
20: Oui, ouais. Parce que quand tu as parlé, voyons, France-Hélène Duranceau, comment ça sort ça, le DSM, puis les données qu'on avait au moment où on en a parlé en ondes, c'est hier ou mercredi, on disait, ben voyons, on crée une DSM, ça s'est bien implanté. On n'a pas de ressac. Pourquoi qu'on ferait différemment? Pourquoi qu'on aurait encore 2, 3, 4 systèmes différents? Ben, d'après moi, on nous cachait de l'information.
10: Écoute, ça rajouterait, selon certains docteurs, là, entre autres un pneumologue qui parle pour à Radio-Canada, Dr. Patrick Bellemare, ça rajoute 2 heures de travail par jour.
20: Ouais.
10: Le DSN.
20: C'est beaucoup.
10: Pour lui, il doit faire 12 heures par jour, ça le met à 14 heures.
20: C'est ça. Ah, c'est énorme. Le temps de plus, c'est du temps administratif. En plus, c'est pas du temps patient.
18: Et le niveau de réservoir du réservoir Kanya-Pisco, le plus grand de tous les réservoirs d'Hydro-Québec, est à 24 % seulement de sa capacité. C'est ce que nous apprend ce matin Radio-Canada, qui mentionne que les stocks d'énergie d'Hydro-Québec n'ont jamais été aussi bas depuis 2005. La situation qui est causée par la sécheresse qui touche le nord de la province. Pour donner une idée, le niveau du réservoir Kanya-Pisco, qui était à 34 % à la même période l'année passée, puis déjà c'est un niveau qui était qualifié d'exceptionnellement bas. Chez Hydro-Québec, on explique avoir dû réduire nos exportations sur les marchés de court terme et augmenter nos importations. Et ça, évidemment, que ça a des impacts sur les finances de la société d'État.
10: Merci beaucoup. 418-971-101, 418-971-101. Si vous avez des choses à nous dire dans quelques secondes, on va faire des sports. On va aller sur la route maintenant.
18: Petit ralentissement, Henri IV Sud, hauteur de la 40, où il y a les travaux. Sinon, ouais, Laurentienne Sud vers la capitale à partir de boulevard Le Bourgneuf. Mais c'est assez mollo un matin.
10: 14 degrés sur Québec, c'est des nuages avec quelques éclaircies à certains endroits. Des probabilités d'orage cet après-midi, max de 22. Ce soir, partiellement nuageux, 30 % de probabilité d'averse et d'orage, minimum de 13 degrés. Demain, samedi, c'est nuageux en matinée, risque d'orage en après-midi, maximum de 22. Et dimanche, là, on nous annonce des averses avec un maximum de 18. 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
10: Les Hurricanes sont revenus dans la série.
18: 3 buts dans les 10 dernières minutes de temps régulier pour les Canes avant de se sauver avec la victoire en prolongation pour recréer l'égalité 1-1 dans la finale de la Coupe Stanley. La série qui se transportera maintenant à Vegas dès demain 20h. Une bombe est tombée hier à Détroit. Le capitaine des Red Wings, Dylan Larkin, a demandé une transaction. Le centre de 29 ans qui a marqué 34 buts, récolté 67 points en 74 matchs la saison dernière. Pas sûr que Yzerman avait vu ça venir dans son Iser plan. C'est ce soir.
10: Est-ce qu'on a un bilan de santé sur le défenseur de Vegas qui a reçu un tir en pleine poire, un tir à 144 km/h directement sans mâchoire. Il est passé la nuit à l'hôpital.
18: Ouais, s'est rendu à l'hôpital après le match pour être évalué adéquatement, mais on n'a pas eu de mise à jour encore sur son état de santé.

0: New Jersey au Stade Canac, début d'une série face aux Crushers de Lac-Érié dès ce soir, toujours à Québec. Victoire de 7-2 des Blue Jays de Toronto pour clore la série face aux Braves d'Atlanta. Début d'une série face aux Orioles de Baltimore aujourd'hui à Toronto. Et victoire de 30-27 des Alouettes de Montréal hier face aux Tiger Cats de Hamilton en ouverture de saison.
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0: 11h32, c'est 14 degrés sur Québec, ça devrait se réchauffer. Quelle belle soirée on a eue hier. Je sais pas si vous avez eu le temps d'en profiter à l'extérieur, là, mais j'avais beaucoup de gens sur les réseaux sociaux qui se faisaient des petits feux.
1: C'est clair.
0: Ouais. Pendant que le maire il s'en va, demain, ce sera le temps d'en profiter. Faites des petits feux extérieurs.
1: Ouais,
0: là.
1: C'est vrai, pendant que c'est encore possible.
0: Exact.
1: On sait jamais ce qui peut arriver.
0: Ah ouais, je te le garantis que ça s'en vient, là, l'interdiction des feux à ciel ouvert dans la grande région de Québec. Généralement nuageux pour aujourd'hui, 30% de probabilité d'averse max de 22. Des possibilités d'orage aussi cet après-midi.
2: Sur la route, c'est vendredi, ça roule très bien. Il y a deux points un petit peu plus chaud en quatre sud, hauteur de la 40 slash Charest. Et ouais, même là, Capitale Ouest, l'entrée, mettons, quand t'arrives par Laurentienne Sud, mais c'est faut le dire vite.
0: Merci beaucoup. Mathieu qui nous écrit via le texto 418-971-101 dit « Salut, j'ai 41 ans, j'étais un accro à la boisson énergétique Monster et c'est vraiment un gros combat pour arrêter. Faut qu'aucun enfant ne touche à cela. »
2: Et voilà.
0: Puis combien de personnes qui travaillent extrêmement fort physiquement ont besoin d'un petit boost là, après le midi, quand sur l'heure du midi, tu manges.
2: Oui.
0: Puis là, après ça, faut que tu reviennes à la job, mais t'es comme un... Comme un petit down.
1: Ben, t'sais, imagine, là.
0: Déjà, les gars de construction.
1: Ben, c'est
0: autres.
1: Ça que j'allais dire, les gars de construction qui ont travaillé physiquement toute la matinée.
0: Ils se tapent un petit monster, mais là, si les gars de construction, il y en a qui n'ont pas notre grosseur, il y en a qui ont comme deux fois notre grosseur.
1: Ouais,
0: là,
1: ouais.
0: Fait que là, un deuxième monster pour que ça fasse un petit hype de plus. Mm. Tu deviens accro à ça. Puis c'est hyper, dangereux. Parce
1: c'est nocif.
0: Que ça te fait faire de l'arythmie cardiaque. Puis si tu vas chez le médecin va regarder ça. Puis en te souhaitant que tu finisses pas avec un pacemaker, mon ami. On me dit que le vrai danger, c'est le pamplemousse. Ouais, à 8h30, Éric Duhem va être avec nous autres. Je comprends pas pourquoi il s'oppose à ça. Mais anyway, c'est une autre histoire. Sommes-nous en récession? Technique. La réponse est oui. Sommes-nous un des seuls pays du G20 à être en récession technique? La réponse, c'est oui. Le pourquoi? Bon, on aura peut-être notre réponse. On a le plaisir de passer avec le leader du Québec pour le Parti conservateur du Canada, Pierre Paulus, qui est au bout du fil. Salut, Pierre Paulus.
3: Bonjour, vous deux.
0: Merci d'être là. Comment on s'explique qu'on soit le seul pays du G20 ou tient du G7, là, si on veut être plus précis, à être en récession technique? Comment on a réussi à faire ça? Là? Je veux dire, c'est pas une réussite.
3: Il y a plusieurs facteurs. Je pense que c'est sûr que la guerre commerciale n'aide pas, mais il reste que le Canada est en manque de productivité. Ça, c'est clair.
0: Mais la guerre commerciale, on n'est pas le seul pays qui est en guerre commerciale avec Donald Trump. Le Mexique, entre autres, est en guerre commerciale avec Donald Trump. Puis le Mexique semble s'en tirer mieux que nous autres.
3: Oui, c'est sûr, absolument. Mais en même temps, c'est sûr qu'il y a des facteurs différents au Canada parce que notre économie étant tellement intégrée avec les États-Unis, c'est sûr que ça frappe davantage. Mais et c'est pour ça qu'on va parler probablement de la tournée que je suis en train de faire là-dessus. Mais il reste que la récession, quand on voit M. Carney, ça c'est le plus fâchant, c'est que M. Carney, il y a deux semaines à l'Assemblée des communes, il dit on a la deuxième meilleure économie du G7, puis tout va bien, la vie est belle. En même temps, ben, on apprend que non. Deux trimestres en ligne en récession. On a les chômeurs, 112 000 Canadiens qui sont tombés sur perdus leur emploi depuis le début de l'année. Fait qu'à un moment donné, il faut arrêter de mettre des lunettes roses. Il y a vraiment un problème. Puis qu'est-ce qui explique ça? Oui, tout le monde a les mêmes facteurs. C'est pour ça qu'on doit creuser davantage. Parce qu'on se dit, pourquoi les autres pays du G7 qui vivent aussi les problèmes en Iran, qui vivent aussi les problèmes avec Donald Trump, pourquoi que nous, au Canada, on est en bas de l'échelle? Là? Qu'est-ce qui se passe? Puis là, ben, c'est ça. Je parle un peu de la tournée que je suis en train de faire justement avec des collègues. On fait le tour depuis 3 jours. On a fait 5 régions du Québec. Puis on rencontre des entrepreneurs, des entreprises manufacturières de différents niveaux, soit qui ont des milliers d'employés ou d'autres plus petites, des PME. Puis le message qui est ressorti de là, c'est de dire, le Canada, là, on s'est vraiment mal préparé depuis des décennies. On s'est vraiment pas mis à une position de se protéger, d'empêcher le dumping chinois, par exemple. On a on n'a pas de barrière. Fait que tout le monde fait ce qu'il veut, comme il veut, puis nous aussi, ben, on subit les contre-goûts. Ça, c'est une des explications, mais bon. Mais il reste que faut pas se fermer les yeux. Oui, il y a une récession, 2 trimestres consécutifs, on appelle ça une récession.
0: Là,
3: même s'il y en a qui vont trouver des façons d'expliquer expliquer que non, c'est pas ça, c'est pas tout à fait ça.
0: Ah, c'est parce que les chiffres sont pas hyper stressants, mais n'en demeure pas moins que les deux trimestres ont été négatifs, donc on appelle ça une récession technique, puis il y a des pertes d'emplois, puis comme vous le dites, il y a le chômage qui a augmenté. Est-ce qu'on va s'en aller sur un troisième trimestre négatif, selon vous?
3: On nous dit que non, espérons, parce que honnêtement, notre objectif, même si on est conservateur et on regarde les libéraux, c'est pas de faire des gains politiques avec ça. Personne ne trouve ça drôle. On veut au contraire améliorer la situation du pays puis avancer. Espérons qu'on va revenir dans le positif, mais il reste que pour l'instant, ce qui est important d'entendre de la part de M. Carnier, c'est de pas nier le problème, puis plutôt de dire exactement ce qu'il fait, au lieu de créer des bureaux de fonctionnaires davantage à Ottawa, là, d'avoir des gestes concrets pour aider l'économie. Parce qu'à chaque fois, de ce qu'on voit, il y a beaucoup de belles images, puis d'intentions positives, mais dans les faits, quand tu regardes ça, tu vois, mais c'est parce que là, dans la vraie vie, tous les jours, là, ça donne à rien, là, ça marche pas. Et on parle, exemple, du pipeline. Il y a beaucoup de discours autour de ça, avec l'Alberta, puis qu'on va faire des nouveaux pipelines vers l'Ouest. Mais quand tu regardes les lois qui ont été mises en place par les libéraux dans le temps de Trudeau, puis ça fait un an que M. Carney est là, puis ça fait un an qu'on dit qu'il faut faire sauter ces lois-là, parce qu'on peut pas légalement passer des pipelines si la loi reste comme elle a été mise en place. Puis il bouge pas. Fait que c'est pas clair.
0: Mais là, Mark Carney, est-ce qu'il bénéficie encore d'une lune de miel? Puis pourquoi? Je veux dire, on n'a jamais eu un premier ministre aussi dépensier. On pensait avoir atteint le sommet avec Justin Trudeau. Finalement, lui qu'on a mis en place est encore plus dépensier. Pensons entre autres aux trois voyages à l'international qu'il a fait où ça a coûté 200 000 piastres de bouffe. Je sais pas qu'est-ce qu'il mangeait dans cet avion-là. Mais ouais, est-ce qu'on sait ce qu'il mangeait dans cet avion-là pour 200 000 piastres de bouffe pour trois voyages?
3: J'ai pas ça avec moi, mais on a une liste. Écoutez, c'est sûr que il lésine pas là, sur les dépenses. Là. C'est des bons repas, du vin. C'est comme M. Carney agit plus comme un chef d'entreprise qui est sur un compte de dépenses là, sans limite. On a l'avion privé, on a les gardes de sécurité, puis on part, puis on se promène.
0: Non, mais 200 000 de nourriture, pourquoi ça convainc pas les Canadiens que c'est un grand dépensier? Ma question, c'est pourquoi il bénéficie encore d'une lune de miel là, au Canada, Mark Carney?
3: Ah, ça, c'est une très bonne question. Mais parce que je sais pas, il faut. Pourtant, il y a des médias qui en parlent, je sais pas, ça se parle un peu partout, les médias sociaux aussi, mais pourquoi qu'il est sur un nuage encore, c'est une très bonne question, mais il reste que moi je pense qu'un jour la réalité va le rattraper, puis justement les finances du pays, on a annoncé des déficits astronomiques, et là on a des indicateurs qui nous disent que le déficit va être encore plus élevé que ce qui est annoncé. Donc, on est loin de s'améliorer. Au contraire, et on est effectivement pire que dans le temps de Justin Trudeau. Il y a des décisions à prendre qui sont difficiles. Ces décisions-là sont pas prises. Puis il doit y avoir des coupures. Sinon, on fait quoi? T'as pas le choix. Soit que tu augmentes les impôts, on veut pas ça personne, ou tu coupes à quelque part. Puis là, ben, ce qu'on voit, c'est des annonces de dépenses, mais il y a rien de contrôlé. Et on veut surtout pas augmenter les taxes et les impôts. Donc, la ligne entre les deux, là, actuellement, ça va toujours vers le rouge. Puis, on voit pas comment on peut ramener ça, si ce n'est que d'avoir une économie qui est beaucoup plus forte. Puis là, ben, on vient de voir justement qu'on est en récession. Donc, on n'est pas là.
1: On parle souvent que Mark Carney a emprunté le livre des conservateurs au niveau économique avec ses différentes annonces et surtout ses annonces dans l'énergie. Qu'est-ce que les conservateurs feraient de différent de Mark Carney pour justement sortir de cette récession-là?
3: Ben, comme je disais un peu tantôt, par exemple, les barrières législatives, les barrières légales que les libéraux ont mis en place pour empêcher le développement des ressources naturelles. Donc, tout ce qui touche le pétrole, même au niveau des mines, les permis pour les mines, il y a énormément de lois contraignantes qui font en sorte qu'il n'y a rien qui peut avancer rapidement.
1: Mais il n'est pas en train de les contourner, Carney, avec ces annonces, ces lois-là?
3: Ben, c'est ça. L'année passée, on a voté d'urgence avec le gouvernement, le support du gouvernement, avec la loi C5 qui permettait de faire des grands projets au Canada. Mais cette liste-là n'existe pas encore. Donc, on a fait des annonces comme le port de contrecœur, mais ça n'a rien à voir avec la loi C5. C'était déjà en train de se préparer. Mais les grands projets, il a fait une entente avec l'Alberta. Mais comme je disais tantôt, il y a des lois qui empêchent de faire passer des pipelines. Fait que ces lois-là, ce serait pas compliqué de le dire, de refaire une loi à la Chambre des communes, de nous demander de supporter. On la vote en dedans de même pas une semaine, c'est réglé. Mais ça, ils veulent pas le faire, on n'entend pas parler. Donc, nous, on le ferait. Ce qu'on ferait de différent, c'est que tous ces éléments-là, qui sont de théorique, puis Mark Carney dit, on va faire ça, on va faire ça, on va faire ça. Et dans les faits, on dit, ben OK, mais l'exécution, où est l'exécution de tout ça? Alors que nous, ben, on dit, on va enlever la loi qui s'appelle la loi C-69 et la loi C-48. Ben, ça serait déjà fait depuis un an. Donc, ça, ça permet vraiment, parce que l'industrie pétrolière qui regarde ça, dit, OK, c'est parce que vous nous dites que vous voulez faire des pipelines, mais vous laissez les lois en place qui empêchent de développer. Fait que quand vous serez sérieux, vous nous rappellerez. C'est le message qu'on entend.
1: OK.
0: Dans une récente décision, le Conseil de la radiodiffusion et des télécommunications du Canada, ce qu'on appelle, nous, le CRTC, a forcé Netflix et Spotify à injecter 3 fois plus de leurs revenus faits en sol canadien pour la création de contenu local. Leur contribution, auparavant, c'était de 5 %, puis on voulait que ces entreprises-là contribuent à la hauteur de 15 % de leurs revenus. Puis le gouvernement de Mark Carney a reculé une fois de plus sur les exigences envers les géants du web. Et ce qu'on dit, c'est que finalement, c'est Ottawa qui va payer à la place des diffuseurs en ligne les redevances pour la création de contenu canadien. La position du Parti conservateur du Canada, c'était quoi là-dessus?
3: Bien, d'autres, on était contre l'imposition par le CRTC d'un 15 % supplémentaire. C'est parce qu'à un moment donné, c'est le contribuable qui finit toujours par payer. Puis là, on disait que c'est une taxe, c'est encore une taxe déguisée. Parce que quand tu forces les entreprises à payer 15 % de supplémentaires, ben, ce montant-là est refacturé aux contribuables qui ont des abonnements. Donc, pour nous, d'avoir de l'argent qui est mis dans la culture, c'est bien sûr que moi, comme Québécois, je suis d'accord avec ça. On doit aider l'industrie culturelle, canadienne également. Mais la façon de faire, c'est toujours de refiler la facture et d'imposer des taxes à des corporations comme ça qui nous refilent ça. C'était pas la bonne façon de faire. Mais là, les libéraux, au début, disaient non, les conservateurs, ça n'a pas d'allure. Puis finalement, ont décidé d'enlever ça. Parce qu'ils nous disaient au début, on peut pas s'ingérer dans les décisions du CRTC. Nous autres, on savait. On dit, ben non. Vous faites ce que vous voulez, là, vous êtes le gouvernement, puis ça peut changer. Puis effectivement, c'est ce qu'ils ont fait cette semaine. Mais il reste que de l'autre côté, par contre, en reprenant de l'argent, en donnant l'argent, ben ça revient au même. C'est que tu prends encore l'argent des contribuables. Donc, tu sais, il y a des modèles. Les modèles sont pas faciles, mais il reste qu'à la fin, chaque décision qui est prise de dépense revient pigé dans nos poches.
1: Monsieur Paulus, vous êtes député ici dans la région de Québec, Beauport, Haute-Saint-Charles. Est-ce que qu'est-ce que vous pensez du projet QSL? Et est-ce que Olga Forman est la bonne personne comme PDG du Port de Québec pour mener études environnementales?
3: Oui, j'ai vu des nouvelles passer là-dessus, j'en revenais pas. Là. Écoutez, on faut se calmer. Là. Je pense que il y a eu un projet à l'époque, Laurentia, qui demandait un agrandissement de la surface, qui avait un empiétement dans le fleuve, qui avait un impact environnemental. Ça, il y avait des gens qui étaient réfractaires à ça, qui pouvaient comprendre. Mais là, le projet actuel, c'est un espace de terrain qui est déjà là, qui vont tasser des minéraux, les espèces de montagnes de minéraux qu'on voit. Il y en aura plus en partie, puis on va mettre des containers à la place. Donc, il n'y a pas d'impact environnemental là-dessus. Et le port a tous les outils pour faire une analyse et démontrer là, l'impact, là, de quel qu'il soit, sur l'environnement par rapport à tout ça. Et Olga Forman est une femme excessivement brillante, intelligente, très dévouée. Je la connais, j'ai rencontré souvent, puis elle travaille dans l'intérêt du port et de la région aussi, parce qu'avant d'être au port de Québec, avant d'être présidente du port de Québec, Olga est impliquée dans plusieurs organisations à tous les niveaux et a toujours eu de grands succès. Donc oui, j'ai pleinement confiance en Mme Forman et j'espère que ce projet-là n'aura pas de bâton dans les roues parce qu'on en a besoin pour le développement économique de la région.
0: Je parlais avec Gabriel Hardy la semaine dernière, puis on parlait d'un fameux terrain qui était loué à peu près 20 000 $ qui était refacturé au gouvernement canadien à 20 millions de $ par année. Pouvez-vous nous en dire plus sur ce fameux terrain-là qui servirait aux astronautes, là?
3: Ouais, c'est un terrain, c'est pas pour les astronautes, c'est que c'est en Nouvelle-Écosse, c'est une plateforme de lancement de fusée. Au début, quand j'ai entendu parler de ça, je me demandais, j'ai dit, on est en train de vouloir faire la NASA canadienne, là? Mais c'est pas ça. J'ai rencontré une entreprise.
0: Ben, faudrait demander à François-Philippe Champagne, parce que lui, c'est ce qu'il disait. Là, quand les questions lui étaient posées, il disait, c'est curieux d'entendre vos commentaires, c'est négatif envers les astronautes. Il n'y avait aucun lien. Expliquez-nous ce dossier-là, c'est juste hallucinant.
3: Ouais, ben c'est ça. C'est un grand terrain, qui est une plateforme dans le fond. Imaginons-nous là que c'est une grande plateforme en ciment, grande comme deux terrains de football, si on veut, là, qui sert à des compagnies qui lancent des fusées. Mais les fusées, il faut s'entendre, là, il y a des fusées qui peuvent rentrer dans un camion. Là. C'est pas, ça n'a rien à voir avec la NASA. C'est vraiment des fusées qui envoient des satellites, mais des satellites qui pèsent à peu près 200-300 livres. Là. C'est pas des grosses machines, mais il y en a 15 000 en orbite actuellement autour de la Terre, de ce genre de satellite-là. Donc, les compagnies vont là, c'est un pad de lancement, ils lancent leur fusée, puis le petit satellite s'en va en orbite, puis bonsoir. Fait que ça, c'est la fonction. Maintenant, le coût, ce qui est problématique, c'est que le montant que le gouvernement fédéral paye pour ça, qui revient à 20 millions par année, je pense, sur 10 ans, c'est 200 millions.
0: Il est loué 13 500 $ par année et il est refacturé au gouvernement fédéral à 20 millions de dollars par année.
3: C'est ça qui est le scandale, qui est dénoncé, entre autres, par Gabriel Hardy, mon collègue, et également Éric Lefebvre, qui pose énormément là-dessus toutes les semaines. Là. On a des questions là-dessus parce que j'ai vérifié. Puis même les compagnies de lancement de fusées disent écoute, on comprend pas pourquoi c'est aussi cher. Ça, c'est vraiment là.
0: Mais qui a signé ce contrat-là?
3: Ben là, c'est ça. Là, faut creuser davantage pour voir qui t'en a de ça, qui profite de ça et surtout pourquoi le gouvernement paye ces montants-là qui sont totalement injustifiés.
0: Parce qu'il y a quelqu'un qui se fait un pourcentage de profit.
3: Oui, M. Champagne est du chic type, mais de répondre qu'on parle contre les astronautes quand on parle contre ce projet-là, c'est parce qu'il ne sait pas c'est quoi, quel projet fait, je pense. Parce qu'il n'y aura pas d'astronautes qui vont partir de là. C'est des petites fusées avec des petits satellites.
0: Non, j'ai bien ri. Je vais faire entendre l'extrait là, suite à l'entrevue que je fais avec vous, mais je vais faire entendre l'extrait aux auditeurs. C'est un extrait qui est disponible sur la page Facebook de Gabriel Hardy. Puis c'est exceptionnel, les échanges qui se font. C'était pour l'étude des crédits. De ce que je comprends, là, comité permanent. Est-ce que la tournée pour parler d'économie, de la récession technique au Canada, c'est terminé pour vous ou vous allez encore...
3: Ouais, la tournée est surtout plus que sur la révision de l'accord de libre-échange Canada-États-Unis-Mexique. On a un mandat avec ma collègue Shelby Trent Newman, qui est la porte-parole des affaires canadiennes-américaines. Et je suis en compagnie de Jason Groslo qui m'a aidé à organiser tout ça. On a fait le tour, là ce matin, on était à Québec pour finaliser la tournée de cette semaine. On a fait la Beauce, Lévis, la Pocatière. Hier soir, on était à Saguenay, puis ce matin à Québec. On rencontre des entreprises. On a 70 entreprises environ qui ont été rencontrées de tous les niveaux. Quasiment des multinationales avec des milliers de personnes ou des PME. On veut savoir qu'est-ce qui se passe à leur niveau là avec la révision de la CEM. Parce qu'il y a des changements qui ont été faits par Donald Trump là-dedans. Il y en a, ça va très bien, d'autres que ceux aux changements que Donald Trump a fait avec un article. Là, c'est très technique, mais tu sais, un article 232, ça a causé des problèmes majeurs, des pertes de business, puis des entreprises là, qui en arrachent. Là. Fait que donc, nous, on voulait voir les zones d'ombre. Qu'est-ce qui se passe pour être en mesure d'amener des points, honnêtement, positif. Ma collègue parle régulièrement à Washington mardi avec le ministre Blair. On essaie de fider les libéraux en disant, écoutez, là, il y a des affaires que vous oubliez peut-être, là. Voici des informations de terrain qu'on récupère. On veut les aider. Puis de l'autre côté, s'ils écoutent pas, qu'ils font rien, ben, on va brasser ça davantage parce que là, à un moment donné, on s'aperçoit qu'il y a des, en gros, ce que je peux vous dire, c'est que les entreprises qui avaient déjà des installations aux États-Unis, ce qu'ils font, c'est qu'eux autres, ils prennent leur opération puis ils accélèrent aux États-Unis, diminuent le travail au Québec et au Canada. D'autres entreprises qui sont seulement au Canada, qui vendent aux États-Unis, sont en train de crever. Il y en a plusieurs qui ferment, puis il y en a qui s'endettent. Il y a un monsieur hier, une entreprise dans l'aluminium, il dit, gars, ça fait 20 millions que j'emprunte juste pour survivre en attendant que ça se règle. Fait qu'à un moment donné, ça ne peut pas continuer. Donc, on est là-dedans, là, on essaie de voir, et également les fameux tarifs qui ont été imposés. Comme dans l'industrie du bois, par exemple, le bois qui est fait au Canada, il est taxé à 45 % du côté américain. Mais quand tu es du côté européen, Donald Trump a mis des tarifs de 10 % Fait que les Américains sont là, ils regardent ça, ils disent, bon, ben, je vais acheter mon bois en Europe. Fait qu'actuellement, ce qui se passe, c'est qu'il y a énormément de bois acheté en Europe parce qu'il y a juste 10 % tandis que notre bois, nous, est à 45 % de tarifs. Fait que ça marche pas, là.
0: Non,
3: ça
0: effectivement.
3: Pas le même.
0: Pierre Paulus, un gros merci.
3: Allez, les gars.
0: Au revoir. Bye-bye. Pierre Paulus, leader du Québec pour le Parti conservateur du Canada. Je vous fais entendre l'échange incroyable qui a eu lieu entre Éric Lefebvre, Gabriel Hardy et François-Philippe Champagne. François-Philippe Champagne, c'est le numéro 2 au Canada. C'est le gars qui s'occupe de notre argent, de l'impôt qu'on envoie au Canada. Effectivement. Je répète, là, on parle d'un terrain qui est loué par une entreprise, 13 500 piastres. Cette entreprise-là se vire vers le gouvernement du Canada et loue ce terrain-là 20 millions de dollars par année. Puis là, tu vas me dire, Yann, il était dans la marde, ils vont faire ça juste sur un an. Non. C'est 20 millions de dollars par année qu'on va louer ce terrain-là pendant 10 ans.
1: Qu'est-ce qu'il y a de spécial, ce terrain-là?
0: C'est une plateforme de lancement pour envoyer des satellites dans l'espace.
1: OK.
0: mais il n'y a pas d'histoire d'astronaute. Je te fais entendre ça.
4: On parle de 13 500 $ qui est loué 20 millions. On parle d'un scandale financier. Les gens sont outrés. Moi, ce que je veux savoir, c'est qui a négocié ce contrat-là et qui a signé ce contrat-là.
5: Peut-être que vous n'avez pas le même respect que j'ai pour les astronautes, mais les Canadiens ont beaucoup de respect pour nos astronautes parce que...
4: J'ai beaucoup de respect pour les astronautes, mais j'ai beaucoup de respect pour l'argent que les Canadiens et les Canadiennes nous envoient ici pour qu'on gère comme de bons gestionnaires et de louer un terrain 13 500 $ et qu'on se tourne, le gouvernement libéral fédéral loue ça 20 millions par année pendant 10 ans, 200 millions. Ça, c'est un manque de respect envers les Canadiens et Canadiennes. Ma question est simple, monsieur le ministre. Qui a signé ce contrat-là?
5: Président, comme je disais, j'inviterais mon collègue à parler aux gens de l'Agence spatiale canadienne, aux experts en matière de sécurité nationale, qui pourraient lui expliquer l'importance d'avoir un site de lancement pour lancer de
4: monsieur
5: façon
4: le ministre,
5: un satellite géostationnaire.
4: Monsieur le ministre, vous ramenez sur les astronautes, c'est incroyable. On parle de 13 500.
2: C'est...
0: Mais admettons que tu mets la main sur ce contrat-là. Là.
2: Ben
0: toi,
2: oui.
0: Là, tu vois qu'il y a un terrain qui est là, qui est alloué par Max, OK? Fait que tu dis à Max, hey, ce terrain-là, tu me le louerais comment? Bon, toi, je te le louerais à faire un prix d'ami, 13 500. Tu connais quelqu'un au Parti libéral. Je te dis pas que c'est ça qui est arrivé, mais tu connais quelqu'un au Parti libéral. Tu dis, hey, moi, j'ai un beau petit site pour vous autres. Un site là, sécuritaire. On met une plateforme là, du béton, merci, bonsoir, puis vous envoyez des satellites dans l'espace. Je vous louerais ça pendant... Hey, je vais vous faire un deal. Pendant 10 ans à 20 millions de dollars par année.
1: 200 millions dans tes poches.
0: T'imagines-tu le profit?
1: Ben oui.
0: Fait qu'il y a quelque chose qui s'est passé. La raison pour laquelle François-Philippe Champagne ne répond pas à la question, c'est qu'il sait qu'ils sont vraiment dans l'embarras.
1: Ben oui.
0: Quand il va mettre le nom sur l'individu, ça se peut qu'on ait de belles surprises.
1: 200 millions dans tes poches pour 135 000 de dépenses sur 10 ans.
0: Ouais. C'est payant avoir des amis au gouvernement. C'est très, très payant. Parlez-en aux gens de la Russie. Parlez-en aux gens de Cuba. Parlez-en aux gens de la Chine. Quand tu as des amis au gouvernement, il y a de très grandes chances que tu deviennes un oligarque. Là. Mais ça n'arrivera jamais au Québec ou au Canada. C'est jamais arrivé.
1: Jamais.
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1: À Boulevard 102.1, dans Marceau le matin, c'est vendredi et on se fait une tête sur les gros dossiers de la semaine. Voici Jacinthe Varel.
2: Elle est là,
3: c'est notre préféré du vendredi, c'est Jacinthe Varel. Pas qu'on n'aime pas Max, pas qu'on n'aime pas... C'est quoi déjà ton nom?
4: Denis.
3: Jeff?
4: Ben, je pensais que
3: pas qu'on
4: n'aime
3: pas Jeff.
4: Fait le pizza.
3: Pas qu'on n'aime pas Denis, mais Jacinthe, ouais. C'est comme notre rayon de soleil du vendredi matin.
4: Et voilà!
3: Ouais, c'est ça, c'est ça. Comment ça va?
5: Ça va bien.
3: Ouais, je suis content que tu sois là. T'as-tu passé une belle semaine?
5: Très belle semaine.
3: Bon, parle-moi de ça.
5: Le beau temps a commencé, ça fait toujours du bien à tout le monde, ça.
3: Ouais, ouais, effectivement. Hey, ce matin, je parlais d'un sujet, puis j'ai le goût de te greffer une humoriste dans le loop, parce que, est-ce que tu connais Roxane la banane?
5: Ben oui.
3: J'adore Roxane la banane, c'est quelqu'un que je trouve vraiment allumé. Ouais. Est-ce qu'on peut dire que c'est une humoriste, Roxane la banane, parce que c'est un
5: ben
3: personnage
5: oui.
3: qu'elle joue, là?
5: Ben oui.
3: Bon. Pourquoi je veux te greffer Roxane la banane à un sujet qui touche l'actualité, c'est que il y a deux pétitions qui ont été déposées par la députée Jennifer McCarroney, que je ne connais pas, et on dit qu'on occulte le mot « femme » au profit de personnes ayant des menstruations. Et là, ça a l'air que ça créerait un inconfort dans les rangs du Parti libéral. À tort ou à raison, là, moi, dans mon cas, moi, une femme, ça peut avoir des menstruations. Un homme, non.
5: Ouais.
3: Mais je suis peut-être un peu trop vieux jeu. Je m'accepte comme je suis. J'ai appris à vivre avec moi-même. Je pense qu'une personne trans qui est née de sexe féminin puis qui devient un homme tout en conservant ce qu'elle a eu à la naissance du côté féminin peut avoir des menstruations. Mais en bout de ligne, une femme, ça peut avoir des menstruations. Mais là, on dit, c'est personne ayant des menstruations pour ne pas froisser personne.
5: Ben oui.
3: Et là, semblerait qu'au Parti libéral, il y a des gens qui sont mal à l'aise avec ça. Je suis pas mal à l'aise, mais je trouve qu'on invente beaucoup de vocabulaire pour tenter de faire pas grand-chose, finalement. On dit que les signataires demandent la gratuité des produits menstruels, comme les tampons et les serviettes hygiéniques, ce avec lequel je suis entièrement d'accord, dans les écoles du Québec. Ce qui turlupine un peu les députés libéraux, c'est vraiment l'utilisation du terme « personne ayant des menstruations » dans le libellé. Pourquoi on essaie de jouer avec le vocabulaire, Jacinthe-Ève, selon toi?
5: C'est une grande question philosophique.
3: C'est-tu des woke?
5: Je pense qu'on n'a pas réfléchi longtemps à toute l'utilisation de ces termes-là, puis c'est super polarisant. J'ai jamais compris pourquoi on n'a pas plutôt décidé de garder l'appellation homme-femme et trans ayant une prostate, trans ayant des menstruations.
3: Ouais, je prendrais même pas la peine de le dire, moi, prostate, ben non, menstruation.
4: Ouais.
3: Personne trans.
5: Oui, absolument, mais mettons que tu veux absolument rentrer dans le détail anatomique ouais. de la chose, ben j'ajouterais trans ayant une prostate et trans ayant des menstruations, ça serait très clair dans l'esprit de tout le monde, parce que j'ai un peu un malaise avec même ce que toi tu viens de dire, t'as dit quelqu'un qui est né femme et qui est devenu homme. Non, mais
3: ouais.
5: tu deviens pas homme, tu deviens pas femme, Yannick, moi je suis pas d'accord avec ça.
3: Ben, tu peux avoir,
5: non, t'es homme
3: tu peux
5: ou
3: avoir
5: t'es
3: un
5: femme.
3: Changement de nom. Tu sais, moi, là, si Max était une femme à naissance, maintenant, il est là, puis je veux pas trop bien ça, moi, que je l'appelle Max, puis que je dise que c'est un homme, même s'il est né de sexe biologique féminin.
5: Ben, moi, je suis à l'aise avec l'appellation trans. T'es devenu trans.
3: On est peut-être rendu trop vieux.
5: Ben non, mais...
3: Je veux te faire entendre Roxane
5: trans.
3: La banane. T'es-tu prête?
5: Oui.
3: Roxane la banane est exceptionnelle. Je vous invite à la suivre sur les réseaux sociaux. C'est tout un personnage. Ça va loader dans les prochaines secondes.
6: Itinérant
3: voilà,
6: ou handicapé. Avez-vous remarqué qu'on ne dit plus itinérant ou handicapé? On dit maintenant personne en situation d'itinérance ou personne en situation de handicap. On ne dit plus non plus pauvre, on dit personne en situation de précarité. Savez-vous pourquoi? C'est pas ces gens-là qui ont demandé ça pour eux-mêmes. En fait, c'est un groupe de gens qui souffrent d'une condition particulière qui s'appelle les personnes en situation de besoin de validation de leur vertu. Qui inventent des termes comme ça parce qu'ils sont pas capables de juste dire des mots ordinaires compris par tout le monde. Ils ont besoin de montrer qu'ils sont plus altruistes, plus inclusifs et plus empathiques que le commun des mortels à travers des termes comme ça qui peuvent sembler vraiment caves puis inutiles pour le monde normal, mais ces gens-là qui ont cette condition-là, eux, ça leur fait vraiment du bien. Ils en ont besoin. Fait que maintenant que vous êtes sensibilisés à cette triste condition, vous pouvez quand même les soutenir et les aider en disant personne en situation de pour absolument n'importe quoi pour pas leur faire de peine. Comme par exemple, pour quelqu'un d'anxieux, ben, il faudrait dire personne en situation d'anxiété. On dirait plus diabétique non plus, on dirait personne en situation de diabète. Personne en situation d'homosexualité. Personne en situation d'allergie saisonnière. Personne.
2: J'adore.
4: J'ai tombé là-dessus hier, puis je riais de seul.
5: Ah ouais, elle fait du sarcasme extraordinaire. Oui. Ça, la banane, a fait du bien à entendre.
4: C'est pas toujours compris, là, le sarcasme. Parlez-en à Max, qui utilise beaucoup forme d'humour-là sur les réseaux sociaux.
5: Les gens nous prennent au pied de la lettre.
4: Les gens sont vraiment fâchés, mais il y a une évidence de sarcasme, mais les gens, ils perçoivent pas nécessairement tout le temps ce sarcasme-là. Je sais pas c'est dû à quoi. Il faudrait demander à un psychologue là, pourquoi il y a certaines personnes qui sont pas capables de prendre...
5: Besoin de demander à un psychologue. Il paraît qu'il y a 50% des gens qui sont analphabètes fonctionnels au Québec.
4: Je pense que c'est ça.
5: Mais la compréhension de texte, te souviens-tu au secondaire à quel point on devait lire des textes puis on répondait à des questions pour voir notre niveau de compréhension de texte?
4: Oui.
5: Ben, on le voit sur les réseaux sociaux. Il y a 50% de la classe qui coule, là. Voyons. C'est triste à dire, mais on a une problématique au niveau de la compréhension d'un texte moindrement complexe qui s'éloigne d'un titre d'un journal.
4: Oui, effectivement. Effectivement. Jacinthe Varel, que penses-tu des boissons énergisantes? Est-ce que le gouvernement doit intervenir dans la vente des boissons énergisantes aux jeunes de moins de 16 ans, selon toi?
5: Hey, c'est toute une histoire, ça. Non, mais... C'est-tu du niaisage cette semaine? Lâchez-moi ça, tout le monde, toutes les parties. Arrêtez. Parti conservateur, CAQ, arrêtez là. Le Québec flambe de partout, nos écoles tombent en ruine, les hôpitaux, il y a des écureuils dedans qui se promènent, puis il y a du monde qui attend depuis un an, deux ans sur des listes d'attente pour se faire opérer. Puis là, on perd du temps de micros qui coûtent cher. Hein? Demander à une station de télévision puis une station de radio de prendre la pub, ça peut coûter cher, là. Puis pendant ce temps-là, on est là qu'on déblatère, on invite des politiciens sur nos ondes pour venir nous défendre si oui ou non on devrait légiférer là-dessus. Ouais. On n'est pas rendu là, pantoute.
4: Est-ce qu'on peut marcher puis mâcher de la gomme en même temps?
5: On peut, Yannick, sauf que là, on fait du divertissement.
4: Pas du tout.
5: On dévie complètement les... on n'a pas élu...
4: Moi, là, c'est le combat à chaque semaine avec mon enfant de 10 ans puis mon enfant de 12 ans, chaque fois que je vais dans un dépanneur avec eux, ou encore chaque fois que je vais dans une épicerie.
5: Ben voyons.
4: Ils ont toujours le goût d'avoir une petite liqueur, une petite boisson énergisante. Puis là, je leur dis du jus, de l'eau... Non, une petite liqueur, boisson énergisante. Puis quand je jase avec un médecin, les médecins qui se présentent ici, surtout pendant la période des fêtes, on fait des campagnes de financement, on parle justement de l'effet de ces boissons énergisantes-là. Puis ils nous disent, Yann, t'as pas idée à quel point il y a des personnes adultes qui arrivent à l'urgence puis qui ont l'impression qu'ils font une crise de cœur. Puis finalement, c'est des palpitations cardiaques. Puis à long terme, si tu continues d'utiliser ça à forte dose, ça se peut que tu aies besoin d'un pacemaker. Et il nous parle des enfants qui maintenant se ramassent à l'urgence parce qu'ils se sont tapés deux canettes de Red Bull.
5: Oui.
4: C'est important d'en jaser, Jacinthe.
5: Je le sais, il y a un enjeu réel. Sauf qu'en même temps, faisons notre job de parents aussi. Moi, je vois des amis de mes enfants qui arrivent avec des Red Bull à maison, puis j'en reviens pas. Mes enfants ne touchent pas à ça, puis j'ai pas besoin. Mais moi, j'ai pas besoin de dire à mes enfants, je veux pas que vous touchiez à ça. Ils savent que c'est à haute dose de caféine. Tu donnes-tu du café le matin à ton enfant? Non, mais pourquoi tu lui donnerais une Red Bull?
2: Il y a des parents qui font la job de sensibilisation, mais les enfants vont en prendre quand même en cachette. C'est le cas justement du jeune qui est décédé.
4: T'as-tu torturé tes enfants, Jacinthe, pour qu'ils prennent pas de boisson énergisante? Je serais curieux de savoir le truc parce que moi, sérieux, ils m'en parlent puis à chaque fois, je leur dis c'est dangereux pour la santé. C'est dangereux pour la santé. Puis je le sais qu'à un moment donné, vers 16, 17, 18 ans, ils vont laisser le père puis ses conseils puis ils vont essayer de faire leur propre test. Mais moi, je pense que le gouvernement doit légiférer, au même titre que les cigarettes, au même titre que l'alcool. Ces boissons-là sont une problématique pour le cœur de nos jeunes, puis il doit intervenir. La sortie de Maïté Blanchette Vézina, les réponses qu'elle a données, les comparaisons qu'elle a données, je sais pas si tu as vu ça passer.
5: Ben oui,
4: là. Elle fait référence à sa mère qui prend des médicaments. Pis ces médicaments interfèrent avec le jus de pamplemousse, puis ça peut être toxique à long terme. C'est complètement cave, là, cette comparaison-là, parce qu'on parle du jeune garçon qui prenait des médicaments pour le TDAH, puis qui a pris une seule canette de Red Bull, puis il en est décédé, c'est pas du tout la même chose.
5: Non, c'est sûr que le jeune était sous l'influence de deux produits qui, en interaction, ont des effets qui peuvent être mortels. Et il faut sensibiliser nos jeunes là-dessus, parce qu'il y en a une méchante gang qui sont survivantes et tous ces médicaments contre le TDAH, ou pour le TDAH. Je te dis pas qu'il faut pas légiférer absolument. C'est juste que je trouve qu'on est en ce moment dans une situation où il y a des enjeux fondamentaux, sociétaux fondamentaux, et là, on s'enfarge là-dedans. Oui, il y a eu un rapport de toute façon qui a été déposé
4: 2023.
5: Au gouvernement, dans lequel on recommande d'interdire la vente au moins de 16 ans. Donc, ça aurait dû être fait dès le dépôt du rapport, là. Donc, ça a niaisé pendant 3 ans. Je sais pas trop pourquoi. Donc, moi, j'irai pas à l'encontre de ce rapport-là, puis je suis la première à interdire, mais je suis la première à avoir sensibilisé mes enfants à l'effet de faire attention à leur santé, puis ils prennent pas de ces produits-là.
4: T'es une commis de dépanneur. Ben, toi, je sais que tu dirais aux enfants, c'est à quel vote quand je vous en vends pas, mais commis de dépanneur, lui, il faut qu'il s'appuie sur quelque chose pour dire aux enfants, je vous en vends pas. Il a peur de perdre sa job. Fait que s'il y a une loi qui peut l'aider là-dedans, c'est... Je déteste les lois. Les lois sont faites pour les plus imbéciles de notre société. C'est pour ça qu'on met des lois, parce qu'il y en a qui vont rouler à 300 sur l'autoroute. C'est pour ça qu'on met ça à 100. Tu sais, je déteste les lois, je suis un peu libertarien dans l'âme, je suis très autonome, je suis très fonctionnel malgré ce que mes anciennes blondes peuvent penser. Je suis célibataire, là, puis je suis capable de vivre. Je
2: réussis à passer au travail. Je te félicite.
4: Mais cette loi-là, je la trouve importante pour nos enfants. Puis
2: ben oui.
4: C'est peut-être moi qui ai trop père poule.
2: Non, mais beau témoignage sur par texto, Nancy, qui mentionne « Hey, t'sais, je peux pas suivre mon enfant à l'école, puis malheureusement, moi, ça m'est arrivé qu'il en a pris trop de boissons énergisantes sur l'heure du dîner. Puis il est rentré à l'urgence. Donc, je fais quoi? Je l'attache. » C'est pour ça que la loi, moi, je suis vraiment en faveur. Puis je trouve pas que c'est anodin. Prendre soin de la santé de nos enfants, contrairement à ce que tu dis, je trouve pas que c'est anodin. Même si on a des problèmes dans le système d'éducation, même si on a des problèmes dans le système de santé, moi, pour moi, la santé des enfants, c'est primordial.
5: Attention, Jean-François, j'ai pas dit que c'est anodin de s'occuper de la santé des enfants. Fais-moi pas dire des choses que j'ai pas dit.
2: Ben, t'as dit pourquoi on s'intéresse à ça maintenant. Ben, moi, je suis content qu'on s'intéresse à ça maintenant.
4: Le crédit...
2: t'as peut-être pas dit ça, mais moi, c'est ce que j'ai entendu. T'as le droit de répliquer, là. On est dans un monde libre.
4: Le crédit, Jacinthe, ils vont le chercher où, au Parti conservateur du Québec, avec cette affirmation de Maïté Blanchette-Vézina?
5: Ah, ben, demande-moi pas de défendre le Parti conservateur là-dessus.
4: C'est indéfendable.
5: Moi-même, c'est parce que depuis le début de cette saga-là, là, qui prend beaucoup trop de place dans les médias, et c'est ça le propos que j'ai ce matin, c'est que ça prend beaucoup trop de place dans le débat, même entre les partis politiques, là, ça prend trop de place. Le rapport a été déposé il y a 3 ans. La CAQ a niaisé là-dessus pendant 3 ans, a dormi. Là, sort à dernière minute. Ça paraît mal. C'est questionnable.
4: Mais pourquoi
5: sortir là-dessus là, puis en faire tout un
4: parce
5: plat?
4: Qu'il y a un jeune
5: c'est
4: homme
5: ça
4: qui est
5: que
4: décédé.
5: Je questionne.
4: C'est parce qu'il y a un jeune homme qui est décédé. Ils veulent passer.
5: Mais il est décédé, ça fait longtemps.
4: Ouais,
5: là.
4: C'est un exemple. Ils veulent être dans le poster.
5: Ouais.
4: Ils veulent dire voici là, quelle tragédie. Ouais. Ils vont bénéficier de cette cette tragédie-là pour faire passer leur patente, puis ils vont bien paraître, mais on va parler avec Éric Duhem tantôt à 8h30. Je ne sais pas trop comment la discussion va aller. Ben honnêtement, je suis totalement en désaccord avec la position du parti, mais je trouve que la stratégie du Parti conservateur du Québec sur ce dossier-là est catastrophique.
5: Ouais, ben il contribue à en faire un débat cette semaine. Alors, ce que je dénonce depuis tantôt, de dire on fait un gros cas avec ça, le Parti conservateur, en s'opposant à ça, alimente que ça prenne
2: beaucoup de place
5: dans l'actualité.
2: Qui, selon toi, contribue plus à faire un débat, le Parti conservateur ou la CAQ? Moi, pour moi, c'est le Parti conservateur. Ça serait lié au reste des députés, puis ça serait passé.
5: C'est ce que je viens de dire.
2: C'est ça.
4: Trump, Netanyahou, on en est rendu où dans cette relation-là? Est-ce que tu vois une sortie de crise bientôt avec l'Iran? Est-ce que le Liban va peut-être embarquer dans la danse? Ça devient de plus en plus inquiétant, ce dossier-là. Quoique, pour nous autres, en Amérique, l'essence commence à diminuer. Là.
5: Ouais.
4: On est bien contents, mais n'en demeure pas moins que la guerre continue là, même s'il y a des cessez-le-feu. Toujours bien des missiles qui continuent à se tirer d'un bord et l'autre.
5: Oui, bien, c'est difficile de de s'avancer à dire ça se termine bientôt ou ça va se prolonger puis qu'on va encore en parler dans un an. C'est des enjeux tellement complexes et il y a ce qui est dit dans les médias pour faire bouger aussi les autres, l'autre partie, parce que ce que Washington sort, ce que Israël va sortir, ce que l'Iran sort comme information, je veux dire, ou comme prise de position publique, parfois c'est simplement dans le but de provoquer ou d'afficher un quelconque enlignement et il n'y a pas nécessairement les vraies bases de la réflexion diplomatique qui est faite dans les coulisses, dans les corridors du pouvoir. C'est pas toujours envoyé au grand public. Alors, c'est bien difficile dans le grand public de se faire une opinion très juste puis d'avoir une boule de cristal parce que, justement, on sait que les prises de position sont parfois choquantes pour les autres parties. Hein? Ouais. Washington peut prendre une position troublante ou l'Iran, une position de se montrer très, très fort ou se montrer là sans pitié alors que, dans les faits, ils sont sur le point de flancher. Mais on ne l'annonce pas qu'on est sur le point de flancher ou on ne l'annonce pas qu'on a des failles. Et même si on connaît les failles de notre adversaire aussi, parce que ce sont des adversaires politiques, les autres parties aussi jouent, les autres parties prenantes jouent aussi une game de pas tout dire.
3: Netanyahou, es-tu un allié trustable? Est-ce que c'est quelqu'un avec qui tu peux passer des ententes, puis il va embarquer avec toi en te serrant la main, en te regardant des yeux, puis il va les respecter? Hier, je parlais avec un spécialiste de l'international, puis ce qu'il nous mentionnait, puis moi, ma vision là-dedans, dans ce conflit-là, c'est qu'il y a beaucoup trop de religion.
5: Ouais.
3: Quand il y a de la religion, c'est irrationnel un peu. Là.
5: Ouais.
3: C'est beaucoup d'histoires aussi de guerre
5: ouais.
3: qui, pour des territoires qui, pour eux, sont super importants. Netanyahou, es-tu trustable? Parce que le spécialiste me disait, non, il n'y a pas de religion là-dedans, alors que quiconque a déjà lu un livre, ouvert un livre, sait que dans ce coin-là, c'est une poudrière en raison des religions qui sont un peu différentes à certains endroits. Y es-tu trustable?
5: Ben, sur la question de la religion, c'est parce qu'il y a des religions qui dépassent le cadre de la religion au sens où nous, comme héritiers de la tradition chrétienne, nous, les héritiers de la tradition chrétienne, dans notre période actuelle, la religion, c'est une case dans notre vie, puis c'est une case souvent dans la vie de nos parents ou de nos grands-parents ou de nos arrière-grands-parents. Alors que dans d'autres civilisations, la religion s'incarne par l'identité, par l'histoire, par un mouvement civilisationnel beaucoup plus profond qui vient se servir de la politique pour réaliser les opérations, les visions religieuses qu'ils ont. Alors, c'est imprégné. C'est sûr qu'il y a de la religion là-dedans, mais c'est pas la religion au sens où nous, occidentaux, le concevons, parce que la religion prend une place prépondérante et souvent la politique devient un outil. Donc, en ce sens-là, c'est sûr que c'est tous ces dirigeants-là dont que je viens de mentionner, dont la religion, l'incarnation de la civilisation s'articule à travers un projet politique. Ben, c'est entendu que c'est beaucoup plus complexe à analyser que oui, non, il est fiable, il n'est pas fiable. Mais de toute façon, je nous ramène à nous, occidentaux, même nos dirigeants qui incarnent pas nécessairement une grande tradition chrétienne, sont-ils fiables? nos dirigeants, est-ce que vous les trouvez fiables? Donc, pourquoi je dirais que des dirigeants d'autres pays sont nécessairement fiables? Ben non, on fait de la politique. Et quand on fait de la politique, ben on a nos électeurs, nos alliés. On a aussi les pressions des groupes plus extrémistes dans notre parti. Benjamin Netanyahou, il est soumis à une panoplie de pression extérieure, mais il y a des pressions aussi à l'intérieur même de son gouvernement, à l'intérieur même de son mouvement, de ses forces de soutien. Alors ça fait en sorte que, ben oui, il peut dire bleu dans une foule, se revirer de bord, puis dire on va faire mal.
3: Ouais. Ça doit dater de 2-3 ans, cette entrevue-là, mais Patrick Lagacé avait fait une entrevue avec un général des communications dans l'armée israélienne quand il y a eu justement le Hamas là, qui était entré en Israël qui avait fait énormément de dégâts, kidnappé des gens, tué des gens. Puis Patrick Lagacé parlait des dommages collatéraux. Puis le général des communications israélien a pété un plomb et a dit « Vous avez aucune idée de la réalité dans laquelle nous sommes. » eux, de leur côté, ça semble être œil pour œil, dent pour dent. Et si tu viens chercher les miens, sache que je vais aller chercher les tiens ouais. aussi. C'est pas la même façon de voir les choses que nous en Occident. Non. Moi, je suis ici, c'est sûr que je vais penser aux dommages collatéraux qu'il y a des autres pays, les femmes, les enfants, les immeubles qui s'écroulent sur eux, des gens qui sont plus capables d'avoir accès à de l'eau potable. Mais pour eux, c'est une survie. Puis la raison pour laquelle Israël est encore debout, c'est qu'ils ont toujours agi comme ça.
5: Ouais.
3: Vous nous attaquez, ben on va aller vous intimider, peu importe le coût que ça va coûter.
2: Selon toi, est-ce que la réplique d'Israël est trop importante? T'sais, je regarde, moi, je trouve que c'est très important. Il y a eu au-dessus de 50 000 civils morts dans la bande de Gaza. Présentement, on est encore à affamer cette population-là. Énormément d'attaques au Liban à l'heure actuelle qui touchent des bâtiments civils. Je comprends qu'on se défend, mais je trouve que la réplique est exagérée par rapport à ce qu'on vit. Qu'est-ce que t'en penses, toi?
5: Ben, je pense qu'à partir du Québec, c'est bien difficile de bien comprendre mm-hmm. la situation. Et c'est facile de tomber dans le piège de dire, voyons donc, ça n'a pas de bon sens. Mm-hmm. Mais tu sais, moi, j'ai pas grandi sous les bombes. J'ai pas grandi en ouvrant le robinet puis il n'y a plus d'eau puis je sais pas pour combien de temps puis que le frigidaire, l'électricité rentre plus. J'ai pas grandi non plus en ayant peur que mes sœurs se fassent kidnapper, violer, torturer. Donc, tu sais, il y a des monstruosités puis des atrocités qui se vivent dans ces pays-là qui dépassent l'entendement et qui génèrent, je pense, de la haine générationnelle. Donc, si tu sais que ta mère s'est fait assassiner puis avant son assassinat, elle s'est fait violer devant son propre fils, tu sais, il y a des tortures, il y a des sévices humains qui sont vécus par ces gens-là.
3: Ils vont grandir dans la haine puis ils vont avoir soif de vengeance.
5: Ben absolument, en effet. Absolument. Donc, c'est difficile pour moi ici de condamner ça puis de dire, ben voyons donc, là, il exagère. c'est la première chose de base qu'on apprend quand on veut que notre couple se passe bien. Là. Puis là, je la ramène au niveau du couple, mais c'est ça, pareil. Quand ton partenaire de vie dit « je suis outré de ça » ou « je suis blessé de ça », la première chose à ne pas faire, c'est de dire « ben voyons donc, t'exagères. Non, non. Pourquoi t'es blessé? Pourquoi t'es outré? » Moi, je peux bien trouver de ma perspective que tu t'en fais un gros plat pour rien, là. Mais l'important, c'est ce que la personne vient de vivre. Donc, ces gens-là vivent des choses de part et d'autre, dans tous ces pays-là, de part et d'autre. Donc, c'est bien difficile de condamner. Je pense qu'il y a beaucoup de nuances à apporter. Puis surtout, moi, je me rappelle toujours, je me ramène toujours à... Il y a une haine civilisationnelle, un désir de vengeance intergénérationnel qui se passe de génération en génération. Puis quand t'as grandi en voyant des atrocités, ben tu peux pas faire autrement que vouloir te revenger sur ce peuple-là, vouloir être méfiant ou vouloir t'en débarrasser même. Ça n'a pas de bon sens. Ça n'a pas de bon sens de notre perspective. Je suis bien d'accord, puis d'un point de vue humain non plus. Mais je pense que c'est là-dedans que tout le monde vit là-bas, où une grande portion de la population vit.
3: Jacinthe Varel, on se reparle vendredi prochain.
5: Oui.
3: C'est toujours bonne un semaine. Plaisir.
2: Max, salut.
7: Sur la route, ça roule.
3: C'est tout?
7: Ben, je vais pas inventer des affaires, ça va bien, on est content.
3: Si vous voyez des choses que Max ne voit pas, parce qu'il a pris peut-être un peu trop de coupons de la part de son chum Marceau hier à la Voix Maltais. Quel bel endroit en passant. Merci beaucoup de l'accueil. C'était super sympathique. Ben, contactez-nous, 418-971-1021. Vous êtes nos yeux, nos oreilles sur la route. C'est par texto.
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16: Des fois, en se comparant, des fois, on peut apprécier un peu plus la vie. Max, tu pourrais-tu faire la circulation à Montréal?
2: Non, mais il y en a, là, à Québec, ça vient d'arriver.
16: Bon, tu veux?
2: Mais ça vient juste d'arriver,
16: ben
2: check.
16: Ouais.
2: 8h22.
16: Ouais.
2: Boulevard Robert Bourassa, hauteur boulevard Le Bourgneuf, direction au sud, donc Robert Bourassa Sud. Il y a un véhicule en panne.
16: Voilà.
2: Fait que c'est ça qu'il y a, la circulation. Mais oui, je peux aller voir à Montréal si tu veux. Montréal, là. Mais là, je suis pas capable de faire la circulation à Montréal.
16: Non?
2: Parce que je les connais pas, les. Sur la métropolitaine, direction ouest.
16: C'est par choc à par choc.
2: Entre le boulevard Pinneuf et ici, le Namur, c'est
16: autour.
2: À Descaries.
16: Ouais.
2: Jusqu'à Descaries, c'est
16: pourri.
2: Rouge.
16: C'est pourri, laisse faire.
2: Descaries, ouais. Direction nord, là, vers la Transcanadienne.
16: Ouais.
2: C'est au rouge.
16: Hey, je sais pas, Jeff, c'est parler pour parler, là, mais
2: ouais.
16: On parle souvent du modèle québécois comme quoi on est un modèle, même si on n'a jamais été repris nulle part. Là, mais quand ils ont
2: c'est un modèle unique.
16: Quand ils ont redessiné Charest et Duvallon, ce qu'on appelle maintenant Robert Bourassa.
2: Oui.
16: Tu sais, quand t'es sur Charest, puis tu t'en viens vers la ville, donc Charest, direction est,
2: mm-hmm.
16: Puis tu veux aller prendre Robert Bourassa, là. L'ingénieur qui a pensé à ça, était-tu chaud raide?
2: Hey, tu pognes trois lumières, t'en prends quatre embranchements pour finalement arriver sur Robert Bourassa.
16: Mais il y a toujours... Même le soir, il y a du trafic, là.
2: Je sais.
16: Fait que les gens sont sur Charest, veulent aller prendre Robert Bourassa, mais là, t'as, en même temps, t'as la sortie pour le parc industriel.
2: Oui.
16: Puis là, tu t'en vas dans l'embranchement pour arriver à une lumière. Après ça, tu as une autre lumière, puis il faut que tu embarques sur, sur Charest. Ouais. Pas sur Charest, mais sur...
0: Robert Bourassa.
3: Charest, t'embarques comme un peu sur boulevard du versant nord pour retourner sur Robert Bourassa. Okay.
16: Mais comment ils ont fait pour faire passer ça?
2: Aucune idée. Hey, imagine le touriste.
16: Il doit juste halluciner.
2: Il doit juste se parler.
16: C'est quand même des artères qui sont hyper importantes
2: ben
16: à Québec.
2: Oui. Là, mais alors, la personne ben, on parle d'autoroute.
16: Tu sais, la personne qui a dessiné ça,

0: déboucher ça l'autre bord sans être obligé de repasser dans le coin du
1: en effet.
0: Du Palladium.
1: Oui, mais les ponts à étagement.
0: Le Palladium.
1: Les ponts à étagement, c'est difficile à Québec.
0: Oui, mais des fois, tu te dis, hey, on peut-tu être logique? Parce que si on fait ça de cette façon-là, on va être pogné là-dedans pendant 20 ans. Puis l'ancienne façon de faire était beaucoup plus intéressante. Ouais. Là, ce qu'ils ont mis en place, je sais pas, ça m'a sauté d'en face hier.
1: Non, mais t'as raison. T'as entièrement raison. Puis c'est le bordel aussi, beaucoup les matins, parce que les gens qui vont travailler dans le parc industriel, puis les gens qui veulent aller gagner Robert Bourassa se retrouvent tous dans le même goulon d'étranglement.
0: Oui, puis là, les gens sont fâchés. Le mot dit stop, ça n'a pas de bon sens. Ouais. Mm. Écrivez au gouvernement du Québec, pas à moi, là. OK?
2: Ben, c'est toi qui en parles.
0: Ouais, mais je suis pas responsable de ça. Là.
2: Ouais, mais
0: les gens sont fâchés. Je peux prendre personnel. Là.
2: Le monde nous écoute, ça veut dire.
0: 14 degrés sur Québec. Ça va se réchauffer. Ça pourrait être une température ressentie de 22 aujourd'hui. Partiellement nuageux pour ce soir. Quelques petites éclaircies de soleil, ce qu'on nous dit au courant de la journée. Des orages prévus pour fin d'après-midi possible ou ce soir possible. Minimum de 13. Demain samedi, ce sera nuageux. Une bonne partie de la journée. Encore là, des orages en après-midi, maximum de 22. Avec l'indice humidex, ça pourrait monter jusqu'à 25 demain. Et dimanche, ce serait des averses avec un minimum de 18.
2: Je viens de catcher que mon show de MGK, là, que je vois dans le Maine à soir, c'est extérieur. Fait que s'il y a des orages, là,
0: ouais.
2: Comme c'est pas supposé,
0: mais
2: là, ce que je voyais.
0: 4h30 de Québec.
2: Non, je sais, mais c'est parce que j'avais pas pensé que ça c'était une possibilité pareille.
0: C'est quoi la ville où t'es?
2: Bangor, Maine.
0: Bangor, Maine.
2: Imagine, je vais là.
1: Ben...
2: Ça me coûte 400-500$ pour absolument rien.
0: Ben là, mais tu vas avoir ton show pareil, non?
2: Ben pas pour des orages. C'est extérieur. S'il y a des orages, il n'y a pas de show. Là. De la pluie, oui.
0: Météo actuelle à Bangor. Non, il y a de l'air à faire beau, là.
2: OK. Parce qu'à soir, ça disait comme nuageux, peut-être un peu de pluie.
0: Voici votre prévision pour la fin de semaine.
2: C'est beau, Bangor. Y a-tu des gens 88-901-1021 qui ont des idées de choses à faire pour moi? Il y a la maison de Stephen King à Bangor.
0: C'est vrai?
2: Ouais.
0: Bon.
2: Fait que je pourrais aller visiter la maison de Stephen King. Sinon, je vais chercher un petit bar karaoké.
0: T'as-tu re-téléchargé Tinder? Je te pose la question pour un ami.
2: Oui, j'ai Tinder. Ça fait une couple de jours que je me suis positionné dans le Maine à Bangor pour voir le terrain.
0: Le terrain.
2: Oui. Non, mais en sens, on... faire du repérage, là.
0: Faire du repérage. OK. C'est beau. On va arrêter là.
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0: 30 minutes dans les prochaines secondes. On va se brancher avec Éric Duhaime, le chef du Parti conservateur du Québec. Mais juste avant, on va regarder ce qui se passe chez nous, Max.
2: Ça a continué de brasser au pénitencier de Donnacona. Au lendemain d'un meurtre survenu mercredi, un autre détenu a été violemment attaqué hier soir. Les gestes qui se seraient produits au même endroit que ceux de la veille, c'est-à-dire dans le gym de la prison. Selon les infos du journal, le détenu aurait été agressé à la gorge, mais on ne craignait pas pour sa vie. Le maire de Québec, Bruno Marchand, quittera demain pour une mission de presque 2 semaines en Europe. Il visitera la Belgique et l'Italie dans le but d'amener du monde à Québec avec des événements d'envergure. Dans une tournée médiatique, M. Marchand mentionne l'importance d'amener des événements à Québec. Par exemple, en 2029, le maire aimerait que le congrès de l'Association internationale des maires francophones et celui de Vélocity se déroulent ici à Québec. Et contrairement à ce que laisse entendre le gouvernement, le déploiement du dossier santé numérique dans 2 régions du Québec, ça n'a pas l'air de super bien se passer. Dans le Journal de Québec, on peut lire ce matin que des intervenants craignent pour les patients dans les établissements où le projet pilote a été implanté. Et du côté de Radio-Canada, on nous indique que de nombreux médecins sont carrément épuisés par l'implantation du DSN, qui serait plus compliqué que prévu. Les médecins estiment que l'impact est direct sur les patients. Fait qu'on pensait que ça allait pas si pire que ça. Finalement, on comprend que sur le terrain, c'est peut-être pas la réalité.
0: Qu'est-ce qui va se passer à l'Assemblée nationale aujourd'hui? On parle du dépôt d'une pétition pour interdire les boissons énergisantes aux jeunes de moins de 16 ans. C'est bien ça?
2: Exact.
0: Il y a eu un rapport de spécialiste qui a été émis en 2023. Je ne comprends pas pourquoi on n'a pas commencé à discuter de ça en 2023 puis pourquoi on fait ça en 2026. Peut-être parce que maintenant, on a un visage à mettre sur le dépôt de cette pétition-là puis probablement l'acceptation du fait qu'on va devoir passer un projet de loi pour que les jeunes de moins de 16 ans puissent ne pas avoir accès aux boissons énergisantes. Maïté Blanchette Vézina semble être contre ça, ce qu'elle a mentionné, parce qu'on fait référence au jeune garçon qui est décédé. Il a bu une canette de Red Bull. Malheureusement, il prenait des médicaments pour le TDAH, qui fait en sorte qu'il y a eu un problème de toxicité, puis il s'est ramassé à l'hôpital, puis il est malheureusement décédé. Et Maïté

0: écouter Blanchette Vézina dit, je vais vous donner un exemple. Ma mère, comme d'autres personnes, prend des médicaments qui ont une interaction avec le pamplemousse. Ça peut causer des décès. Ça peut interagir avec d'autres médicaments. Est-ce qu'on va interdire le pamplemousse? Elle dit non. Je trouve que cette citation-là, pardonnez-moi l'expression, je parle de la citation, ce qu'elle a mentionné, la comparaison. C'est une comparaison un peu conne. Mais peut-être que c'est moi qui est dans l'erreur. On va aller parler avec le chef du Parti conservateur du Québec, Éric Duhaime, qui est au bout du fil. Salut, Éric.
1: Bonjour.
0: Elle a-tu raté... L'as-tu raté un moment de juste rien dire? Ça se peut-tu?
1: Non, mais écoute, je pense que tout le monde qui nous écoute comprend là, que c'est tragique. Là. Puis tout le monde au Québec, on a été secoué quand on a vu un jeune de 15 ans mourir parce qu'il a pris une canette de Red Bull. Que mélanger ça avec des médicaments, c'est sûr que c'est préoccupant. Cela étant dit, au Québec, là, on a l'interdiction facile aussi. Là. Dès que quelque chose ne marche pas, c'est la solution facile. Puis moi, ce que je comprends pas, puis en début d'intervention, tu l'as mentionné, Yannick, là, ça fait 3 ans qu'ils ont un rapport qui dit qu'il faut encadrer la vente de Red Bull au Québec, mieux encadrer la vente. Puis là, il reste 4 jours de travaux parlementaires avant la fin de session, avant la fin de régime de la CAQ. Et là, ils vont déposer aujourd'hui un projet de loi. On connaît même pas encore le contenu. Puis là, ils nous blâment parce qu'ils veulent l'adopter vite, sans débat, sans discussion, sans écouter les intervenants. On trouve que ça a aucun sens. Pourquoi? Parce que, il y a pas juste ce projet de loi-là. Là. Il reste 4 jours, puis il y a un paquet de projets de loi. Ils voudraient en faire adopter 18 en 4 jours, là, en 12 heures.
0: Éric, je suis un autonomiste dans l'âme, je suis un libertarien dans l'âme, puis mettre des lois, je déteste ça. Malheureusement, pour les maillons faibles de notre société, on est obligé de mettre des lois. C'est pour ça qu'il faut rouler à 100 km/h sur l'autoroute plutôt que 300, parce qu'il y en a qui rouleraient à 300 puis qui tueraient des gens. Pourquoi s'opposer à ça? Puis qu'est-ce que le Parti conservateur du Québec a gagné en s'opposant à ça, Éric?
1: D'abord, on deviendrait le premier des 60 États et provinces en Amérique du Nord à adopter ça.
0: Et qu'est-ce que ça fait?
1: C'est quelque chose d'important. Mais il faut prendre le temps de l'étudier. Moi, là, la précipitation à dernière minute, écoutez, on est à 3 mois des élections, on ne sait même pas, déclenchement des élections, on ne sait même pas encore c'est quoi les comtés et combien il y en a. Tellement qu'ils sont un gouvernement à dernière minute improvisé puis davantage.
0: Éric, l'an passé, je parlais avec le docteur Karim Layoubi qui est dans ton équipe et j'avais parlé des boissons énergisantes puis il me disait qu'il y avait une problématique chez les jeunes. Ils se ramassaient avec des problèmes cardiaques. Je veux dire, peu importe à qui tu parles dans le monde de la santé, ils vont dire qu'ils se ramassent avec des jeunes puis des moins jeunes là, qui se ramassent à l'hôpital en utilisant ce type de produit-là. C'est aussi nocif que l'alcool et la cigarette. Je comprends pas pourquoi tu as besoin de plusieurs études alors qu'il y en a plusieurs dans le monde déjà qui disent que c'est pas bon si tu en consommes en grande quantité.
1: Yannick, qu'est-ce qu'on va faire pour les jeunes qui ont 17 ans et qui consomment le même médicament? Qu'est-ce qu'on va faire pour les dépanneurs? Comment ils vont contrôler ça? Qu'est-ce qu'on va faire pour les pharmaciens qui doivent communiquer l'information? Qu'est-ce qu'on va afficher sur les bouteilles? Je veux dire, c'est une question...
2: Éric, l'alcool dans les dépanneurs se gère en interdiction pour les moins de 18 ans. Tu ne réinventeras pas la roue, là, le dépanneur va juste t'écarter quand tu vas acheter une boisson énergétique. Là, c'est pas un argument.
1: Pourquoi on ne les consulte pas et qu'on les écoute pas? Pourquoi qu'on ne peut pas les entendre, nous autres?
2: Ben, Éric, il y a eu des comités transpartisans. D'ailleurs, Maïté Blanchette-Vézina a raté le dernier, soit dit en passant. Là-dessus, il y a des études depuis 2023. C'est pas compliqué à faire. Là, on le fait pour l'alcool, on le fait pour la cigarette, on le fait pour les boissons énergisantes. C'est pas un argument pour moi, là.
1: Attendez, là. D'abord, là, les rencontres, là, ils ont eu 2 Zooms, qui nous ont envoyé des Zooms. Puis dans ces Zooms-là, il n'y a jamais été question du projet de loi, parce que le projet de loi, s'il nous l'avait révélé, ça aurait été un outrage au Parlement. OK? Fait qu'il n'y a pas eu de contenu. Fait qu'au moment où on se parle, là, on ne sait même pas, est-ce que c'est la caféine qu'ils veulent attaquer? Parce qu'il va falloir qu'ils nous expliquent c'est quoi les matières, là.
0: Ben, t'as de la taurine là-dedans, t'as de la théide, c'est la concentration qui est inquiétante. Puis,
1: mais la concentration de caféine est quand même 2 fois moins élevée que dans un café filtre.
0: Je veux pas t'aider, là, mais je vais essayer de trouver des pistes de solutions à votre réaction. C'est-tu la précipitation qui t'agresse? OK.
1: Mais c'est sûr qu'on peut pas. Écoute, il faut prendre le temps d'analyser, là. Il y a 89% de la caféine qui est consommée par les adolescents qui est pas consommée dans des boissons énergisantes. Qu'est-ce qu'on fait avec ces 89%-là?
0: Ouais, mais je veux dire, un enfant peut consommer 2 canettes de Red Bull. C'est comme Max me disait, c'est comme du jus, là. Tu sais,
1: tandis que... un espresso aussi, là.
0: Ouais, mais non, les enfants
2: c'est
0: prennent pas de
2: calcio.
0: Avec le goût, avec le café, c'est amer. Les enfants prennent pas nécessairement du café.
1: Là, c'est la vente, là. Tu sais, on a tous été ados, là. L'interdiction, ça veut pas dire que tu consommes pas, là. Là, fait comment qu'on va encadrer ça pour le reste?
2: Ouais, mais là, tu sais, tant qu'à y être, l'interdiction, ça veut pas dire qu'on consomme pas. Fait que, tu sais, tant qu'à y être, ben, on va remettre l'alcool disponible pour les jeunes. Tu sais, c'est quoi
1: ça?
2: Non,
1: mais on encadre. C'est parce que quand on veut que ça fonctionne, là, ça prend une série de mesures. C'est pas juste une mesure, là.
3: Mais on peut-tu commencer avec une bonne mesure, puis on regardera le reste après?
1: Oui, mais avant de l'adopter, on peut-tu s'asseoir puis discuter? On peut-tu avoir l'ensemble du portrait plutôt que juste de cibler sur un symbole?
3: Ça fait 3 ans qu'on l'a, le portrait.
1: Ouais, ben, pourquoi ils n'ont pas déposé un projet de loi? C'est pas à moi qu'il faut faire.
3: C'est ça la question. Mais aujourd'hui, pourquoi? Ben
1: oui. Pour 4 jours du Parlement.
2: Pourquoi toi, tu t'opposes? Tu t'opposes parce qu'ils déposent un bon projet de loi? Pourquoi tu t'opposes à un bon projet de loi?
1: Mais comment tu peux savoir s'il est bon si tu l'as pas lu?
2: Ben non, mais là,
1: c'est ça l'affaire. Moi, contrairement à toi, je pense pas qu'il faut adopter un projet de loi avant de l'avoir lu. Moi, je pense qu'il faut s'asseoir, puis il faut faire un travail rigoureux. Puis il y a une raison pourquoi que dans un Parlement, là, il y a 3 lectures, un projet de loi. Pourquoi il y a la lecture étape par étape? Pourquoi il y a des amendements? Pourquoi il y a c'est renvoyé en comité? Pourquoi il y a une raison pourquoi même il y a 2 chambres, par exemple, à Ottawa? Parce que ça prend du temps, parce qu'il y a des angles morts dans des projets de loi, puis il faut faire un travail sérieux. Là, c'est pas un travail sérieux, c'est un travail bâclé qu'on nous demande de faire.
0: Ben, tu sais quoi, Éric, je pense que si vous l'aviez expliqué de cette façon-là, la précipitation, puis le fait que tu connais la politique depuis des décennies, là, ils prennent l'image d'un jeune garçon qui est décédé, puis ils disent on va faire ça pour ce jeune garçon-là, les parents sont impliqués, c'est de la grosse politique sale, mais en même temps, moi, en tant que parent, je suis content que le gouvernement rentre dans l'aventure-là. Mais si tu l'avais expliqué de cette façon-là, la précipitation puis les façons de faire, ça aurait été un peu plus compréhensible. Ben, oui, mais tu l'as peut-être dit, mais ce qui a sorti, c'est la citation de Maïté Blanchet-Vézina qui dit « On va-tu commencer à interdire le jus de pamplemousse? » C'est une citation qui est conne, Éric. Je voudrais bien l'aider, là, mais c'est une citation qui est conne. Je parle pas de la personne, je parle de la citation. C'est même pas 2 événements comparables.
1: Non, mais c'est pas la citation qui a rapport avec notre réaction sur la raison pourquoi on veut pas de précipitation au niveau de l'adoption du projet de loi. Puis on va voir, de toute façon, on rencontre les parents cet après-midi, on va voir ce qu'ils ont à nous dire. On n'est pas contre, là, au contraire, on veut protéger les enfants, mais on veut éviter là, de faire un spectacle politique pour penser qu'on a trouvé une solution alors qu'on attaque un symbole plutôt qu'on va à la racine du problème. Puis c'est ça qui est le danger avec ce qui est en train de se produire. C'est que c'est de la politique spectacle plutôt qu'un travail scientifique rigoureux de parlementaire. Puis c'est ça qui devrait être l'enjeu aujourd'hui. Puis malheureusement, vous allez voir, là, ils vont tout faire pour que ce soit de la politique spectacle aujourd'hui. Ça va être la politique spectacle à son pire.
0: Ouais.
1: Et moi, je pense pas que c'est la meilleure façon de légiférer au Québec.
0: Sur ce point-là, je te rejoins. Effectivement, ils font de la politique spectacle avec ça. Malgré le fait que je suis entièrement d'accord avec eux présentement, ils font de la politique spectacle, puis Fréchette doit monter dans les sondages, donc ils vont faire le plus de spectacles possible pour les prochains jours, les prochaines semaines.
2: Ceci dit, je me fais l'avocat du diable, j'ai les textos présentement, puis c'est quasi unanime là, des gens qui disent « Ben voyons donc, on l'adopte ce projet de loi-là, il faut protéger nos enfants. » Donc, tu sais, je te pose la question, Éric, qu'est-ce que tu as à gagner avec cette bataille-là?
1: Écoute, tu sais, en politique, là, on fait pas juste des trucs, juste, on fait pas ça juste toujours avec les yeux, c'est les sondages. En tout cas, moi, je suis pas comme ça, là. Je pense que c'est important, tu sais, quand dans un Parlement, ça fonctionne comme du monde. C'est pour ça qu'aujourd'hui, j'ai même demandé à la première ministre, puis je le réitère à la ministre de la Santé aussi, là, il reste 4 jours seulement de session parlementaire. C'est pas inhabituel au Québec, là, qu'on siège jusqu'à Saint-Jean-Baptiste. Moi, je pense qu'il faudrait prendre le temps, qu'on siège 5 jours semaine au lieu de 4, puis qu'on siège 1 semaine de plus. Fait qu'on aurait 10 jours pour débattre plutôt que 4. Pour les 18 projets de loi qui restent, là, je pense que ça serait déjà un petit peu plus responsable. Fait que j'espère qu'ils vont accepter là, de faire 1 semaine de plus. Et aujourd'hui, c'est notre demande là, par rapport à... Parce qu'il y a, comme je vous ai dit tantôt, il n'y a pas juste ce projet de loi-là. Là. Hier, ils ont déposé un projet de loi sur une révision de la loi 101. C'est quand même quelque chose d'important, de majeur. Là. On a un projet de constitution aussi qui est encore débattu présentement puis qui n'est pas encore adopté. On a la carte électorale, je vous en ai parlé tantôt. Oui. Puis il y en a plein d'autres. Là. Je veux dire, on peut pas adopter ça en 12 heures, 18 projets de loi. Là. C'est complètement fou ce qui se passe à l'Assemblée nationale. Puis je comprends que la CAQ est en fin de régime, c'est leurs 4 derniers jours, là, mais à un moment donné, il faut prendre le temps de faire les choses sérieusement aussi. Là.
0: Est-ce que Québec, Éric, est encore la capitale nationale? Est-ce que les lois qu'on a passées pour dire que les grosses rencontres doivent se faire à Québec sont respectées? Fréchette qui est à Montréal, Carney qui descend, on annonce 10 milliards, on demande au maire Marchand d'embarquer dans sa voiture avec son bodyguard, puis de monter à Montréal pour avoir cette annonce-là, même pas le droit de faire une allocution. Y a-t-il un manque de respect à l'égard de Québec présentement?
1: Pas un petit manque de respect. Pensez-y, là, c'est le plus gros investissement de l'histoire de la ville de Québec, le 7,6 milliards. Ils font ça, ils annoncent le financement final à Montréal avec la mairesse de Longueuil. puis le premier ministre du Canada, puis la première ministre du Québec. Je m'excuse, mais ça n'a aucun sens là, qu'il n'ait pas fait ça à Québec. Là. Premièrement, quand la première ministre du Québec rencontre le premier ministre du Canada, ça devrait être à Québec. Quand elle est allée visiter M. Carney, elle n'est pas allée le voir à Toronto, elle est allée à Ottawa. C'est pas la métropole, là, c'est la capitale. Là. Et donc, ça, je pense que c'est toujours comme ça. C'est pas la première fois là, qu'on dit ça. Là. Ce gouvernement-là ne respecte pas notre capitale nationale. Une capitale nationale, ça veut dire quelque chose. C'est le siège administratif puis politique d'un État. Puis malheureusement, on a de moins en moins l'impression que ça l'est. Là. Il y a un graphe. Puis d'ailleurs, je vais faire une sortie la semaine prochaine. Là, j'ai d'autres exemples qu'on va sortir. Là. Mais ça n'a plus de sens que la capitale nationale soit pas plus respectée que ça. Puis c'est pareil comme si capitale Montréal ou Québec, là, on peut faire les annonces politiques. C'est les deux, c'est le siège du gouvernement. On a des bureaux dans les deux villes. Ça marche pas de même.
0: Mais on ne sent pas le Québec assez fort. On sent pas des députés assez forts à Québec pour faire peur aux gens de Montréal ou encore pour faire peur au gouvernement. À l'époque, il y avait des députés qui étaient très forts. Il y avait une Agnès Maltais, il y avait un Gérard Deltel, il y avait un Sam Hamad, il y avait le maire et juste la bombe aussi. Si tu t'attaquais à Québec, tu t'attendais à avoir une volée de bois vert. Là, que la conférence de presse soit à Montréal, ça n'a pas semblé outrer le maire Marchand. Bon, peut-être qu'elle allait voir sa dulcinée puis ça faisait son affaire, mais il aurait dû être en sacrament. Là.
1: Ben, c'est sûr. Puis, ce que je sais, il n'y aurait même pas du centre pour protester contre le fait que ça se fait pas. Si tu veux annoncer un tramway, il faut que tu l'annonces à Québec. C'est le B.A.B.A. là. Puis quand tu dis qu'on n'a pas de leadership fort à Québec, écoute, je me souviens pas de mémoire d'homme, puis je pense pas que c'est arrivé, là, mais qu'on ait eu un leadership aussi faible. Pensez-y, là, dans la région de la capitale nationale, on n'a même pas un ministre senior. Là. Puis on a perdu un ministre, en fait, au Conseil des ministres dans le dernier remaniement. Puis pendant ce temps-là, on va adopter une carte électorale où là, il y a toute une coalition qui s'est bâtie pour sauver un comté à Montréal, même s'il n'y a pas assez de monde. Puis la raison, c'est que le poids politique de Montréal diminue. C'est quelqu'un qui a vu ça, le poids politique de Montréal diminuer. Le ministre des Finances vient de Montréal, la ministre de la Santé, la première ministre. Ouais. Prenez le Conseil des ministres au grand complet ou à peu près. C'est de quoi il parle? Fait qu'eux autres, ils se sont mobilisés pour sauver un comté, même s'il n'y a pas assez de population. Puis ils diront pas que c'est à cause de l'étendue du territoire, là. C'est comté qui se marche à pied, là. C'est fou raide ce qui est en train de se passer. Puis c'est comme si ça passait dans l'indifférence à Québec. À un moment donné, il va falloir qu'on se mobilise, il va falloir se parler, puis se dire que il y a notre capitale nationale, là. Faut la remettre au statut de capitale nationale, puis arrêter, là, de penser que le centre du Québec, c'est Montréal.
0: Éric, t'as des grosses annonces à faire dans les prochains jours. Tu viendras faire un tour en studio pour en jaser.
1: Ça m'a fait plaisir, merci.
0: Merci beaucoup. Éric Duhaime, le chef du Parti conservateur du Québec, qui était avec nous sur le dossier justement de la conférence de presse de Mark Carney, Christine Fréchette, le 10 milliards de dollars, et le dossier du projet de loi sur les boissons énergisantes. T'sais, visiblement, on n'est pas obligé de s'entendre toujours avec les politiciens. Là. Moi, je te dirais que la branche économique du Parti conservateur du Québec m'intéresse beaucoup parce que sont un peu plus autonomistes. Ils veulent nous redonner un peu plus d'argent dans nos poches et de la droite économique. Même chose pour le Parti libéral. Quand il n'y a pas de corruption, c'est quand même assez intéressant de la façon dont ils gèrent notre argent. Mais actuellement, je ne peux pas dire que Maïté Blanchette Vézina a eu sa meilleure semaine depuis qu'elle est arrivée chez le Parti conservateur.
2: Non, puis moi, je suis en désaccord avec le fait quand il parle de politique spectacle là, fait par la CAQ. Là,
3: c'était hier le spectacle de Maïté Blanchette Vézina avec son histoire de pamplemousse.
2: C'est plus là. Eux qui ont transformé ça en spectacle puis en cirque que les autres partis politiques. Tu sais, c'est tellement unanime dans la population, ben, presque unanime, là. Je vais dire, c'est au moins, ça score au moins au-dessus de 90% qu'il aurait dû se ranger avec les autres partis.
0: Oui, ou dire, savez-vous quoi, on trouve ça franchement intéressant, ce projet de loi-là, mais on aimerait entendre tous les acteurs de l'industrie pour savoir ce qu'ils ont à dire. On aimerait entendre les médecins. Tu sais, une genre de
2: pas
0: commission.
2: Pas mal faite depuis 2023.
0: Oui, mais tu sais, s'ils veulent le faire, ils passent de cette façon-là, ça aurait peut-être mieux paru, Jeff.
3: Ben dis,
0: au niveau de la stratégie.
2: Au niveau de la stratégie, je suis d'accord avec toi.
3: Une stratégie qui aurait été super simple aussi. Oui, allons de l'avant avec l'interdiction moins de 16 ans, mais après ça, ça va prendre autre chose.
0: Ça aurait pu être ça.
3: Appuie le moins de 16 ans, parce que ça me semble quasi unanime, puis la grosse maudite logique. Mais après ça, fais un combat qui sera tout aussi logique pour qu'on aille plus loin. Parce que c'est ça leur point en bout de ligne, c'est de dire, ça prend pas juste ça. OK, fine. Mais on peut-tu s'entendre que ça prend au moins ça?
2: Ben oui.
3: À partir de ce moment-là, ben on avancera. Parce que là, il y a une couple de textos qui disent que hey, Duhem a perdu mon vote, puis je voterai pas. Jusqu'à ce que Duhem quitte le PCQ, je vote plus pour eux. C'est à cause de conneries comme ça que j'ai pas renouvelé ma carte du Parti conservateur. Éric vient de perdre mon respect aujourd'hui. Je ne crois pas voter pour lui. Si Éric Duhem continue à s'opposer à la loi des boissons énergisantes, il n'aura pas mon vote pour le PCQ cette fois-ci. Je suis dans Chauveau. Non, les gens qui votaient PCQ qui vont décrocher à cause de cette niaiserie-là.
2: Oui, puis je comprends qu'ils disent je gouverne pas pour les sondages. C'est bien parfait, là. On veut pas que les différents partis politiques gouvernent par sondage. Mais il faut quand même que tu sois assez stratégique pour te dire c'est quoi le bénéfice, c'est quoi le risque. S'il y a plus de risques que de bénéfices, que tu n'ailles pas mettre le pied là-dedans, c'est ce qui a mal évalué selon moi.
0: Tu sais, puis je le répète, là, parce que souvent on me dit ah, ben toi, là, tu votes souvent Parti conservateur, ça s'entend. Moi, j'ai pas d'amis. Là.
2: Ben non.
0: Tu sais, quand c'est des bons coups, que ce soit le maire Marchand ou que ce soit Christine Fréchette, je vais le mentionner. Quand c'est des mauvais coups, que ce soit le Parti conservateur du Québec, que ce soit le Parti libéral ou que ce soit le parti d'opposition à la Ville de Québec, je vais le mentionner. Je ne protège personne.
2: Mm-hmm.
0: Ça arrivera jamais. Je n'ai pas d'amis en politique. J'ai des gens avec qui j'ai plus d'affinité, et ça, c'est tout à fait normal.
2: Ben
0: vous
2: ne
0: me verrez jamais nulle part dans un bar à prendre un verre avec eux autres. Là. Ça arrivera jamais.
2: En effet.
0: Je suis pas le meilleur des amis pour un politicien, ben, je le serai jamais.
2: T'es quelqu'un de très droit dans tes opinions. Je suis avec toi depuis un an, puis je suis quand même de le constater.
0: Ah, oh, j'aimerais tellement qu'une femme me parle comme tu me parles. Désolé que tu sois pris.
2: Je retire mes paroles à l'instant.
0: Max, sur la route!
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0: De boulevard 102.1, si vous avez des choses à nous dire, c'est par texto. C'est le 88-971-102.1, 88-971-102.1. Mercure qui est autour de 14 degrés, ça devrait se réchauffer, max de 22 pour ce qui est d'aujourd'hui. C'est nuageux, avec des probabilités d'averses et d'orages cet après-midi, partiellement nuageux pour ce soir. Encore là, des probabilités d'averses à 30%, avec des risques d'orages pour ce qui est de ce soir, minimum de 13. Demain, c'est des nuages, une bonne partie de la journée. Même chose pour ce qui est de l'après-midi, des risques d'orages maximum de 22. Dimanche, ce sera des averses avec un maximum de 18. Au travers de ça, il y aura certainement des moments d'accalmie. Profitez de l'extérieur, les amis. Hier soir, plusieurs personnes étaient à l'extérieur faire des petits feux sur le terrain. C'est le fun. On mange des guimauves. On a du plaisir.
1: Oui.
0: Hey, passons aux choses sérieuses. Je sais pas si tu as vu l'article de Radio-Canada. On parlait de la batterie du Québec.
1: Ben oui, toi qui es à sec.
0: C'est la batterie du Québec qui se vide de plus en plus. C'est Radio-Canada qui a appris que le réservoir Kanya-Pisco, c'est le plus grand réservoir de tous, là, est maintenant à 24% de sa capacité. Et globalement, bon, ce qu'on dit, c'est que les stocks d'énergie de la société d'État n'ont jamais été aussi bas en 21 ans en raison de la sécheresse qui sévit dans le Nord. Et même sur le printemps, c'est toujours la période où le niveau de l'eau est le plus bas. Ben, les gens commencent à être très inquiets au niveau de l'électricité. À savoir si on a raison d'être inquiet, moi je ne suis pas, mais à savoir si on a raison d'être inquiet, on va aller jaser avec un spécialiste, c'est Normand Mousseau, qui est professeur titulaire physique à l'Institut Courtois Université de Montréal et directeur scientifique de l'Institut de l'énergie Trottier. Monsieur Mousseau, bon matin.
2: Bonjour.
0: Il faut-tu s'inquiéter? Faut-tu commencer à aller chercher des panneaux solaires là, pour se fournir en électricité cet été, M. Mousseau?
2: Non, mais disons qu'on a vu une situation serrée. Là. L'an dernier, le Hydro-Québec a importé plus d'électricité qu'on en a exporté.
0: Ouais.
2: Donc, on est dans une période là, de... Et ce qui n'est pas nouveau, en fait. Le problème, c'est quand la sécheresse se pointe, normalement, on vit plusieurs années là, de basse hydraulicité, donc peu d'eau dans le Nord. Là, c'est... Ça vient normalement sur plusieurs années. Et on a déjà vécu ça dans le passé, mais je pense que chez Hydro-Québec, on avait un peu oublié ça quand on a signé des contrats, entre autres, avec New York.
0: C'est ça, c'est la forte demande qui commence à inquiéter. Là. Dans le temps, on n'avait pas autant de demandes. On était capable de fournir tout le monde, même si les bassins étaient bas. Mais là, actuellement, on a une forte demande avec toutes les ententes qui ont été signées. Puis on va se le dire, la population du Québec qui a cru avec dans les derniers mois, les dernières années, ça a certainement un impact, là.
2: Plus une électrification, donc on électrifie plus de services, et c'est la direction à prendre, c'est ça la modernité. Mais il faut à ce moment-là augmenter la production. Donc on est dans une situation où on a encore des groupes qui disent on n'a pas besoin de plus d'électricité au Québec, puis en principe on se retrouve quand même dans des situations où, même si on va avoir des années de surplus, il faut comprendre que on peut aussi avoir des années comme on a maintenant là, qui sont très très tendues. Et être capable de passer à travers ces années-là.
0: Est-ce qu'on a un problème de planification au Québec pour ce qui est des demandes en énergie?
2: Oui, mais aussi en termes de production, on le voit, là. Le problème, c'est qu'on est en train de se transformer. Et ce qui s'est passé, c'est que pendant longtemps, Hydro-Québec a surestimé la demande à venir. Et on s'est retrouvé pendant plusieurs années avec un surplus de capacité important. Là, on a fait des contrats d'exportation parce qu'on s'est dit on n'aura pas besoin finalement. Et là, on est dans une mode où, à travers la planète, on s'électrifie. Puis là, soudainement, la demande se remet à monter. Fait que là, c'est un peu ces yo-yo-là qu'on n'a pas bien saisi, je dirais.
0: L'augmentation de la production d'électricité, ça passe par d'autres bassins, par d'autres barrages, ça passe par l'énergie éolienne, par l'énergie solaire. Là, vous allez me trouver achalant, parce que la dernière fois, je vous ai achalé avec ça, mais est-ce que on va avoir l'énergie nucléaire qui va revenir au Québec à un moment donné?
2: D'abord, je vois mal qu'on puisse encore inonder des surfaces comme le réservoir de Kanya-Pisco.
0: Parfaitement d'accord.
2: Je pense que ça ne se fera pas. Donc, ça ne se passera pas avant tout. Ça n'a pas passé un peu, là, on l'a vu. Potentiellement, si on peut avoir Gull Island, si on peut signer avec Terre-Neuve-Labrador, on peut aller chercher la nouvelle hydroélectricité de ce côté-là. Sinon, ça va passer surtout par de l'éolien, qui est mieux aligné avec la demande. Donc, ils vendent l'hiver, ils vendent plus l'hiver, donc ça va. Et la demande en électricité est plus grande. Le problème du solaire, c'est qu'il fait plus soleil l'été quand on a moins besoin d'électricité, donc ça nous aide pas tant que ça. Quant au nucléaire, la solution nucléaire, je pense encore pour le Québec, est trop chère pour ce que ça apporterait comme avantage stratégique. Ça reste une électricité extrêmement chère, qui prend du temps à déployer, qui a plus de flexibilité. Donc, c'est pas compatible, par exemple, avec l'intégration de plus d'éoliens. Moi, ça me surprendrait qu'on développe ça ici. Monsieur... On le voit ailleurs au Canada. Là, mais...
3: Monsieur Mousseau, vrai ou faux, nos contrats d'électricité avec les Américains, notamment celui de New York, nous causent des problèmes à l'heure actuelle?
2: Oui, celui de New York, celui de Boston qui s'en vient.
3: Ouais, c'est exactement, oui, c'est vrai. C'est en quelle année, donc, celui de Boston, rafraîchissez-moi?
2: C'est l'an prochain, là, si je ne me trompe pas.
3: OK, parfait. Fait que ça donc, c'est des mauvais contrats parce qu'on vend un petit peu plus à rabais, puis là, présentement, on n'a pas la capacité énergétique
2: de faire. Non, c'est surtout qu'on c'est des contrats fermes. Donc, il faut livrer l'électricité.
3: Okay.
2: Dans un contexte, si on importe plus d'électricité qu'on en exporte, bien, ça veut dire, en gros, l'électricité qu'on exporte, il faut qu'on l'achète ailleurs.
3: En effet.
2: Donc, ça, même avec ça, Hydro-Québec peut faire des profits là, parce qu'on a plus de flexibilité. On peut acheter quand l'électricité est à bas prix sur les marchés. Là. Donc, ça ne veut pas dire qu'on perd de l'argent, mais on n'en fait pas autant, c'est clair.
0: Expliquez-moi comment ça fonctionne. Je sais que vous devez partir en réunion dans 2 minutes. Là, donc, je vais vous poser la question la plus rapidement possible. Il y a un contrat d'exportation vers New York qui met un peu de pression depuis le 1er juin. On a commencé à honorer ce contrat-là pour ce qui est de la ville de New York. Mais est-ce qu'on peut emprunter de l'électricité de certaines autres provinces, ou encore est-ce qu'on peut importer de l'électricité du Maine pour devoir honorer ces contrats-là? C'est-tu le genre de choses qui peut arriver?
2: Oui, en fait, on peut même acheter de l'électricité de New York à d'autres moments dans l'année pour garder l'eau derrière dans les réservoirs. Là.
3: Okay.
2: Et c'est ce qu'on fait aussi avec l'Ontario. Par exemple, l'Ontario, souvent, la nuit, il y a des surplus, il y a des centrales nucléaires qui ne sont pas flexibles. Donc, on est obligé de produire l'électricité qu'on en ait besoin ou non. Donc, c'est avec ça qu'Hydro-Québec joue aussi là beaucoup.
0: Puis est-ce qu'on perd de l'argent de cette façon-là?
2: Non, on perd pas d'argent, mais on en fait moins. C'est-à-dire que si on achète de l'électricité à 5 cents puis on la vend à 8 cents, ben on a fait 3 cents.
3: Okay.
2: Mais si on l'avait produite au Québec, on aurait peut-être fait 5 ou 6 cents dessus. Là.
0: Quand même. Normand Mousseau, ça a été un plaisir.
2: Partagez.
0: Au revoir. Bonne belle journée, un beau week-end. Normand Mousseau, qui est professeur titulaire physique, Institut Courtois, Université de Montréal et directeur scientifique de l'Institut de l'énergie Trottier. C'est un article qui est quand même assez intéressant. C'est weird parce
3: vraiment?
0: Que, tu sais, fut un temps, on avait des surplus d'électricité et on savait pas quoi en faire. Là, avec la population qui a grandi, avec toute la diversification, les contrats qu'on essaie de se prendre à gauche et à droite, entre autres avec la ville de New York, on commence à avoir de la pression. Puis, souviens-toi, le TGV, là. Ils nous ont dit que le jour où le TGV verrait le jour, ce que je ne crois pas, mais on travaille en ce sens, le TGV qui va partir de Québec puis qui va aller jusqu'à Toronto, c'est ça?
3: En plein ça.
0: Jusqu'à Toronto, ça pourrait prendre 3 ou 4 % de l'énergie au Québec, de l'énergie disponible.
3: Imagine-toi,
0: là. Ça prend énormément de planification. Puis, comme Normand Mousseau mentionne, la dernière des choses qu'on veut, c'est de reprendre un territoire comme le réservoir Kanyapisco puis l'inonder à grandeur. C'est des forêts là, qu'on inonde pour être sûr et certain d'avoir une bonne réserve d'énergie. Là, c'est des ententes qu'il faut que tu pognes avec les Premières Nations parce que là, tu leur prends un territoire de chasse, moins de territoire disponible. Ça te coûte des fortunes. Ça se fait pas du jour au lendemain. C'est extrêmement complexe. Ce que Normand Mousseau mentionne, c'est qu'on serait plus porté à aller vers l'éolienne parce que l'éolienne, ça vire pas tant l'été, mais ça vire
3: l'hiver
0: parce qu'il y a plus de vent. Donc, nécessairement, la demande en énergie au Québec parce qu'il faut chauffer est là.
3: Plus importante en hiver.
0: Les virements virent, puis nous autres, on a besoin d'électricité.
3: C'est ça. Alors,
0: mais je ne comprends pas l'entêtement de nos spécialistes puis de nos politiciens à vouloir rester hors du nucléaire.
3: Ouais. Ben, je pense que c'est juste une morale.
0: C'est de la peur.
3: C'est ça.
0: Si tu prends des décisions parce que t'as peur, c'est pas toujours les bonnes décisions.
3: Ben non, exactement. Faut que tu laisses les sentiments de côté pour des décisions stratégiques comme ça.
0: Il est arrivé des tragédies épouvantables avec le nucléaire, mais ça date de plusieurs décennies, puis aujourd'hui, les choses se sont améliorées. Au Canada, je le répéterai pas assez souvent, on a 19 réacteurs nucléaires. Ça fonctionne bien. Tous les autres pays dans le monde ont du nucléaire, et ça fonctionne bien.
3: Ouais.
0: Nous, on se casse la tête en disant on va signer des ententes sur 20 ans, sur 30 ans, sur 40 ans avec des parcs pour bâtir des parcs éoliens. On va mettre de l'argent là-dedans. Puis finalement, mais c'est pas si rentable que
3: non,
0: ça, l'éolienne.
3: Puis surtout, moi, ce qui me fait peur avec le plan de déploiement d'Hydro-Québec, c'est que ça demande énormément de partenariats. Dont un, le premier partenariat avec Terre-Neuve qui présentement est boiteux avec le nouveau gouvernement en place. Puis après ça, ça demande des partenariats, comme tu l'as dit, avec les Premières Nations. Ça va demander des partenariats pour l'éolienne avec des MRC, avec des municipalités. Donc, il n'y a rien d'acquis déjà pour ce plan-là. Et là, je reviens à ton TGV. On dit, ouais, mais c'est pas grave, quand le TGV va être là au Québec, Hydro-Québec, on va être rendu à la fin du plan. Pas certain, moi, que le plan d'Hydro-Québec sur 20 ans jusqu'en 2045, on va avant 2045, on va se taper dans la main puis on va dire on a réalisé 100%. Il y a trop d'impondérables qui sont pas dans les mains d'Hydro-Québec et de la population du Québec.
0: 9h03, on s'arrête. Si vous avez des questions, si vous avez des commentaires, c'est par texto 88-971-1021. S'il se passe quoi que ce soit sur la route, merci d'être nos yeux, nos oreilles. Courte pause, on vient.
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19: Ça continue de brasser au pénitencier de Donnacona au lendemain d'un meurtre survenu mercredi. Ben, un autre détenu a été violemment attaqué hier soir. Des gestes qui se seraient produits au même endroit que ceux de la veille, soit dans le gym de la prison. Selon les infos du journal, le détenu qui aurait été agressé à la gorge, mais on ne craignait pas pour sa vie. Le maire de Québec, Bruno Marchand, quittera demain pour une mission de presque 2 semaines en Europe, va visiter la Belgique et l'Italie dans le but d'amener du monde à Québec avec des événements d'envergure. M. Marchand qui mentionne l'importance d'amener des événements de ce genre-là, même pendant les travaux importants pour le tramway. Et d'ailleurs, le projet du garage Newton pour les autobus électriques du RTC reste sur pause malgré l'enveloppe considérable envoyée par le fédéral à Québec cette semaine. En fait, Radio-Canada nous apprend que 203 millions qui auraient pu être investis dans le projet ici à Québec vont aller carrément à Montréal. Et au sport, ben, les Hurricanes de la Caroline ont marqué 3 buts dans les 10 dernières minutes de temps régulier avant de se sauver avec la victoire en prolongation pour recréer l'égalité 1-1 dans la série finale de la Coupe Stanley. Série qui va se poursuivre à Vegas dès demain, 20h.
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0: quelques minutes, on va recevoir un de mes amis, Simon Laberge, qui est courtier immobilier au Québec depuis plusieurs années. On parlait de la vitalité du marché immobilier à Québec, qui est franchement intéressante. Si vous êtes un investisseur immobilier, si vous achetez une maison, c'est rare que c'est un mauvais coup que tu vas faire quand tu t'achètes une maison.
20: C'est
0: sûr et certain que ça se peut que tu ailles en surenchère et que tu payes ta maison 20 000, 30 000, 40 000 de plus, mais si tu restes dedans 4, 5, 6, 7 ans, d'après moi, tu as des chances de revenir dans ton argent.
20: Ben oui, c'est certainement que tu vas revenir dans ton argent ou faire un profit. La hausse des propriétés à Québec là, continue de grandir depuis quoi, Crème? Depuis la sortie de la COVID?
0: C'est surtout la stabilité qui est intéressante là, souvent, puis c'est probablement ce que Simon va nous jaser tantôt. Le fait qu'il y a des grosses entreprises d'assurance qui embauchent énormément de personnes, le gouvernement du Québec, le gouvernement du Canada aussi qui embauche énormément de personnes, la base militaire de Valcartier, ça donne une certaine stabilité, tu sais, toutes ces grosses entreprises-là, ce qui fait en sorte que les gens restent ici puis ils se promènent pas, là. Tu sais, Montréal, ça doit être un peu plus complexe parce que là, il y en a qui arrivent, il y a la mauvaise idée d'acheter une maison sur l'île un cabanon genre à 1,5 million.
20: Puis à un moment donné, ils disent « OK, je suis tanné. »
0: Là, je suis tanné, je m'en vais, je sors. Tu sais, il y a beaucoup de va-et-vient, tandis que Québec, comme le monde est bien, ils restent longtemps dans leur maison, ce qui fait en sorte que quand il y a une maison qui est disponible, il y a 10 acheteurs qui la veulent.
20: Ben oui, parce que tu sais, je fais juste prendre l'exemple dans ma rue présentement, là. Tu vas avoir, sur les 10-12 maisons qu'il y a, tu vas avoir des propriétaires, 8-9 qui sont là depuis au-dessus de 20 ans.
0: Ben c'est ça. Fait que...
20: tu sais, il y a une stabilité incroyable là, dans le quartier.
0: Oui, puis quand tu décides d'agrandir ou de grossir l'espace de vie, mettons que tu es rendu à la retraite, les enfants sont partis... Tu peux rentrer, Simon. Mettons que les enfants sont partis, ben, tu te dis, crime, vas-tu être capable de me retrouver d'autres choses? Tu sais,
20: exactement.
0: C'est le style d'inquiétude que les gens peuvent avoir, mais souvent, ils vont se trouver d'autres choses. Tu sais.
20: Oui.
0: Puis, moi, le premier, là, habiter dans une grosse maison tout seul, c'est la dernière des affaires que je veux. Là je goûte un peu au condo locatif.
20: Ouais.
0: Je goûte à la chute à déchets. C'est ce qui m'a c'est ce qui m'a fait triper. Là. J'avais jamais eu ça dans la vie. Là,
20: hey, une chute à ta porte de condo. Moi, là, je faisais juste ouvrir la porte de condo, j'ouvrais une autre porte en face, puis la chute à déchets était là.
0: Ouais, puis t'as plus besoin de penser, tu sais, on est quel jour? Quel jour faut short les vidanges?
20: Pas tout, c'est schluck, schluck.
0: Mais tu sais, j'ai l'intention de me racheter une maison dans les prochaines années. Oui. Mais la chute à vidange là, dans mon édifice
20: c'est
0: à
20: fun,
0: condo,
20: hein?
0: Là, j'ai tabarouette.
20: Ah oui, moi, quand on a eu notre première maison, venez, ma blonde, elle dit, oublie pas, hein, le bac, c'est le mardi, parce que moi, j'avais complètement oublié la notion du bac, là, un an en condo même, là. On pitche ça dans la chute à déchets, puis c'est le reste qui s'en occupe. Là, c'est pas moi, là. Donc, non, c'est très pratique. Mais tout ça pour dire, vois-tu mes anciens beaux-parents? Moi, il y avait une grande maison, ben, un bungalow classique, mais avec tout le sol refait. Puis quand la mère de mes enfants et son frère sont partis de la maison, ils ont transféré dans un jumelé. Donc, on a transféré dans quelque chose de plus petit. Mon beau-père avec mon ancienne belle-mère avait 10 ans de différence. Donc, mon beau-père qui gagnait en âge, plus difficile d'entretenir un plus grand terrain. Une plus grande surface de maison. Donc, ils sont allés justement dans le plus petit. Ils se sont trouvés.
0: Parlons-en avec un spécialiste. Sous la plume de David Descoteaux, le marché immobilier résidentiel de la grande région de Montréal continue de perdre de la vitesse en mai 2026. Mais pour ce qui est de la région de Québec, on affiche une vitalité encore remarquable. C'est des données qui ont été publiées par l'Association professionnelle des courtiers immobiliers, donc des données centristes. Dans la région de Montréal, 4623 transactions ont été conclues en mai, soit un recul de 7% par rapport à mai 2025. Toutes les catégories de propriétés sont touchées. Ce qu'on nous dit, c'est que dans la région de Québec, est toujours en feu. 964 ventes qui ont été enregistrées en mai, une hausse de 5% sur un an. Le prix médian qui a franchi de nouveaux sommets dans toutes les catégories. Le Plex a bondi de 13% pour atteindre 575 000. Les copropriétés ont bondi de 6% à 330 000. Et les unifamiliales gagnent 4% en mai pour s'établir à 470 000. Salut, simonlaberge.com.
1: Bon matin, Yannick Marceau.
0: Très content que tu sois là. C'est rare qu'on ait la chance de se voir. C'est temps-ci. On se parle plus par texto.
1: Ben oui, on s'envoie des petits mots doux, là,
0: oui,
1: t'sais.
0: C'est ça. Ben, tu sais quoi, à mon décès, je demande à la personne qui s'occupe de mon testament là, d'effacer mon historique puis nos conversations à moi puis toi principalement.
1: Ben, principalement, oui.
0: Oui,
1: hein?
0: C'est ça.
1: Les photos puis tout le kit.
0: Ah oui, c'est ça. Je voudrais pas que personne tombe là-dessus. C'est quoi le secret de la vitalité de Québec? Ça fait combien d'années que tu es t'es courtier?
1: 20 ans, mettons.
0: Ça fait 20 ans. 20 ans à Québec.
1: 20 ans à Québec.
0: Puis quand quelqu'un te dit, mais pourquoi ça vire autant à Québec puis pourquoi on a autant de difficultés à Montréal, tu leur dis quoi?
1: Ben, je pense que c'est grâce à l'équipe Laberge. Écoute, Yannick, je verrais pas autre chose que ça.
0: T'aurais pu vendre une minoune. Hey, toi, Jeff, m'a te faire un prix à toi sur ce char-là. Je ferais même pas ça à mon beau-frère. M'a te vendre ça 20 000.
1: Pour de vrai? Ah, OK. Ouais. Hey, let's go, les gars.
0: Le chèque, je le signe. Mais c'est quoi la vitalité de Québec? C'est la sécurité des gens de Québec. Les gens sont bien ici. Ça coûte pas si cher que ça, le coût de la vie, quoi qu'on puisse en penser.
1: Bien, ce qui arrive, c'est que, bon, on parlait de Montréal, justement, là, qui est en pente descendante présentement. Bon, souvent, il y a des gens qui vont être en région, qui vont aller, mettons, les jeunes vont à l'école à Montréal, tu sais, on recule de là bien des années, puis là, ils arrivent, prennent leur retraite, puis ça coûte cher, tout ça, fait qu'ils vont peut-être sortir aussi. Montréal est beaucoup plus cher à habiter que Québec.
0: Ouais.
1: Puis ici, les gens, qu'est-ce qui arrive, c'est qu'ils viennent, ils s'établissent, puis quand ils prennent leur retraite, c'est abordable quand même, ils vont rester.
0: Rester dedans.
1: Exactement. On a beaucoup aussi d'immigrants qui sont venus ici dans les dernières années qui se plaisent parce qu'ils ont une langue qui est purement française, même si on n'a pas tous les mêmes accents, on va dire ça comme ça. Bien, eux autres, qu'est-ce qui va arriver, c'est qu'ils vont rester, puis ils s'établissent, puis ils vont dire, regarde, j'aime mieux Québec, exemple, que Montréal, parce que Montréal, plus cosmopolitain, des fois, j'arrive pour parler avec des gens, puis ils ne parlent même pas français, ils se parlent entre italien, grec, puis tout ça. Puis, tu sais, c'est bien correct, on veut aussi, comment je pourrais dire, ce cachet-là de Montréal. Par contre, eux, ils ont plus de facilité à s'intégrer, si on veut, ici, par rapport à la langue. Il y a beaucoup d'Africains qui sont venus des dernières années du Moyen-Orient. Il y a des gens qui parlent espagnol, Afrique-Amérique centrale, Amérique du Sud. Puis ces gens-là, bien, ils s'identifient plus à la culture de Québec que de Montréal, qui va ressembler un petit peu plus à ce qu'eux autres, ils cherchent puis ils vivent au travers de tout ça. Puis on a un emploi qui est vraiment solide. Gouvernement, beaucoup de compagnies d'assurance. Fait que t'sais, ma job à moi dépend de ces gens-là, la vôtre aussi, les gars. Fait
0: ben
1: que
0: oui.
1: Ça fait partie de ça. Là.
20: L'aspect sécurité, c'est un aspect aussi que tu entends parler?
1: Oui, c'est sûr qu'il y a. Ben, tu sais, écoute, si tu sors un peu, la sécurité, on l'a à Montréal aussi. Là, mais
20: bon, oui.
1: Si tu arrives à Québec, c'est sûr que c'est une ville qui est un petit peu plus tranquille.
0: Mettons qu'il y a un peu moins de fusillades.
1: Ouais, c'est ça. Mais beaucoup.
20: Mettons qu'à Montréal, cette semaine, ça brosse. C'est un peu pour ça ma question.
1: C'est ça. Mais ce que je dis, c'est que c'est un petit peu plus tranquille, mais beaucoup plus sécuritaire.
0: Oui.
1: OK? Fait que c'est ce qu'il y en est, mais tu sais, écoute, le risque zéro n'existe pas non plus.
20: En effet.
1: T'sais, fait que tu peux sortir, puis y a un fou qui sort de l'asile, puis pouf, tu sais, il saute dessus, puis là, t'es plus en sécurité pendant quelques secondes ou quelques minutes. Là.
0: Les chiffres qu'on nous donne, c'est que malgré qu'il y a une offre, l'offre est en hausse à Québec de 20 %, donc il y aurait au mois de mai 20 % de plus de maisons qui sont disponibles sur le marché comparativement au dernier mois de mai de l'an passé. On dit que l'inventaire reste de moitié moins inférieur à sa moyenne historique et près d'une propriété sur trois s'est vendue en surenchère. Est-ce que c'est encore ça?
1: Oui, bien là, c'est drôle à dire. On a un petit peu plus d'inventaire, mais c'est sporadique. Là, des fois, on va arriver, puis ça monte. Tu le vois, mettons, exemple, il y aurait 100 propriétés usuellement. Puis là, d'un coup, pendant 2-3 semaines, ça monte à 110, 115. Puis tu te retrouves à un moment donné qu'à l'inverse, on retourne à 90, fait que c'est un marché qui est plus en dents de scie, mais il faut pas se le cacher, là. On a un marché qui est super robuste ici dans la région de Québec, mais quand que monsieur, madame, tout le monde s'en va à pompe à essence, là, et on le trouve qu'il est pas cher, il est à 1,80 quelque chose, mais tu sais, quand il était à 2 piastres, là, ça paraît, tu t'en vas à l'épicerie, même affaire. Fait que c'est sûr que les statistiques font que les gens disent, bon, ben écoute, je pense que là, c'est le temps de vendre. Puis on dirait, ils pensent tout en même temps. Fait qu'il arrive un petit peu plus de produits tout d'un coup. Mais on a tellement d'acheteurs qu'on l'élimine hyper rapidement.
0: Les roches que vous avez là, pour les gens qui veulent mettre en vente leur maison, c'est quand?
1: Ben écoute, juste te donner une idée, il n'y a pas vraiment de date. Là. Je pense que juste moi, pas l'équipe, là, 2 ou 3 semaines, dans la même semaine, j'ai inscrit 7 propriétés.
0: Okay.
1: C'est quand même pas pire. Là.
0: Mais c'est-tu parce que c'est le printemps puis les gens disent OK, ça serait le temps de vendre?
1: La semaine d'avant, tu peux être à zéro, sept après, cinq d'un coup, une. Tu sais pas. C'est vraiment comme. Tu sais, c'est pas un fleuve tranquille là, où ce que tu dis. Bon, mettons, quelqu'un inscrit 100 propriétés par année, ça veut dire deux par semaine. C'est pas ça. Puis c'est pas parce que c'est le mois de février qu'il y a nécessairement beaucoup plus de gens qui vont le faire. Oui.
0: Ben, j'avais l'impression que ça fonctionnait avec l'année scolaire.
1: À la base, février, c'est un mois où que, généralement, on a plus d'inscriptions. On va reculer dans le temps, mettons, juste te donner un exemple. On dit toujours que le mois de mars, c'est un excellent mois pour vendre. Ben, en 2008, là, je ne sais pas si vous vous rappelez, là, quand il y avait des bancs de neige plus haut que les maisons, là,
20: oui.
1: Ben, ils ne se vendaient rien. Parce que tu
20: sais, on voyait pas le terrain, on voyait pas en maison. T'as pas capable de s'imaginer c'était quoi dans la période estivale.
1: Tu veux même pas prendre des photos de la façade.
20: En effet.
0: Des fois,
20: c'était fou en 2008.
0: J'étais un fan de SimonLaberge.com, mais j'étais un fan aussi de Centris. Puis des fois, les gens pouvaient tellement pas prendre de photos de l'extérieur parce qu'il y avait trop de neige qu'ils prenaient la photo de Google Maps. En été.
20: Ah, ben oui.
1: En plus.
0: Le Google Street View.
20: Oui, oui.
0: Il prenait ça, puis il mettait ça à gauche.
20: Hey, non,
0: ma maison, quand il n'y a pas de neige, ressemble à ça. Hey,
20: cette année-là, là, j'aidais le gars de mon bloc à déneiger. Là. Hey, la hauteur qu'on était rendu, c'était épouvantable.
1: Puis là, les gars, en plus de ça, là, t'arrivais dans la rue. Tu sais, je me rappelle un moment donné pour avoir été voir une maison. Là, j'appelle le client. J'ai écouté. J'ai dit, là, je suis dans la rue. J'ai aucune idée c'est quel côté le père et l'impère. OK?
20: Ben oui, à cause des bandes de neige, c'est vrai.
1: Ça. Fait que là, il dit, ben regarde, il dit, je vais sortir dans la rue, puis il dit, mon auto pour que tu me trouves. OK, parfait. Fait qu'on fait ça de même. Là, t'arrivais dans la maison. Tu sais, t'étais à 2h l'après-midi, là, tu sais, il fait noir,
20: c'est
1: mon
20: noir,
1: gars.
20: Noir,
1: ben,
20: noir.
1: Fait que ça marchait pas, là.
20: Il n'y avait pas moyen de prendre des belles photos intérieures non plus à cause de ça.
1: Quand les gens y allaient visiter, tu sais, c'était vraiment, c'est bizarre. Tu sais, ils n'ont aucune idée de rien.
20: Ouais, ouais,
1: fait que l'été de 2008, là, ça a été incroyable. T'sais, tout se vendait, s'inscrivait, ça allait bien parce que il y a eu une rétention qui s'est faite. Fait que bon an, mal an dans le marché, mettons, il se vend 100 000 maisons, ben même si on a un recul, à la fin de l'année, ça va se balancer.
20: Il va s'en vendre 100 000 quand même.
1: À peu près, là. Mais là, on est dans des années records. Si on regarde pré-COVID, on était aux alentours de 100 000. Je pense que l'année passée, on était à 140 000.
20: Aïe, aïe, aïe.
1: Okay?
0: 140 000 quoi? 140 000 transactions?
1: Transactions avec... À peu près, je dirais, le quart ou le tiers d'inventaire de ce qu'on avait à ce moment-là. C'est quand même fou, là.
0: C'est quoi je me suis posé cette question-là. C'est quoi la transaction la plus rapide que tu as faite pour quelqu'un qui veut vendre sa maison? Parce que je connais vos histoires, là, tu me racontes tout le temps les mêmes histoires. Mais pour les auditeurs là, à qui tu l'as jamais raconté, c'est quoi la transaction la plus rapide que tu as faite, que ce soit toi ou un membre de ton équipe?
1: Ouais. Ben écoute, puis... Et là, je ne vais pas embarquer dans tous les détails, là, mais j'ai une propriété d'exception, je vais dire ça comme ça, qui est dans un lieu assez unique.
20: Ouais.
1: Puis je suis vraiment content du délai, mais de la façon que ça s'est produit, j'aurais aimé faire ça différemment. On dit toujours, bon, ben là, il y a des gens qui essayent de gratter en disant, moi, je veux la commission la plus basse, puis ils choisissent un courtier parce qu'il y a un demi, 1000 piastres, 1% de moins qu'un autre courtier. J'arrive, ça fait 4 ans que la propriété, la personne essaye de vendre. C'est une propriété de plusieurs millions de dollars là, avec, tu sais, un environnement exceptionnel. OK, je veux juste pas que le dossier soit identifié parce que c'est quand même personnel.
0: C'était pas Jeff, le client? C'est...
20: Non,
1: c'était Yannick. Non, OK, fait que c'est juste comme ça. Fait que je continue, qu'est-ce qu'il y en a? La personne a annoncé 2 fois d'elle-même, puis c'était pas pantoute son intention, mais tu sais, c'est parce que ça avait pas marché avec 3 courtiers différents. Mm-hmm. Bon, on s'entend que des maisons à 2, 3, 400 000, mais tu sais, quand tu arrives une couple de millions, des fois, c'est plus long. Fait que ça fait
20: c'est
1: 4 ans. Là, j'ai dit, écoutez, j'ai dit, vous, de quelle façon, tu sais, ça avait été le prix, puis tout ça, puis, ben, dis-moi le prix. Elle dit, tu sais, moi, le prix, je pense qu'il est correct. Je serais intéressé peut-être de négocier un peu, puis tout ça. J'ai dit, moi, je pense que votre prix est correct. Votre mise en marché, par exemple, fait que vous n'allez pas chercher autant de monde que vous devriez. Alors, c'est une maison qui avait un petit peu défriché, tu sais. Fait que j'ai dit, regardez, on va faire quelque chose. Au lieu d'aller offrir... ce qui était plus bas, puis ce qui est plus bas, 2 % aux collaborateurs qui ont besoin d'une commission de 4 %. J'ai dit, moi, dans ces prix-là, là, des monde qui paye 2, 3, 4 millions pour une maison, qui paye 2,8 ou 2 950 là, des fois, ils vont jeter la maison en terre au complet, puis ça change. Mais auprès des courtiers, eux autres, quand ils vont voir la différence, ils vont peut-être être plus motivés à... Fait que, tout compte fait, on signe à 7 %, ce qui est exceptionnellement haut, OK, en passant pour une commission, mais on offre 3,5 aux collaborateurs. Moi, je suis quand même content, tu sais, de faire « Hey, wow, tu sais, j'ai
20: ben
1: signé
20: oui.
1: ça. » Ben, ça s'est su. Puis c'est quelqu'un d'un autre bureau qui a emporté le client avant que la maison soit en ligne. Puis là, ben, c'est une référence, il connaissait la référence, en tout cas, tout ça. Puis ça a fait que la maison s'est vendue avant d'aller sur le marché.
20: Aïe, aïe, aïe.
0: Ce qu'on appelle hors-marché?
1: Ouais, si on veut, mais là, c'est parce que, tu sais, il y a comme eu une leak, là, tu sais, parce que ça s'est su.
0: Ouais.
1: Tu sais, c'est exceptionnel par rapport au genre de propriété. Puis moi, c'est une référence d'un autre courtier à l'extérieur du pays, OK? Je ne veux pas dire d'endroit. Puis lui, il en a parlé à du monde, OK? Puis ça fait que là, les autres, ils ont jasé, puis ils ont fait, ah, OK, fait qu'il y a un courtier qui est arrivé, qui connaît très bien le secteur, que son acheteur connaît très bien le secteur aussi, c'est avec la maison en vente, mais vu qu'il y avait une commission qui était avant moi basse, pendant 4 ans de temps, la personne, elle voulait vendre sa maison, puis moi, j'ai eu l'espace de, tu sais, quelques heures, jours, j'aurais aimé pouvoir la mettre en marché pour justement pouvoir exploiter le fait d'avoir justement
20: ouais, de créer exactement
1: exceptionnel puis d'avoir peut-être plus d'achalandage
20: parce que t'as créé de quoi d'alléchant pour les collègues courtiers là,
1: c'est ça mais l'affaire
20: qui amène du monde
1: exactement mais le point c'est que c'est la personne qui m'a donné la référence en dehors que lui il a laissé aller l'information
20: plus
1: ça s'est jasé hey la berge j'ai signé une maison puis là ça a l'air qu'il offre ça fait c'est venu aux oreilles de quelqu'un puis c'est rentré là mais imaginez avec une commission intéressante, si j'avais eu accès, maintenant on va dire, mettons qu'il y a peut-être 20 courtiers qui n'ont entendu parler, j'avais eu accès aux près de 20 000 courtiers qu'il y a dans province, ça aurait été complètement fou.
20: Tu aurais pu créer de la surenchère.
1: Bien là, l'idée, c'est pas. J'ai donné la valeur juste de la propriété.
20: Ouais.
1: L'idée, c'est que. Comment je pourrais dire?
0: T'as joué avec la commission.
1: Elle était déjà affichée à ce prix-là depuis 4 ans. T'sais, c'est pas l'idée. C'est de créer un momentum puis juste la vendre. Puis avoir la meilleure offre possible. Quand on parle de ça, justement, à ce mot-là, on va dire surenchère. Tu sais, dites-vous que notre travail à nous, c'est d'aller. Moi, je m'en vais chez vous, puis je te donne l'heure juste sur la valeur de ta maison.
20: Oui, exactement.
1: Bon,
20: à mais là, ce prix-là, ça vaut ça, puis ça va être comme ça que tu vas réussir à vendre.
1: À vaut 100 000. Ça se peut-tu que ta maison, elle se vende 95 ou 105? Tu vas me dire, ben écoute, je fais venir trois courtiers différents. Ben oui, ça se peut.
20: Oui.
1: Écoute, c'est logique. Hein? Fait que, mais pourquoi elle va se vendre 95? Parce que le vendeur, il est tanné, puis l'acheteur, il négocie plus. Pourquoi elle se vendrait 105? Quelqu'un, quelque part, qui est audacieux, puis là, l'acheteur, il est tombé en amour. Mais peut-être aussi, en arrivant, puis je la mets-tu à 95 ou à 105, la maison, c'est toutes des bonnes réponses. Mais tu sais, tu vas avoir un meilleur ciblage en étant, mettant à 99 qu'à 101. Ça va?
20: Mm-hmm.
1: Fait que c'est ça.
20: Je comprends.
1: Bon. Fait que ça se pourrait que ta maison que t'es annoncée à 105, elle pourrait peut-être être négociée, mettons, à 95. Puis ça se pourrait que, mettons, un couple qui se sépare, dit, regarde, nous autres, on veut pas que ça traîne, le mets-la à 95. Puis on va espérer la vendre rapidement. On n'est plus capable de s'endurer. Puis d'un coup, il arrive deux personnes. Puis là, eux autres, mais tu sais, c'est un coup de chance, dans le fond, là.
20: Okay? En effet.
1: C'est un coup de chance. Fait qu'il y a personne qui peut arriver. Tu vas faire venir trois évaluateurs agréés qui sont même pas là pour vendre la maison. On ne parle pas de rien de personne. Puis il y en a un qui va dire à vos 105, 100, puis 195. T'sais. Fait que ça, c'est quand que ça arrive qu'il y a plusieurs personnes dans le marché, c'est sûr qu'on en a vu beaucoup, surtout l'année passée, que ça l'a bougé puis qu'il y avait... Écoute, c'était incroyable.
20: Oui, parce que je reprends tes paroles, 140 000 transactions, mais pourquoi tu as dit le tiers de l'inventaire que tu avais? Fait que c'est ça.
1: Ben oui.
20: Fait que c'est sûr que ce momentum-là fait en sorte que
1: il y a
20: des bêtes.
1: L'année passée, dans les trois premiers mois de 2025, on a parlé, Yannick, une couple de fois, le marché a monté.

0: Ça arrive, on est rendu à la première semaine de février, ben t'as déjà un 5, 6, 7, 8, 10% qui a changé, puis c'est ça qui se produisait, le marché montait tellement vite que tu pouvais pas savoir qu'est-ce qu'il y en est, puis c'est après, quand tu regardes la fin des trimestres, tu dis, ben voyons, ça a monté 17%, j'ai jamais vu ça dans ma carrière. dans l'année, ils prévoyaient que ça allait monter, les analystes de différentes institutions financières, différents organismes, de 10, 11% dans l'année 2025, alors qu'en 3 mois, ça a monté 17. Tu sais, fait que ça, c'est une année qui était exceptionnelle. Puis, on ne veut pas revivre une affaire de même. Pour vrai, autant au niveau des vendeurs que des acheteurs.
1: As-tu des stratégies pour les jeunes là, qui nous écoutent, qui veulent acquérir une première maison? Ben, on sait qu'on peut passer par les SCHL, mais est-ce que la Ville de Québec offre des façons de faire pour l'acquisition d'une première maison? Puis, est-ce que c'est encore actif?
0: Ouais, bien sûr, ça marche pour Programme Accès Famille. C'est avec de la maison neuve, là, ça commence à être un petit peu plus compliqué, parce que je veux pas les c'est pour des... Il y a une limite de budget, puis là, ben ils sont en train de vouloir plus densifier. Puis les gens, ils veulent plus une maison qu'un condo ou un jumelé, des fois. Fait que là, ça, les prix, là, ils sont restreints par rapport au prix qu'on a atteint. Fait que c'est plus en plus difficile.
1: Mais ce programme-là, c'était zéro cash down?
0: C'est au fait, c'est que la ville, elle devient partenaire avec toi. Si on veut, ils mettent le cash.
1: Ouais.
0: Puis quand tu revends la maison, pour rata, eux autres, ils vont avoir une partie du profit. Fait que je reprends mon exemple de 100 000. Eux autres, ils mettent le 5 000 de comptant. Tu revends la maison une couple d'années plus tard, elle aurait doublé. Mettons 200, bien eux, au lieu d'avoir 5% du 100 000, ils ont 5% du 200 000, ce qui fait qu'ils ont 10 000 piastres.
1: 10 000 piastres.
0: Fait que, okay. Mais toi, tu as fait quand même le reste sans mettre du cash.
1: Puis sinon, c'est la SCHL. Fait que pour une maison de 300 000, ce qui est de plus en plus rare, mais mettons 400 000, ben il faut que tu déplies un 5 % minimum. Exact. Mais vous autres, vous conseillez, prévois un peu un 8 % là, pour la taxe de mutation, donc la fameuse taxe de bienvenue. Là.
0: Déménagement, tout ça. Puis là, ce qui est important de comprendre, c'est qu'une maison moyenne dans la région de Québec, c'est plus proche de 500 000 que 400 maintenant. Là.
1: Ouais.
0: C'est 5 % jusqu'à 500 000, puis après, c'est 10 % la mise de fonds. Okay? Fait que si vous achetez une maison de 600 000, ça ne sera pas 30 000, ça va être 35 000. Parce que le premier 500 000, c'est le 25 000. Puis après, l'autre 100 000, il faut que tu mettes 10 % de cash.
2: OK.
0: Parce que là, on arrive là, puis souvent, des gens, ils disent « Ah ouais, j'ai entendu dire que c'était 5 %, effectivement. » Mais là, tu sais, t'es rendu avec des bungalows à Charlebourg, là, tu sais, qui sont en shape, là, ils se vendent plus que 500 000. Fait qu'il faut que les gens, pour une
2: comprennent
0: maison,
2: cette technicalité-là.
0: C'est
2: là.
0: Ça, c'est ça. Puis 1 à 2 logements, c'est 5 % condo, 5 % maison mobile, jumelée. Maison mobile en passant avec un terrain, là, pas de la location. Là. Les mises de fonds peuvent être plus hautes à ce niveau-là. Là.
1: OK. Je sais qu'il y a beaucoup de jeunes qui t'approchent parce qu'ils savent que tu es un investisseur immobilier, tu es un courtier immobilier. Ça fait des années que tu fais ça. Tu as une coupe de porte à Québec. Es-tu encore possible de débuter en immobilier puis espérer un jour prospère avec ça?
0: Ben, tu sais, l'immobilier, c'est un investissement qui est sûr. C'est sûr, à part si tu fais un achat qui met aucun sens, là, mais c'est un investissement qui est sûr. Qu'est-ce qui va arriver là-dedans? C'est que les gens... C'est pas comme, exemple, tu vas acheter un bitcoin, tu sais. Ben là, ça, c'est pas sûr, mais ça se peut que tu le doubles, tu sais, du jour au lendemain. Tandis que l'immobilier, ben, c'est petit train va loin. Tu sais, tu vas capitaliser, tu vas dégager du cash flow, tu vas faire de l'équité, tu vas prendre de la valeur avec le temps. Tu as plusieurs façons de faire de l'argent en immobilier, mais c'est un investissement qui est plus long, OK? D'un autre côté, ce qu'on jasait il y a 2-3 minutes, le marché monte tellement rapidement, tu sais, puis c'est fou. Puis l'idée là-dedans, bon, mettons, tu arrives, tu achètes un immeuble, tu mets une mise de fonds, on va spéculer, là. Bon, mettons qu'il vaudrait 1 million, puis tu mettrais 100 000, juste pour que ce soit facile de... L'immeuble monte de 10 %, fait qu'il a pris 100 000, mettons, dans un an, mais toi, t'as mis 100 000, fait que t'as doublé ton investissement.
1: Ouais.
0: Tu sais, ça, c'est cool. Il y a pas de...
1: Est-ce que la SCHL peut aider un gars comme Jeff, mettons, qui est encore très, très jeune, à acheter un 4 logements, un 3 logements, un 2 logements,
0: même pour... un 100 logements.
1: Puis si tu as la SCHL peut t'aider à acheter un 100 logements?
0: Oui, tu peux arriver avec une mise de fonds de 10 % APH Select. Il faut que ton immeuble y aille différentes caractéristiques, comme des logements plus abordables, les caractéristiques énergétiques, ou tu t'engages à le faire. Justement, ça peut être exemple des thermopompes. Il faut que tu aies un pourcentage de loyer qui soit en bas de la moyenne. Là, tu sais, il faut aller sur Internet. Je n'ai pas tous les détails, puis c'est quand même assez étoffé. Là. Fait que quelqu'un peut acheter puis amortir sur 40, même 50 ans un immeuble là, qui peut être plus récent. Là.
1: Ah oui, puis ce qu'on appelle financement créatif, c'est quoi ça?
0: Ben, c'est tu prends l'argent de tes amis.
1: c'est de la mise de love money.
0: C'est ça. Fait que comme toi, Yannick, on sait que les gars de radio font beaucoup, beaucoup, beaucoup d'argent.
1: Okay.
0: Fait que j'attends toujours que tu m'avances du love money pour que je puisse acheter mon prochain édifice.
1: Ouais, je pense que c'est toi qui pourrais m'acheter. Oui, je pense que c'est plus.
0: Ah,

0: est achetable en plus.
1: Ouais, c'est vrai. Ouais, c'est vrai. Il est rendu achetable.
2: Ça fait longtemps que je le dis. Achetez-moi quelqu'un.
0: Y a-tu bien des filles qui t'ont acheté, toi?
2: C'est jamais arrivé autant que je l'ai demandé. Là,
0: ah, tu fais de la location, tu m'avais dit. Ben oui, c'est vrai.
2: Ben même là, je trouve pas preneur. Ce que je veux dire, c'est que parfois, il y a du financement créatif qui peut se faire. Il y a des prêteurs privés qui existent.
0: Absolument.
2: Ça, c'est légal, ça, des prêteurs privés.
0: Ben oui. Écoute, puis... T'sais, moi, je dirais que c'est une super belle avenue pour quelqu'un qui veut agir rapidement. C'est plus cher un peu, mais tu vas avoir, caractéristiques d'un prêteur privé. Généralement, tu as un frais d'ouverture de compte. Ça peut varier, 1, 2, 3, 5, 6 %. T'sais, juste pour acheter, là, tout de suite en partant, ça, c'est tu payes tout de suite et ils vont l'ajouter à ton prêt. Ça va?
2: Okay.
0: Mais dis-toi une chose, tu fais affaire avec les CHL puis tu charges des frais aussi de l'ordre de à peu près 2 à 3 % selon le cash que tu vas mettre. Fait que, c'est pas un prêteur privé, mais il y a un frais aussi à ce moment-là. Après ça, un prêteur privé, bon, tu vas aller voir des hypothèques à des taux peut-être de 4, 4,5. Ben, les autres vont peut-être être à 6, 7, 8, 10. C'est de quoi de plus risqué? Tu vas être en deuxième hypothèque, justement, faire une mise de fonds. Ça se peut que ton prêteur privé dise, garde, écoute, moi, c'est 15 %, mettons.
2: Hey.
0: Parce que là, il n'est pas en première hypothèque, il est en deuxième, puis généralement, c'est pour faire une mise de fonds. Fait que, prenons un exemple, tu achètes un immeuble à 1 million de dollars. Il demande, exemple, 25 % de comptant. Toi, tu mets 100 000 de ta poche parce qu'il va vouloir quand même que tu sois impliqué. Puis lui, il va mettre 150 000. Ben, si jamais faut qu'il rachète l'immeuble, lui, il faut qu'il ressorte 750 000, la différence que l'institution financière régulière va avoir financé à ce niveau-là. Fait que c'est toutes des particularités. Puis on peut avoir aussi... On parlait tantôt en ricanant un peu de, bon, l'argent d'un ami, mais ça peut être tes parents qui mettent la maison en équité pour acheter soit ta maison à toi ou un immeuble à ce niveau-là. Fait que ça peut être de quoi d'intéressant aussi.
2: Avec la nouvelle loi pour ce qui est des propriétaires de condos, bon, il faut qu'il y ait comme un genre de carnet d'entretien d'immeuble. Mm-hmm. Notre chum Max qui doit payer maintenant... Oui. En raison du fait que quand ils ont fait des rénovations sur l'immeuble, les rénovations ont mal été, puis ils sont pas capables de retrouver l'entrepreneur puisqu'il a déclaré faillite tout simplement, fait qu'il se ramasse avec la facture. Fait que là, lui, il apprend du jour au lendemain que ça coûte 600 piastres de plus par mois pour pallier à ces rénovations-là qui avaient été mal faites dans le temps. Ça, on va en voir de moins en moins avec les nouvelles réglementations.
0: Ouais, ben là, c'est sûr qu'on n'est jamais à l'abri de quelque chose comme ça, mais... Tu sais, comment je pourrais bien dire?
2: Quand tu fais venir un inspecteur en bâtiment là, pour ton condo, là, parce qu'il y en a qui le font, là, est-ce que lui peut s'occuper de la bâtisse aussi?
0: Oui, c'est ça. Mais tu sais, on n'est pas. C'est pas tout le monde non plus qui est à l'abri d'avoir quelqu'un justement qui est en défaut ou qui a mal fait son travail sans le vouloir nécessairement. Fait que c'est sûr que, bon, mettons, je te vends un condo, Jeff, puis tu dis, ben moi, je fais pas d'inspection, pas pantoute. T'as le droit. Moi, je t'informe que tu devrais en faire une.
1: Ben oui, exactement. Parce que
0: là, dans l'offre d'achat, ben, je te fais initialer que toi, t'en veux 0-0.
1: Zéro.
0: T'es un peu insouciant.
1: Vraiment.
0: Okay. Je m'en vais de l'autre côté.
2: Tu le dis tout le temps à tes clients, là, tu sais, faire une inspection.
0: Ben oui, mais
2: c'est l'achat, le plus gros achat de votre vie.
1: Exactement.
0: On n'a pas le choix de le conseiller. T'sais, par contre, des fois, tantôt, tu me parlais, bon, il y a plusieurs offres en même temps. Ouais, qu'est-ce que je pourrais faire pour rendre mon offre plus intéressante? Par contre, d'un autre côté, tu sais, moi, j'ai pas plus de cash. Là. Écoute, dans le dernier recours, tu pourrais l'enlever, ton inspection, mais là, voici des conséquences.
1: Ben, c'est ça.
0: Est-ce que tu es prêt à le faire? Moi, je te dis que tu es mieux de la faire, mais ça pourrait peut-être rendre ton offre un peu plus intéressante.
1: En effet, sauf que tu prends un risque.
0: Exact.
1: Tu cours après le trouble pour prendre l'expression.
0: C'est ça. Bon, là, on va aller de l'autre côté. Tu dis, bon, ben écoute, je regarde la copropriété, il y a du cash en masse là-dedans. S'il arrive de quoi, ça bâtisse. De toute façon, c'est pas moi personnellement qui est responsable, c'est l'ensemble de la copropriété. Je suis propriétaire à 1,87%. 2%, tu sais, que ça sera pas une grosse cotisation de ma part si jamais il y aurait de quoi. Puis je me suis informé, puis un inspecteur pour inspecter un immeuble de 52 unités comme ça, c'est assez cher. Fait que je vais juste faire inspecter mon unité à moi, puis je pense que ça va être bien correct. Mais écoute, c'est sûr que tu serais mieux de faire inspecter l'immeuble au complet, mais oui, tu peux faire ça. Puis si on fait les calculs, ça met peut-être du sens. Tu sais, t'économises, mettons, 1 000 $, puis si jamais t'aurais une cotisation pour... Exemple, 100 000, ça va te coûter 1 000 $, puis c'est peut-être presque nul que ça l'arrive, supposons. OK. Fait que oui, tu peux le faire juste ton unité personnelle. Si tu veux vraiment avoir l'esprit tranquille, l'or juste, tu fais inspecter au complet l'édifice. Mais ça peut arriver justement avec ce qu'on parlait, Yannick, il parle de carnet d'entretien, tout ça, que l'édifice, il a été inspecté tout récemment. Puis tu peux demander aussi à la copropriété d'avoir accès à ça.
1: D'avoir accès au carnet.
0: T'sais, s'il a été inspecté l'année passée, là, j'imagine que le toit, il doit être, s'il était bon pour 15 ans, il doit être bon pour 14, probablement.
1: C'est ça, exactement. Il ne doit pas être arrivé à un imprévu. Là.
0: Tout d'un coup, là, tu sais. Fait que c'est ça. Ça peut être des choses aussi qui peuvent être demandées quand on fait une offre d'achat. Il y a des gens, des fois, ils vont arriver, bon, ils mettent leur maison sur le marché, ça fait 40 ans, ils restent là, tout va bien. Ils reçoivent une offre d'achat, il y a une inspection qui arrive, le premier acheteur se désiste parce qu'il y a toutes sortes d'anomalies. Le vendeur fait le tour, puis il arrange ça autant qu'il peut dans mesure de son budget, puis ce qu'il s'intente de faire. Puis d'un autre côté, bon, ben là, on arrive en deuxième vague, la propriété redevient sur le marché, l'inspection a lieu, mettons, il y a 2-3 mois. T'es un acheteur. Tu dis, bon, ben moi, je veux faire un offre d'achat. Puis là, il y a un rapport d'inspection. Oui, il est disponible. Tu sais, tu peux arriver puis lire ça. Tu sais, le rapport, il n'est pas si vieux que ça.
1: Ben non, c'est ça.
0: Tu comprends?
1: Oh, oui.
0: Puis le vendeur, ben lui, il a des factures en disant que, bon, ben exemple, le drain agricole, il était brisé, bouché. Il a réparé tout ça. La toiture a coulé. Puis là, tu sais, tu as des preuves, des photos, puis ce qu'il y en est. Bon, rendu là, est-ce que. Je vais quand même te conseiller, parce que ça fait partie de ma job, de faire une inspection. Mais d'un autre côté. T'as déjà quand même, la trail est faite un peu.
1: Là. Oui, c'est oui, puis en plus que t'as les correctifs de... qui ont été faits.
0: C'est
1: là.
0: Ça, c'est ça. Mais encore là, peut-être que l'inspecteur aurait pas vu certaines affaires que ton inspecteur à toi pourrait voir.
2: Tu sais, moi, avec l'inspecteur, la première maison que j'ai achetée à Lévis était en vente à 250 000 piastres. Ça date de 2007, 2008, 2009, dans ces eaux-là. J'ai fait venir un inspecteur, il a inspecté au grand complet la maison. Toute la liste des choses qui étaient à faire, je l'ai présentée au vendeur. Mm-hmm. Je lui ai dit, voici ce que mon inspecteur a trouvé. Puis j'ai réussi à avoir la maison à 210.
1: Ouais, c'est ça. Vois-tu, nous, on a la même chose avec le bungalow qu'on a. Val et moi, on a fait diminuer d'une quinzaine de mille.
2: Mon inspection à l'époque doit m'avoir coûté à peu près 300$. Puis j'ai réussi à sauver des milliers de dollars
1: ça va
2: en
1: bien,
2: présentant
1: là.
2: Le rapport au vendeur.
1: Ben oui.
2: En disant, tu sais, ta maison m'intéresse, mais... Alors, regarde ce qu'il y a à faire, là. Faut s'entendre. C'est, la personne m'a donné son prix, je dis OK, c'est beau, j'y vais.
1: C'est ça.
0: Puis d'un autre côté, tu fais venir un inspecteur. Ton beau-frère a acheté une maison 2022. Puis toi, t'achètes une maison 1932. C'est peut-être pas le même inspecteur que vous avez.
1: Non, c'est vrai.
0: Ça se peut, là. T'sais. Parce que là, t'as des gens qui sont spécialisés. Exemple, dans la copropriété, tu as des gens qui sont spécialisés dans la maison récente, qui vont peut-être plus analyser des anomalies de construction que des affaires, comment je pourrais dire, en 1930, il n'y a pas de code du bâtiment. Là, c'était une grange qui s'est transformée en garage, qui d'un coup, ils ont décidé de le transporter en avant du terrain pour faire une maison. Là, le projet, il y a eu plusieurs étapes là-dessus. Là.
2: Les technologies se sont-elles améliorées pour ce qui est des inspecteurs? J'en ai vu un travailler, il y a de ça quelques mois, puis il y avait plein d'appareils maintenant à détecter l'humidité, trucs d'odeur aussi, si jamais il y a des gaz qui sont dans la maison. Ça s'est beaucoup amélioré.
0: Ouais, c'est ça. Ben écoute...
2: Ils vont être capables de surveiller le salage à un moment donné, parce qu'ils voient le salage de l'intérieur, là, si ça coule ou quelque chose, mais ils peuvent pas ouvrir le sol. Là,
0: non, mais avec les caméras thermiques, ils peuvent quand même avoir une idée du degré d'humidité dans la fondation.
2: Ouais,
0: ça.
2: Ça, j'ai vu ça.
0: Ça va aussi dépendre de... T'sais, c'est quoi la saison puis c'est quoi la température? T'sais, si t'arrives puis t'as une caméra thermique, il fait 21 dans la maison puis il fait 21 dehors, ça se peut que ça marche moins bien que s'il fait 20 dans la maison puis il fait moins 20 dehors. C'est assez évident.
1: Mm-hmm.
0: T'sais, tu te dis, regarde, là, il n'y en a pas d'isolation. Là. On sait pas pourquoi, là, mais la maison, tout est. Mais il y a comme un. Là, d'un coup, tu investigues un peu. Oh, crème, il y a un nid de fourmis charpentières dans le mur. Ils ont tout mangé, tu sais, tout a pourri.
1: Fait que c'est pour ça qu'il n'y a pas d'isolation.
0: C'est
1: là.
0: Ça. Au fait, l'isolant, c'est que ça a condensé, il s'est tout tapé, il a descendu, tu sais. Fait que là, tu n'as plus d'isolant. Fait que là, on fait quoi, là? Tu sais, un, tu as un problème de fourmis charpentières, puis deux, ben, il y a le fait qu'il n'y a pas d'isolation. Fait que faut trouver une solution à ça. Là.
2: Dernière question, ma piscine, es-tu prête, puis quand est-ce que tu t'en vas en vacances?
0: La piscine, elle était pas mal prête la semaine passée. J'ai eu une pas pire semaine cette semaine. Fait que là, elle est comme redevenue avec de l'activité dedans. Il y a des canards qui ont commencé à s'y réinstaller.
2: C'est vrai?
0: Ouais, c'est ça. Fait que là, malheureusement...
1: Pas juste des canards en bosse, finalement.
2: Non, mais c'est ça. Moi, j'attends que quand Simon est en vacances. Moi, j'ai toute la piscine pour moi de seul.
1: C'est ça.
2: C'est incroyable.
0: Ce qu'il aime le plus, c'est qu'il y a un petit frigidaire dans le cabanon piscine.
2: C'est tout le temps plein de bière. J'arrive là. Tabarouette, elle m'attendait.
1: Ouais. Ben, c'est ça.
0: C'est ça. Moi, je mets une caisse de bière au début de l'été. J'en bois deux, puis à la fin de l'été, Yannick est venu, puis il y en a plus.
1: Plus, moi, c'est plus de bière, ça disparaît de même.
0: Ben, c'est drôle, là, puis il me dit que c'est la faute de ses enfants.
2: Oui, ouais. Il est à caillasse, bon.
1: Okay. Que, c'est la faute de tes enfants, l'alcool.
2: Ben oui.
1: Puis toi, tu veux l'interdiction des boissons énergisantes.
2: Parce que pour les endurer, il faut que je boive plus.
1: Ah, OK, ouais, je comprends.
2: C'est pour ça. Simon, il en connaît. Il connaît les deux, là.
0: Ouais, ouais. Ah, ouais. Il m'aime de d'amour.
2: Eh oui, le plus vieux t'aime d'amour. L'autre, il attend d'avoir 18 ans.
0: Mais il nage très bien. Il nage très bien.
2: Ah, on parlera de cette histoire-là un autre jour. Merci Simon Laberge. Pour les gens qui veulent vendre ou encore acheter une maison, c'est simonlaberge.com.
0: Yes, sir.
2: Numéro de téléphone?
0: 418-624-4444.
2: Merci beaucoup d'être passé.
1: Salut.
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0: 9h48, j'aime ça parler d'immobilier, ça me stimule.
1: Ben oui, mais hein, c'est toujours intéressant, un sujet très pertinent pour nos auditeurs.
0: Super de beau monde. Pendant la pandémie, j'ai travaillé pour un gars qui faisait de la gestion immobilière. Puis il y a plusieurs portes à Québec. Je pense que c'est un des plus gros gestionnaires immobiliers à Québec. Puis
1: okay.
0: Faire des petits jobs pour lui pendant la pandémie, j'adorais ça. Ça me faisait passer le temps.
1: Ben oui.
0: T'sais, tu vois des appartements que tu pourras jamais acquérir, là, des appartements d'un million, 1,5, 2 millions. Là, c'est tabarouette.
1: Là, des vrais penthouse.
0: Ouais, exact. C'était vraiment nice. Hey, sur les ondes, en fin de semaine, on vous oublie jamais. On est une radio talk boulevard maintenant. 100% talk de 6h le matin jusqu'à 18h, 19h les soirs de semaine. Mais la fin de semaine, ça commence ce soir à 18h. C'est musical jusqu'à lundi matin, 5h59 et des poussières. Ça va être de la musique. Dan Demand qui va être là ce soir à 18h pour le Garage à Dan. Le show numéro le premier show numéro 1 de l'histoire de Boulevard. Ça fait quand même 10 ans qu'on attendait ce moment-là. Ben, ça arrive avec Audrey Pinchot qui anime le Rock and Chill le samedi et le dimanche dès 7h. C'est mon show préféré pendant que tout le monde est sur le francophone. Dans les autres stations, ça devient des dompes francophones. Ben, ici, c'est de la musique anglophone qui est choisie spécialement par notre chum de John Pedula et c'est animé par Audrey Pinchot. Donc, c'est le premier show numéro 1. Je félicite la belle Audrey qui travaille toujours extrêmement fort. Elle est 7 jours sur 7 sur les zones de boulevard. Puis les gens ne stannent pas. C'est un bon signe. On espère la garder longtemps. J'imagine son salaire va augmenter que ces chiffres-là.
1: C'est la reine de BLVD. J'espère que son salaire va augmenter.
0: C'est la queen. Dan Caron qui va être là aussi pour le boulevard du rock avec notre chum Colosse. J'ai pas assez parlé avec Colosse hier. J'aime bien ça parler avec Colosse pendant les parties. Pis,
1: oui.
0: Je sais pas. J'ai pas eu le temps vraiment. Faut dire que j'ai pas été là longtemps. Un genre de 23 minutes top chrono.
1: J'ai fait une reconnaissance à Colosse hier. Moi, j'adore l'écouter parce que il nous arrive toujours avec l'historique derrière une chanson, l'historique derrière un artiste, derrière un duo. J'apprends énormément sur la musique avec Colosse.
0: C'est un passionné. Puis les Colosses du rock aussi qui partent le samedi et le dimanche à 15h. C'est le show le plus edgy de la station. C'est là qu'on diffuse du Rage, du System of a Down, des tunes qui bûchent du catalogue de Boulevard 102.1. Puis en fin de semaine, il y a des choses à vous faire tirer. Là, de ce que je comprends, c'est des accès pour les fêtes gourmandes de Neuville qui auront lieu du 20 au 23 août et des billets pour la gala de lutte notre gang. La gang à Steve! Le Golden Opportunity 16 qui va être... c'est le 13 juin.
1: Ouais.
0: Donc,
1: Steve va être avec nous mercredi en studio pour parler du gala.
0: Il va venir faire son tour.
1: Ton ami Steve.
0: Il va s'attaquer à moi encore?
1: Non, je pense pas, mais parce que faut qu'il garde toutes ses énergies pour son combat à échelle. Il fait un combat à échelle à Golden Opportunity. Sont 5 lutteurs pour le titre Junior Heavyweight.
0: Ouais. Moi, ils m'ont fait faire un combat de chaise. J'étais pas au courant que je faisais un combat de chaise, mais c'est quand Denis Gravel a pris la chaise puis il m'a foiré dans le dos.
1: C'était un bon coup.
0: Normalement, les lutteurs se parlent, puis c'est une belle confrérie.
1: Okay?
0: Puis mon adversaire, ce soir-là, normalement, il me disait, il y a quelqu'un qui s'en vient dans ton dos. 3, 2, 1. Mais quand Denis a pris la chaise, il a jamais dit le 3, 2, 1, ce qui fait en sorte que j'ai mangé un coup de chaise dans le dos. Mon âme, dans son entièreté, est sortie de mon corps. Puis mon corps s'est juste effondré. Puis je me suis ramassé à terre, puis je me posais vraiment des questions à savoir, mais qu'est-ce qui vient de se passer là, sacrifice? Ben, c'était Denis Gravel, mon chum du retour, qui a eu des beaux sondages hier, soit dit en passant.
1: Félicitations.
0: Qui m'a effoiré sa chaise dans le dos.
1: Denis m'avait tellement fait rire ce soir-là quand vous étiez tous sur le ring en vous serrant à main. Vous aviez le chèque dans les mains. Puis lui, je vois encore son rôle de méchant sur le bord à se tirer le dos. Puis elle vous regardait avec dégoût. Puis là, il avait dit, « Hey, Denis, viens sur le ring, là. C'est fini. »
0: Oui.
1: Puis il l'a fait.
0: Il voulait rester le méchant.
1: Oui. Il l'a fait jusqu'au bout. J'étais crampé, mais arrête, il t'avait fait un discours exceptionnel pour passer.
0: Il était baveux, hein?
1: Ben, pour passer de l'animateur boulevard que tout le monde aime à se faire huer et envoyer chier par une foule. Il a réussi à revirer ça en deux secondes. Moi, là, dans cette soirée-là, Denis Gravel, là, crime qui m'avait fait rire.
0: Mais moi, je rêve du jour où Denis va faire une émission tout seul. Un genre de 3 heures où il va faire 3 personnages différents.
1: Ah oui!
0: Il va faire des questions-réponses, il va s'animer lui-même. Je suis sûr qu'il serait capable de le faire.
1: C'est clair! Puis moi, j'écoute de la première à la dernière seconde, je fais juste rire. T'en parles, je ris.
0: Ah non, c'est incroyable.
1: Tu sais, les madames dans le retour, des fois, sont tannées qui imitent JC. Moi, dès qu'ils imitent JC, chez nous, puis je suis crampé, il fait juste commencer à parler. Il a même pas dit un mot que je ris.
0: Il y a d'autres personnages aussi que j'aime de Denis. Je sais pas si je peux aller là, mais le petit dinosaure qu'il nous a fait hier.
1: Oui, ça. J'avoue qu'il le fait très bien.
0: Avec les petites mains et la grosse bedaine. Hey, bref, on va arrêter de parler de Denis. Là. Voyons, quand on aura quelque chose de négatif à dire, on le dira aussi. Tiens.
1: C'est ça.
0: Donc, je vous souhaite de passer un super de beau week-end. Merci beaucoup pour les sondages, les amis. Merci d'être là.
1: Merci.
0: C'est super encourageant. Depuis le virage parlé à Boulevard, il y a des gens qui nous avaient signifié que la musique manquait. Ben, sachez qu'en fin de semaine, on ne vous laisse pas tout seul. Ça va être 100% musical. Puis j'ai beaucoup apprécié faire cette saison-ci de radio. C'est pas terminé. On devrait être meilleur dans les prochains jours, les prochaines semaines, les prochains mois. On dit que c'est l'expérience qui rentre.
1: Exactement. On est dans un processus d'amélioration continue.
0: Donc, grâce à vous, avec les résultats qu'on a eus hier, ben, je vais passer un super de beau week-end. Puis un gros merci de me permettre de gagner ma vie avec ma passion qui est la radio, puis dans cette station-ci que je chéris tant. Jeff, je te souhaite de passer un super de beau week-end.
1: Merci beaucoup.
0: Toi, t'es encore là ce midi avec toute ton équipe. Vous allez nous parler de quoi?
1: Alors, on va avoir Emmanuel Latraverse dans le caucus aujourd'hui. Évidemment, on va revenir sur la polémique des boissons énergisantes. Lani Dufour vient faire son tour. Elle est à l'Assemblée nationale aujourd'hui. Elle va nous parler du projet de loi sur les soins à domicile. Là, je sais que ça intéresse énormément de gens parce que la population vieillit et il y a beaucoup de proches aidants. Puis, on va avoir Mylène Sabourin, qui est présidente de la forfaiterie. Elle va venir nous parler là, de l'affaire Forfait Québec qui est parue dans le Journal de Québec, Journal de Montréal ce matin, où une centaine de clients présentement n'ont pas de remboursement pour des chambres d'hôtel qui n'auront pas eu, mais qui avaient déjà payé.
0: Mon chum Max en vient avec Catherine Bachand dans les prochaines secondes. Salut, bon week-end à lundi.
1: Salut!
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0: Oh que oui, 10h, ben pile. Bienvenue dans le Point de Max à Boulevard 102.1. On s'installe pour les deux prochaines heures. 14 degrés à Québec, c'est généralement nuageux. Ça va monter jusqu'à 22 avec 30% de possibilité d'averse et peut-être aussi des possibilités d'orage. Demain samedi, 22 degrés, quelques averses. Dimanche, de la pluie avec 18 avant le retour. Du beau temps pour lundi avec un gros 25 degrés. Alternance sur les nuages. Ça a baissé un peu pour ce qui est du mercure là, pour mardi. C'est gros soleil, mais à 27 degrés. Puis, tu es rendu là, 27, c'est quasiment plus confortable que 33. Là, fait que c'est pas moi que vous allez voir me plaindre certains. Mercredi, bon, peut-être un petit peu le retour de la pluie, mais on verra. Rendu là, sur la route, ça a été très mollo ce matin. C'est vendredi. Le monde est resté à la maison, de ce que je comprends, parce que ça roulait et ça semble encore rouler. S'il y a quoi que ce soit, 88-971-1021 par texto. Catherine Bachand, salut!
1: Salut Max, comment vas-tu?
0: Ça va très bien toi-même.
1: Ben oui, ça va bien. J'ai l'impression que ton énergie est un petit peu plus... je te trouve posée pour un vendredi matin. T'es-tu rendu à bout de souffle?
0: Oui, j'ai eu une grosse semaine au niveau de la préparation de mon week-end. Ça a été beaucoup d'énergie. Mais, je te le disais dès le départ, alors que j'avais aucun plan puis aucune... option tant que ça pour me rendre là-bas. Je vais être au show de MGK dans le Maine ce soir.
1: Mais hey, faut que tu me racontes comment tu as réussi ça. Parce que là, c'est pas rien là, quand même. Là. Là, toi, tu faisais juste envoyer ça dans l'univers. J'ai pas de char. Je veux aller à Bangor dans le Maine. Faut que je me rende pour aller voir le show de MGK. Puis tu disais, je vais être là.
0: Ouais.
1: Qu'est-ce qui s'est passé?
0: J'ai reçu un courriel.
1: OK.
0: D'une auditrice qui m'a dit, hey Max, moi, je suis une tripeuse de show, une tripeuse de musique. Si t'as personne pour y aller à MGK dans le Maine, je serais partant. Tu vas peut-être trouver ça weird ou whatever. As-tu dit qu'une madame, en tout cas, tu sais, pis, ou que quelqu'un tu connais pas, whatever. Puis je me suis dit, OK. Ben, puis j'ai dit, ben j'ai peut-être un plan, mais regarde, si mon plan marche pas, je te reviens. Puis finalement, le plan n'a pas marché, fait que je l'ai texté. Puis j'ai dit, hey, est-ce que tu as hâte de partir à midi? Vendredi. J'ai texté hier après-midi. Elle a dit ouais, peux-tu venir me rejoindre sur la rive sud? Fait que là, j'ai dit OK. Fait qu'on part vers midi. On s'en va à Bangor. Là, ce matin, j'ai réservé l'hôtel, j'ai acheté mon billet. Je me suis gâté qu'un billet par terre.
1: OK. Je
0: me suis dit, tant qu'à aller là-bas, on va se payer un petit billet par terre.
1: Fait que là, tu as loué l'hôtel, mais là, elle va te ramener, fait qu'elle va dormir à l'hôtel avec toi?
0: Oh ouais, on a pris une chambre avec deux lits, évidemment, mais okay. On s'est dit, les hôtels sont tellement chers, mm-hmm. Pas le choix.
1: Mm-hmm.
0: Fait que...
1: OK. Ça...
0: Ouais, non, j'ai... on dirait que je réalise pas que... Parce que, tu sais, MGK, pour moi, là, c'est comme... Tu sais, moi, je vénère Linkin Park et MGK. Là, tu sais, c'est comme mes deux... Mon band, mon artiste.
1: Je pense qu'il y a pas une semaine où, quelque part dans la semaine, t'as pas un chandail MGK. Là.
0: En effet, c'est souvent mes hoodies préférés. D'ailleurs, oui. Celui-là, ça a peut-être pas l'air d'être un hoodie MGK.
1: Ah non, OK, mais j'aurais pas pu te le dire.
0: Mais c'en est un.
1: OK, bon, ben
0: ouais.
1: Tu vois.
0: C'est son café, lui, il vient de Cleveland. Puis il a ouvert un petit café à Cleveland qui s'appelle le 27 Club. Puis quand je suis allé en vacances à Cleveland avec mes parents à Noël, pas lui qui vient de passer l'autre d'avant. J'ai dit, hey Cleveland, faut aller au café d'MGK. Eux autres, ils savaient même pas que MGK venait de là puis qu'il y avait un café là-bas. Ils ont dit, bon, ben OK. Puis on est allé au café d'MGK puis je me suis acheté. En fait, c'est pas vrai, c'est mes parents qui me l'ont acheté comme cadeau de fête d'avance.
1: Oh.
0: Ouais, fait que c'est ça. Fait que non, mais j'ai. Puis c'est ça, je le réalise pas. Parce que c'était tellement pas prévu. Tu sais, on se rappelle, là, moi, mardi matin en me levant, là, fait qu'il y a trois jours, là. Je savais même pas qu'MGK était en show à 4h30 de Québec vendredi. Là.
1: Mais là, peut-être que tu devrais raconter à nouveau cette histoire-là, la genèse, là, parce que c'est peut-être pas tout le monde là, qui est au courant, là, qui était là quand tu l'as raconté cette semaine.
0: Ben écoute, la genèse, c'est que j'ai vu qu'MGK était en show à 4h30 de Québec. Je me suis dit, faut que je sois là.
1: Parce
0: c'est
1: que tu planifiais aller à Toronto au départ.
0: Ouais, je checkais Toronto, puis là, c'était dimanche prochain. Puis tu sais, Toronto, c'est pas à côté non plus. T'sais, Boston est plus proche que Toronto. Il oui. Y a bien des places plus proches que Toronto. Fait que. Je me suis dit, regarde, regardez s'il y en a d'autres dates qui feraient du sens, mettons un samedi quelque part aux States. Puis là, ça a comme bien tombé que je check ça cette semaine et non la semaine prochaine parce que je l'aurais manqué. Pis là, je vois Bangor. Okay, c'est où ça, Bangor? Okay, ME, tabarouette, c'est le Maine, ça? Fait que là, je vais voir à 4h30 de Québec, tu me niaises-tu? Des billets, il y avait des billets à 35$ US. Fait que là, vous comprendrez que mon billet par terre, je l'ai payé pas mal plus cher que 35$. Là.
1: Oui.
0: Mais... tu sais, c'est tellement accessible. 4h30 de Québec. Puis pour vrai, je suis surpris de pas avoir plus d'offres que ça. Pas avoir eu plus d'offres que ça pour y aller. Tu sais, il y a... Au show de MJK à Montréal, il y avait plein de monde de Québec. Puis là, on dirait que...
1: Est-ce que le facteur États-Unis, tu penses que ça peut être en ligne de compte? Il y a des gens qui veulent pas aller aux États-Unis dans le contexte actuel.
0: C'est ce que je pense. C'est que le monde le sait pas qu'il y a ce place-là qui existe puis qu'il reçoit des shows. C'est comme, j'ai vu les événements qui s'en venaient, c'est au Main Amphitheaters... Appelle ça, en tout cas, le Main Savings Amphitheaters.
1: Okay.
0: Puis, je suis allé voir les événements qu'il y avait là dans les prochaines semaines. Bon, déjà, il y a un autre gros show demain, Kid Cudi, qui est dans le rap. Braid Paisley avec Jake Worthington dans le country. Ça, c'est dans 3 semaines. T'as ZZ Top, t'as Motionless in White avec Dayseeker dans le métal. Jelly Roll va être là. Okay. Jelly Roll est là dans 2 semaines. Mumford & Sons, Lord Huron, Lil Wayne, Godsmack, Jason Aldean, Five Finger Death Punch. Tu sais?
1: Puis ça, c'est tout à Bangor.
0: Au Main Savings Amphitheater de Bangor. Okay. À 4h30 de Québec.
1: Parce que je sais aussi que j'ai plusieurs personnes de mon entourage qui sont allées voir des shows à Freeport, dans le Maine, dans un parc qui est juste à côté du L.L. Bean. Parce que je sais que, là, je vous dis ça, puis je sais qu'il y a plein de gens de la région qui savent exactement de quoi je parle quand il est question de Freeport. C'est un des endroits quand tu vas à Old Orchard où est-ce que tu vas magasiner dans les outlets. Fait que Freeport, à côté du L.L. Bean, souvent, ils ont des gros shows, eux autres aussi. C'est insoupçonnable. C'est bon que tu le dises, parce qu'on pense que, bon, peut-être Boston, ben, Massachusetts, mais le Maine...
0: Je pense
1: des gros shows, là.
0: On n'allume pas. Je pense que c'est juste ça.
1: Ça se peut.
0: Tu sais, moi, si j'avais pas checké c'était où Bangor, je l'aurais pas. J'aurais pas su. Hey, Bangor, je suis allé voir. C'est une ville de 30 000 habitants. Fait que ça veut dire que. Parce que là, les hôtels peuvent bien être chers parce
1: qu'il n'y en a pas beaucoup.
0: C'est un amphithéâtre de 16 000 places. Fait que au show de MJK ce soir, si ça se remplit un petit peu plus. Il va y avoir la moitié de la population de la ville de Bangor. Fait que oui, les hôtels peuvent être chers.
1: Oui.
0: Mais pourquoi il y a cet amphithéâtre-là puis que les shows passent là, c'est que c'est tellement central dans le Maine que c'est ça. Tu dois avoir du monde du Québec. Tu dois avoir bien du monde. Maintenant, croiser bien du monde des Maritimes ce soir. Tu sais, c'est quasiment à côté de Moncton et compagnie. Fait que non, j'ai très hâte. Fait que mine de rien, ce soir, je suis aux États-Unis puis je vois mon MJK en show.
1: Ah, oh, c'est très cool. Avec une personne que tu connais pas.
0: Exact.

0: ma tombe!
1: Autre dossier dans ma vie, moins le fun, mais qu'on a suivi dans les dernières semaines, les derniers mois. Mais grosse rénovation de condo, là.
2: Oui.
1: À 60 000 piastres. Puis pour rappeler, en gros, là, c'est faut tout refaire, là, le revêtement, le dehors. Des travaux de... C'est au-dessus du million de dollars, là, quand tu regardes. Fait que par personne, ça revient à 60 000. Puis là, ben c'était... là, on était dans les... OK, comment je paye ça? J'ai pas, à mon âge, j'ai pas 60 000 de côté à mettre quelque part. Hier, j'avais un rendez-vous avec la banque. Et on regardait les options. Puis là, à un moment donné, elle m'a comme demandé, ça serait-tu, tu sais, dans tes possibilités de vendre, tu sais, j'imagine que non. Je suis comme, ben non, parce qu'on regardait, puis c'était pas possible d'aller chercher un 60 000 de l'hypothèque, parce que j'avais pas encore payé assez, je suis pas là depuis assez longtemps, puis... Fait que si j'avais pas mes parents qui me viennent en aide, il aurait fallu que je vende mon estifi de condo. Fait que là, c'est ça, là, l'affaire, est-ce qu'on va le mettre sur l'hypothèque de mes parents, que là, moi, je vais faire des virements à mes parents toutes les deux semaines parce que ça va se rembourser sur leur hypothèque à eux. Fait que là, c'est un genre de prêt qu'ils me font à moi par la bande. Puis, tu sais, je paye les intérêts puis tout, mais quand même. Mais c'est ça. Fait que là, j'ai le... Puis c'est drôle parce que depuis hier, quand j'en parle au monde, il y en a beaucoup qui me disent... T'es donc, ben, parce que là, je vais vous dire le montant que ça va, je suis pas gêné avec ça, mais je vais vous dire le montant que ça va me coûter de plus par mois. Puis le monde me dit, t'es donc ben zen avec ça. C'est que moi, dans les derniers mois, je stressais un peu d'être obligé de vendre mon condo. Fait qu'à partir du moment où tu me dis, ça va te coûter ça, mais que je vais avoir la paix, puis je vais pouvoir garder mon condo, je vais m'arranger, tu sais. C'est un 280 aux deux semaines. Fait que grosso modo, un 600 par mois que ça va me coûter. De plus que mon hypothèque actuelle. Fait que, tu sais, c'est beaucoup d'argent.
2: Oui.
1: Mais je peux garder mon condo.
2: Oui.
1: Je vais m'arranger. Je vais juste arrêter de vivre comme un colon à aller voir MJK un vendredi soir dans le Maine, tu sais.
2: Tu vas devenir responsable, Maxime Larouche.
1: Ben, pas le choix de... Ben,
2: tu vas devenir un adulte avec à 25 ans.
1: Mais déjà, on dirait que mentalement, peut-être, je me préparais sans le savoir, mais tu sais, j'ai arrêté de manger deux fois par jour avec des commandes de restaurant. J'ai arrêté ça en 2026. Ouais. Et je cuisine et je fais l'épicerie. Fait que déjà, j'ai fait un pas vers l'avant. Mais là, ce que ça faisait, c'est que j'avais de l'argent de côté pour me gâter. Là, ce que ça va faire, c'est que je vais pouvoir vivre. Tu sais?
2: Ben, c'est un bon point, mais on le fait tous, là, je pense, là, de toute façon, l'espèce de cycle de ce que tu viens d'écrire là. Puis ça vient avec les joies d'être propriétaire à un moment donné. Il y en a des imprévus. Là, toi, c'est une gang de condos, mais ça aurait pu être ton drain français d'une maison que tu as achetée. T'sais. Ça demeure que tu es propriétaire quand même. Puis ça me ramène à des discussions qu'on a beaucoup sur le fait d'être locataire ou être propriétaire, puis comment tu peux budgéter, penser à long terme. Tu sais, les condos locatifs et tout, il y a tellement des fois d'idées préconçues, de préjugés et tout par rapport à ça. Ça me fait beaucoup... C'est des discussions que moi, j'ai beaucoup dans mon entourage, là, des gens qui sont comme juste écœurés d'entretenir leur maison puis qui veulent s'en aller à condo locatif comme moi, j'ai fait. Puis là, les gens sont comme, ben là, franchement, tu vas donner de l'argent dans le vide. Mais là, en même temps, il n'y a pas de surprise comme là, ce que toi, tu viens. Fait que tu peux toujours être en train, au moins, d'avoir une planification, une certaine stabilité, pas de grosses surprises. Il y a de quoi qui pète, puis que là, c'est de ta responsabilité à toi. Là.
1: Des frais de condo, là, je te dis que ça coûte pas 20$ par mois,
2: ben
1: puis
2: non,
1: c'est de l'argent,
2: ben
1: entre guillemets, dans le vide aussi. Là.
2: Ben,
1: ton hypothèque va pas toute dans le vide, mais en bonne partie, oui, avec les intérêts. Fait que tu sais, en bout de ligne.
2: Ouais.
1: Si tu places que tu sauves, ou en tout cas, il y a moins à s'arranger pour que...
2: C'est ça, il faut juste que tu fasses tes choses en conséquence.
1: Exact.
2: Le cash down, puis les taxes de bienvenue, là, plutôt que de mettre ça là-dedans, puis que tu décides que tu le places, puis que tu parles avec quelqu'un qui connaît ça dans la vie, un bon planificateur financier, tu peux réussir à faire la même chose à un moment donné, là.
1: Christian me dit, puis c'est drôle parce que c'est la première qui m'a comme fait allumer là-dessus, puis c'est une image que j'aime bien reprendre. Christian qui dit, pas de char, t'es riche. Puis en effet, tu sais, moi, je pouvais...
2: C'est ce que je t'ai dit hier, moi, quand tu me l'as dit. C'est un paiement de char, Max.
1: Tu sais, il y en a beaucoup qui me... Tu sais, dans les dernières années, il y en a qui me demandent comment tu fais pour faire ce que tu fais tout le temps, être parti, tout le temps, tu sais, sortir la fin de semaine, les gros restaurants, les shows. Ma réponse, c'était ça, là, j'ai pas de char.
2: Ben oui, c'est ça.
1: C'est des centaines de dollars par mois que je dépense pas. Ben là, c'est... Je vais comme avoir un paiement de char, mais sans avoir de char. C'est comme ça que je le vois.
2: Ben oui.
1: Ouais.
2: Mais en même temps, t'investis dans quelque chose dont la valeur ne va pas se perdre. Alors que ta voiture, elle se perdrait la valeur.
1: Exact.
2: Là, tu perdras pas de valeur, mais ça va rester...
1: Je peux pas plus aller dans le Maine par moi-même à cause des rénovations de mon condo. Ça viendra pas, ça viendra pas aider.
2: Puis il y a peut-être des petites madames qui voudront pas non plus rester avec toi quand ils vont apprendre que t'as pas de char, mais que t'as un condo.
1: Ouais. Non, c'est ça. Hey, 88-971-101, le numéro pour nous rejoindre en studio par texto. On va suivre ce matin ce qui se passe du côté de l'Assemblée nationale parce que le projet de loi de la Coalition Avenir Québec par rapport à l'interdiction des de l'achat de boissons énergisantes pour les jeunes. Puis là, on va avoir tous les détails parce que là, on savait pas, là, ça allait-tu être 16 ans et moins de 16 ans. On va avoir les détails dans les prochaines minutes. Il va y avoir aussi, de ce que je comprends, un point de presse de tous les chefs de parti, sauf le Parti conservateur ce matin. Puis j'ai l'impression qu'Éric Duhaime et Maïté Blanchette-Vézina vont se faire poivrer un peu dans ce point de presse-là. Puis on va y revenir un peu plus tard. On l'avait, Éric Duhaime, en entrevue ce matin, puis ça a brassé un petit peu. Puis je veux prendre le temps de vous lire des textos qu'on a reçus ce matin. Je pense qu'Éric Duhaime est vraiment en train de se tirer dans les deux jambes avec ce dossier-là. Hier, on avait de la misère à comprendre la prise d'opposition. Et ce matin, on a de la misère à comprendre l'entêtement par rapport à cette prise de position-là. C'est des textos pour vous donner une petite idée là, de hey, « moi, je vais être conservateur, c'est fini. » À cause de cette prise de position-là sur « non, pas d'interdiction des boissons énergisantes. » Puis même si Éric Duhaime dit « c'est parce que ça va trop vite. » Ouais, who cares? OK, ça va vite, mais en même temps, ça fait 3 ans qu'on a les rapports. Au pire, là, on peut-tu aller de l'avant avec l'interdiction aux moins de 16 ans? Puis après ça, on viendra ajouter, parce que là, il dit, oui, ça passe par la prévention. OK, fine. Allons-y avec l'interdiction, puis après ça, on travaillera. On peut-tu au moins mettre la base? Faut-tu vraiment attendre 6 mois avant de mettre cette base-là? Alors que ça fait pas mal consensus. Bref, on en reparle dans la prochaine heure. Et au retour de la pause, on va faire les sports, les nouvelles avec Catherine Bachand. D'ailleurs, parlant de sport, tout un match de hockey, hier encore une fois, entre les Hurricanes de la Caroline et les Golden Knights de Vegas. Ça va être une belle série finale, les amis. On va être gâtés. Donc, c'est ça, au retour, les nouvelles avec Catherine Bachand. 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

0: 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Profitez du... bon, c'est pas le soleil. Profitez du bout de ciel bleu qu'on a puis du fait qu'il mouille pas. Je vais le dire de même, ouais. Parce que dans les prochaines heures, c'est un 30% de possibilité d'averse. En ce moment, c'est 13 degrés. Ça va quand même monter à 22 aujourd'hui. Fait que ça, c'est pas inconfortable de ce côté-là. Demain, copier-coller des averses avec 22 degrés. Dimanche, de la pluie, 18. Retour du beau temps lundi avec 25 et de l'alternance à les nuages. Et mardi, c'est 27 degrés avec du gros soleil. Fait que relativement une fin de semaine grise et mouillée. Quand il mouille pas, ben profitez-en. C'est ce que j'ai envie de vous lancer comme message. Pour ce qui est de ce qui se passe sur la route, ben rien. Il y a pas grand monde sur la route en ce moment. Fait que il semble y avoir un accident sur Robert Bourassa Sud vers le boulevard Le Bourgneuf, puis ça a l'air de créer un bon ralentissement. Fait que c'est peut-être la seule affaire que je vous dirais là. À part les places bien sûr où il y a des travaux là, notamment Henri IV Sud. Je pense qu'on commence à être habitué là, hauteur de la 40 depuis une couple de semaines, mais c'est au rouge. Catherine Bachand, dans l'actualité, ça bouge quand même pas pire en ce vendredi.
1: Commençons avec le fait que le maire Marchand va quitter demain pour une mission d'à peu près 2 semaines en Europe. Il s'en va en Belgique, en Italie, puis il veut amener... Tout ça, c'est dans le but de réussir à amener des gens à Québec pour des événements d'envergure. Hier, dans une tournée médiatique, il a mentionné l'importance d'amener des événements à Québec pour amener des retombées économiques pour notre monde, nos commerçants, nos hôteliers, nos restaurants. Par exemple, en 2029, le maire aimerait que le congrès de l'Association internationale des maires francophones et celui de Vélocity se déroule ici à Québec. La ville estime que le premier événement pourrait générer 1 million en retombées. Le deuxième, ça serait jusqu'à 3 millions de ce qui est estimé. Les événements s'ajouteraient à plusieurs qui sont déjà prévus dans la capitale nationale dans les prochaines années, comme les Jeux du Canada, la Coupe Davis, les championnats du monde de hockey féminin et junior. Dans le fond, le message que Bruno Marchand veut lancer, c'est que Québec ne doit pas attendre que les travaux soient finis pour vivre. Ben, dans la même lignée que ça, si on ne doit pas attendre que les travaux soient finis pour vivre, il y a des entrepreneurs qui se demandent comment ils vont y survivre. Mmh. Puis hier, on avait sur nos ondes Carl-Emmanuel Picard de l'Anti-Bar et Spectacle qui a lancé un cri du cœur. Il est venu parler du manque de communication, de solutions pour l'accès à son établissement.
0: Vous allez l'entendre lire un commentaire de quelqu'un d'autre sous son post Facebook à lui. Puis si vous ne l'avez pas entendu hier, je vous avertis, là, le cœur va peut-être vous serrer un peu.
1: Oui.
2: Ceux qui commentent et demandent d'être patients sont plutôt biaisés dans leur jugement. Quand c'est toi qui dois expliquer aux BAN la complexité du secteur, quand c'est toi qui dois t'assurer d'avoir l'argent dans ton compte de l'entreprise, quand c'est toi qui as des flashs et des doutes sur la survie de ton entreprise dans laquelle tu mets ta vie, le bien de ta famille, tu ne vis pas le même stress que celui des spectateurs qui dit d'être patient. Et si tu veux le dire que ça te dérange de vivre ça, je l'ai bizarre à l'aller. Mais la vérité, là, c'est qu'on est plein d'entreprises dans Saint-Roch qu'à chaque jour, on n'a pas d'argent dans notre compte pour payer les dépenses. Puis il y a des gens qui prennent des décisions puis qui n'ont pas pris en compte que l'Anti est là depuis 11 ans, puis qu'avant l'Anti, il y avait l'Acheté, puis avant l'Acheté, il y avait la Taverne d'Orchester, puis là, ils prennent des décisions, puis ils n'ont même pas la bonté de m'appeler.
0: Mais moi,
2: pour
0: c'est
2: me
0: ça.
2: Dire où que les groupes vont stationner, puis ils pensent que moi, je vais manœuvrer là-dedans tout seul. Sérieux, ça, j'ai vu tous les commentaires, mais ce commentaire-là me touche. C'est un projet de vie que je mène avec des gens passionnés pour des gens passionnés, puis là, ça va pas dans le bon sens, Saint-Roch. Il y a plein de commerces qui ferment, puis ça va continuer à fermer un après l'autre. C'est malheureux, mais c'est ça, la vie.
0: Mm. Puis tu sais, on entend souvent que le maire Marchand, avant de partir en voyage, puis je sais qu'il aime pas le terme voyage, il faudrait dire mission. Avant de partir en mission, il devrait peut-être parler à son monde ici, puis regarder ce qui se passe ici. Puis pour moi, cette situation-là est tellement l'exemple parfait de ça, là, avec Carl-Emmanuel Picard de l'Anti, qui là va rencontrer dans les prochains jours une conseillère municipale. Mais de quoi dans les prochains jours?
1: Mm-hmm.
0: Pourquoi lui? Puis je vais vous le rappeler pour ceux qui n'ont pas entendu l'entrevue hier, là, il nous a raconté comment il a compris l'impact que les travaux annoncés, c'était mercredi, allaient avoir sur lui. Il l'a compris, hein? Il a comme vu ça, OK, ah ouais, Dorch, OK. Puis là, il a fait, OK, ce secteur-là. Puis il est allé dans ChatGPT, intelligence artificielle.
1: Pour essayer de faire décoder tout ça.
0: Puis il a demandé à l'intelligence artificielle, est-ce que l'Anti va être affecté? Et de quelle façon? Puis c'est de cette façon-là qui a compris que l'impact allait être majeur. Puis oui, il y a les parkings en moins, puis tout ça, puis le fait que ça va être... Mais pour l'anti directement, là, pour vous montrer à quel point l'impact est majeur, les bands pourront même plus se parquer à côté pour rentrer leur stock.
1: Mm-hmm.
0: Puis là, en ce moment, il n'y a pas trop de solutions à ça. Est-ce qu'on va en trouver? J'ose croire que oui. Mais pour l'instant, c'est parce que là, pour Carl, là, il suffit que le mot se passe un peu parmi les bands, les agents de... Ouais, non, elle est pas là, elle anti, là, c'est le bordel. Broche à foin, on peut pas rentrer ton stock. Faut que tu marches avec tes instruments pendant 25 minutes pour... Mais non, ça peut pas, là.
1: Puis il le dit lui-même parce qu'il book des artistes dans d'autres endroits.
0: Ben oui, c'est ça prend de la simplicité.
1: C'est ça, fait qu'il le sait, lui, que des fois, ce genre de détail-là va faire en sorte que l'artiste va dire « je vais pas là ». Puis il vit déjà plein d'autres enjeux, lui, quant à la possibilité de recevoir des artistes dans le secteur parce qu'il y a d'autres salles de spectacle qui mettent des bâtons dans les roues ici et ça avec des demandes d'exclusivité. Mais fait que là, c'est comme un clou de plus là, dans ce dossier-là. Lui et plein d'autres personnes qui vont être très affectées dans le secteur Saint-Roch, qui est déjà très affecté avec tout ce qui se passe.
0: Puis Carl, là, puis il ne nous l'a pas dit de même hier, là, mais moi, je vais le dire. Puis il ne me l'a pas dit à moi non plus, mais je vais quand même me le permettre. S'il veut, là, c'est chaud, il va toutes les faire à la salle Montaigne.
1: Oui.
0: Puis il nous l'a mentionné qu'il y avait cette possibilité-là. Mais tu sais, lui, là, s'il décide là, que fuck off, l'anti, c'est trop compliqué, ben, il va y faire à la salle Montaigne, c'est chaud.
1: Oui.
0: Il n'y en aura pas de problème.
1: Oui.
0: Fait que là, qu'est-ce que ça va faire? Ben, ça va faire encore.
1: Un autre business de plus qui quitte Saint-Roch.
0: Moins de monde dans Saint-Roch, moins de gens qui vont aller boire une bière, puis souper, puis quelque part, puis sortir après le show, puis. Puis Saint-Roch va encore plus crever. Fait que bref, avant d'aller à l'international pour ramener des petits événements de vélo ici, là, le maire aurait peut-être pu prendre une petite marche dans Saint-Roch puis cogner aux portes des commerçants puis s'arranger pour pas qu'ils apprennent qu'elle allait être dans la merde en vérifiant avec ChatGPT.
1: On est-tu prêt pour la prochaine nouvelle?
0: Allons-y.
1: Le niveau du réservoir Kania-Pisco, qui est le plus grand de tous les réservoirs d'Hydro-Québec, est à 24 % de sa capacité. Et c'est ce que nous apprend Radio-Canada aujourd'hui, qui dit que les stocks d'énergie d'hydro n'ont jamais été aussi bas depuis plus de 20 ans. La situation est causée par la sécheresse qui touche actuellement le nord de la province. Pour vous donner une image, l'année passée, le réservoir Kania-Pisco était à 34 % à la même période. Date pour date. Et c'était déjà, à ce moment-là, un niveau qui était qualifié d'exceptionnellement bas. On est 10 % plus bas que l'année passée. Toujours cité par Radio-Canada, il y a un professeur de génie électrique de l'Université McGill qui mentionne que c'est une question de

0: Québec que dans Radio-Canada, puis avec deux angles.
1: Je pense
0: angles,
1: qu'au Devoir aussi, même qui en parle.
0: Avec des angles différents. En plus, c'est pas, c'est pas les mêmes personnes qui ont parlé avec les mêmes éléments. Non, non, c'est vraiment du monde différent qui amène des éléments différents. Puis là, on comprend que, hey, OK, finalement,
1: ça
0: va pas si bien que ça.
1: Ah non, dans les deux régions où est-ce qu'on le déploie actuellement, le dossier santé numérique, ça se passe pas bien. Dans le Journal de Québec, d'une part, on peut lire que des intervenants craignent pour les patients dans les établissements où le projet pilote est implanté. Il y a une source qui va jusqu'à dire que c'est dangereux et inefficace. On dit que les problèmes se multiplient, notamment avec des erreurs de programmation pour des doses de médicaments potentiellement dangereuses. C'est pas le fun, là.
0: Non, ben c'est pas se poser.
1: Non, il y a une hémato-oncologue à l'hôpital du Sacré-Cœur de Montréal qui dit qu'il y a une peur chez certains médecins de parler publiquement aussi. Et cette personne-là déplore que les retards pour les nouveaux traitements en chimiothérapie s'accumulent. Elle dit on est rendu à 4 semaines d'attente. J'ai même des collègues, dit-elle, qui ont dû envoyer des patients à l'urgence pour qu'ils soient admis et reçoivent leur chimio. De son côté, Radio-Canada nous indique que de nombreux médecins sont épuisés par l'implantation du DSN, qui serait plus compliqué que prévu. Des médecins estiment que l'impact est direct sur les patients.
0: Répète-moi ce que tu as dit sur l'urgence.
1: Il y a des gens, des médecins hémato-oncologues qui sont collègues de cette femme-là qui, elle, est à l'hôpital du Sacré-Cœur de Montréal, qui ont dû envoyer des patients à l'urgence pour qu'ils soient admis et reçoivent leur chimio.
0: Je voulais juste que les gens l'entendent à nouveau pour bien comprendre à quel point ça n'a pas de Christie de bon sens comme façon de faire.
1: Moi, j'ai vécu ça avec ma mère.
0: De devoir passer par l'urgence parce que, hey, ça tue pas. On dit souvent que le système de santé est tough, mais qu'une fois que tu es dedans, ça va. Là, théoriquement, ces gens-là, dans cette sont dedans, tu sais, ils ont réussi à rentrer, ils ont leur diagnostic, puis d'habitude, c'est supposé bien aller à partir de ce moment-là. Ben, ce monde-là, faut les renvoyer à l'urgence pour que les cloches sonnent, puis OK, oui, on va le faire. Voyons donc.
1: Ouais. Ça me serre le cœur parce que j'en revis des affaires quand j'ai lu cette nouvelle-là ce matin, là. Mais ouais, il a fallu, on a vécu la même affaire, nous autres, il y a quelques années. Ben, il y a plus, ça fait 16 ans maintenant, mais ouais. C'est ça. C'est de même que ça se passe des fois, vois-tu? Et j'ai hâte de voir, mais parce que du côté de Santé Québec, tout va bien.
0: Oui, mais tout va bien, mais là, en même temps, on comprend peut-être l'ouverture de certains à dire qu'il y a d'autres logiciels qui existent. Parce que là, on le comprenait pas sans se disant, mais là, pourquoi on commence déjà à checker pour d'autres logiciels alors que le plan est que... avec le dossier santé numérique, c'est que c'était supposé bien se passer avec Epic Systems, puis qu'on voulait mettre ça à grandeur du Québec. Pourquoi on commence déjà à regarder d'autres affaires? Puis là, il y a ça qui sort ce matin, puis tu te dis, ah, peut-être que c'est parce que ça n'allait pas aussi bien qu'on pensait.
1: Mais reste que peu importe, là, moi, de ce que j'ai compris de ce dossier-là, peu importe ça va être quoi le logiciel, on est tellement retardé par le tonnerre. Il y a tellement des centaines de façons de faire qui doivent être accordées sur une même et unique façon de procéder.
0: Ça va être le bordel, peu importe.
1: Peu importe ce qu'on va décider de faire, là, ça va être vraiment... La gestion du changement, c'est difficile à la base, mais là, essayer de raccorder tout ça, c'est encore une autre affaire. Et je termine avec le pénitencier de Donnacona. Ça se passe pas bien. Vous savez que plus tôt cette semaine, mercredi, il y a un détenu qui a été violemment attaqué et qu'il en est décédé. Et là, ça s'est passé encore une fois. On dit que les gestes se seraient produits au même endroit que ceux où il y a eu un meurtre plus tôt cette semaine, c'est-à-dire le gym de la prison. Selon des informations du Journal de Québec, le détenu aurait été agressé à la gorge. On craindrait pas pour sa vie, par contre. Mais en entrevue, le président québécois du syndicat des agents correctionnels du Canada, Mike Bolduc, dit c'est carrément du jamais vu. Ça n'a pas de bon sens.
0: Merci beaucoup, Kat Bachand.
1: Merci.
0: Les Hurricanes de la Caroline qui ont marqué 3 buts dans les 10 dernières minutes de temps régulier avant de se sauver avec la victoire en prolongation pour créer l'égalité 1-1 dans la finale de la Coupe Stanley, la série qui va se transporter maintenant à Vegas dès demain 20h. Petite bombe qui est tombée hier du côté de Détroit. Le capitaine des Red Wings, Dylan Larkin, qui a demandé une transaction. Le centre de 29 ans qui a marqué 34 buts et récolté 67 points en 74 matchs la saison dernière. Et là, ce matin, Marceau m'a posé la question, ça se peut-tu à Montréal? Dylan Larkin serait le joueur parfait pour venir supporter Nick Suzuki dans la ligne de centre à Montréal. L'affaire, c'est que les Red Wings et le Canadien sont dans la même division. Je serais excessivement surpris de voir les Red Wings échanger leur capitaine à une équipe.

0: qu'ils vont affronter plusieurs fois par année, avec qui année après année vont être dans la course aux séries. Mm. Les Wings vont envoyer leur capitaine dans l'Ouest. Là, checkez bien, c'est Vegas qui va le ramasser. Et la GMQ, c'est ce soir que se déroule la première ronde du repêchage du côté de Halifax. C'est les Remparts qui n'ont pas de choix de premier tour pour l'instant, donc ne parleraient que demain à partir du 31e rang jusqu'à preuve du contraire. Ça peut arriver qu'il y ait des transactions. Capitale de Québec, autre série remportée grâce à une victoire de 11-9 hier sur les Jackals du New Jersey au Stade Canac. Place à une série maintenant face aux Crushers de Lac-Érié dès ce soir, toujours à Québec. Blue Jays, victoire de 7-2 pour clore la série face aux Braves d'Atlanta. Début d'une nouvelle série face aux Orioles de Baltimore aujourd'hui à Toronto. Et les Alouettes de Montréal disputaient hier leur premier match de saison régulière. Victoire de 30-27, petite remontée des Alouettes d'ailleurs, face aux Tiger Cats de Hamilton en ouverture de saison. Le premier match local qui sera disputé vendredi prochain du côté de Toronto. Au retour de la pause dans le Point de Max, on revient sur un des gros sujets de la semaine, ce fameux projet de loi pour l'interdiction des boissons énergisantes pour les adolescents. Fait que là, on est encore à savoir, là, à avoir tous les détails de tout ça. Ce sera-tu 16 ans et moins? Ce sera-tu moins de 16 ans? On devrait avoir ça dans les prochaines minutes, là. Puis je vais vous faire entendre une discussion très corsée qu'on a eue, la gang du matin, avec le chef du Parti conservateur du Québec, Éric Duhaime, parce qu'hier, Maïté Blanchette-Vézina, sa députée, il est allé d'une sortie qui n'a pas passé, mais pas pantoute. Puis ouais, c'est ça. Ce matin, ça a brassé sur nos
1: ondes.
0: J'ai
1: hâte que tu me fasses entendre ça.
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0: 10h40 minutes dans le Point de Max à Boulevard 102.1. Bon vendredi. J'espère que vous avez passé une merveilleuse semaine. Puis si c'est pas le cas, la bonne nouvelle, ben c'est quasiment fini. Fait que vous allez passer un beau week-end. Allez, on va aller en direct de l'Assemblée nationale parce que c'est un sujet dont on parlait dans les dernières minutes dans les nouvelles. On est en période de questions et Monsef Deragy du Parti libéral du Québec questionne la ministre de la Santé, Sonia Bélanger, par rapport à ce qu'on apprend ce matin concernant les difficultés pour ce qui est du dossier santé numérique. Donc, on va aller quelques instants du côté de l'Assemblée nationale.
1: Je vous rappelle que vous vous adressez à la présidente. Est-ce clair? Vous avez suffisamment d'expérience pour cela.
0: On pogne un bon bout de garderie.
1: C'est la première fois que je vous le dis.
2: Elle doit pas aimer
1: ça. Et là, maintenant, j'aimerais entendre la réponse. Et je vous souligne qu'un article de journal n'est pas un tableau didactique. Madame... Madame la ministre.
0: C'est une garderie.
3: Madame la présidente, écoutez, oui, ben merci de nous rappeler que les articles de journaux, en tout respect pour les journalistes, ne sont pas des documents didactiques. Alors, je pense que c'est important. C'est important de tenir compte de l'ensemble des opinions, mais il faut aussi tenir compte des opinions des médecins qui travaillent dans les CMDP, de nos directeurs médicaux, Madame la présidente. Et je vais faire bien attention, là, mais mon collègue a beaucoup d'expérience, n'est-ce pas? Alors, moi, j'aimerais ça savoir, qu'est-ce qu'ils proposent, eux autres? Le premier parti d'opposition, les libéraux, ils proposent quoi? Ils ont été au gouvernement pendant des années, ils ont fait quoi? Rien.
2: Max, s'il te plaît, arrête.
0: Tu veux
1: garder
0: arrête.
1: Le silence?
2: Arrête,
0: non.
2: C'est une garderie.
0: Non. Bon, on n'aura pas eu ben de contenu. On aura juste vu à quel point. Ça, les amis, là, c'est nos taxes et impôts.
2: Est-ce que vous savez pourquoi on n'a pas de tramway encore? Pourquoi c'est pas réglé? Est-ce que vous savez pourquoi on n'avait pas de troisième lien? Comprenez-vous pourquoi les routes sont en décrépitude puis qu'on a de la misère puis qu'il faut faire passer nos patients par l'urgence pour qu'ils réussissent à avoir leurs affaires de chimio? Mm. Parce que c'est une garderie, Madame la Présidente. Chut, pas capable.
0: Hugo, David écrit: oh non, pas cette récréation, c'est décourageant. Mais t'sais, c'est vrai que ça fait garderie, là. Puis ça, c'est nos taxes et impôts. C'est rendu quoi, c'est le salaire des députés?
2: Ah, je sais même pas par cœur.
0: C'est au-dessus de 100 000, certains. C'est pas rendu 130 000? Le salaire de base?
2: De base, 130 000? Oh, que je suis pas certaine. De base, 130 000, je suis pas certaine.
0: Les ministres, évidemment, vont chercher beaucoup. Puis là, toutes les fois que tu es sur des petits comités, puis tout. Salaire... Et tabarouette. Le salaire de base annuel d'un député s'est rendu 141 000.
2: Arrête.
0: Ministre, c'est à 250 000 à peu près.
2: Bon.
0: Hey, 141 000, le salaire de base pour ce pognon de main.
1: On n'a pas le talent. Attendez, Madame la Première ministre. Alors, je vous rappelle votre propre code.
0: Puis, c'est pas stagé, là. Je viens juste de remonter le son, puis ils sont encore en train de se pogner, là.
1: J'aimerais l'entendre. On garde le silence. Ah, tout le monde, tout Max, comme nous vous avons fait, avec beaucoup de respect.
0: Hey, ça fait une couple de minutes, là, qu'ils sont juste en train de se crier des affaires pendant qu'ils n'ont pas le droit de parole. Fait que là, la présidente se lève, demande le silence. Oublie ça, c'est ridicule.
2: J'ai vraiment de la misère avec ça. Puis tu sais, je te l'ai déjà dit, je respecte énormément les politiciens. Allez-y, vous mettre une face sur une pancarte puis donner votre temps comme eux autres ils le font. Moi, je le ferais pas. Mais ça, là, la joute politique de même, là, puis de récupérer des dossiers d'actualité où est-ce qu'il y a eu des jeunes qui sont décédés puis des affaires comme ça pour du capital politique, ça me donne la nausée. J'ai vraiment, vraiment de la misère avec ça.
0: On va un peu rester là-dedans toutefois, ouais. Parce que c'est un gros dossier d'actualité cette semaine. En fait, j'ai envie de dire c'est le dossier d'actualité cette semaine pour ce qui est de la politique québécoise. L'histoire d'interdire la vente de boissons énergisantes aux jeunes. Ça va-tu être 16 ans et moins? Ça va-tu être moins de 16 ans? On aura les détails là, vraisemblablement d'ici la fin du show de ce matin. Tous les partis s'entendent au moins pour dire qu'il faut interdire la vente aux jeunes. Ça, tous les partis de l'Assemblée nationale, sauf un, s'entendent. Mm. Puis après ça, c'est peut-être pas tous les partis qui vont s'entendre sur le reste. Mais sur ça, là, tout le monde s'entend. Puis la seule personne, parce que c'est un parti, mais c'est une personne qui a le droit de vote, entre guillemets, à l'Assemblée nationale pour ce parti-là, c'est Maïté Blanchette-Vézina, parce qu'elle était chez la CAQ, puis elle a traversé chez les conservateurs. Donc, elle donne une voix à ce parti-là, elle donne une voix à Éric Duhaime, à l'Assemblée nationale, et les conservateurs ont décidé de s'opposer à ça, alors que c'est un consensus à l'Assemblée nationale, c'est un quasi-consensus chez la population. Mais Maïté Blanchette-Vézina, elle, hier, ce qu'elle a trouvé à dire là, par rapport à l'interdiction de boissons énergisantes chez les jeunes, c'est ça.
4: Je vais vous donner un exemple. Ma mère et d'autres gens consomment des médicaments qui interagissent, qui ont une interaction avec le pamplemousse. Ça peut causer des décès, là. Ça peut interagir avec des médicaments. Est-ce qu'on va interdire le pamplemousse?
0: Puis, dans ce que le Parti conservateur mentionne, il n'y a pas juste des mauvais points. Tu sais, un des points qu'ils disent, c'est « Hey, là, on a attendu 3 ans, pourquoi on ramène ça là, puis là, ça presse? » Hey, ça, c'est un excellent point. Mais ça reste une bonne idée de le faire. On peut-tu le faire? Puis de dire « On va trop vite, on va trop vite », non, c'est pas brillant. T'as pas besoin d'experts de tous les domaines pour te dire qu'un kid de 12 ans devrait pas pouvoir aller chercher de la Monster puis caler ça à récréation.
2: Ouais.
0: T'as pas besoin de... En tout cas, moi je sais pas pour... Je vais parler pour moi. Moi, j'ai pas besoin d'un expert pour me dire qu'un kid devrait pas caler de la Monster. Mm. Après ça, chacun est libre de juger, là. Mais moi, je pense... Moi, j'ai pas besoin de quelqu'un pour m'aider à ce niveau-là. Cet exemple-là, puis c'est quelque chose qui rentre par texto, puis en fait, c'est même pas tant en lien que ça, mais le Parti conservateur a même pas donné suite à une rencontre demandée par les parents de l'ado qui en est décédé, tellement un manque de considération. Ça, oui. Puis là, cette niaiserie-là, il y a du pamplemousse, là.
2: Ouais.
0: Hey, moi, si je suis les parents du petit Zachary Miron, là, je deviens bleu, là. D'ailleurs, il est supposé, de ce que je comprends, avoir une rencontre aujourd'hui entre les parents du kid qui est décédé et Mme Blanchette-Vézina. Espérons que ce soit capable, ça puisse la raisonner un peu. Parce que, mettons que tu décides que tu veux te battre sur les alentours du projet de loi, qu'on n'a pas encore tous les détails, puis ça, Éric Duhaime nous le mentionnait ce matin, puis ça aussi, il a raison. Là. On n'est pas obligé d'être d'accord sur tout. Là. On n'a pas encore tous les détails. Mais sur l'interdiction aux 15 ans et moins, au moins de 16 ans, je pense qu'on peut au moins donner ce point-là puis pas s'obstiner puis faire un show avec ça, alors que c'est ça que les conservateurs font. Bref, on avait ce matin Éric Duhaime dans Marceau le matin. J'ai sorti un petit bout de... C'était quoi? C'était un 3 minutes à peu près où ça a brassé un petit peu plus. Disons que Éric Duhaime a été questionné vivement. Je vais le dire comme ça. Je vous laisse entendre.
5: Qu'est-ce qu'on va faire pour les jeunes qui ont 17 ans puis qui consomment le même médicament? Qu'est-ce qu'on va faire pour les dépanneurs? Comment ils vont contrôler ça? Qu'est-ce qu'on va faire pour les pharmaciens qui doivent communiquer l'information? Qu'est-ce qu'on va afficher sur les bouteilles? Je veux dire, c'est une question...
6: Éric, l'alcool dans les dépanneurs se gère en interdiction pour les moins de 18 ans. Tu ne réinventeras pas la roue, là, le dépanneur va juste te carter quand tu vas acheter une boisson énergétique. Là, c'est pas un argument.
5: Pourquoi on ne les consulte pas et qu'on les écoute pas? Pourquoi qu'on ne peut pas les entendre, nous autres, juste?
6: Ben, Éric, il y a eu des comités transpartisans. D'ailleurs, Maïté Blanchette-Vézina a raté le dernier, soit dit en passant. Là-dessus, il y a des études depuis 2023. C'est pas compliqué à faire. Là, on le fait pour l'alcool, on le fait pour la cigarette, on le fait pour les boissons énergisantes. C'est pas un argument pour moi, là.
5: Attendez, là. D'abord, là, les rencontres, là, ils ont eu deux zooms, qui nous ont envoyé des zooms. Puis dans ces zooms-là, il n'y a jamais été question du projet de loi, parce que le projet de loi, s'il nous l'avait révélé, ça aurait été un outrage au Parlement. OK? Fait qu'il n'y a pas eu de contenu. Fait qu'au moment où on se parle, là, on ne sait même pas, est-ce que c'est la caféine qu'ils veulent attaquer? Parce qu'il va falloir qu'ils nous expliquent c'est quoi les matières, là. Puis la caféine.
7: Ben, t'as de la taurine là-dedans, t'as de la théine. C'est la concentration qui est inquiétante. Puis,
5: mais la concentration de caféine est quand même deux fois moins élevée que dans un café filtre.
7: Je veux pas t'aider, là, mais je vais essayer de trouver des pistes de solution à votre réaction. C'est-tu la précipitation qui t'agresse? OK.
5: Ben, c'est sûr qu'on peut pas. Écoute, il faut prendre le temps d'analyser. Il y a 89% de la caféine qui est consommée par les adolescents qui n'est pas consommée dans des boissons énergisantes. qu'est-ce qu'on fait avec ces 89 %-là?
7: Oui, mais je veux dire, un enfant peut consommer deux canettes de Red Bull. C'est comme Max me disait, c'est comme du jus. Là,
5: il peut prendre un espresso aussi.
7: Oui, mais non, les enfants
0: c'est
7: prennent pas
0: d'espresso.
7: Avec le goût, avec le ouais. café, c'est amer. Les enfants ne prennent pas nécessairement du café.
5: Là, c'est la vente, là. Tu sais, on a tous été ados. Là. L'interdiction, ça ne veut pas dire que tu ne consommes pas. Là. Là, fait comment qu'on va encadrer ça pour le reste?
0: Ouais, là, mais là, tu sais, tant qu'à y être, l'interdiction, on va dire qu'on consomme pas. Fait que, tu sais, tant qu'à y être, ben, on va remettre l'alcool disponible pour les jeunes. Tu sais, c'est quoi
5: non,
0: ce
5: non, argument-là? Non, mais on encadre. C'est parce que quand on veut que ça fonctionne, là, ça prend une série de mesures. C'est pas juste une mesure.
0: Mais on peut-tu commencer avec une bonne mesure, puis on regardera le reste après?
5: Oui, mais avant de l'adopter, on peut-tu s'asseoir puis discuter? On peut-tu avoir l'ensemble du portrait plutôt que juste de cibler sur un symbole?
0: Ça fait 3 ans qu'on l'a, le portrait.
5: Ouais, mais pourquoi ils n'ont pas déposé un projet de loi? C'est pas à moi qu'il faut
0: que ça. C'est ça la question. Mais aujourd'hui, pourquoi? Mais
5: pour 4 jours du Parlement.
0: Pourquoi toi, tu t'opposes? Tu t'opposes parce qu'ils déposent un bon projet de loi? Pourquoi tu t'opposes à un bon projet de loi?
5: Mais comment tu peux savoir s'il est bon si tu l'as pas lu?
0: Ben non, mais là,
5: c'est ça l'affaire. Moi, contrairement à toi, je pense pas qu'il faut adopter un projet de loi avant de l'avoir lu. Moi, je pense qu'il faut s'asseoir, qu'il faut faire un travail rigoureux. Puis il y a une raison pourquoi que dans un Parlement, là, il y a 3 lectures, un projet de loi. Pourquoi il y a la lecture étape par étape? Pourquoi il y a des amendements? Pourquoi c'est renvoyé en comité? Pourquoi il y a une raison pourquoi même il y a 2 chambres, par exemple, à Ottawa? Parce que ça prend du temps, parce qu'il y a des angles morts dans des projets de loi, puis il faut faire un travail sérieux. Là, c'est pas un travail sérieux, c'est un travail bâclé qu'on nous demande.
8: Mais, puis comme je dis, il n'y a pas que des mauvais points
2: y a raison,
8: dans la prise de position d'Éric Duhaime, mais on peut-tu commencer avec l'interdiction, puis après ça, hey, all-in avec tout ce qui est sensibilisation, all-in. Puis encore là, je pense pas que on va s'opposer à ça. Puis il y a raison avec Éric Duhaime quand il dit que c'est... qu'il y a un côté politique là-dedans, puis ben oui, ça fait partie de la game, ben oui, la CAQ va aller chercher des points politiques. Puis oui, ça instrumentalise peut-être malheureusement la mort d'un kid. Mais à un moment donné, peu importe les raisons autour, une bonne idée, ça peut-tu être une bonne idée? Mm. Puis je pense qu'on s'entend tous que l'interdiction aux jeunes de se procurer de la boisson énergisante, c'est une bonne idée. Fait qu'on peut-tu aller de l'avant?
2: Oui, je suis vraiment d'accord. Et que je me retrouve tout le temps mêlée dans ces affaires-là, confus, je te dirais. Puis on dirait que c'est justement ça qu'ils veulent, qu'on se retrouve confus là-dedans. Parce que tout le monde, tu sais, tu l'as dit, on peut pas être contre la vertu. Tout le monde pense que c'est noble qu'on essaie de contrôler l'accès des jeunes à ce type de boisson-là. Ceci étant dit, c'est très hypocrite de penser que les parents n'achèteront pas de la Red Bull, qu'elle sera pas à la maison, puis que le kid va être capable de s'en ramasser une à un moment donné, comme nous autres, on allait voler de l'alcool à nos parents quand ils étaient pas là.
8: Ah, mais c'est clair.
2: Fait que ça en prend de la sensibilisation.
8: Oui.
2: Ben, ça en prend vraiment de la sensibilisation.
8: 100%.
2: Puis là, quand on commence à s'ostiner pour des affaires comme celle-là, puis que là, on instrumentalise de part et d'autre un dossier comme celui-là, là, je me dis, on est en train de pas parler de quoi actuellement. Quand toute l'attention se retrouve sur une histoire de pamplemousse... Mm. Qu'est-ce qu'on est en train de nous passer pendant qu'on est en train de regarder là puis qu'on voit pas ce qui se passe ailleurs? Fait que c'est dans ce sens-là que moi, je deviens confus. Je me dis, on essaie de m'en passer une. Ça se peut pas qu'on soit en train de s'ostiner là-dessus. Qu'est-ce que on est en train de me manipuler pour que je sois en train de regarder une histoire de pamplemousse plutôt qu'il y a quelque chose qui est en train de se passer que je suis en train de manquer parce que toute l'attention est sur le pamplemousse?
8: Ah, c'est sûr que...
2: Comprends-tu mon point?
8: Les proportions que ça a pris, ça n'a pas de bon sens. Mm. Puis malheureusement, tout le monde est un peu coupable de ça. Mais quand Éric Duhaime reproche à la CAQ de faire un show avec ça, je suis désolé, là, le show n'aurait pas été long si on était juste allé de l'avant.
2: Ouais.
8: Le show, pour moi, a été provoqué par l'histoire du maudit Christy de Pamplemousse.
2: Mm, mm, mm, mm.
8: Fait que oui, c'est déplorable qu'on parle que de ça, alors qu'il y a d'autres affaires importantes dont on devrait parler, les prières de rue. Mais tu sais, c'est souvent les sujets les plus... Mais en même temps, là, c'est une... Au moins, j'ai envie de dire, oui, on en parle beaucoup, mais au moins, je pense que c'est plus important que des histoires de prières de rue. Quand on parle peut-être, de la santé des jeunes.
2: Peut-être, mais il me semble qu'il y a des priorités vraiment plus prioritaires que ça au Québec actuellement. Puis ça me déstabilise.
8: Kate Bachand, je te souhaite un excellent week-end.
2: Merci. Max, s'il te plaît, fais-moi plus jamais jouer Nathalie Roy. OK? Moi, ça m'affecte. Ça m'affecte, Max. Je sais pas comment dire ça.
8: Ça s'estime ça encore?
9: Elle a été capable de me répondre sur le coût, mais c'est moi qui l'ai informé du fait que ça coûtait 10 millions par jour aux Québécois pour
8: un. Ça doit être à la veille de crier, là. Ouais,
9: maintenant, c'est l'été. Mmh.
8: Et là, on a Pascal Paradis, on le salue.
2: Elle doit pas avoir de fun, Nathalie Roy, à faire sa job, là.
8: ça doit être terrible
2: comme
8: job.
2: Elle doit pas
8: job.
2: Avoir de fun, là.
8: Tout ce que tu fais, c'est faire des squats parce qu'il faut que tu te lèves à toutes les fois que t'as intervenu. Puis il faut que t'interviennes.
2: Puis
8: mais...
2: que tu les ramènes à l'ordre. Et que ça doit pas. C'est que j'en vis pas sa job. Que je n'en vis pas sa job. Seigneur, Seigneur. Hey, merci, Max. Est-ce que tu vas pouvoir m'écrire, m'envoyer
8: oui,
2: des affaires de Machine Gun Kelly?
8: Je vais mettre des stories. Allez me suivre sur Instagram, Max Larouche.
2: Je me sens comme ta mère, là. Tu vas-tu? Appelle-moi en arrivant, OK?
8: D'accord, je vais te texter, je vais t'appeler. Hey, au retour, les nouveautés musicales et l'open mic avec Mademoiselle V et Audrey Pinchot.
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0: Dans le point de max à Boulevard 102.1, c'est vendredi, c'est l'open mic. Et le vendredi dans l'open mic, en deuxième partie, les nouveautés musicales. Et en première partie, quoique c'est un show principal, Mademoiselle V, Audrey Pinchot, Mademoiselle V, bonjour à vous deux.
2: Bon matin.
26: Bon matin.
0: Comment allez-vous?
2: Ça va bien.
0: Bon.
2: T'as l'air de bonne humeur aussi?
26: Ben oui.
0: Ben oui, je vais voir MJK à soir.
2: OK, c'est fait, t'as acheté tes billets.
0: J'ai acheté mon billet, me suis gâté qu'un billet par terre. L'hôtel est réservé.
2: Ton billet, OK, tu y vas tout seul?
0: Non, j'y vais avec une auditrice.
2: Pour vrai?
0: Ouais.
2: Ah, oh, ouais.
0: Ouais, elle m'a écrit un courriel. Elle a dit, hey Max, t'as personne pour y aller au show d'MJK dans le Maine? On y va.
26: C'est long, ben cool, ouais. Ça.
2: Je trouve ça très hot. Pour vrai, faut que je te dise que je t'admire pour ces choses-là, parce que ouais. Moi, je pourrais pas embarquer avec n'importe qui, passer une soirée comme ça avec un ou une inconnue pour
26: raison. Non, mais il suit mes conseils. Il sort de sa zone de confort.
2: C'est hot. Je trouve
26: c'est
2: ça
26: exactement
0: même,
26: bravo.
0: Même la chambre d'hôtel, tu sais, j'ai demandé. Bon, les chambres sont très chères. On se prend-tu une chambre à deux, évidemment, avec deux lits, là. Mais tu sais, puis elle dit, ouais, avec les prix des chambres.
2: Puis à quel âge?
0: Ben, c'est une maman, là. Ben, en fait, je sais pas si elle est maman, là, mais dans le sens, c'est une madame, là.
2: Sans
0: manque de respect, c'est une femme, là. Tu sais, c'est elle a pas mon âge.
26: C'est pas important.
0: Non, mais dans le sens, c'est quelqu'un de plus âgé que moi, là.
2: OK.
0: Oh, ouais, c'est une auditrice qui.
2: Ben, je trouve ça très hot.
0: Puis, tiens, elle m'a dit, hey, c'est vraiment juste. Il n'y a pas
2: d'agenda caché. Là.
0: Non, c'est. Non. Elle dit, c'est vraiment, je suis une fan de musique, puis j'irai triper au show. Puis,
26: Elle veut apprendre à te connaître dans ton élément naturel.
0: Non, elle veut pas apprendre à me connaître. Elle veut juste aller voir
2: le
0: un show.
2: Le pire, c'est qu'on blague, mais Max m'a lu, j'ai vu, puis c'est vrai que c'est vraiment juste quelqu'un qui tripe musique, puis qui est comme, pour vrai, c'est une personne pour y aller. Moi, j'embarque, je veux y aller, j'ai personne pour y aller.
26: C'est nice.
2: Fait que je trouve ça très le fun.
0: Même nos billets, moi, je me suis payé. Un billet par terre plus dispendieux, puis elle, c'est pas un billet un petit peu plus loin parce que tu sais, moi, je veux pas MJK, c'est le mien, là. Fait que tant qu'à y aller, on va y aller pour vrai, puis on va payer le gros prix pour être en avant. Puis je dis gros prix, ça a bien de l'allure, là.
2: Mais tu l'as vu sur le parterre, on était ensemble.
0: Oui,
26: c'était super bon
0: show. Mais c'est pas exactement le même show. Là, il y a Wiz Khalifa en première partie. Fait que non, il y a une couple d'affaires différentes dans cette liste, puis tout. Fait que.
2: Mais tu vas en avoir, tu
0: ouais, vraiment. 88-971-102, le numéro pour nous rejoindre en studio par texte. Et le sujet d'aujourd'hui pourrait bien faire réagir à toutes les fois qu'on parle de fidélité slash infidélité.
26: Yes.
0: Des fois, ça fait réagir.
2: Ce que je trouve intéressant, c'est qu'aujourd'hui, on aborde un angle, Max, qui t'intéressait la semaine passée. L'angle des animaux versus l'humain. Parce que ouais. Val, puis là, écoute, tu me corriges, mais t'as quand même étudié les chimpanzés et compagnie de près pendant des années.
26: Les grands primates, oui.
2: Avec le zoo de Grand
1: Granby, si je me trompe
26: entre
1: pas,
26: autres,
1: entre autres.
26: Fauna aussi.
1: Puis c'est quand même... Il y a des parallèles intéressants, tiens, je vais le dire.
26: Vraiment. J'ai des anecdotes que je vous garde pour la fin qui sont assez croustillantes par rapport à la fidélité. La
1: on est un peu des animaux, là. On vient de quelque part, puis ça paraît.
26: Bien, absolument. Puis, tu sais, c'est ça. On s'est posé la question, est-ce que les animaux, pour savoir si nous autres, c'est naturel ou pas? Parce que là, des fois, quand il y en a un qui baisse ses culottes trop vite, l'autre dit, mais pourquoi t'es allé voir ailleurs? Moi, c'est naturel. C'est dans mes gènes.
1: Ouais, non, c'est ça, hein? Par exemple. Ça me fait rire parce que j'ai de la misère avec ce concept-là de je vais me donner une excuse supplémentaire. Puis,
0: ça doit pas bien passer, je sais pas. Hein, me semble que ça doit pas bien passer chez la personne qui reçoit cet argument.
26: Surtout pas après cette chronique, parce que vous allez vous rendre compte que c'est pas tant vrai, en fait. Donc, ce que les animaux, eux, font, c'est très différent de nous, parce que eux, dans le fond, ils veulent propager leur gène, on s'entend. Hein? Alors que nous, on s'est mis en couple, on a abordé la monogamie, surtout pour pouvoir élever des enfants ensemble. Hein? Parce que c'était devenu trop difficile d'avoir plein d'enfants. Donc,
1: la religion, là.
26: Exactement, entre autres. Fait que si on regarde la fidélité animale puis la monogamie, là, je sais pas si vous pouvez guesser à peu près combien de pourcentage des mammifères sont monogames, si vous avez une idée. Je vous
1: dis
26: tout de suite que c'est en bas de 50%. Oui,
1: mais... c'est ça. J'ai l'impression que c'est pas beaucoup. Je sais pas, je guesserais un genre de 25.
0: On dirait que dans ma tête, ça... Non, moi, je pense que c'est animal d'être fidèle aussi.
1: Ouais. Ouais.
0: J'aurais tendance à dire que c'est au-dessus de la moitié.
26: Alors, les mammifères sont à 3 à 10% monogames. Donc, vraiment pas beaucoup.
0: OK,
26: là,
0: fait qu'ils sont infidèles au bout.
26: Ils sont infidèles au bout. Mais ce qu'il faut déterminer, c'est quoi, en fait, la monogamie puis la fidélité. Il y a trois sortes de monogamie. Il y a la monogamie sociale, on vit ensemble. Ça, c'est clair. Monogamie sexuelle, on s'accouple juste avec ce partenaire-là. Et la monogamie génétique, tous les petits proviennent effectivement de ces deux parents-là. Donc, autrement dit, il y a des 100% ensemble, puis il y en a qui sont ensemble, mais tu sais, juste pour élever les enfants, puis après ça, oups, ils s'en vont ailleurs. Et si on regarde les statistiques, en fait, les chercheurs ont découvert que si on regarde les petits bébés de ces animaux-là, on se rend compte que la plupart du temps, ils viennent tous d'ailleurs. Fait qu'il y a comme des petits échappements là, chez les animaux qui font qu'à un moment donné, oups, le mâle dominant n'est pas libre, je vais aller voir le voisin. Donc, c'est assez, c'est représentatif.
1: Fait qu'on est monogame, mettons, nous autres aujourd'hui, vraiment, ouais, par le volet social. T'sais, je parlais de la religion, mais j'imagine que c'est une grande partie.
26: Effectivement, puis c'est une stratégie de survie, là. C'est devenu une valeur culturelle, mais c'est une stratégie de survie au début pour pouvoir élever des enfants ensemble et pouvoir survivre.
1: C'est pas une preuve d'amour, pas à toutes.
26: Ben, c'est dur à dire, tu sais. Ça vient tout du cœur aussi. On est élevé comme ça. Je pense que c'est une coopération qu'on a avec quelqu'un pour l'élevage des enfants. Puis ça a été le cas pendant des centaines de milliers d'années, là. Voilà, c'est bien instauré chez nous.
1: Je crois vraiment au fait que tu peux être en amour puis entretenir la même relation pendant 40-50 ans, si tu veux. Tu sais, je crois au fait que tu peux travailler pour que ta relation fonctionne puis pour la garder en vie. Il y a un effort là-dedans, évidemment, là.
26: Ouais.
1: Mais il y a une chose de laquelle je suis convaincue, c'est que c'est sûr que si tu es 60 ans que la même personne dans ta vie, tu as eu les yeux cross-side à une couple de reprises.
26: C'est
1: inévitablement, je pense qu'effectivement, c'est naturel. Des fois, tu t'en rends même pas compte, puis quelqu'un te fait crocher les genoux, là.
26: Effectivement, puis chez les mammifères, ça l'est encore plus. Puis, tu sais, je parlais tantôt du pourcentage. Chez les oiseaux, sachez que 90 % sont monogames.
1: Et oui, les inséparables,
26: entre autres, les signes, les petites images de cœur, là, voilà. Mais sinon, on est vraiment les champions de la monogamie chez les animaux. On les appelle les campagnols des prairies. C'est des petites bébites, là, elles sont cute, là, puis ils sont bien, bien, bien fidèles. Les albatros.
0: C'est bien drôle que les oiseaux en particulier le soient, mais pas les autres animaux.
26: Ben, il faut être deux, pour couvrir les œufs.
0: Ouais.
26: Les œufs doivent être couverts en tout temps, idéalement, toujours surveillés,
1: pendant qu'ils vont
26: manger. Mais ils sont monogames socialement. C'est-à-dire que si tu observes les bébés, souvent, tu vas te rendre compte qu'ils viennent du petit oiseau d'à côté.
1: Oh. Il y a pas les loups aussi?
26: Oui,
1: qui sont très fidèles.
26: Et les gibbons. On parle des primates, là, plus précisément, dans quelques minutes. Les gibbons, qui sont considérés des grands primates aussi, et qui sont excellents côté. Eux autres aussi, ils font un bon bout de temps, là, un bon 10 ans avec un partenaire avant d'en switcher pour un autre, pour X raisons. Fait que je sais pas si ça vous entend d'entendre parler de mes gorilles.
1: Ben, honnêtement, moi, ça m'intéresse de comprendre les similitudes entre l'humain et le chimpanzé, gorille et compagnie, là.
26: Ça m'a toujours fasciné, ça, moi. Quand j'ai étudié en sexologie, j'avais pas nécessairement les notes pour aller en technique vétérinaire. Fait que j'ai comme fait un shortcut un moment donné, puis on a commencé à parler de là, justement de où viennent nos intérêts sexuels, nos réflexes. Et puis je me suis dit, OK, moi, ça m'intéresse vraiment. Fait que j'ai communiqué avec plein de zoos à proximité, entre autres Fauna, qui est une organisation, là où on a récupéré tous les chimpanzés de laboratoire ici au Québec et au Canada, parce qu'avant, okay, on avait le droit de faire des expérimentations sur nos amis chimpanzés. Parce qu'ils sont à 99,6 similaires à nous. Leur ADN est 99,6. Donc, on pensait qu'en faisant des tests sur eux, de toutes sortes de choses, ça nous mènerait quelque part, mais on s'est rendu compte que non. Finalement, les petites différences sont très importantes. Le petit 0,4%, là, il marche pas côté médical. Donc, au final, ce qu'ils ont fait, c'est qu'ils ont rapatrié tout ça dans un organisme qui s'appelle Fauna. Et puis, j'ai appris beaucoup d'eux. Mais moi, ce qui m'intéresse vraiment, c'est les gorilles. Je trouve ça tellement sexy, des gorilles, Audrey, là.
5: Mais pourquoi?
26: C'est incroyable. Je ne sais pas, il y a comme une certaine puissance, une certaine... Fais-moi jouer le son.
8: Obtenir les garanties nécessaires.
26: Non, pas celui-là. Ça me fait pas plaisir.
5: ça m'intéresse pas bien, là.
26: Le son, juste le son que ça fait, c'est quand même... C'est pas le bon son que je t'ai envoyé. Ça, c'est un autre. Oui. Vous avez entendu le tatatatatat?
5: Ouais. Ça, c'est le gorille.
26: Ah oui, ça, là, c'est quand tu frappes sur sa poitrine.
0: Mais le avant, le avant, le trouves-tu aussi sexy?
26: Ou non, mais c'était quoi? C'était, on aurait besoin d'un affaire parlementaire.
0: Non, c'était, oui, oui, mais le petit...
26: Ah oui, oui, c'est des vocalises qu'il fait avec sa gorge.
0: Ça, c'est sexy aussi?
26: Ben, pff, moins que les ils font pas tout comme ça. Le cri fidèle, là, c'est le toc toc toc toc. Et ce que vous entendez, c'est la répercussion sur son torse. Voilà. Okay. Alors, et je sais pas, je pense qu'il y a une certaine masculinité, une certaine sauvage là-dedans qui m'intéresse énormément, mais pourtant, je veux pas ramasser ses bobettes à la maison, lui-là. Là.
5: On se comprend.
26: Tu sais, c'est strictement, je pense que ça vient toucher mes gènes d'ancienne gorille, là, I guess, j'imagine.
5: OK. Mais grosse confidence ce matin.
26: Oui, mais pense-y, OK. Moi, je trouve ça sexy, mais le contraire, es-tu vrai, tu penses? Penses-tu qu'un gorille peut trouver une fille sexy?
0: Hey, je sais pas, hein?
26: J'ai la réponse à ta question.
5: Mais c'est une bonne question parce qu'on a tellement vu des vidéos des fois se promener sur le plan encore, là, c'est-tu l'intelligence artificielle ou c'est-tu des addons, mais des gorilles qui réagissaient face à l'humain ou face au bébé, mettons, devant la vitre, au zoo. Ouais. Ou, fait que j'aurais tendance à dire que oui.
26: Ben écoute, moi j'ai la question à ta réponse parce que la réponse à ta question plutôt parce que au zoo de Granby pendant des années ils ont eu des laveurs de vitres ou des gens qui venaient nettoyer les enclos. Pendant ce temps-là, ils mettaient les gorilles dans un espace secondaire. Et puis généralement les gorilles n'ont pas vraiment d'intérêt envers le staff là, tu sais, ils sont habitués. Mais à un moment donné, il y a eu un changement de staff puis une femme qui est arrivée pour faire les cages et les gorilles étaient un seul gorille d'entre eux s'est mis à se donner du plaisir devant elle tous les jours,
0: ben non,
26: à chaque fois qu'elle venait et devant personne d'autre. Fait qu'on est en mesure de se demander pourquoi. Pourquoi est-ce qu'il a choisi cette femme-là? C'est-tu une odeur? C'est-tu son aspect physique? C'est-tu quelque chose qui a remémoré? On n'a aucune idée. Mais oui, il peut y avoir un intérêt sexuel d'un gorille face à un humain, si je me fie sur cette expérience-là.
0: On va utiliser... Il se masturbait devant elle quand elle se pointait chaque jour.
26: Très allègrement, oui. Ils ont dû changer, finalement, de staff.
5: Ah ben c'est particulier, là. C'est ça, ça doit être perturbant. Là.
26: Ben oui, surtout. Puis il faut penser qu'un gorille, ça s'exprime très fort, c'est très vocalise, ça sent aussi très fort, on va se le dire. Donc, quand il dégage la testostérone, là, c'est wouh, c'est spécial. On le sent de loin. Fait que ça, c'en est une. Et puis, sachez que le zoo de Toronto a des petits problèmes parce qu'il y a des gens qui se promènent dans les enclos des gorilles et des grands primates et qui leur présentent des images d'accouplement d'humains ou de gorilles sur iPad et les animaux sont devenus carrément obsédés.
5: Mon Dieu, OK, on cherche à les faire réagir. Là.
26: Oui.
5: Fait qu'on leur montre carrément de la pornographie.
26: Voilà, pour pouvoir faire des vidéos, mettre ça sur Internet. Mais ça développe une dépendance chez ces gorilles-là,
0: ben
26: chez
0: non.
26: ces primates-là. Donc, on est en mesure de se demander, est-ce qu'un primate peut devenir dépendant d'une pornographie humaine ou
5: de son espèce?
26: Mmh. La réponse semble dire que oui aussi.
5: Y a-t-il beaucoup d'études qui ont été poussées face à la comparaison au niveau sexuel entre les... Non, pas encore.
26: Pas encore, puis c'est extrêmement difficile parce que Ils vivent en captivité. Et la captivité change tellement leur mode de reproduction, leur mode de s'adapter l'un à l'autre, leur mode d'expression.
5: Leur comportement général.
26: Comportement général. Ils sont moins agressifs, donc ils ont moins besoin de copuler par désir d'impressionner aussi, parce qu'ils n'ont pas de nourriture nécessairement à chercher. Donc, le stress est moins là. Fait que, tu sais, si on se base, mettons, sur les animaux, pour se dire, est-ce qu'on retient de l'animal ou pas? Est-ce qu'on est fait pour être 100% monogame ou est-ce qu'on l'est pas? Tu sais, la question est assez épineuse, mais je pense qu'il faut se poser la question, c'est dans quelles conditions la fidélité, elle devient avantageuse pour nous. Puis je pense que c'est ça aujourd'hui en tant que société, d'être deux.
5: C'est plus un deal, c'est ça.
26: C'est une coopération. On est là, main dans la main, pour essayer d'arriver jusqu'au bout. Alors qu'un silverback, le dos argenté gorille, entre autres, lui, a comme 50 femmes à gérer. Là.
5: C'est particulier pareil. Je trouve ça vraiment intéressant.
26: Il y a autant de différences que de moments qui se croisent, comme la madame qui est en train de laver l'enclos, comme la pornographie. Donc, tout ça fait en sorte que je pense qu'au final, on est beaucoup plus reliés qu'on le pense. C'est juste nos modes de vie qui font qu'on est...
5: Qu'on est différents, finalement.
26: Totalement différents, ouais.
5: Merci, Val!
26: Yay!
5: C'est super intéressant. Ben oui, vraiment, ben c'est drôle. C'est pas quelque chose sur le... Moi, je me suis jamais penchée là-dessus en général, tu sais.
26: Ouais.
5: Puis c'est pas des affaires de sexualité non plus que je regardais quand je regardais des gorilles. Moi, c'était plus l'aspect maternel.
26: Oui.
5: Tu sais, on observe souvent, il y a souvent ça, des vidéos qui vont se promener de maman avec leur bébé au zoo. Puis tu vois que ça fait réagir les chimpanzés, les gorilles. Tu vois qu'il y a quelque chose qui relie.
26: Ils savent.
5: Ouais,
26: oui, ils peuvent même sentir les femmes enceintes. C'est vraiment très spécial.
5: C'est particulier. Ouais. Hey, comment on te rejoint, Val?
26: www, je sais pas pourquoi je dis encore toujours ça tout le temps. mademoisellev.com, mllev.com.
0: Merci beaucoup, Mademoiselle V.
26: Merci.
0: Nouvelle pas mal de dernière minute. Deux gagnants de trophées chez le Canadien de Montréal. Cole Caulfield remporte le Lady Bing remis au gentilhomme de l'année de la Ligue nationale. Et Nick Suzuki met la main sur le trophée Selkie remis au meilleur attaquant défensif de la LNH. Puis moi, je m'étais déjà positionné là-dessus. Là. Moi, je trouve qu'un gars qui ne joue pas en désavantage numérique ne devrait jamais gagner ce trophée-là. Puis Nick Suzuki joue pas tant que ça en désavantage numérique. Mais bon, c'est pas moi qui votais. Puis le vote a été pas loin quasiment d'être unanime pour Suzuki. Fait que je connais rien. 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
0: C'est une grosse journée de nouveautés musicales.
5: Vraiment. Je suis encore en train d'en noter. J'en trouve des nouvelles.
0: Ben, plusieurs albums, notamment. Fait qu'on va commencer avec ça. Avec une voix que vous allez reconnaître immédiatement parce que ça sonne tout le temps un peu pareil. Là. C'est très reconnaissable en tout. Comment on dit ça, Audrey, quand on veut être respectueux quand même avec tout mon respect?
5: En tout respect.
0: En tout respect, du Evanescence, ben, ça va toujours sonner vraiment comme du Evanescence.

0: sorti là, l'album Sanctuary.
1: Mais c'est pas négatif quand c'est bon. Tu sais, moi, je me dis, c'est comme, mettons, ici, d'ici, on va se le dire, leur
0: non, tourne, c'est
1: là, t'es reconnais, là.
0: Oui.
1: Mais je veux dire, si la formule fonctionne.
0: Mais c'est parce que. Puis je suis curieux d'écouter l'album au complet, il y a 12 tunes, là. Puis après ça, essayer de dire quelle tune est associée à quel titre. J'ai l'impression que Evanescence, parce que ça atteint un niveau que c'est comme vraiment très, très, très semblable tout le temps. Là. Mais bref, ça reste bon. Ce que vous entendez, c'est un extrait de Tell Me When You've Had Enough.

0: c'est pas mauvais.
1: T'as-tu pris le temps de l'écouter pas mal au complet matin ou non?
0: Oh, pas en tout. Non, il y en a tellement matin que les albums, là, j'ai écouté à peu près un extrait par album. Puis honnêtement, je pense pas prendre le temps de...
1: De passer à travers. On n'a pas le choix de choisir maintenant. Il y a trop de stock qui sort, il y a trop d'affaires. Faut que tu te rediriges. Là. Dead Cab for Cutie sort un album aujourd'hui. I Built You a Tower. J'ai pas eu le temps de passer encore à travers, vois-tu, mais ça, c'en est un sur lequel je vais me pencher.
0: Extrait de Stone Over Water.

vois, moi j'ai une couple d'albums dans la vie que je me mets des fois à écouter, mais dans des contextes très précis, souvent avant ma sieste ou avant de dormir, mettons. Là. Souvent les Lumineers vont être là-dedans. Cet album-là de Death Cab for Cutie, j'ai l'impression que ça pourrait devenir un album de sieste ou d'avant-dodo. Dans les groupes, bon, ça, probablement qu'on s'en fout un peu, là, mais on va l'écouter vite pareil. Modest Mouse qui sort un album, en tout respect, l'album qui s'appelle An Eraser and a Maze. Tu sais, je niaise parce que pour vrai, ça sonne super bien, souvent du Modest Mouse. Ça, c'est juste que c'est pas ce qui va rouler en boucle à la radio nécessairement, puis je connais pas beaucoup de fans numéro un de Modest Mouse. Mais c'est ça, extrait de Life's a Dream.

0: Autre album que je trouve intéressant qui sort aujourd'hui, c'est l'album symphonique live de Voivod.
1: Avec l'Orchestre symphonique de Québec, mesdames, messieurs, extrait de Cosmic Drama.

0: je trouve ça super intéressant comme exercice. Je pense pas que c'est le genre d'album que j'écouterais. Ceci dit, c'est le genre d'album que j'irais voir en live.
1: J'irais voir le show.
0: J'irais voir le show. Ouais, c'est oui. ça.
1: Ouais. Puis, mais je pense que les grands fans de Voivode vont être très contents.
0: Probablement.
1: Puis parlant d'album live, puis je bifurque vraiment, là, mais c'est ça, je pense que ça va intéresser du monde. Tu sais, Linkin Park aime beaucoup jouer avec ses fans, avec bien des indices, puis ça sent l'album live dans
0: ouais.
1: les... Ouais, ouais, il y a une couple d'indices dans les derniers jours, il gosse un peu avec des affaires super subtiles, mais ça sent l'album live pour Linkin Park dans les prochaines semaines.
0: Un album que vous allez entendre, dont vous allez entendre parler énormément aujourd'hui parce que je travaille avec Denis Gravel.
1: Oui.
0: C'est le nouvel album de Soulja, Monstre, qui sort aujourd'hui. Ça a été annoncé un peu plus tôt cette semaine qu'on dropait ça, hein, aujourd'hui.
1: Ben oui, souvent avant qu'un album sorte, ben tu le sais des mois d'avance, puis tu as le temps d'entendre le trois quarts des tunes de l'album. Ben là, finalement, tu sais, de cet album-là, je pense qu'on en connaissait deux, trois, là. Puis là, bang, ça sort aujourd'hui.
0: Une belle surprise.
1: Les squelettes dans le placard avec Jay Scott.

tune que j'ai écoutée en boucle cette semaine. J'ai accroché, là. Puis je suis pas le plus grand fan de Weezer, là. Mais la nouveauté We Might As Well Be Strangers, qui est le deuxième extrait de ce qui va paraître sur le Gold Album de Weezer le 21 août prochain, là, j'ai solide accroché.

0: une fois plus tôt cette semaine avec Véro dans le retour, puis elle reste en tête, je trouve.
1: Je l'ai vraiment écouté, puis ceux qui me connaissent savent que je suis capable de faire ça, puis que... Mais je l'ai écouté en boucle une journée complète. Là. Je traînais mon sel partout sous moi et j'écoutais cette tune-là en boucle. Toi, We might as well be strangers.
0: Je vais défaire un peu tes plans, mais je veux qu'on ait tout de suite à Theory of a Dead Man parce que moi, la tune qui depuis ce matin est
1: aussi
0: un verre d'oreille pour moi, là, c'est le nouveau single de Theory of a Dead Man qui s'appelle Winnebago Lalo. Elle a comme quelque chose. À quoi qui fait que première écoute, elle folle.
1: J'avais beaucoup aimé le dernier album de Theory of a Dead Man. Puis celle-là est pas pire aussi.

0: Il y a comme du country là-dedans.
1: Country rock, très sommaire, très léger. C'est un beat qui est efficace.

0: pas folle,
1: non,
0: là.
1: Non, elle est bonne. Je serais pas surpris qu'on vous seul à la fin de semaine à Boulevard dans quelques semaines.
0: 88-971-1021. Je sais pas si on est dans le champ, mais elle a un petit quelque chose, celle-là. Cinquième extrait sur 10, ben, chanson
1: quand je parlais tantôt du fait qu'on avait souvent beaucoup, pis je niaisais avec le trois quarts, là c'est à moitié des tunes de l'album qui s'en viennent, Muse,
0: c'est,
1: qu'on
0: c'est
1: a.
0: C'est la façon de faire maintenant. Là.
1: Ouais, mais 5 sur 10, je trouve ça beaucoup. Là.
0: C'est énorme.
1: Puis l'album s'en vient donc dans quelques semaines pour Muse, puis je trouve que c'est la moins bonne Night Shift Superstar qui est sortie aujourd'hui.
0: Tu sais, mettons, là, Shine Down, on attendait l'album la semaine passée, on avait 6 tunes entre les mains, mais sur genre 18. Ah,
1: c'est ça.
0: Là.
1: Le 5 sur 10, c'est... Ouais.

0: une que j'ai pas entendue encore, mais je suis vraiment curieuse. C'est une collaboration entre Electric Callboy et The Offspring.
1: C'est bon.
0: Qui s'appelle Let the Good Times Roll. Tu l'as écouté?
1: Ouais, puis c'est comme inspiré de la toune Let the Bad Times Roll qui était sortie il y a quelques années de The Offspring. Et là, on reprend ça avec Let the Good Times Roll. C'est pas la même chanson, mais c'est inspiré de.

0: de Good Times Roll, Electric Cowboy et The Offspring. J'ai oublié de la noter, mais je voulais t'en faire entendre. On écoute souvent des tunes de Or Last Night.
1: Oui.
0: Le band de cover.
2: Oh, ouais, hein?
0: Beauty and a Beat de Justin Bieber et

0: ça.
1: Ah, tu vas pas cracher sur ce groupe-là gratuitement cette semaine?
0: Non. Hey, il y a du bon stock, il y a du mauvais stock. Ça, c'est, ça fait partie de la game de reprendre des classiques, là.
1: Beauty and the Beat, repris par R Last Night. Si je t'en laisse une petite dernière...
0: Oh, OK, attends,
1: ouais,
0: c'est
1: je
0: tough,
1: sais.
0: Là.
1: Le joueur, là.
0: Hey, boy, ouais. OK, attends, là. C'est parce qu'il y a du Jonathan Roy, du Charlotte Cardin... The Beaches, tiens. Puis il y a une raison précise. The Beaches qui prend en popularité plus que jamais en ce moment.
1: Aime, là.
0: Si vous n'avez pas entendu parler, la nouveauté en passant s'appelle Perfect Ten, mais Off Campus, qui est une série en ce moment qui fait fureur sur Amazon Prime, sur Prime Video en fait, a joué The Beaches dans sa série. Ils ont une solide track sonore, honnêtement. Là. La chanson Edge of the Earth qui a bondi de 888% d'écoute depuis la sortie d'Off Campus. Et là, les gens s'intéressent à The Beaches.
1: Ben d'ailleurs, c'est un album de luxe en fait qui sort aujourd'hui. Il y a,
0: nice.
1: Il y a Perfect Ten, il y a une tune qui s'appelle Hypothetical, et il y a une version acoustique de leur tune Lesbian of the Year. Donc ça, ce que vous entendez, c'est Perfect Ten.

0: tu nommais des nouveautés de Jonathan Roy, Charlotte Cardin, il y en a aussi de Taylor Swift pour le film Toy Story. Il y a Role Model, Alex Warren, Shaboozy, Madonna, Niall Horan, Lainey Wilson, Wyatt Flores, Dylan Gossett.
1: C'est une, Québec Redneck Bluegrass Project.
0: Un album, c'est vrai.
1: Ouais.
0: Énorme journée de nouveautés musicales. Fait que...

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0: Et sans plus tarder, on va retourner du côté de l'Assemblée nationale. Tantôt, on avait le let de la politique avec tout le monde qui se criait dessus dans le salon bleu et la présidente qui se levait pour dire « calmez-vous les nerfs ». Et là, ben, on a, j'ai envie de dire, le plus beau de la politique, c'est-à-dire quatre partis qui sont réunis et qui pédalent dans le même sens. Puis t'as un autre parti qui est pas là, on y reviendra. Présentement, c'est Pascal Pérubé du Parti québécois qui prend la parole. On est sur le dossier là, de l'interdiction de la vente de boissons énergisantes, le projet de loi qui a été déposé ce matin.
1: Une initiative transpartisane qui est là pour les enfants et pour les familles. Mais c'est pas la première fois qu'on le fait. Nous sommes contents que le gouvernement ait finalement décidé d'agir. Je félicite la ministre et je félicite toutes les équipes qui ont étudié cette question. Quant à la famille, aux parents, votre résilience et votre détermination à ce que le sort tragique de Zacharie ne soit pas vain est admirable. Et croyez-moi, on en a vu des situations dans mon cas depuis 19 ans. C'est certainement un des dossiers les plus touchants que j'ai vus ici. La santé, surtout la prévention, sont des enjeux qui se doivent d'être transpartisans et c'est pourquoi nous collaborons pleinement à l'adoption de ce projet de loi. Nous croyons que c'est important d'agir en amont pour protéger nos jeunes contre les effets nocifs des boissons énergisantes. Comme parlementaires, nous avons fait le devoir d'être proactifs sur les maux de notre époque. Ce fut le tabac, autrefois, les écrans récemment, et aujourd'hui, ce sont les boissons énergisantes, éventuellement aussi les surprescriptions de médicaments. Bref, à chaque fois que c'est possible, nous avons le devoir de léguer à une société le plus sécuritaire possible. Merci au travail de tout le monde. Je pense à vous et toutes ces heures passées à travailler, à espérer. Toute cette attention, elle sert pour la suite du monde. Et je suis très ému aussi de participer au nom de la formation politique à cet événement. Félicitations.
2: Merci. On va donc commencer la période de questions. Donc, juste vous rappeler qu'on doit vraiment libérer nos parlementaires dans quelques minutes. Donc, juste une question par journaliste et uniquement sur le sujet du jour. Vous pouvez commencer.
3: Question habituellement. Je pense qu'on va respecter ça.
2: Je comprends. C'est vraiment, il faut que je les libère rapidement pour le projet de loi 23.
3: Ma question, ce serait pour les parents de Zacharie, Mme Martinez, Monsieur Miron. Vous allez rencontrer cet après-midi, un peu plus tard, Mme Blanchette Vézina. Elle a remis en question hier le bien fondé du projet de loi en disant, est-ce qu'on a la bonne cible? Est-ce que la caféine est vraiment la cible, etc.? Qu'est-ce que vous allez lui dire pour la convaincre d'appuyer cette démarche transpartisane? Quels sont les arguments que vous avez l'intention d'avancer devant elle pour la convaincre de voter pour?
4: Mais déjà, la science, on l'a mentionné, la science est derrière nous. C'est quelque chose qui est fait dans d'autres pays, ça fonctionne. Malheureusement, avec ce qui nous est arrivé, on n'est pas des experts, mais on connaît bien le dossier. Donc, on va l'écouter, on va être en mode écoute, on va voir les questions, qu'est-ce qui résonne, là, qu'est-ce qui manque? Mais qu'est-ce qui manque? Mais pourquoi qu'on le ferait pas? Donc, on va être en mode écoute, puis on n'est pas des experts, mais on connaît bien le dossier, on va essayer de répondre à ces questions. La science est derrière nous. Il y a des précédents dans d'autres pays. Si on y pense, là, tantôt, on avait une discussion, on parlait des cigarettes. Je me rappelais que quand j'étais au secondaire, les gens fumaient dehors. J'étais au secondaire. Est-ce qu'on penserait à revenir en arrière? Jamais. Jamais. Puis à l'époque, c'était normal, c'était normalisé. Mais là, c'est la même chose avec les boissons énergisantes. C'est banalisé. C'est la même chose. Là, on va pas entendre un autre décès. On va pas entendre une autre tragédie. Puis des décès, il n'y a pas juste Zacharie. Nous, on a décidé d'aller de l'avant puis de médiatiser parce qu'on s'est dit que c'est la chose juste à faire. C'est que les gens soient au courant. Mais il ne faut pas attendre qu'il y en ait un autre. Je veux dire, il manque quoi? Donc, ça va être mon message de qu'est-ce qui manque. Puis ce qui manque, je suis certaine qu'on est capable de lui donner l'information qui manque. Sincèrement.
3: Est-ce que vous saviez, vous, puis c'est pas un jugement, là, que votre fils consommait des boissons comme celle-là? Et je comprends que vous ne connaissiez pas les risques, ouais, visiblement, à l'époque. Là.
4: Oui. Non, vous au contraire. Au contraire, ah, oui? Oui, absolument. On connaissait les risques de la boisson énergisante. Donc, les boissons énergisantes étaient interdites à la maison. C'était une règle. Il n'y a jamais une boisson énergisante qui est rentrée chez nous. Mais il a été... on lui expliquait le pourquoi. C'est toujours, c'est pas juste non. On lui explique les raisons pour lesquelles c'est interdit. Nous, dans notre cas, ce qu'on n'avait pas, c'était l'interaction mortelle avec sa médication pour son TDAH. Donc, médicament qu'il a pris vers 6h du matin, puis il a pris un Red Bull vers 20h30, donc en fin de journée. Bref, ce petit bout-là, il manquait. Donc, il savait qu'on voulait pas qu'il en prenne.
0: Mais là, les parents, donc, du jeune Zachary Miron, qui se battent pour l'interdiction de la vente de boissons énergisantes aux moins de 16 ans. Les quatre partis politiques représentés à l'Assemblée nationale depuis le début de la dernière élection, en fait, depuis la dernière élection.
5: Depuis 2022.
0: Exact. Sont en faveur d'aller de l'avant avec ça. Et t'as le Parti conservateur du Québec, maintenant représenté avec Maïté Blanchette-Vézina, qui est passée de la CAQ aux conservateurs. Ben, t'as elle qui s'oppose avec Éric Duhaime à cette interdiction-là. C'est intéressant d'entendre la maire dire on va écouter les points de Maïté Blanchette-Vézina en la rencontrant. Parce que moi, après avoir entendu Maïté Blanchette-Vézina dire ça...
6: Je vais vous donner un exemple. Ma mère et d'autres gens consomment des médicaments qui interagissent, qui ont une interaction avec le pamplemousse. Ça peut causer des décès, là. Ça peut interagir avec des médicaments. Est-ce qu'on va interdire le pamplemousse?
0: Alors que mon kid est mort après avoir bu une Red Bull à 15 ans... Pas sûr que ça m'aurait tenté d'y parler à Mme Blanchette-Vézina, là, qui semblait complètement déconnectée d'émotion en parlant de la situation.
5: Puis d'ailleurs, on est revenu sur cette citation-là aujourd'hui en disant que c'était maladroit, que c'était pas nécessairement la meilleure comparaison. Même chose d'Éric Duhaime dans votre entrevue ce matin. Moi, je trouve pas juste ça maladroit, je trouve ça insensible comme comparaison.
0: Monsef Deragy du Parti libéral du Québec.
7: Ces conservateurs étaient complètement absents. S'ils voulaient échanger avec nous et ne partager ses arguments. La famille ne fait pas de la politique. La famille est là pour une cause. Madame la ministre a pris le leadership. Il nous a mis carte sur table, toute l'information. Il nous a dit, mes équipes sont à votre disposition. C'est ça la réalité.
8: Mme Bélanger, vous l'avez vous-même reconnu, ce projet de loi-là aurait pu être déposé plus tôt, puis loin de moi l'idée de vouloir cracher dans la soupe. Je veux juste comprendre le processus qui fait en sorte qu'on en est ici aujourd'hui. Qu'est-ce qui bloquait avant et qui ne bloque plus aujourd'hui? Puis quelle part de responsabilité vous prenez dans le fait qu'on en soit à la dernière minute, là?
9: Bien, en fait, comme vous le savez, là, j'ai eu mes responsabilités comme ministre de la Santé le 19 décembre dernier. Alors, vous comprenez un petit peu le contexte. Juste avant la période des Fêtes, on ne siégeait pas à l'Assemblée nationale. J'ai eu l'occasion de rencontrer la directrice nationale de santé publique. Elle m'a...
0: Ce projet de loi-là aurait dû être déposé dans les trois dernières années. Ça, s'il y a bien un bon point dans l'histoire des conservateurs, c'est celui-là.
5: C'est
0: là, les explications, ouais, là, c'était aux Fêtes. Non, ton gouvernement est là depuis 4 ans, là. Ce projet de loi-là aurait dû être déposé quand on a reçu les rapports il y a 3 ans.
5: Par contre, il faut dire qu'il y a beaucoup de choses qui ont changé depuis. Puis là, ça amène le questionnement. Est-ce que c'est François Legault qui ne voulait pas nécessairement adopter un projet dans ce sens-là? Est-ce que c'était pas une priorité pour Christian Dubé non plus? Lui, il s'est beaucoup concentré sur son fameux projet de loi 2, la fameuse loi 2. Maintenant que François Legault est plus là, que Christian Dubé n'est plus là, puis qu'il y a eu ses remplaçants, entre guillemets, Sonia Bélanger, ça fait pas longtemps qu'elle est là non plus. Christine Fréchette vient d'arriver. Donc, il y a une possibilité que réellement, on vient d'arriver au pouvoir, puis on a voulu pousser le projet rapidement. Par contre, à la place de la population, ben on n'a pas le choix d'être un peu cynique.
0: Mais oui.
5: De se dire, Colin, les élections s'en viennent. On est en fin de session parlementaire, on veut pousser ça. Est-ce que aussi on veut rajouter ça au legs de la CAQ qu'on va s'entendre n'est pas glorieux? Au moins pouvoir dire, hey, en santé, on a réussi à faire avancer ce dossier-là. Mais c'est sûr que de voir la CAQ se presser, là, il y a quelques jours à peine, alors que ça fait 8 ans qu'on est au pouvoir, que le rapport est disponible depuis 2023... De ce côté-là, j'ai pas le choix d'être d'accord avec le Parti conservateur que c'est un peu ridicule.
0: Mathias Turcotte, dans les autres dossiers d'actualité en ce vendredi?
5: Oui, un individu impliqué dans le conflit de redevances des groupes criminels a été condamné à près de 9 ans de détention. La raison, c'est en janvier 2025, l'homme en question, Jean-François Hutchinson, qui s'est présenté à Val-Alain dans une résidence pour avoir un compte rendu avec un homme qui se trouvait au sein de cette résidence-là. Il s'est présenté avec un pistolet 9 mm à la main et a par la suite tiré 3 balles en direction d'un homme qui l'a croisé rapidement, l'atteignant à une reprise. L'homme en question a appelé les services d'urgence et fait secourir. Il a perdu une grande quantité de sang. Finalement, c'était simplement le colocataire de la personne ciblée en question. Donc, l'homme qui a été reconnu coupable, donc une peine de 8 ans et 9 mois qui découle justement du jugement. Il a été également jugé concernant son plaidoyer de culpabilité pour possession de stupéfiants dans le but de trafic. On a eu des chiffres concernant l'emploi et le chômage, puis du côté du Québec et du Canada. En fait, en général, c'est des bonnes nouvelles. Taux de chômage en baisse du côté de Québec, 0,6 point de pourcentage de baisse, donc 5,6% le taux de chômage pour la province de Québec. C'est un très bon taux de chômage. Pour la région de Québec, légère augmentation, mais ça reste bas à 3,8%. Investissement Québec rebondit avec un rendement de 7,4% pour l'exercice financier de 2025-2026. C'est une grosse augmentation par rapport à leur maigre rendement. On pourrait presque dire un rendement pathétique de 0,3%.
0: Ish.
5: L'an dernier, je vous rappelle que l'objectif d'Investissement Québec, c'est faire de l'argent.
0: Non, c'est ça. C'est ça ta job, là.
5: 0,3% de rendement, là. Tu demanderais à un poisson rouge de te placer de l'argent, puis j'exagère pas. Avec la bourse actuellement, un poisson rouge ferait de meilleur job que 0,3%.
0: Pas moi, mais un poisson rouge, oui.
5: Donc, le 7,4% de rendement qui est surtout dû justement à la forte augmentation de leur placement boursier de 16,9% sur la dernière année. À partir de demain, Bruno Marchand s'en va du côté de l'Europe jusqu'au 18 juin, donc pour une durée de 12 jours. Le maire se dirigera tout d'abord vers la Belgique pour ensuite aller en Italie. L'objectif sera d'attirer 2 congrès en 2029. Tout d'abord celui de l'Association internationale des maires francophones et celui de VeloCity. On parle de retombées économiques de 1 million de dollars pour celui pour le congrès des maires et de 2,5 à 3 millions pour VeloCity pour la ville de Québec. Du côté du maire, on dit aussi qu'on veut que Québec demeure attractif malgré les différents travaux du tramway qui rend le tout plus difficile.
0: Avant d'aller voir ailleurs, peut-être que le maire aurait dû faire un petit tour de Saint-Roch puis aller cogner notamment à la porte du chum Carl-Emmanuel Picard à Lanty, savoir si on pouvait faire quelque chose pour l'aider dans le contexte des travaux pour le tramway. Parce que je vous rappelle qu'hier, Carl a littéralement craqué sur nos ondes, s'est mis à brailler en lisant un commentaire de quelqu'un sous une de ses publications qui résumait bien sa penser à lui. C'est sur le Facebook de Boulevard, là, si vous voulez aller voir. Ça brise un peu le cœur. Fait qu'avant d'aller chercher des affaires ailleurs qu'on veut ramener ici, peut-être qu'on devrait aider Saint-Roch à simplement survivre.
5: Il faudra attendre à l'automne pour connaître les détails du projet de port à container QSL, nous rapporte le Journal de Québec ce matin. L'Agence d'évaluation d'impact du Canada qui fera un avis consultatif jusqu'au 1er septembre pour déterminer si c'est nécessaire ou non pour eux d'effectuer une évaluation environnementale. On va notamment analyser les différentes préoccupations des citoyens. Je vous rappelle que la table citoyenne littorale Est avait notamment envoyé une lettre à l'agence en question dans laquelle on remettait la position d'Olga Farman, PDG du port, pour effectuer les différentes vérifications environnementales, étant donné qu'elle fait partie du CIR de CDPQ Infra, qui est aussi actionnaire de QSL qui ferait le projet. Le gouvernement Fréchette a décidé de transférer les 203 millions de dollars initialement prévus pour le garage Newton du côté de Montréal pour financer la ligne bleue du métro. C'est une aide fédérale qui était censée être attitrée au garage en question qui prendra le chemin de Montréal. Le chantier du garage Newton qui avait été mis sur pause en mars 2025 alors que le coût du projet avait augmenté à 650 millions. Le RTC continue de marteler sur la nécessité d'un nouveau garage en raison de leur manque d'espace. Le RTC qui demande aussi que si on relance pas le projet en question, on voudrait au moins recevoir un remboursement de 90 millions de dollars, somme qui a été mis dans le projet en question avant qu'on le mette sur pause. Et je termine avec le gouvernement. Contrairement à ce que dit le gouvernement provincial concernant le dossier santé numérique, plusieurs professionnels sur le terrain qui affirment que l'implantation se passerait plutôt mal. Le Journal de Québec rapporte notamment que plusieurs sources trouvent le tout chaotique et que cela retarderait le début de traitement en chimiothérapie. Des problèmes se multiplient depuis le lancement du DSN il y a de cela 3 semaines, notamment des erreurs de programmation pour certaines doses de médicaments, dont certaines qui pourraient être potentiellement dangereuses. Dans Radio-Canada, on rapportait également que des médecins seraient épuisés par l'implantation du logiciel. On parle notamment de médecins en pleurs, de détresse psychologique et de charges de travail qui auraient considérablement été alourdi.
0: Merci beaucoup, Mathias. Reste pas trop loin. Je veux te parler de sport, mais avant, 20 Ouest, il y a un accident dans le coin de Chemin des Îles, ce qui fait que la 20, là, c'est un parking.
5: Ça va pas bien.
0: Qui commence avant route du président Kennedy. Sinon, Henri IV Sud vers la 40, c'est au ralenti aussi. Capitale Est, hauteur Robert Bourassa, bon ralentissement à considérer. 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Pourquoi Nick Suzuki? Parce qu'il vient de remporter un trophée et il n'est pas le seul chez le Canadien. Cole Caulfield reçoit le trophée Lady Byng remis au gentilhomme au plus gentilhomme de la Ligue nationale de hockey. Dans le cas de Caulfield, zéro surprise là. Parmi le top 25 des pointeurs de la LNH, c'est celui qui a reçu le moins de minutes de pénalité. C'est un gentleman, Cole Caulfield. Il méritait le trophée Lady Byng. Cela dit, dans le cas de Nick Suzuki, moi, je l'avais mentionné au moment où on avait appris qu'il faisait partie des nominations avec Anthony Cirelli du Lightning et Brock Nelson de l'Avalanche. Pour moi, un gagnant du trophée Selke qui est remis au meilleur attaquant défensif de la LNH doit jouer sur l'avantage numérique de son équipe.
5: Le désavantage numérique.
0: Le désavantage numérique, excuse-moi. On te dit, t'es le meilleur joueur défensif de la Ligue au complet. Mais toi, quand ton équipe joue à 4 contre 5, t'es même pas sur la glace. Ça fait pas de sens, peu importe les circonstances. Je sais que Suzuki jouerait trop. Je m'en fous. Le meilleur attaquant défensif de la Ligue doit jouer en désavantage numérique, Simonac.
5: Mais je suis d'accord, puis pas en même temps. Puis je t'explique mon raisonnement. À 5 contre 5, ça reste que c'est la majorité du temps de jeu. Puis si le joueur a un bon jeu défensif, Je vois pas parce que pour moi, c'est pas nécessairement de dire qu'il joue pas sur un désavantage numérique, fait qu'il a un moins bon apport défensif qu'un autre attaquant, par exemple. Je pense que le jeu défensif à 5 contre 5 est tout à fait autant a tout à fait autant de valeur que le jeu sur le désavantage numérique.
0: C'est encore plus important à 5 contre 5. Ton point se tient.
5: Sauf que je comprends ton point. Mais historiquement, le trophée Selke a toujours pris en considération le nombre de points également et l'apport offensif que ce même attaquant défensif avait au sein d'une équipe. Puis pour moi, la question revient. Si c'était pas Suzuki qui l'aurait gagné, on l'aurait donné à qui? Anthony Cirelli?
0: Oui, moi, ce serait Cirelli.
5: Il mérite-tu vraiment plus que Suzuki? Tu sais, dans le sens, on n'a pas un Patrice Bergeron cette année, on n'a pas un Andy Kopitar, on n'a pas un Barkov cette année.
0: Je comprends.
5: Y a pas, pour moi, il n'y a pas quelqu'un qui s'est démarqué de façon exceptionnelle que je pourrais dire, oui, lui, il mérite plus que Suzuki.
0: T'as raison. Je suis super content en passant pour Nick Suzuki. C'est juste que moi, ça me rentre pas dans la tête que le meilleur attaquant défensif de la Ligue joue pas en désavantage numérique. Pour moi, ça ne fonctionne pas. Mais, tu sais, je dis pas qu'il le mérite pas, c'est juste que moi, je dis que ma vision du trophée, c'est pas ça. Puis Suzuki, en passant, joue à peu près le double moins en désavantage numérique que les deux autres qui étaient en nomination, Cirelli et Nelson, j'avais fait la vérification. Puis dans les dernières années, là aussi, historiquement, le meilleur attaquant défensif joue tout le temps des minutes là
5: en désavantage numérique.
0: Plus que Suzuki.
5: C'est que le point avec Suzuki, c'est normalement, là, il jouerait sur n'importe quel désavantage numérique numéro 1 de la Ligue. En termes de qualité défensive, ce joueur-là pourrait jouer n'importe où sur le premier duo. Sauf que, dans la situation que les Canadiens ont fait un choix différent parce qu'il joue déjà un 20-22 minutes par partie.
10: Ah ouais, mais un Barkov va jouer 25 minutes par game, là.
5: Oui, mais comme je te dis, c'est le choix que le Canadien fait. Reste que Suzuki, tu regardes des statistiques... avancées défensivement parlant. Tu regardes son jeu défensif, il y a un apport défensif exceptionnel à la partie. En connaissance de cause du trophée Selke et de son historique, je pense que c'était quand même le choix logique de donner à Nick Suzuki.
10: Bravo à Nick Suzuki. Mathias, on t'écoute dans les prochaines minutes avec Jeff dans On en jase. Moi, je m'en vais dans le Maine voir mon MGK ce soir.
5: Un beau trip.
10: À Bangor. Et félicitations à Étienne Laneuville qui gagne son accès double pour les 4 jours du festival et fêtes gourmandes de Neuville. On se dit à lundi.
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16: Bon midi, chers auditeurs, chères auditrices. L'émission On en jase avec Jeff Fortin et Mathias Turcotte. Dernière de Mathias avant un congé. Tu t'en vas où, mon ami?
17: Je m'en vais du côté de l'Autriche.
16: Donc, mais le fun. Hey, je suis jamais allé sur le continent européen.
17: Jamais?
16: Non, je t'envie, mon ami. Profite-en, t'en vas avec les parents?
17: Oui, avec un petit voyage de famille.
16: Ah, c'est toujours le fun. Profitez-en, passez du bon temps ensemble. Ça va être Nathan Meilleur qui sera avec moi la semaine prochaine, ainsi qu'un lundi et mardi de l'autre semaine. Et par la suite, Mathias Turcotte revient à cette émission. On en jase, votre rendez-vous d'actualité du midi. C'est un bonheur de faire cette émission-là avec vous, chers auditeurs, chères auditrices. Mathias, il faut commencer en circulation.
17: Oui, j'ai pas le choix parce que autoroute 20, direction ouest, à hauteur de chemin des îles, la voie de gauche qui est présentement bloquée en raison d'un accident. Puis, c'est un parking. Genre,
16: ouais.
17: Je vais vous le dire, là, présentement, l'autoroute 20 en direction ouest, entre chemin des îles, puis ça remonte un peu après président Kennedy, même d'ici pas long, ça remonte jusqu'à Monseigneur Bourget. C'est un parking. Évitez le secteur. Également, on a de la circulation déjà du côté de la Rive-Nord parce que c'est vendredi. Capitale direction Est, c'est entre Pierre-Bertrand et boulevard Masson. Présentement que c'est au rouge, leur ancienne direction sud pour prendre Capitale, léger ralentissement aussi. Capitale en direction ouest à hauteur de leur ancienne, c'est déjà au ralenti. S'il y a quoi que ce soit d'autre, ça se passe au 418-971-1021 par texto.
16: Vous rappelez, chers auditeurs, chères auditrices, 418-971-1021 pour interagir avec nous. Je suis certain que vous allez interagir avec nous pour le premier sujet qu'on va traiter avec Emmanuel Latraverse, parce qu'on va parler de cette interdiction des boissons énergisantes pour les jeunes de moins de 16 ans. Projet de loi qui a été déposé. Le Parti conservateur commence peut-être à plier. Donc, je suis sûr que vous allez aimer donner votre opinion. 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Mathias, avant de passer au caucus avec Emmanuel, qu'est-ce qu'on doit suivre dans l'actualité?
17: À partir de demain, Bruno Marchand s'envolera du côté de l'Europe jusqu'au 18 juin. Ça, pour une durée de 12 jours au total. On fera deux destinations, Belgique et Italie. L'objectif sera d'attirer deux congrès en 2029, soit celui de l'Association internationale des maires francophones et celui de Velo City. Investissement Québec rebondit avec un rendement de 7,4% pour l'exercice de 2025-2026. Une grosse augmentation par rapport à leur maigre rendement de 0,3% l'an dernier. Ces résultats de 7,3% sont surtout dus au fort rendement du portefeuille de participation en actions qui s'est élevé à 16,9% sur l'année. Et je termine avec un dépôt d'un projet de loi ce matin qui a fait beaucoup réagir dans l'actualité au cours de la dernière semaine. C'est une loi visant à interdire la vente de boissons énergisantes aux moins de 16 ans. Ce matin, du côté de l'Assemblée nationale, tous les partis de l'opposition participaient à l'annonce avec la CAQ. Les parents de Zachary Miron également, on nommera la loi, le projet de loi Zachary Miron, le jeune de 15 ans qui est malheureusement décédé en 2024 à la suite d'une réaction d'une boisson énergisante avec son médicament pour le TDAH, était présent également. Donc, toute la classe politique, sauf les conservateurs, était présent à ce point de presse.
16: Exactement. On en profite pour écouter le cri du cœur des parents de Zachary Miron.
13: J'ajouterais, en terminant, qu'on lance vraiment un cri du cœur au Parti conservateur de faire la bonne chose, d'appuyer ce projet de loi. C'est pour nos jeunes. C'est important.
14: Oui, c'est un projet qui est juste et qui est important.
13: Merci.
16: Ce matin également, on a adopté une motion au niveau de l'Assemblée nationale. Écoutez Guillaume Clich-Rivard de Québec solidaire à cet effet.
15: Au moment où on se parle, moi j'ai offert vraiment de main tendue au Parti conservateur, puis il y a une motion là qu'on a déposée aujourd'hui, puis Mme Blanchette-Vézina a donné son consentement sur la motion il y a quelques minutes. La motion reconnaît le consensus scientifique et elle reconnaît la pertinence d'encadrer la vente chez les mineurs. Pour moi, du moment où on a fait ce pas-là, à mon humble avis, il reste pas grand-chose vers une adoption. Donc vraiment, je tends la main.
16: Vous êtes plusieurs à réagir. Continuez au 418-971-1021. Je vous dirais comme ce matin, dans Marceau le matin, à peu près 95 à 98% des gens ne comprennent pas le positionnement d'Éric Duhaime. Et pour en parler, d'Éric Duhaime et de Maïté Blanchette-Vézina, le Parti conservateur du Québec, pour en parler, on va de ce pas rejoindre Emmanuel Latraverse. Emmanuel, comment vas-tu?
18: Bonjour, ça va bien?
16: Ça va super bien. Emmanuel, c'est moi qui rêve ou là? On a adopté la motion, on a voté en faveur de la motion du côté de Maïté Blanchette-Vézina. Je sens que lentement, mais sûrement, le Parti conservateur du Québec va gagner les rangs de ce projet de loi.
18: Ben, je suis pas certaine parce que Maïté Blanchette-Vézina avait voté en faveur d'une motion il y a quelques semaines pour interdire la vente des boissons énergisantes aux moins de 16 ans.
16: OK.
18: Ça ne l'a pas empêché d'annoncer hier que le Parti conservateur ne donnerait pas son consentement pour qu'il soit adopté prestement tout d'un coup, sans grandes études, en commission parlementaire. Là, encore hier, je l'avais en entrevue avec moi au bilan et elle défendait bec et ongle sa position en disant « Le gouvernement aurait dû agir plus tôt. Il y a plein d'enjeux plus larges et donc il faut se donner le temps d'étudier en bonne et due forme tous les détails et les options entourant la vente des boissons énergisantes, etc. » Donc, Écoute, s'ils décident de marcher sur la peinture, je pense que ce serait un bon moment pour le faire. Il y a deux enjeux là-dedans. Hein?
16: Vas-y.
18: Je pense que c'est important de les séparer. L'enjeu sur lequel le Parti conservateur n'a pas tort, c'est que le gouvernement aurait pu agir plus tôt et aurait dû agir plus tôt.
16: Pleinement d'accord, moi aussi.
18: Et si le gouvernement avait déposé un projet de loi plus tôt, il aurait pu être étudié plus longuement en commission parlementaire, etc. Okay? Le reproche, il est fait. Il est entendu. Est-ce que c'est une raison pour maintenant ne pas donner son consentement à une adoption ultra rapide d'un projet de loi très pointu sur l'interdiction de la vente des boissons énergisantes aux moins de 16 ans, sous prétexte qu'il y a plein d'autres enjeux autour? Mais c'est là qu'on tombe dans le mieux et l'ennemi du bien.
16: Ah, oh, tellement.
18: Parce que l'argument selon lequel on peut toujours revenir et l'étudier après la campagne électorale, excusez-moi, c'est pas le même, ça marche la vie, là. Dans quel monde on va être au lendemain de la campagne électorale début novembre? Ça va être quoi la priorité du prochain gouvernement? Mm-hmm. Qu'est-ce qui va arriver? Alors, on s'entend que si on ne l'adopte pas maintenant, avant le 12 juin, je te mets ma main au feu qu'il ne sera pas adopté avant dans un an, ce projet de loi.
16: Oui, je suis d'accord avec toi, parce que le nouveau gouvernement va arriver avec ses nouvelles priorités.
18: Ben, va arriver avec ses nouvelles priorités, puis est-ce qu'on va être au lendemain d'une élection, est-ce qu'on va être capable de refaire le consensus? Tu sais, des fois, il faut battre le fer pendant qu'il est chaud, mm-hmm. même si c'est de manière imparfaite, parce qu'il y en a un consensus. C'est mauvais pour la santé. Il y a trop de sucre là-dedans. Il y a trop... Les produits chimiques, les doses de caféine, la surstimulation. Puis de surstimuler un ado, c'est pas la même chose que de surstimuler toi ou moi.
16: Non, en effet.
18: Nous, en tout cas, je sais pas pour toi, mais moi, j'ai passé la cinquantaine. Mon cortex préfrontal, là, mon centre du jugement dans mon cerveau, là, il est formé. Je suis un adolescent, il ne l'est pas. Et donc, c'est là que ça a des conséquences. Il y a comme un effet domino qui se produit chez eux à la recherche d'un high et d'un buzz facile, sans compter les risques à la santé, sans compter le fait que c'est la seule solution en ce moment-là. Parce que c'est pas vrai que tu vas dire à un enfant, « Ah, chérie, tu souffres d'un TDA. Tu as pris ton Concerta ce matin. Tu as pris ton Vivant ce matin. Quand tu seras à la montagne de ski en train de faire le party avec tes amis, et le jugement, jeune ado de 15 ans, te dire, « Non, moi, je ne prendrai pas de Red Bull alors que vous tous, vous vous enfilez des canettes. » Écoute, là,
16: à non, c'est là, ça. On a tout cet âge-là.
18: On a donné les moyens à nos ados de réussir, là, de pas les mettre en situation d'échec, là.
16: C'est ça.
18: Alors, voilà. Et peux-tu ajouter une chose?
16: Ben oui, vas-y.
18: Sur l'histoire du pamplemousse.
16: Mm-hmm.
18: OK. Ma boîte courriel a été, je ne suis pas inondée, mais j'ai reçu au moins 15 courriels de gens qui m'ont dit de faire mes recherches parce qu'il y avait, vraiment un risque quand on prend le médicament qui s'appelle le statine avec du pamplemousse. OK? Et là, l'exemple que me citent les gens, c'est un épisode d'Indéfendable. La série à la télé où une femme est finalement accusée du meurtre de son mari pour lui avoir donné du pamplemousse alors qu'il prenait des statines et avoir causé une crise cardiaque. C'est une série télé.
16: Ouais.
18: Dans les faits, le pamplemousse ne cause pas de crise cardiaque.
16: OK. Fait que là, t'es en train de me dire que la fiction n'a pas rattrapé la réalité.
18: Il change les mécanismes d'absorption de ce médicament-là. Il l'amplifie. C'est mauvais. Mais il n'y a pas un risque qu'en mangeant ton pamplemousse rose le matin, tu te ramasses à l'hôpital en train de faire une crise cardiaque dans l'heure qui suit. C'est ça la différence entre les deux.
16: Alors que pour les boissons énergisantes, c'est documenté, c'est des cas réels. Je te fais entendre Éric Duhaime ce matin sur nos zones où il parle justement d'interdiction au Québec.
19: Je pense que tout le monde qui nous écoute comprend là, que c'est tragique. Là. Puis tout le monde au Québec, on a été secoué quand on a vu un jeune de 15 ans mourir parce qu'il a pris une canette de Red Bull puis a mélangé ça avec des médicaments. C'est sûr que c'est préoccupant. Cela étant dit, au Québec, là, on a l'interdiction facile aussi. Là. Dès que quelque chose ne marche pas, c'est la solution facile.
16: C'est pas un argument. Pour moi, là, on a l'interdiction facile. C'est prouvé, c'est documenté, donc interdisons-le.
18: Non, on a décidé de ne pas vendre la marijuana aux jeunes de moins de 21 ans à cause de l'impact sur leur cerveau.
16: Mais c'est ça. L'alcool, c'est 18 ans.
18: Moi, je vais te dire, Il y a un problème, cependant, d'application avec cette loi-là, c'est l'idée du 16 ans. T'sais. C'est que là, ça devient compliqué, je pense, dans les lieux de vente.
20: Ouais.
18: De discerner. T'sais, tu demandes ta carte d'étudiant à un jeune de 16 ans pour prouver qu'il a 16 ans, pour prouver qu'il a 17 ans. Mais je pense que des fois, le fait d'agir de manière prompte, décisive, c'est imparfait. Mais ça a la vertu d'envoyer cependant un signal sans équivoque. Puis ça envoie un signal sans équivoque à l'industrie.
20: Oui.
18: Ça envoie un signal sans équivoque aux parents. Ça donne des outils aux parents.
20: Je suis tellement d'accord.
18: Aux enfants de ne pas le faire. Alors, à un moment donné, j'ai beaucoup de difficultés à comprendre cette obstination. Puis, même si sur le point de vue philosophique, on en parlait hier, en politique, il faut faire des choix. Et je ne vois pas en quoi mener cette bataille-là est payante pour le Parti conservateur. Des fois, tu es mieux de mener des batailles qui sont payantes. Puis il y en a que tu devrais peut-être mener, puis que ça vaudrait la peine de mener, puis tu sais...
20: Oh oui. Emmanuel...
18: C'est pas payant. Puis là, c'est pas le moment.
20: Ben non. Parti conservateur du Québec, OK? On s'entend, c'est Châteaufort, sont la région de Québec et la région de Chaudière-Appalaches. C'est nos auditeurs à Boulevard. Depuis hier, 98 % des personnes qui réagissent avec nous par texto disent... Voyons donc, qu'est-ce qu'ils font là, le Parti conservateur, de s'opposer? Ce matin, au moins une dizaine de textos de gens qui nous ont dit « Hey, savez-vous quoi? Moi, je votais conservateur, c'est fini, je vote plus pour eux autres. » Donc, il a perdu sur toute la ligne. Même si Éric Duhem m'a dit « Ouais, mais là, moi, je gouverne pas par sondage. Ouais, mais c'est parce qu'à un moment donné, c'est quoi les risques, c'est quoi les bénéfices? J'ai plus de risques que de bénéfices. OK, c'est beau, tu sais, je m'a rentré dans les rangs puis je vais faire en sorte que ça passe. »
18: C'est juste comme... Let it go, là. T'sais,
20: c'est fois, ça. Là, ben, c'est ce qu'il n'y avait même pas de débat à avoir. C'est ça qui est...
18: Elle a une belle poignée. Madame Maïté Blanchette Vézina a rencontré les parents du jeune Zachary aujourd'hui. Là, qu'à dire, je les ai rencontrés. J'ai entendu leur cri du cœur. Je me ravise. Merci, mm-hmm. Bonsoir. Je ne suis pas d'accord avec cette loi-là. Mais plutôt que d'empêcher qu'elle soit adoptée rapidement, je vais m'abstenir. Merci, bonsoir, c'est terminé, là.
21: Oui, ben je me pose cette question-là. Si jamais elle décide de continuer puis que le Parti conservateur continue de s'obstiner contre cette loi-là, est-ce qu'ils ont un levier suffisant pour empêcher qu'elle soit adoptée d'ici la fin de la session parlementaire?
18: Ben, c'est les mots qui comptent, c'est fin de la session parlementaire. Parce qu'il y a une... Puis je suis pas une déesse là, de la procédure parlementaire à Québec, mais il y a une procédure à Québec qui s'appelle le 1-2-3, tu sais. Mais ça prend le consentement unanime. Tu le déposes, tu fais le 1-2-3, c'est adopté, bing-bang, c'est réglé. Tu comprends-tu?
20: Mm-hmm.
18: Sinon, mais il faut suivre les étapes parlementaires. Ça veut dire qu'il faut que tu ailles en commission parlementaire, que tu entendes des témoins, que tu fasses un article par article, que tu reviennes, etc. Puis là... T'sais, on est déjà vendredi. Il reste après aujourd'hui, il reste 4 jours de session parlementaire où ils vont siéger. Puis il y a beaucoup d'autres projets de loi qui sont en ce moment devant les commissions parlementaires. Donc, il a été pris dans un goulot d'étranglement. Puis à ce chapitre-là, le reproche du Parti conservateur est absolument valide. Là. On s'entend là.
20: Très, très, très valide.
18: On n'aurait pas dû. L'alternative, cependant, puis je pense que moi, je l'évoquais un peu à la blague hier, mais je vois que ça a été repris par certains députés. C'est pourquoi est-ce qu'il faut absolument arrêter de siéger le 12 juin?
20: En effet, Éric Duhem nous en a parlé.
18: Siège jusqu'à la Saint-Jean, là.
20: C'est ça, Éric Duhem, ce matin, il a dit « Moi, je propose qu'on siège jusqu'à la Saint-Jean-Baptiste. »
18: Mais, alors, on va voir ce qui va arriver, mais de tout... Donc, je pense que les partis politiques vont prendre les moyens de s'assurer que ça finisse par être adopté, malgré les bâtons dans les roues du Parti conservateur, mais on s'entend, je pense qu'il y a presque un consensus à l'effet que celle-là n'était pas nécessaire.
20: Je suis très, très, très d'accord avec toi, donc on va suivre ça attentivement. Évidemment, comme tu l'as dit, la porte de sortie pour le Parti conservateur et Maïté Blanchette-Vézina, c'est la rencontre avec les parents. Congrès du Parti libéral du Québec ce week-end. Il y a peut-être quelques pièges pour Charles Milliard. On se rappelle un piège dans lequel il est tombé dernièrement, c'est-à-dire le 7 mai dernier.
0: Well, I can say that in both official languages, maybe in Spanish if you want to.
1: Je peux vous le dire dans les deux langues officielles et en espagnol aussi.
20: Quels sont les pièges pour Charles Milliard cette fin de semaine qui tente bon an, mal an de se faire connaître un petit peu plus au public?
18: Ben, le plus gros piège qui lui a été tendu, c'est quand même celui de la coalition Avenir Québec hier, là, avec son projet de loi sur la formation professionnelle.
20: Oui.
18: Qui serait soumise à la loi 101. Donc, qui fait que c'est seulement les gens qui ont, dont les parents, les ayants droit, comme on les appelle, là, ceux qui peuvent aller à l'école primaire et secondaire subventionnée en anglais, qui pourraient aller à la formation professionnelle en anglais. Moi, je dirais, de manière plus large, il faut qu'il se passe quelque chose en fin de semaine.
20: Oui, bien, c'est ça. Faut qu'on marque les esprits, là, parce que les esprits...
18: Je veux dire, il est complètement dans les limbes en ce moment. Puis c'est sûr que c'est très difficile. La première ministre Fréchette et son entourage ont été très habiles à définir l'agenda politique, à occuper l'espace, à le quasi monopoliser. Tu sais, même le Parti québécois a été grandement éclipsé, je dirais, dans les dernières semaines à cause de ça. Mais au moins, le Parti québécois est en montée, il y a une base, son chef est connu. Charles Milliard, c'est Charles qui, là, tu sais. Alors, il faut qu'il y ait un coup d'éclat, un grand discours, une grande politique. Il faut, parce que c'est vraiment une des dernières occasions pour le Parti libéral avant la pause de l'été, là. Pour essayer de marquer les esprits, vraiment, parce que sinon, on est encore dans les lèvres. Et on promet qu'on va déposer la politique sur la protection de la langue française d'ici le 21 juin, donc on a hâte de voir. Mais, tu sais, pour que les gens ne sont pas comme nous, hein, ils ne passent pas leur vie à lire les détails, etc.
20: En effet.
18: Pour que quelque chose percole, il faut que tu te crées une espèce de... une séquence, là, tu sais, où sur un, deux, trois thèmes, tu occupes l'espace, ce qui fait que soudainement, les gens entendent ton nom, font attention, écoutent et te considèrent, tu sais. Donc, ça prend plus qu'un seul événement, un seul discours, un seul truc. Bon, il y a la séquence de la protection de la langue française, mais ça prend plus, moi, je pense, pour réussir. Donc, c'est vraiment la fenêtre d'opportunité unique là, pour le PLQ en fin de semaine.
20: Parce que juste être le chauffeur de l'autobus du camp du non, ça ne fonctionnera pas, là.
18: Bien, c'est mettre tous tes œufs dans ce panier-là.
20: C'est ça.
18: Le problème. Puis à 5, on ne sait pas, c'est pas clair comment va se décliner le paysage et la partie d'échec électoral.
20: Ouais. Bien, surtout, c'est toi qui nous le disais aussi, la partie d'échec va dépendre des régions. Il va y avoir plusieurs campagnes électorales dans la même campagne électorale.
18: Alors, tu sais, il n'est pas encore... Il faut qu'il quitte pour l'été en ayant au moins franchi la barre payante, tu sais, du 22, 23, 24 % dans l'électorat francophone. Donc là, au moins, tu as une petite base, puis tu peux espérer de capitaliser dessus pendant la campagne électorale.
20: Emmanuel, est-ce qu'on s'est énervé pour rien avec cette récession technique? Parce que c'est sorti ce matin, l'économie canadienne a créé 88 000 emplois en mai. Le taux de chômage recule de 0,3. Il s'établit maintenant 6,6 % à l'échelle du pays. Là, 88 000 emplois créés en mai, ben, ça vient combler énormément les pertes d'emplois qui étaient à 112 000 qui avaient été enregistrées jusqu'en maintenant en 2026. Donc, est-ce que Pierre Poilievre vient déjà de perdre son cheval de bataille de la récession technique face à Mark Carney?
18: Je pense que surtout, c'est un bel exemple du trop comme pas assez. Hein?
20: T'as raison.
18: Moi, c'est le rôle de l'opposition de critiquer le gouvernement. Puis je pense que c'est légitime que les conservateurs reprochent au gouvernement que ça prend énormément de temps avant qu'on voit les fruits de leur grande réforme, reprochent au gouvernement qu'on n'ait pas réussi à arriver à une entente avec les États-Unis, etc. M. Carney a quand même été élu sur cette promesse-là. Mais le problème, c'est que la récession technique, c'est pas une récession technique où t'as... C'est un trimestre à moins 2 % puis un trimestre à moins 1,5 %. Il y en avait un des deux trimestres, c'était à moins 0,1.
20: Ben c'est ça.
18: Dans la marge d'erreur, là. Alors, c'est là que c'est toujours le problème du chef conservateur dans mon esprit. c'est pas qu'il est sur les mauvais enjeux, c'est qu'il y a le mauvais dosage.
20: C'est vrai.
18: On l'a vu, je pense, avec cette sortie-là, qui n'était pas complètement illégitime d'être, de demander des comptes, de s'inquiéter, de trouver que dans son aide aux industries, il y a des secteurs que le gouvernement a négligés, dont il ne s'occupe pas, etc. Tout ça, c'est légitime. Mais de là à dire que c'est le pire gouvernement, etc., puis... Je veux bien là, qu'on est le seul pays du G7 en récession technique face aux États-Unis. Oui, on est le seul pays du G7 dont 80% de l'économie est dépendante des États-Unis.
20: Bien, c'est ça aussi, là.
18: Puis les gens comprennent ça. Alors, c'est intéressant la réponse de M. Carney là-dessus cette semaine, c'est qu'il a dit, écoutez, on est dans une tempête. Il va y avoir des hauts et des bas.
20: C'est clair.
18: Ça va aller bien, ça va aller mal, puis... Les gens s'interrogent beaucoup en ce moment. Il y avait un nouveau sondage là, qui est sorti cette semaine où Mark Carney est à 50% au Québec. La lune de miel se poursuit, etc. Puis, ben, voyons comment ça se fait que les Canadiens sont tellement en amour avec lui alors qu'il n'a pas réussi à livrer sur le front des États-Unis. C'est parce qu'il y a une chose que ma conclusion, puisque j'ai essayé de réfléchir, c'est que les Canadiens, ils se disent, est-ce que quelqu'un aurait fait mieux?
20: Puis la réponse est non. Puis la réponse
18: est... Je l'avoue même de certains députés conservateurs qui disent, c'est vrai, dans le fond, on n'aurait peut-être pas fait mieux. Alors,
20: ben oui.
18: Les Canadiens ne vont pas reprocher à Mark Carney de ne pas avoir réglé le litige avec les États-Unis quand ils se rendent compte qu'il n'y a aucun autre premier ministre sur Terre qui n'aurait jamais réussi à le régler à cette date-ci, ce litige-là. Donc, c'est ça qui, dans ma tête, exige une forme de... C'est peut-être une approche plus sophistiquée de la part de l'opposition ouais. officielle et des conservateurs dans la façon dont ils abordent, ils critiquent et ils attaquent le gouvernement de Mark Carney.
20: Ben, c'est qu'il n'y a pas vraiment non plus de piste de solution proposée par les conservateurs qui percolent. Puis là, je vais faire un parallèle avec Charles Milliard. Il n'y a rien qui démarque de Mark Carney à l'heure actuelle. T'sais, ils n'ont pas une idée qu'on ferait « Hey, wow, oui, c'est vrai, faudrait que Carney fasse ça. »
18: Ils ont une idée, mais c'est les mêmes idées qu'ils proposaient avant la campagne électorale.
20: C'est ça.
18: C'est enlever les lois, enlever toutes les règles anti-discipline, etc. Mais les gens, ils ne sont pas... Ils l'ont entendu, ce refrain-là. T'sais?
20: C'est ça.
18: Et donc, je ne suis pas certaine que ça les interpelle au même titre que ça les interpellait avant. Surtout quand... La première ministre de l'Alberta s'est réconciliée avec le premier ministre du Canada, tu sais.
20: C'est ça. Donc là, à partir de là...
18: Même Danielle Smith, elle trouve
20: bon, oui.
18: Puis ça progresse bien. C'est difficile d'être collé au plafond.
20: Non, exactement. Puis même si encore ces lois-là, Mark Carney, avec son projet de loi sur les grands projets, ça lui permet d'avoir plus de marge de manœuvre aussi. Là. Alors, ça percole moins, là, en effet. Emmanuel Latraverse, merci beaucoup pour ce caucus.
18: Ça souhaite plaisir. À la semaine prochaine.
20: À la semaine prochaine. Je souhaite un excellent week-end. Emmanuel Latraverse qui est avec nous à chaque vendredi dans le caucus. Mathias, es-tu un fan de notre programmation de fin de semaine?
21: Ben oui.
20: Hein? On joue-tu de la bonne musique à Boulevard? C'est fou dans la tête.
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20: 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Ça là, tu sors de là puis t'as mangé trop de blé d'Inde parce qu'il est trop bon, mais c'est trop écœurant de maïs, devrais-je dire. Et des billets pour le gala de lutte Golden Opportunity. Committee qui va se dérouler le 13 juin prochain. D'ailleurs, c'était conférence de presse de Golden Opportunity ce matin. C'est un événement à ne pas manquer. C'est un événement qui se déroule au pavillon Guy Lafleur. Steve Boutette, Michel Plante, Pee-wee, Matt Falco, Claude Malone étaient présents à cette conférence de presse-là pour parler de cet important gala qui se déroule le 13 juin, je le rappelle, à 20h au pavillon Guy Lafleur. Alex Silva, qui est actuellement suspendu, est même venu provoquer Pee-wee. Ben oui! Pee-wee, l'homme aux mille et un sourires, s'est fait provoquer par Alex Silva. Ça va être tout simplement exceptionnel comme combat. Une grande finale 100% Québec avec le champion de la NSPW, Michel Plante, face à Matt Falco, accompagné évidemment du manager Claude Malone. Vous vous dites, ah, j'hésite encore. Hey, hey, Mustapha Ali et Cédric Alexander, deux anciennes stars de la WWE, vont aussi être présents pour déjà les avoir vus lutter à plusieurs occasions à la télévision et live également au Centre Bell. Ces deux lutteurs dotés d'un athlétisme exceptionnel. Les tickets sont en vente sur ticketpro.ca. T'as pas le choix. Faut que tu te rendes à la NSPW samedi prochain, le 13 juin, au pavillon Guy Lafleur. Vas-tu y aller, toi, Matt?
21: Le 13 juin prochain?
20: Ouais.
21: Je suis en voyage.
20: Ah, t'es en voyage.
21: Malheureusement, malheureusement. Mais si j'avais été ici, je serais allé.
20: Je vais te raconter
21: ça. On s'entend que c'est un événement à pas manquer. Va falloir que tu me racontes ça, Jeff, là, parce que ça va brasser en maudit.
20: Exactement. Dans notre programmation de fin de semaine, ne manquez pas les Colosses du Rock aussi, avec Colosses de 15h à 17h. Le meilleur show de musique edgy de la province de Québec, j'irai jusque-là. On va aller en pause, aller justement entendre la fameuse voix d'Audrey Pinchot nous présenter son extraordinaire Rock and Chill. Après la pause, on vous fait un gros bloc de nouvelles, puis on va avoir plusieurs questions à vous poser également. Donc, soyez prêts au 418-971-101. Mais avant, Mathias, vendredi, circulation, informe-nous.
21: Ah ouais, puis ça brasse déjà pas mal. 20 direction ouest, il y avait un accident, plutôt c'est réglé. Par contre, la circulation est déjà difficile entre Taniata et Président Kennedy. Je vous transporte sur la rive nord, capitale direction est. C'est déjà entre Pierre-Bertrand et Boulevard Masson que c'est au rouge. En direction ouest, ça ralentit qui commence à Laurentienne puis qui se poursuit jusqu'à Henri Bourassa environ, Laurentienne direction sud pour prendre justement Capitale. Léger ralentissement aussi.

0: les boissons énergisantes. Je dirais, chers auditeurs, auditrices, pour déjà avoir fait des cours de lutte, déjà avoir, également avoir inscrit mes garçons à des cours de lutte. C'est tellement sécuritaire quand tu sais lutter. Il y a toujours un petit danger, évidemment. Mais quand tu apprends les bonnes techniques, ça devient un sport très, très, très sécuritaire.
1: Juste vous dire, il y a un texto qui vient de rentrer. Il y aurait un accrochage à l'entrée du pont direction nord entre un camion et un pick-up qui tire une remorque. Il y aurait des débris dans la voie du centre présentement. Donc, il devrait avoir une intervention dans le secteur prochainement, ce qui risque de créer un bon ralentissement également.
0: Courte pause, un gros bloc nouvelle, puis on va s'amuser à nommer des personnes au 418-971-1021. Restez avec nous.
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5: On en jase à Boulevard 102.1. C'est l'émission d'actualité du midi, de midi à 14h. Par la suite, c'est le retour de Gravel sur le podium des sondages au deuxième rang pour Denis, Audrey et Véro. C'est eux qui seront là de 14 à 18 heures. Et n'oubliez pas, je viens de vous le dire, mais je vous le rappelle, le vendredi, c'est le garage à Dan de 18 à 20. Marceau le soir fait congé parce que la musique reprend son droit à Boulevard 102.1 la fin de semaine. Météo, justement, ça va être une météo très variable pour les prochains jours. On dit 30% de possibilité d'averse pour aujourd'hui, 21 degrés. Présentement, c'est un couvert nuageux sur nous. 22 degrés demain. Ça va devenir nuageux le matin, suivi de quelques averses. Risque d'un orage en après-midi. Ça va être 22 degrés avec le facteur humidex 25. Et pour dimanche, on prévoit des averses et 18 degrés. Retour de la chaleur lundi à 25. Et à plus long terme, mardi, ça serait ensoleillé à 27 degrés. Mathias, c'est quand même une petite journée d'actualité, mais il y a des choses intéressantes qui se produisent parce que, contrairement à l'habitude, on siège à l'Assemblée nationale en ce vendredi, dans cette fin de session en accéléré. Donc, qu'est-ce qu'on doit suivre?
6: Ben justement, j'ai envie de vous dire que le gros morceau aujourd'hui, c'est le dépôt du projet de loi visant à interdire la vente de boissons énergisantes aux moins de 16 ans qui a été déposé ce matin du côté de l'Assemblée nationale. Un point de presse commun de tous les partis d'opposition avec la CAQ. Sauf un parti, le Parti conservateur qui n'était pas présent. On sait, ils ont fait une sortie hier pour s'opposer à l'adoption de ce projet de loi-là. Les parents de Zachary Miron, le jeune de 15 ans qui est décédé à la suite de consommation d'une boisson énergisante avec son médicament pour le TDAH, qui était présent lors du point de presse.
5: On les écoute.
7: J'ajouterais, en terminant, qu'on lance vraiment un critiqueur au Parti conservateur de faire la bonne chose, d'appuyer ce projet de loi. C'est pour nos jeunes. C'est important.
8: Oui, c'est un projet qui est juste et qui est important.
7: Bravo. Merci. Bravo.
5: La maman Véronica Martinez est avec nous également hier dans Marceau le matin. C'est disponible sur le blvd.fm si vous l'avez manqué. Maïté Blanchette Vézina, si ce n'est déjà fait, va rencontrer justement les parents de Zachary Miron. Espérons pour elle que ce sera une porte de sortie pour qu'on puisse adopter ce projet de loi.
6: Il y a un texto qui était rentré concernant... Qu'est-ce que ça va encadrer? C'est quoi la définition d'une boisson énergisante selon la loi?
5: Ouais.
6: Puis je lis ici la définition selon le projet de loi. C'est le projet de loi définit la boisson énergisante comme étant une boisson qui possède une concentration de caféine d'au moins 150 mg par litre et qui contient d'autres ingrédients tels que la taurine, des vitamines ou des minéraux. Sont exclus de cette définition les produits suivants, le café, le thé et certains produits de santé naturelle. Donc, avec cette définition-là, on s'en va vraiment cibler des produits tels que Red Bull, Monster, Rockstar. On peut rentrer Guru également, même si c'est de la caféine naturelle, ça reste de la caféine. Par contre, tout ce qui est Coca-Cola, thé glacé, etc., c'est exclu de cette définition-là, étant donné que ça n'a pas une concentration assez élevée en caféine. Contrairement à ce que dit le gouvernement concernant le dossier santé numérique, plusieurs professionnels sur le terrain affirment que l'implantation se passerait mal. Le Journal de Québec rapporte que plusieurs sources trouvent le tout chaotique et que cela retarderait notamment le début des traitements de chimiothérapie. Dans la presse, on parlait d'un syndicat qui indiquait que des gens ont été privés de soins à domicile parce que les rendez-vous ont tout simplement disparu de la plateforme en question. Du côté de Radio-Canada, les médecins seraient épuisés par l'implantation du logiciel. On parle de médecins en pleurs, de détresse psychologique et de charges de travail qui auraient considérablement alourdi.
5: On écoute Sonia Bélanger en point de presse impromptu avec les journalistes à l'Assemblée nationale ce matin.
9: Les médecins sont obligés d'envoyer les gens à l'urgence parce qu'ils sont pas capables de leur offrir les soins.
10: Mais écoutez, il faut faire attention pour ne pas généraliser. on parle de
9: quel...
10: Il faut faire attention.
9: Ça multiplie, Mme Bélanger. Là.
10: Écoutez, je suis sur le terrain. J'y retourne en fin de semaine. Je suis en contact avec Santé Québec. On a réussi au Québec à implanter un dossier de santé numérique comme 16 autres pays dans le monde.
5: Mais Mathias, les journalistes ne se sont pas arrêtés à cette réponse-là et ont continué à questionner Mme Bélanger sur tout ce qui est sorti dans les médias. Écoute bien comment ça finit.
10: Écoutez, vous êtes en train de me poser des questions en lien avec quelques événements qui sont arrivés et il va y en avoir d'autres événements. L'important, c'est qu'on puisse agir. L'important.
9: Il y a trois médias ce matin.
10: Écoutez, je vous remercie. Merci beaucoup.
5: On a pris la poudre d'estampette du côté de Mme Bélanger. Elle était tannée de se faire questionner. Pour la ministre de la Santé, présentement, c'est des cas isolés qui sont rapportés dans les médias, mais ça fait quand même plusieurs cas. On va suivre ça attentivement parce que c'était devenu sous le radar des SN. On pensait que le déploiement s'était bien passé, mais là, somme toute, il y a des problématiques encore.
6: Et Christine Fréchette, la première ministre qui a affirmé ne pas nécessairement avoir été mis au courant concernant les difficultés de DSN. C'est pas la première fois que la première ministre ne semble pas être au courant de certains dossiers.
5: Ouais, puis c'est pas la première fois dans les dossiers informatiques aussi que les premiers ministres ne sont pas au courant. T'es prenons François Legault dans sa clique, là, ça a été prouvé avec la commission Galant que les informations n'étaient pas montées à son bureau.
6: La situation, en fait, l'économie canadienne, très bonne nouvelle aujourd'hui. Création de 88 000 emplois pour le mois de mai. Taux de chômage a donc reculé à 6,6%. Du côté du Québec, on est à 5,6%, ce qui est vraiment pas si mal que ça. En fait, c'est un bon taux de chômage en général. Et pour la région métropolitaine de Québec, on reste très bas malgré une légère augmentation à 3,8%. Investissement Québec rebondit avec un rendement de 7,4% pour l'exercice de 2025-2026. Une grosse augmentation par rapport à leur maigre rendement de 0,3% l'an dernier. Ça avait fait beaucoup jaser parce que je vous rappelle que l'objectif premier d'Investissement Québec, ben, c'est de faire de l'argent. Donc, 0,3% de rendement, c'était très difficile. Là, à 7,4%, on semble beaucoup plus dans les cibles d'Investissement Québec. À partir de demain, Bruno Marchand s'envolera du côté de l'Europe jusqu'au 18 juin pour une durée de 12 jours. Le maire se dirigera tout d'abord vers la Belgique, ensuite vers l'Italie. L'objectif sera d'attirer deux congrès en 2029, soit celui de l'Association internationale des maires francophones et celui de Vélo City. On parle de retombées économiques de 1 million pour celui des maires et de 2,5 à 3 millions pour Vélo City. On veut que Québec demeure attractif malgré les travaux du tramway qu'on dit du côté du maire Marchand.
11: Voyage, voyage, loin de la nuit et le jour, voyage.
5: Ah, si j'ai tellement.
11: Dans l'espace inouï de l'amour.
5: Moi aussi, je choisirais des missions en Italie et en Espagne.
11: Sur l'eau sacrée d'un peu.
5: La dernière fois, monsieur le maire.
6: Merde.
5: Tu vas me dire, c'est des missions?
6: Ben en même temps, Jeff, malheureusement, on avait dû annuler la dernière mission en Espagne.
5: Oh oui, c'est vrai. Donc là, il faut aller y retourner.
6: Ben là, c'est la Belgique. La Belgique
5: c'est
6: l'Italie.
5: La Belgique. Oui, c'est vrai. J'ai les Espagnes, mais c'est la Belgique. Hey, mes excuses, M. Marchand.
11: Voyage, voyage.
5: Admettons qu'on se fait comme si on était en Italie, Mathias. Fais-moi la prochaine nouvelle sur Voyage, voyage.
6: Donc, le gouvernement Fréchette qui a décidé de transférer les 203 millions initialement prévus pour le garage Newton, on les a pas transférés du côté de l'Italie au beau soleil.
5: Non.
6: On les a transférés du côté de Montréal pour boucler le financement de la ligne bleue du métro. C'est une aide fédérale. Donc, 203 millions, c'était une enveloppe fédérale qui était prévue pour le garage qui prendra le chemin directement de Montréal. Le chantier du garage Newton qui avait été mis sur pause en mars 2025 alors que le coût du projet avait augmenté de 650 millions à 650 millions. Le RTC qui continue de marteler la nécessité d'un nouveau garage en raison de leur manque d'espace. Le RTC qui demande aussi que si on relance pas le projet, ben on aimerait ça être remboursé d'au moins de 90 millions qu'on avait investi dans le projet en question.
5: Ouais, ça va être dossier à suivre, t'sais, chose certaine. Oui, le RTC va avoir besoin éventuellement d'un nouveau garage pour avoir davantage d'autobus. Coacté avec le tramway, j'ai hâte de voir comment tout ça va se matérialiser dans le futur. Mais t'as un garage à 534 millions comme il avait été prévu.
6: C'est exagéré.
5: Bah, c'est ça.
12: Un garage pour les autobus.
6: Ce qu'on avait proposé du côté du RTC, c'est de retirer le volet électrification pour enlever beaucoup de coûts pour quand même construire un garage. Parce que ce qu'on dit, c'est on n'a plus d'espace pour nos autobus.
5: En effet.
6: On a besoin d'un nouvel espace. Fait quitte à ce que ce soit, il n'y ait pas d'électrification dans le garage. On a besoin.
5: Exactement. Ah oui, parce que passé à côté du garage Chauveau, il y a plein d'autobus à l'extérieur. Là. C'est le centre métrobus. Beaucoup d'autobus articulés à l'extérieur. Ça a des coûts, les garder dehors, surtout par temps froid l'hiver.
6: Il faudra attendre à l'automne pour connaître les détails du projet de port à container. QSA nous rapporte le Journal de Québec ce matin. L'Agence d'évaluation d'impact du Canada qui fera un avis consultatif jusqu'au 1er septembre pour déterminer si c'est nécessaire ou non pour eux d'effectuer une évaluation environnementale dans ce dossier-là. On va notamment analyser les préoccupations des citoyens. Je vous rappelle que la table citoyenne Littoral S avait notamment envoyé une lettre à cette même agence-là, dans laquelle on remettait en question la position d'Olga Farman, la PDG du sport, pour effectuer les différentes vérifications environnementales. On pointait du doigt notamment le fait que Olga Farman siège au CA de CDPQ Infra, qui est également actionnaire de QSL, ceux qui veulent faire le projet de port à container. Je termine du côté sport. Nick Suzuki qui remporte le trophée Selkie remis au meilleur attaquant défensif de la Ligue nationale. Donc, une première pour le capitaine du Canadien. Et Cole Caulfield qui met la main sur le trophée Lady Bing remis au gentilhomme de la Ligue nationale de hockey. Donc, deux joueurs du Canadien qui obtiennent un trophée.
12: Il est gentil, ce petit Cole Caulfield-là. Oui.
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5: À Boulevard 102, on adore votre créativité. Vous le savez, dans les deux dernières semaines, vous avez renommé le troisième lien. C'était le troisième rien.
6: Troisième rien.
5: Rien, c'était très bon.
6: Excellent nom.
5: Ouais, et vous avez renommé également le tramway. Le tramway, c'était l'arrière-train.
6: Le maire Marchand a choisi l'arrière-train. Moi, j'aimais beaucoup le Napkin Express.
5: Le Napkin Express, oui, j'avoue, c'était pas mal mon préféré. Je pense que c'est pour des raisons éthiques que le maire Marchand n'a pas pris le Napkin Express. Mais bref, vous avez énormément de créativité. Et là, on veut faire appel, encore une fois, à votre créativité. Parce que Mathias... On peut-tu dire encore le mot « femme » au Québec? Dis-moi donc, t'sais, moi, là, ma blonde Val, hey, c'est une belle femme. J'ai-tu le droit d'y dire encore? Ou on est rendu une société wokiste qui n'utilise plus le mot « femme » et « homme »?
6: Ben, selon certaines personnes, il faudrait peut-être que tu dises que c'est une belle personne ayant des menstruations.
5: OK. Donc, la femme est remplacée par personne ayant des menstruations. Fait qu'on remplace l'homme comment?
6: Ça, c'est une méchante. Personne ayant...
5: Personne ayant une érection le matin? On fait quoi? J'ai besoin de votre aide.
6: Personne ayant un engin de plusieurs centimètres entre les jambes.
5: Ce matin, j'ai à Saint-Évarel du personne avec une prostate.
6: Ah!
5: Je trouvais ça bon.
6: Hey, ça, c'est bon.
5: Moi,
6: mais en même temps, les hommes qui se sont fait retirer la prostate...
5: Ben, c'est vrai, ceux qui ont eu le cancer, ça les exclut.
6: Hey, c'est un peu de discrimination envers les personnes qui ont eu le cancer. Jeff.
5: Ouais, il faudrait que Denis Gravel, dans le segment Québec-Montréal, le demande à Richard Martineau, justement, qui a subi l'opération. J'aimerais bien voir ça. APO nous marque personne produisant du sperme.
6: Ah,
5: ouais, ça
6: c'est
5: pourrait
6: c'est pas mauvais.
5: Bon, Audrey, une personne avec un boyau d'arrosage. Aussi. Pourquoi pas?
6: Pour ceux qui comprennent pas nécessairement de quoi qu'on parle, puis c'est normal, là,
5: oh oui.
6: Ces deux pétitions qui ont été déposées par la députée Jennifer McCarron du côté de l'Assemblée nationale, c'est les signataires de ces pétitions-là. Puis là, je tiens à dire, c'est une élue libérale, mais c'est pas les libéraux qui ont écrit les pétitions en question, puis ils ont dit qui ne s'associait pas nécessairement aux libellés choisis dans la pétition en question. Mais les signataires de ces pétitions-là demandent la gratuité des produits menstruels, comme les tampons ou les serviettes hygiéniques dans les écoles du Québec. Mais on utilise, pour demander la gratuité de ces produits menstruels-là, le terme « on demande la gratuité », mais pour les personnes ayant des menstruations, au lieu de demander la gratuité pour les femmes.
5: Ouais, exactement. Le Christian qui disait, hey, c'est réducteur pour celles qui sont en ménopause. C'est vrai. Hey, on s'en sort pas. On s'en sort pas. Personne n'ayant une pomme d'Adam qui est rentrée également. 418-971-1021, comment qu'on va faire pour appeler un homme? Ou comment qu'on ferait pour appeler d'autres mondes aussi, là, si vous voulez laisser aller votre créativité, d'autres personnes? Parce que ce matin, il y a des gens qui ont laissé aller leur créativité, puis j'ai bien ri. Il y a un auditeur, entre autres, qui nous a écrit « Personne en situation d'écœurement au lieu de « je t'écœurerai ».
13: Ben oui.
5: Je suis pas écœuré, je suis une personne en situation d'écœurement. Il y a un autre auditeur, Carl, qui nous a écrit pour les gens qui sont obsédés sexuels, OK? Il a écrit « Je suis une personne en manque de plaisir charnel ».
13: Ah, ça fait charmant.
5: Ça look bien
13: ah,
5: plus,
13: ouais.
5: Là.
13: C'est plus chic. Voyons, on veut pas discriminer des obsédés sexuels, donc...
5: Ouais.
13: Trouve de nouveaux termes.
5: Exactement. Puis tu sais, quand t'es fâché, là, t'es poigné dans le trafic, puis t'es fâché, tu dis « Maudite merde, je suis dans le trafic! » Ben gars, comment tu serais moins fâché si tu disais « Je suis une personne en situation de désespoir routier. » C'est fort, hein? C'est
13: personne en situation de désespoir routier. On n'est pas pris dans le trafic.
5: Non.
13: Mais tu sais, dans la population en général, dans les dernières années, on a eu beaucoup... Ouais. On a eu beaucoup tendance à faire ça. Hein? Un nain, c'est une personne de petite taille.
5: Exactement.
13: Un handicapé, une personne en situation d'handicap. C'est comme on n'est plus capable d'utiliser les termes définis. Il y a un terme qui a été...
5: Aveugle n'existe plus, c'est non-voyant.
13: Tu sais, des termes qui ont été utilisés pour décrire des personnes dans des situations précises, ben on a dit ces termes-là, on ne peut plus les utiliser. On va rendre le tout un peu plus compliqué. On va dire personne en situation de... C'est la définition même de ce terme-là.
5: Exactement. Jérôme nous dit pour un gars, personne ayant la capacité d'uriner debout.
13: Ah.
5: Ah.
13: Pourquoi pas?
5: Pourquoi pas? C'est bon, je trouve. Continuez à nous envoyer des idées au 418-971-1021 parce que. C'est quoi ça? Société. Nous sommes une société en situation d'égarement présentement.
13: Ah, elle est quand même bonne.
5: Elle est excellente. Kim qui nous écrit, je suis en désespoir gouvernemental. En effet, continuez à nous envoyer vos noms de personnes.
13: En situation de désespoir gouvernemental, je pense que je rajouterais le terme situation. Ouais. Ça doit être bien important dans beaucoup de termes pour inclure tout le monde. Ce qui est drôle avec le Parti libéral, c'est qu'il y a de cela 2 ans, le Parti libéral avait comme dû faire son meilleur coup de pas parce qu'on voulait faire disparaître le mot femme du projet de loi sur les mères porteuses. Puis là, on revient avec une pétition qui parle de personnes en situation... comment qu'on dit ça? Personne ayant des menstruations, parce qu'on peut pas dire des femmes, bien sûr.
5: Exactement. Hey, autre chose, Mathias, t'as-tu une autre nouvelle, je voulais vous parler. T'as-tu un pire ennemi, toi, dans la vie, Mathias?
13: Honnêtement,
5: Quelqu'un là, que tu dis hey, ça m'énerve. C'est un mouvement, un ennemi, quelqu'un. Puis 418-971-1021 aussi, vous pouvez y aller. T'as-tu quelqu'un que tu dis hostifie qui m'énerve, lui?
13: j'ai certaines personnes qui me viennent en tête. Moi, ce qui m'énerve beaucoup dans la vie, c'est l'hypocrisie.
5: Ouais.
13: Donc, toutes les personnes très, très hypocrites, puis j'en ai connu certains dans ma vie, ils viennent me chercher.
5: T'as raison. Les personnes hypocrites, les personnes qui manquent d'honnêteté, c'est vraiment, vraiment, vraiment dérangeant. T'as entièrement raison là-dessus. Moi, là, sais-tu quoi? Moi, c'est le monde qui chauffe en débile sur nos routes que j'ai.
13: Ah!
5: T'es là, on est dans un quartier résidentiel, puis ils vont te rouler ça à 70 full pin quand il y a des affiches qui disent « Attention à nos enfants ». Ça, là, je suis pas à battre.
13: Puis c'est. Je trouve ça drôle que la première association que t'as fait, c'est le monde qui roule trop vite. Parce que là, on se rend compte que maudit qu'on a une grosse partie de notre âge qui est au volant.
5: Ben oui!
13: Parce que là, il y a plein de personnes qui m'énervent vraiment dans la vie sur les routes que je me suis rendu compte. Le monde qui met pas leur flasheur. Le monde qui roule trop vite, mais le monde qui roule pas dans la voie de gauche aussi.
5: Exactement. Le monde qui font juste du zigzag. Hey, le monde qui clenche la jaune. Ah, c'est figé, ça. Non, mais c'est vrai! T'es là, toi, là, ta lumière devient verte. Pourquoi, toi, tu serais plus pressé que moi et tu clencherais à jaune pour que moi, je passe pas sur ma verte? Ça m'énerve!
13: Le monde qui actionne pour rien. Ça m'énerve aussi.
5: Ah, oui! Eh oui! J'ai vécu ça, là, 2 jours. Arrêtez une lumière rouge. La lumière vient de tourner verte.
13: Ah, mon Dieu!
5: Elle vient de tourner verte. Puis écoute, la personne, c'est le 4e char. Calme tes nerfs. T'es pas à 1 seconde et quart.
13: Parce que maintenant, aux lumières, puis ça, c'est une autre affaire qui m'énerve. Les personnes qui sont sur leur selle aux lumières, puis qui part pas quand la lumière vire verte. Ça, ça m'énerve.
14: Oui, aussi.
13: Il y en a de plus en plus.
14: Ils sont en train de texter.
13: Dans ce temps-là, un petit coup de klaxon.
14: Ah oui.
13: Mais quand la lumière vient de virer verte,
14: ben oui.
13: On peut-tu donner un délai de, mettons, 2-3 secondes au minimum là, pour
14: exactement.
13: Laisser la personne décoder?
14: Pascal, il dit que c'est le gouvernement, lui, la personne qui l'enveloppe juste. Ouais, je te comprends un peu, Pascal, mais inquiète-toi pas, la CAQ, ça se termine. Là. Ça va se terminer le 5 octobre prochain. Toi, là, t'es sur la route, il y a quelqu'un qui t'énerve, là. Tu pognerais-tu ton gun, puis paf! Fini?
13: Ben, faudrait que j'aille un fusil pour ça, ouais. De base, là. Mais non, j'irais pas jusque-là, tu
14: OK,
13: vois.
14: T'iras pas jusque-là.
13: Non, hein? Non, j'éviterais, mettons.
14: Ouais, parce qu'il y a des cabochons qui ont fait ça, là, en fin de semaine, ouais. sur le boulevard Champlain. Donc, près de la promenade Samuel de Champlain, la piste cyclable. Un cycliste, on le voit dans le Journal de Québec, Steve Boutin. Trois personnes à bord d'un genre de camionnette, ils ont décidé qu'avec leur fusil à air comprimé, paf, ils en ont envoyé un sur ses genoux.
13: C'est pas des génies.
14: Pourquoi? Parce que maudit cycliste! Hey, ils prennent notre place, c'est le maire marchand, la maudite idéologie du maire marchand, on est aussi bien d'aller éliminer les cyclistes. Ça a-tu pas de sens, ce qui s'est passé là?
13: Puis en dessous du spotted Beauport qui parle de ça, des commentaires, mais my God,
14: oh!
13: le monde est-tu sans génie? Du
14: ben
13: monde
14: oui.
13: Qui commente, arrêtez de tout vous permettre et le monde sera moins frustrant en venant justifier le fait que la personne a tiré sur le cycliste. On est sur la promenade.
14: Ben
13: en
14: oui.
13: Plus de ça, on est sur une piste cyclable.
14: Ben c'est
13: sur
14: ça.
13: La promenade Samuel de Champlain.
14: Un endroit magnifique.
13: Puis un endroit fait pour les cyclistes
14: oh,
13: aussi.
14: Oui, exactement. Puis bang. Oui, un autre qui dit, on devrait faire ça à Lille, en parlant de l'île d'Orléans. Je tiens à rappeler que on, c'est, dans ce moment-là, c'est O-N pour la personne qui a écrit. Elle a écrit O-N-T. Donc,
13: ouais. Il y a beaucoup de fautes dans ces textos-là.
14: Ouais, on devrait, ben, il y a un petit œil à la fin du devrait. Là. On devrait, ça n'existe pas. Parce qu'on va faire un petit cours de français ouais, avec cette personne-là.
13: Tu vois que c'est pas le monde les plus brillants non. Qui écrivent ça. De base, peu importe la frustration routière que t'as, s'il te plaît, gère-toi, passe pas à des actes violents.
14: Ben,
13: de là
14: ça.
13: À tirer sur quelqu'un qui fait juste se promener à un endroit qui est prévu pour ça, faut que tu sois un méchant codon.
14: Ah oh, oui, vrai. Vraiment, vraiment, vraiment, vraiment. Écoute, un autre texto sous le spothead de Beauport, justement, qui est mentionné. Attention, je crois que cette haine pour les cyclistes vient du fait qu'on restreint, on restreint tout le monde pour eux. Selon moi, la guerre à l'auto de ouais, la ville de non. Québec en est la cause, bien que je condamne ce geste. Ouais, mais il n'y a pas de raison pour commettre ce geste-là, même si tu te sens opprimé dans ton droit d'automobiliste. Moi aussi, je vais vous le dire, je trouve, puis je vous le dis toujours sur les ondes, je trouve que la ville en fait trop en mobilité active. Mais voyons donc, là, allez pas commenter pour dire « Ouais, ben t'sais, c'est normal, hein, avec la guerre à l'auto, normal hein, qu'il y ait quelqu'un qui a le goût de prendre son fusil à air comprimé puis en sacrer un sur un cycliste. »
13: Tu sais, je veux dire, il y a des cyclistes qui peut-être aiment pas des automobilistes, ils vont pas crever des pneus de voiture pour autant.
14: Ben non, exactement, là, non.
13: À un moment donné, c'est bien ben facile de dire « Ouais, mais là, j'ai de la frustration, mais c'est parce que l'administration ouais. Marchand m'écoute pas, puis ils prennent des décisions pour les vélos, puis moi j'ai un char, puis ça fait pas mon
14: oh,
13: affaire.
14: Ouais. »
13: Non, t'es un cave. Si tu
14: ben
13: tires
14: oui.
13: Sur quelqu'un, si t'es violent envers un cycliste parce que des décisions politiques font pas ton affaire, t'es un cave. On
14: exactement.
13: Peut tenter d'expliquer ce geste-là autant qu'on veut. Ça reste que le gars qui a fait ce geste-là,
14: oui.
13: C'est un geste de cave.
14: Ah, oh, c'est un geste qui n'a pas sa place dans notre société. D'ailleurs, Alejandro qui nous écrit « Le monde est rendu fou ». Oui, le monde est rendu fou. Puis Audrey aussi qui nous écrit que sur la route, ça fait 3 ans qu'elle travaille à temps plein sur la route, puis elle constate que les gens sont de plus en plus agressifs. Puis c'est un bon point, Audrey, que t'amènes, parce que faut prendre une grande respiration, tout le monde, sur la route. T'sais, moi, j'ai dit, je les haïs, le monde qui roule trop vite. Mais tu sais, je veux dire, si j'en en croise un, je vais faire une sensibilisation bien soft. Je serai pas fâché. Je vais y dire. Ça m'est ben déjà oui. Arrivé dans ma rue résidentielle de dire à quelqu'un qui circulait trop vite puis qui habitait pas loin de chez nous. Hey, sais-tu quoi? Mes enfants ont l'habitude de jouer dans la rue. Quand je te vois passer à côté, je trouve que tu passes vite. Ça te dérangerait-tu de ralentir? Je vois pas qu'il arrive de quoi. Il y avait genre 8 et 10 ans dans ce temps-là. Ça se peut qu'il fasse un mauvais geste. Tu veux pas être prêt avec ça, sa conscience? Je veux pas que ça m'arrive. La personne a fait, hey, ben oui, t'as donc bien raison, je vais ralentir. Pas eu besoin de le traiter de colon puis de dire, je vais te casser la gueule, tu passes à côté.
13: Ça s'appelle vivre en communauté.
14: Exactement.
13: Parce que là, on parle d'un cycliste, mais la rage au volant, c'est. c'est bon de s'unir. C'est de plus en plus. C'est en augmentation. Tu parles à n'importe quel policier, ils vont te dire le nombre de cas qui ont à gérer de rage au volant, c'est complètement ridicule. Je parlais à un policier l'autre jour, il me disait, quand il y a du trafic, là, on n'a pas nécessairement des accidents, mais en situation de trafic, c'est des cas de rage au volant qu'on doit gérer. À un moment donné, contrôle-toi, prends une bouffée d'air, peu importe la journée que tu as eue, peu importe les frustrations que tu as accumulées, c'est jamais une raison pour avoir un acte violent quelconque.
14: En plein ça. Donc, gérez-vous, les amis, si vous voyez des gens qui font justement des mauvais gestes comme ça, ben condamnez-les au lieu de leur donner du gaz sur les médias sociaux. Et à souhaiter, la personne, le cycliste en question, a déposé une plainte à la police. Steven Blouin, en passant 27 ans, assistant gérant dans une épicerie fine. T'es un gars qui fait de la course à pied, du vélo.
13: Un sportif.
14: Un gars sportif, ben oui. Contribue à la société. Donc, à souhaiter que ces gens-là vont être arrêtés et vont être traduits devant la justice parce que c'est un geste hautement criminel qui a été commis. Dans quelques instants, Boulevard 102.1, Lanny Dufour va venir s'installer avec nous, directrice aux affaires gouvernementales pour Catapulte Communication. Elle a passé l'avant-midi à l'Assemblée nationale. On parle énormément des boissons énergisantes et avec raison, mais il y a un projet de loi très important qui a été adopté concernant les soins à domicile. La population vieillit, les proches aidants en ont plein les bras. Je suis certain qu'on a énormément de proches aidants parmi nos auditeurs, auditrices. Donc, soyez attentifs à Lanny Dufour. Ça va être très intéressant ce qui se retrouve dans ce projet de loi-là. Et ça va nous aider à, justement, au lieu d'enfermer nos parents, parce que, vois-tu, moi, mes parents, ils ont 73, 74. Fait qu'au lieu de les pitcher dans un CHSLD, ça va les aider à rester dans leur milieu de vie et ça va donner un coup de main à ceux qui sont proches aidants. Circulation avant de partir à la pause, Mathias?
13: Oui, juste vous dire, l'accès au pont commence à être difficile. Puis là, écoutez-moi bien. Je parle de l'accès au pont en direction nord. J'ai aucune idée de ce qui se passe dans le secteur, mais sur la 73, direction nord, pour accéder au pont Pierre-Laporte, c'est très difficile actuellement, par choc à par choc. Si vous avez des informations, 418-971-1021 par texto. J'en profite pour faire un tour des routes parce que c'est difficile. On est vendredi, ça commence plus tôt. 20 direction ouest, c'est entre Taniata et Président Kennedy qui a un ralentissement. Je vous transporte sur la rive nord, Henri IV en direction nord, c'est à hauteur de chemin Sainte-Foy, bien sûr que c'est au rouge. Capitale direction est, c'est présentement entre Pierre-Bertrand et boulevard Neuvial qu'il y a un ralentissement. Capitale direction ouest à hauteur de Laurentienne, c'est au rouge. Laurentienne direction sud, pour prendre Capitale, bien sûr, un ralentissement dans le secteur. S'il y a quoi que ce soit d'autre, 418-971-1021, ça se passe par texto.
14: On parle de soins à domicile après cette courte pause à boulevard 101, l'émission d'En jase.
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0: Émission Mangeuse sur Boulevard 101, c'est de midi à 14h avec Jeff Fortin et Mathias Turcotte. Le retour de Denis qui suit, le retour de Gravel avec Denis, Audrey et Véro. Pour communiquer avec nous, 418-971-1021, vous le faites de très bonne façon. Puis il y a Félix qui nous écrit, « Hey, il y a souvent des accidents avec les travaux sur Henri IV. La configuration des voies ou de la signalisation devrait être revue. » En effet, il y a des accidents le matin. Là, il vient d'en avoir un autre. C'est un excellent point que tu amènes, Félix, à souhaiter qu'on va revoir le tout. Parlant d'accidents, parlant de circulation, Mathias, on va refaire un petit tour pour nos auditeurs parce qu'on est vendredi, il y a beaucoup de monde sur la route. C'est toujours bon de les informer.
1: Oui, puis c'est difficile sur la rive sud. Là. C'est bizarre ce qui se passe parce que j'ai pas plus d'informations.
0: Tout le monde s'en vient vivre à Québec. Plus belle ville au monde.
1: Tout le monde déménage la même journée, visiblement.
0: Hey, c'est plus le 1er juillet, la journée de déménagement.
1: C'est le 5 juin. Parce que la 73, direction nord, l'accès au pont Pierre-Laporte, très difficile dans ce secteur. J'ai pas plus d'informations. Si vous en avez, 88-971-1021, c'est par texto. La 20, direction ouest également, entre Taniata et Président Kennedy, c'est au rouge. Juste vous signaler sur la rive nord, ça vient de rentrer Henri IV, direction sud, à hauteur de rue Einstein. Il y a une panne, la voie de gauche qui est bloqué, ça risque de devenir très compliqué dans le secteur au cours des prochaines minutes. Également, capitale en direction est à hauteur de Robert Bourassa, c'est au ralenti. En direction ouest, c'est à hauteur de Laurentienne que ça se complique. Et je termine avec Laurentienne, direction sud. Pour accéder à capitale, un ralentissement également. Il y a quoi que ce soit d'autre, 418-971-1021, c'est par texto.
0: La ligne du four, directrice des affaires gouvernementales chez Catapulte Communication, est avec nous pour sa chronique hebdomadaire. Lani, comment vas-tu?
2: Salut, ça va bien?
0: Ça va super bien. Lani, là, je t'envie. Parce qu'à matin, t'étais avec un groupe de personnes aînées qui sont allées à l'Assemblée nationale pour parler de soins à domicile.
2: Exact. Dans le fond, c'est notre client. Fait que je vais... J'ai quand même un petit parti pris, on va se le dire.
0: Ouais, mais c'est puis... tellement beau, je trouve, les gens. Puis là, tu sais, je veux pas comparer des aînés avec des jeunes, mais quand des groupes comme ça se mobilisent, je trouve toujours ça beau.
2: Puis je vais pas prendre le crédit non plus pour ma collègue. C'est vraiment... moi, j'ai été là pour la dépanner aujourd'hui. Mais c'est vraiment... le mérite lui revient. Fait que j'ai juste été là pour l'apogée qui était le dépôt du projet de loi 691 de Marc-Arnine Laflamme. Elle a repris, dans le fond, le dossier quand elle est arrivée comme députée. Ouais. C'était avant Joël Arsenault qui s'en occupait. Donc, c'est vraiment pour le maintien de l'autonomie des personnes aînées. Ça date pas d'hier. Là. Dans le fond, là, il a été déposé, mais ça date quand même de 2024. Puis ça avait commencé là, à être discuté en 2022 parce que cette coalition-là regroupe toutes les grandes associations. Fait que l'idée, c'était de se mettre en commun pour dire, ben, on va faire des recommandations. Fait que souvent, nous, annuellement, avec eux, on fait des événements, que ce soit des états généraux ou des grands rendez-vous nationaux pour les mettre tous ensemble. On brainstorm, puis on arrive avec des constats, on remet ça au gouvernement, puis on leur dit, voici ce que les personnes aînées ont besoin. Et le maintien à domicile faisait partie de ça. Puis, tu sais, le projet de loi, finalement, ben écoute, pas que c'est un vœu pieux parce qu'on le sait comment la session parlementaire va se terminer, mais c'est symbolique aussi. Tu sais, en termes de, on fait une action, est-ce que le gouvernement, parce que là, comme je vous disais, c'est le troisième groupe d'opposition qui l'a déposé.
0: Oui, qui l'a déposé.
2: Est-ce que le gouvernement va réussir à aller de l'avant? Il n'est même pas capable de terminer l'ensemble des projets de loi qu'eux ont déposés. Mais quand même, une fois qu'on a dit ça, je trouve que, comme tu dis, que ce soit des gens qui se mobilisent, puis, tu sais, l'idée, c'est pas d'être partisan non plus. Là.
0: Non.
2: C'est vraiment, au-delà de ça, c'est la cause, puis ça a fait partie des discussions aujourd'hui. Puis c'était pas la première fois qu'il allait à l'Assemblée pour en parler, mais souvent, on dit que les aînés, c'est un poids pour la société, mais dans leur discours, parce que c'est des personnes très actives avec qui j'étais, puis ces trois femmes sont super inspirantes, puis ils disaient... tu sais, on contribue à la société quand on devient, quand on prend notre retraite parce que c'est nous qui s'impliquons, on fait du bénévolat, on voyage, on fait du tourisme. Fait que c'est, tu sais, au-delà de ça, on redonne beaucoup. Puis, faut arrêter de voir ça comme si finalement on est un fardeau parce que c'est pas ça qu'on est.
0: C'est vrai qu'on prend souvent les personnes aînées pour un fardeau. Puis 418-971-1021, si vous voulez interagir avec nous, tu sais, on dit souvent, ah, les aînés, on parque dans un CHSLD. Puis là, c'est juste des coûts, les repas, l'hébergement, le kit. Alors que présentement, les personnes aînées contribuent énormément à notre société. Ben oui. T'en as nommé un bénévole. Les bénévoles, moi, je l'ai vécu au Patro Charlebourg. J'ai géré une banque alimentaire. Toutes des gens de 65 ans et plus.
2: Voilà.
0: Sont là deux jours par semaine.
2: Aussi. Tu sais, ben comme oui. Je te dis, il y en a beaucoup, là. Tu sais, nos fameux snowbirds, là, c'est quoi?
0: Ben, c'est clair.
2: Tu sais, à un moment donné, c'est qu'on les met tous dans le même panier. Puis ouais. Ce qu'on demande, c'est d'avoir la demande principale du projet mm-hmm. de loi, c'est d'avoir une politique, une directive nationale, une loi cadre qui a encore de ça, finalement, là, pour se répéter, au même titre qu'on le fait avec les CPE, avec l'enfance. Fait que c'est de le prendre au sérieux, sachant qu'en plus, avec le vieillissement de la population, ben c'est
0: exactement.
2: Quelque chose qui s'en vient.
0: Puis là, c'est sur les soins à domicile, je pense...
2: Il y a beaucoup d'affaires. C'est le maintien dans l'autonomie.
0: Fait OK, a... le maintien dans l'autonomie, ça
2: mais
0: j'aime ça.
2: Ça inclut, évidemment, ouais. Tout ce qui est les soins à domicile, parce que ces gens-là, ils veulent rester mm-hmm. chez eux.
0: C'est quoi les points forts, justement, au niveau du soin à domicile, c'est qu'on aurait plus de gens qui irait justement donner les soins à domicile pour permettre aux gens de rester dans leur milieu de vie et qu'on les change pas de place trop rapidement pour
2: notamment.
0: Les amener CHSLD RPA?
2: Exact. T'sais, c'est vraiment d'avoir une stratégie nationale pour l'autonomie et le maintien à domicile, d'avoir des services adaptés à ça qui permet d'aller à eux, puis d'avoir aussi des environnements. Écoute, là, tu peux élargir ça avec les villes, les municipalités, mm-hmm. d'avoir des services de proximité. En ce moment, tu sais, il y a le fameux programme Municipalité Amis des aînés.
0: Oui.
2: Mais comment on va plus loin? Parce que, tu sais, on peut construire des RPA, mais est-ce que être au bon endroit? Est-ce que les infras autour sont optimales? Mm-hmm. Puis, tu sais, au final, quand on parle de mobilité, ben, tu sais, puis d'accès, c'est pas juste pour eux, là. C'est aussi pour des familles, pour justement offrir des services. C'est pour les gens à mobilité réduite.
0: En effet.
2: Tu sais, ça peut vraiment élargir à beaucoup de choses, mais ce qu'on dit, c'est arrêtons de penser que, bon, ben, on les envoie au CHSLD puis c'est fini. C'est vraiment. C'est le principal mm-hmm. document là, de cette loi-là, c'est les soins à domicile.
0: La bonne nouvelle là-dedans, c'est que, tu l'as dit, c'est déposé par le troisième groupe d'opposition, donc il n'y a pas grand-chance que ça passe, mais le troisième groupe d'opposition est en avance dans les sondages.
2: Oui,
0: fait que, mettons que c'est la bonne nouvelle du jour.
2: On peut dire ça, tu sais, quand on parle de politique même, tu sais, comme je te dis, au final, pas qu'on est patient, mais ça fait. Mm-hmm. Le projet de loi, c'est pas d'aujourd'hui qu'on en parle, c'est quelque chose qui chemine. Fait que si on arrive avec une nouvelle législature, voyons, j'ai de la misère avec ce mot-là,
0: c'est
2: matin,
0: pas grave.
2: À l'automne, ben on peut penser que ça ferait partie des priorités quand même. Là, parce
0: en
2: que,
0: effet.
2: Tu sais, au nombre de ressources que le troisième groupe a, très peu, on mm-hmm. s'entend, parce que ça y va aussi avec ouais. ton nombre de députés.
0: Ben, qu'ils l'ont mis dans leurs priorités.
2: Ils l'ont mis dans les priorités, donc on se dit, bon, ben, ouais. est-ce que... qui décide ou pas, sache que mm-hmm. le groupe que nous, on représente va
0: exactement.
2: Faire ses représentations puis ils ne lâcheront pas parce que, oui, il y a le maintenant, mais ils pensent ouais. aussi au futur.
0: Puis je salue le PQ, puis vous le savez, je suis pas partisan d'un parti politique en particulier, mais dans les deux dernières années, tant d'écran, ça vient du PQ. Crise des opioïdes, ça vient du ouais. PQ. Ils ont déposé une plateforme super intéressante pour l'itinérance, diminuer de 50% l'itinérance d'ici 5 ans. Là, on parle des soins à domicile, sont vraiment sur des politiques qui vont
2: plus
0: changer.
2: Sociale.
0: Ouais, plus sociales, qui vont changer la vie des gens.
2: Oui, puis aujourd'hui, trois projets de loi quand même qui ont été déposés. Oui, il y avait celui-là, mais il y a aussi lui sur les effets nocifs des boissons énergisantes.
0: Ouais.
2: Je te dirais que j'étais là sur place. C'est beaucoup les médias, puis les gens étaient beaucoup autour de ce sujet-là parce qu'on l'a déposé. C'est le gouvernement qui le dépose, donc on
0: c'est
2: peut penser
0: émotif,
2: que...
0: C'est très émotif, les parents de Zachary qui étaient là.
2: Les parents étaient là aussi dans les tribunes, ils ont parlé avec les journalistes.
0: Une belle ovation debout aux parents, justement.
2: Exact. Puis les deux projets de loi ont eu des votes numériques. Là, donc,
0: oui.
2: On voit qui vote pour et contre. Puis dans ce cas-là, toutes les parties qui étaient là, ce n'est mm-hmm. pas les 125 qui votent. Souvent, ils ne sont pas nécessairement dans le Salon Rouge, mais zéro opposition, pas d'abstention pour ceux qui étaient là. Puis le dernier qui a été aussi déposé, puis t'en parlais, c'est de protéger les jeunes contre les effets néfastes des écrans. Donc, il y a eu ces trois projets-là. Fait que c'est pour ça que quand je vous dis, ça sera pas... rendu là, ce n'est pas une question de mauvaise volonté, mais
0: non.
2: Aujourd'hui, on est vendredi. Puis il reste une semaine, encore 4 jours, on est en session intensive, puis c'est fini, là, les travaux. Là, ils pourraient, à la limite, décider d'extensionner,
0: ouais.
2: mais est-ce qu'on pense que c'est ce qui va se passer? Je c'est pas dans les rumeurs que j'ai entendues là, pour l'instant.
0: D'ailleurs, la première ministre a des poches sous les yeux à l'heure actuelle avec des sessions de
2: bon
0: 8h le matin à 10h30
2: oui.
0: le soir. J'ai remarqué ça tout à l'heure à la télévision. On l'avait remarqué pour Christian Dubé dans la séquence qui avait mené à la loi spéciale.
2: Puis là, je vais faire l'avocat du diable, mais...
0: Ouais.
2: on n'est pas fin quand on commence à critiquer le puis tu sais, je parle pas de toi, mais en général, ben, on est bon pour critiquer le physique des gens, mais hey, elle est là, puis elle fait sa job.
0: Ben oui, elle fait sa job.
2: Les parlementaires font leur job. Fait que moi, qu'elle aille avec des poches, puis qu'elle soit pas peignée, là, c'est vraiment le dernier de mes soucis. Puis je trouve qu'on est vraiment beaucoup trop sur l'apparence, surtout des femmes. Puis là, regarde, c'est mon petit éditorial du vendredi.
0: Vas-y,
2: là, mais
0: ma féministe en chef. Antonine Yacarini n'est pas là. L'année du four remplace.
1: Il y a un remplacement. Puis de toute façon, honnêtement, les parlementaires, moi, je les trouve bon de siéger autant longtemps sans s'endormir.
0: Puis d'être concentré.
1: Hey, moi, là, siéger aussi, parce que c'est plate à un moment donné, une session parlementaire, c'est sûr, je cognerais des clous sans cesse durant 8 heures. Mon Dieu.
0: Hey, j'ai une question pour toi.
2: Oui.
0: Je les vois jamais avec du café. Ils le cachent-tu?
2: ils vont chercher du café. Inquiétez-vous
0: c'est
2: pas.
0: Ça, hein?
2: Mais
0: parce que moi, je me suis dit ça. Je disais, être politicien. Moi, je suis toujours en train de boire du café. Je disais, être politicien. Si je bois pas de café, je casse.
2: Mais ça se passe peut-être moins parce qu'ils ont des bureaux.
0: Ouais, ouais.
2: Je pense que le café se boit plus dans les bureaux. Mais quand, surtout à la période de questions, ils sont plus sur l'eau parce que les pages, ils se promènent puis ils vont leur donner des verres d'eau. Mais il n'y a pas le service du café offert. Fait que je pense qu'ils font ça.
0: Ils font
2: plus,
0: ça avant.
2: C'est ça. Hors des caméras.
0: Seigneur. Qu'est-ce que tu surveilles en terminant la semaine prochaine à l'Assemblée nationale, justement, dans les projets de loi que tu trouves importants qui pourraient être adoptés?
2: Bien, tu sais, on parle notamment de lui, je pense, des boissons énergisantes. Mm-hmm. On va vraiment pousser fort parce que c'est un enjeu qu'on veut. Tu sais, on a beau dire que c'est parti, tout ça. Je pense que c'est un enjeu qu'on veut vraiment régler, qui est très émotif aussi, qui a l'opinion publique. Mm-hmm. On a le 11 aussi qui devrait passer. Il reste juste à signer là, pour réduction des tout ce qui est réglementaire, mais qui vient inclure des clauses pour les forêts. Donc, toute la redevance qui est éliminée. Fait que ça, c'est une grosse demande de l'industrie aussi. Puis, ben, évidemment, de continuer, je dirais... je ne les ai plus en tête, les projets de loi, là, mais tout ce qui est autonomie, tout ça, je pense qu'on va les laisser de côté. Même chose, Constitution. J'ai des doutes qu'on réussisse à le passer, là.
0: Cool.
2: Mais ouais, ça serait pas mal ça.
0: Excellent. Merci beaucoup, Lanie Dufour. J'en profite personnellement pour te remercier parce qu'on va tourner... Moi et Audrey Pinchot, des capsules pour l'événement du 17 juin prochain. Ouais. C'est mercredi prochain. Hey guys, il reste 26 billets à vendre.
2: C'est très bon.
0: On est capable de vendre ça.
2: Good job. Ben oui,
0: pour remplir la scène Le Bourgneuf pour l'événement avec Big Muff en version acoustique. Il y aura évidemment des personnes qui vont venir chanter que vous connaissez. Qui vont apparaître comme ça par magie. Bon, là, si vous comprendrez que si Audrey fait des capsules, vous allez sûrement entendre Audrey Pinchot chanter du Shined O'Connor. Nothing compares to you. Si vous l'avez jamais entendu live avec Big Muff, c'est votre chance. C'est sur la scène Le Bourgneuf pour vous procurer les billets. C'est au coût de 35 $ et la totalité du 35 $ s'en va dans un projet qui permet aux femmes et aux adolescentes défavorisées qui n'ont pas de médecin de famille d'avoir des soins de santé complets. Fait que tu achètes un billet puis dis-toi qu'il y a une femme ou une adolescente qui va avoir un soin de service complet.
2: Chronique sociale vendredi, on aime ça.
0: Et voilà.
2: Écoute, on les a toutes passées.
0: On
2: j'aime
0: a
2: ça.
0: Toutes passées, ça.
2: On
0: tu vois,
2: règle des problèmes.
0: On est des socialistes à boulevard. Lanie Dufour, merci beaucoup.
2: Salut, vendredi.
0: On s'en parle la semaine prochaine. Bon vendredi. Après la pause, j'ai quelque chose à vous faire entendre avant. Anouk Meunier pour Forfait Québec.
3: Ah, oh, il fait tellement beau et je suis dans la région de Charlevoix, une région que j'adore. Et grâce à Forfait Québec, j'ai l'occasion de vivre l'expérience au petit manoir du casino. Puis je vous amène voir ça. L'emplacement de cet hôtel-là est parfait.
0: On vous parle de cette polémique de Forfait Québec. Plein de gens qui ont acheté des forfaits avec cette compagnie. Des gens qui s'étaient fiés à plusieurs influenceurs comme Anouk Meunier et qui se retrouvent le bec à l'eau. Pas de chambre d'hôtel, pas de forfait qu'on avait acheté. On se retrouve le bec à l'eau avec aucun remboursement. C'est Mylène Sabourin, présidente de la forfaiterie, qui va être avec nous en studio pour nous parler de cette arnaque.
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0: 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Le retour de Gravel avec Denis Vero et la reine de Boulevard. Je l'appelle comme ça maintenant, Audrey Pinchot.
1: Son nouveau surnom.
0: C'est son nouveau surnom, mais écoute, c'est la reine certain. Elle est numéro 1 avec le Rock and Chill de 7h à 10h le samedi et le dimanche matin. Numéro 1 dans les sondages. Donc, continuez à écouter cette excellente émission et toute notre programmation de fin de semaine. À la météo, je vous le rappelle, ça va être très variable la température dans les trois prochains jours. C'est 30% de possibilité d'averse présentement. 21 degrés sur Québec. Demain, ça va être 22 degrés. Ça devient nuageux le matin. Ça sera suivi de quelques averses et il y a un risque d'orage en après-midi. Et dimanche, à présent, c'est 18 degrés avec quelques averses. Donc, le couvert sera très nuageux sur Québec. Mathias, beaucoup de circulation en ce vendredi 5 juin.
2: Oui, puis je commence avec de quoi d'anormal. Là. 73 direction nord, donc sur la rive sud, pour prendre le pont Pierre-Laporte. Très difficile d'accès au pont en ce moment, puis il semble pas avoir d'accident nécessairement. Mm-hmm. Honnêtement, je pourrais pas dire ce qui se passe dans le secteur. Si vous avez d'informations, 418-971-1021 par texto. Également, pour rester sur la rive sud, la 20 en direction ouest, c'est entre Taniata et Président Kennedy, de ralentissement en ce moment. Vous signalez présentement la sortie pour Pierre-Bertrand à partir de Capitale en direction ouest. Il y a une panne, donc la sortie qui est partiellement entravée, ça pourrait créer des ralentissements dans le secteur. Déjà qu'il y en a, c'est entre Pierre-Bertrand et Boulevard Masson présentement à la capitale direction est. En direction ouest, c'est à hauteur de Robert Bourassa qui est au rouge. Laurentien, direction sud, léger ralentissement pour prendre capitale également. L'accès au pont, pour l'instant, ça se passe bien à partir d'Henri IV. Simplement, un léger ralentissement à partir de Duplessis. Il y a quoi que ce soit d'autre, ça se passe au 418-971-1021 par texto.
0: En manchette, Mathias.
2: Dépôt du projet de loi visant à interdire la vente de boissons énergisantes aux moins de 16 ans ce matin à l'Assemblée nationale. Tous les partis d'opposition participaient à l'annonce, sauf un. Le Parti conservateur qui s'était opposé justement à ce fameux projet de loi-là hier. Justement, les parents de Zachary Miron qui étaient présents à l'annonce, qui ont fait un appel au Parti conservateur de se ranger auprès des autres partis de l'opposition. Contrairement à ce que dit le gouvernement concernant le dossier santé numérique, plusieurs professionnels sur le terrain affirment que l'implantation se passerait mal. Puis on parle de professionnels qui ont témoigné dans le Journal de Québec, dans la presse, dans Radio-Canada, qui témoignent que certains traitements de chimiothérapie aurait pris du retard ou encore que certaines personnes auraient été privées de soins à domicile en raison du logiciel en question. Du côté de Mme Fréchette, on a dit qu'on n'était pas nécessairement au courant des difficultés du dossier santé numérique pour l'instant. Et Sonia Bélanger, la ministre de la Santé, a témoigné en disant que somme toute, malgré les quelques difficultés, ça se passe plutôt bien. Je termine avec des bonnes nouvelles côté économie. L'économie canadienne qui a créé 88 000 emplois au mois de mai. Donc, le taux de chômage qui a reculé pour s'établir à 6,6%. Pour ce qui est justement de l'emploi au Québec, c'est 5,6%. Le taux de chômage, donc une excellente nouvelle de ce côté-là également. Et du côté de la région métropolitaine de Québec, légère augmentation qui nous porte à 3,8% pour le taux de chômage.
0: On apprenait aujourd'hui dans le Journal de Québec, Journal de Montréal, que des centaines de clients de l'entreprise Forfait Québec, dont plusieurs ont été influencés par des vidéos promotionnelles de personnalités publiques. Je vous ai fait jouer celle d'Anouk Meunier avant la pause, sont incapables de se faire rembourser leur escapade subitement annulée.

0: ben c'est eux qui se retrouvent aussi le bec à l'eau dans cette situation-là. Puis malheureusement, ben on se rend compte que c'est des éléments qui n'ont pas été nécessairement mis en place par certains de nos concurrents qui amènent ces situations-là.
1: Vous, à la forfaiterie, justement, comment vous faites pour vous assurer qu'une situation comme ça n'arrivera pas?
0: Bien, à la base, la forfaiterie, dès son incorporation en 1997, l'OPC a exigé qu'on soit détenteur d'un permis d'agent de voyage.
1: OK.
0: Ce que ça signifie concrètement, c'est qu'à toutes les fois qu'il y a un forfait qui est vendu à la forfaiterie, les sommes liées à ce forfait-là sont placées dans un compte de fiducie. À chaque année, l'OPC vient vérifier et s'assure que les sommes liées aux forfaits qui sont en circulation sont encore disponibles en compte de fiducie pour pouvoir soit payer le partenaire, évidemment, quand le forfait sera utilisé. Ou encore, si un client qui veut changer son forfait parce qu'il a changé d'idée, qu'il veut essayer une autre expérience. Ou encore, si malheureusement l'établissement pour lequel avait un forfait ferme ses portes, ben il peut revenir à la forfaiterie, les sommes sont disponibles. Donc, c'est des protections que nous, on a chez nous à la forfaiterie.
1: Excellent. Fait que moi, quand j'achète un forfait, c'est sûr que l'argent est réservé pour ce forfait-là. Ça ira pas pour payer des employés, par exemple, ou pour se payer un nouvel aménagement de bureau.
0: Exactement. On est obligé, sinon l'OPC vient nous taper sur les doigts, nous oblige à réinvestir dans l'entreprise de nos propres poches. Donc, on s'assure de respecter nos ratios de fonds de roulement puis des excédents également là, qui sont exigés par l'OPC.
1: Qu'est-ce qui fait en sorte que ces exigences-là ne se retrouvent pas uniformes partout dans le marché?
0: Ben en fait, je ne saurais pas vous dire pourquoi on a d'autres concurrents qui n'ont pas ces permis-là. Nous, c'est vraiment, dès notre incorporation, c'était pas moi à l'époque, mais les recherches ont été faites justement pour s'assurer de bien faire les choses dans notre domaine. Normalement, dès qu'on vend de l'hébergement sur le marché du Québec, ça nous prend un permis de l'OPC. Fait qu'à ce moment-là, je peux pas parler pour les autres entrepreneurs, mais c'est plutôt... Moi, j'invite les clients, en fait, à faire les vérifications avant d'acheter des forfaits comme ça, s'assurer que les entreprises avec lesquelles ils font affaire, ben, qui ont une bonne réputation, ne serait-ce que d'aller voir les commentaires. Oui, il y a des démarches qui peuvent être faites auprès de l'OPC, mais déjà, ces démarches-là, ça peut les aider.
2: Oui, parce que dans le cas de Forfait Québec, on disait que certains hôteliers, quand ils arrivaient pour être payés, on n'avait pas nécessairement les moyens de payer ou les clients qui voulaient être remboursés, on disait, ben, on n'a plus d'argent. C'est pas censé arriver, des situations comme ça, me semble.
0: À la forfaiterie, en tout cas, c'est sûr que ça arrive pas. Du côté de Forfait Québec, malheureusement, je peux pas me prononcer sur comment eux fonctionnaient au niveau de la gestion des sommes. Là, évidemment, il y a des informations qui ressortent dans l'article là, qu'on a vu ce matin. Mais c'est sûr que c'est malheureux, puis non, c'est pas supposé arriver, une situation comme ça. Ouais.
1: Faites des forfaits pour des restaurants, pour de l'hébergement, pour des activités. Comment ça fonctionne avec les clients? Comment vous avez cette approche-là avec vos clients, finalement, que vous offrez des forfaits?
0: Ben nous, on a essentiellement trois clients. C'est-à-dire qu'on a nos clients initiaux, c'est les partenaires avec lesquels on travaille. Nous, c'est vraiment une relation qui est importante pour nous parce qu'on veille à les mettre en valeur sur le marché québécois, à mettre en valeur les super expériences qu'ils ont à offrir à nos clients. C'est vraiment un travail de collaboration pour s'assurer d'aller créer des offres qui sont pertinentes pour eux. Ensuite, ben, notre deuxième client, c'est le client qui vient acheter le forfait, qui veut essentiellement l'offrir en cadeau, donc d'offrir un moment, de prendre le temps de réfléchir à qu'est-ce que la personne à qui ils vont l'offrir, elle a besoin, c'est quoi ses intérêts. Puis, donc, on les conseille pour choisir le forfait. Et ultimement, le dernier client de la forfaiterie, ben, c'est celui qui profite réellement de l'expérience, qui va aller passer un moment dans un hôtel, un souper au restaurant, un déjeuner, une journée de détente ou une journée, une sortie en activité. Donc, c'est nos trois clients. Puis pour tous ces gens-là, ça se passe super bien. On a à cœur l'expérience de l'ensemble de nos clients, de nos partenaires. Puis on s'assure que c'est le plus fluide possible. Puis encore une fois, mais l'élément de sécurité qu'on mentionnait tout à l'heure, ben c'est en place pour tous ces gens-là, sans exception.
1: Le suivi des forfaits que vous faites, exemple avec un hôtel ou un restaurant, avez-vous un moyen de qualifier ou de quantifier le succès ou le bonheur du client qui a utilisé le forfait?
0: On n'est pas en contact directement avec la personne qui l'utilise, c'est-à-dire que nous, le forfait est au porteur. Donc, si je vous offre un forfait, vous l'offrez ensuite à votre collègue qui l'offre à sa sœur, qui l'offre à sa mère. Malheureusement, je ne peux pas savoir qui est la personne ultimement qui l'a utilisé. Par contre, je pense que ce qui est un bon indicateur pour nous que les gens sont contents, ben de un, les avis qu'on reçoit de nos clients, mais aussi ben, le fait que ça fait 30 ans que la forfaiterie existe, que ça fonctionne aussi bien, qu'on a une belle croissance aussi année après année. Donc, pour moi, c'est le plus bel indicateur. Puis sinon, ben, évidemment, on est en contact très proche avec nos partenaires qui nous partagent aussi s'il y a des

0: vraiment à adapter avec les forfaits qu'on travaille avec eux, ben on est toujours en relation avec eux pour le faire.
1: Si je suis un auditeur et que j'ai hey, wow, la forfaiterie, faut que j'ai là, exemple, pour gâter ma blonde ou mes parents ou me gâter moi-même, à quel endroit, site web, point de service?
0: Oui, laforfaiterie.com. Sinon, à Québec, on a des boutiques à Laurier Québec, aux Galeries de la Capitale, puis de l'autre côté des ponts, aux Galeries Chagnon également. Sinon, dans la région de Montréal aussi, on a des points de service.
1: Magnifique, allez-y. Moi, j'ai acheté quand même assez régulièrement des forfaits chez vous. Des forfaits hôtel golf que j'aime
0: bien. Ben oui, à l'approche de la fête des pères, en plus,
1: exactement.
0: Là, un beau clin d'œil à faire à vos proches.
1: Ouais, pour ben pas pour ma blonde que j'ai là présentement, mais c'était à l'époque pour la mère des enfants, des petits forfaits massage, des
0: ouais,
1: trucs comme ça.
0: Effectivement. Ce qui est le fun aussi. Ce qui est le fun aussi avec la forfaiterie, c'est que souvent, quand on l'offre à notre conjoint, conjointe, c'est un petit peu un cadeau pour nous aussi. Nos forfaits sont souvent pour deux personnes.
1: Déjeuner mon père, qui amène jamais ma mère au restaurant. Ouais. Je vais chercher un petit forfait resto jusqu'à le père. Je donne ça en cadeau aux deux.
0: Oui,
1: j'ai
0: oui.
1: un cadeau pour vous deux. Puis là, mon père fait, je vais être obligé d'aller au resto.
0: Ah non.
1: Donc, il y a vraiment toutes les bonnes raisons pour faire affaire avec vous. Merci beaucoup, Mylène,
0: merci.
1: D'être passée pour nous éclairer justement sur ce qui s'est passé dans cette affaire avec Forfait Québec. On fait une dernière pause dans l'émission. On en jase. Par la suite, Mathias, on va faire deux choses, OK? On va se poser la question. Es-tu capable de vivre sans ton téléphone ou sans les médias sociaux? Parce que ça va être le gros dossier de la fin de semaine dans les journaux. De Québécois, donc dans le Journal de Montréal et Journal de Québec. Puis on va faire du sport avec Alex Laramé. Rappelle-nous donc deux trophées pour les joueurs du Canadien.
2: Ben oui, Nick Suzuki qui remporte le trophée Selke, remis au meilleur attaquant défensif, et Cole Caulfield qui remporte le trophée Dady Bing, remis au gentilhomme de la Ligue nationale de hockey.
1: On fait ça pour conclure l'émission. On en jase et cette belle semaine avec vous sur les ondes de Boulevard 102.1.
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0: on a une vedette en studio avec nous autres, Mathias.
1: Ben oui, on
0: à
1: est
0: à 13h42, on a Arthur Gravel qui est là.
1: Tu veux pas t'installer au micro encore, toi, là? Là?
0: Ah ouais, non. Viens nous piquer une petite jasette, là, la vedette.
1: Ouais, quand? Ton père doit te chercher, puis il va dire « Ah, il est rendu où, Arthur? » Et là, il est toujours dans le studio avec Jeff Fortin quand il arrive à cette heure-là. Comment ça va, mon gars?
2: Ça va.
1: Ça va? Yes? T'as-tu écouté un peu le hockey hier?
2: Non.
1: Non? T'écoutes plus ça une fois que le Canadien est éliminé?
2: Ben, le Canadien est éliminé, fuck.
1: C'est ça, hein?
3: C'est
1: ça.
3: Fait que c'est plus intéressant dans
1: non,
3: ce temps-là.
2: C'est vraiment plus intéressant.
1: C'est ça, exactement. Mais Crème, deux trophées. Trophée pour Nick Suzuki, meilleur attaquant défensif. Il a reçu ça aujourd'hui. T'es-tu fier de ton Nick?
2: Je crois qu'il faisait beaucoup de travail en attaque puis en défense, puis il mérite.
1: Oui, il mérite, hein? Oh, oui, c'est un bon joueur.
3: C'est bien dit,
1: point.
3: Ça.
1: Non, c'est en point. Puis trophée du joueur le plus gentilhomme à Cole Caulfield. C'est vrai qu'il est gentil, hein, Cole?
2: C'est pas compliqué.
1: C'est pas compliqué?
2: Il est petit.
1: Ouais.
2: Les personnes essaient de le plaquer.
1: OK.
2: Il contourne le monde. Puis ça va scorer, c'est ça qu'il fait.
1: C'est une machine, hein? 51 buts. Excellent fun. Tu vois ça comment, le Canadien? Vont-tu faire des échanges, tu penses, là? Ils ont-tu besoin d'un autre joueur de centre?
2: Pas tant.
1: Sont assez bons, là.
2: S'ils n'ont pas eu la Coupe Stanley cette année, ils vont l'avoir l'année prochaine.
1: Ils vont l'avoir l'année prochaine, tu sais. Ah ouais, t'es confiant de même?
2: Ouais.
1: On n'y est pas. La Coupe Stanley à Montréal l'année prochaine, c'est ta prédiction. Ouais?
2: Ouais.
1: Cool. Puis Patrick Roy, l'ancien goaler du Canadien, va-tu aller coacher les Maple Leafs de Toronto, selon toi?
2: Pas du tout,
1: hein?
2: Bon, il va juste rester chez lui à rien faire puis écouter les Games Islanders de France.
1: Tu dirais-tu ça, soyez Patrick Roy devant toi?
2: Ouais.
1: Oh ouais, tu serais gay, me disais ça, toi. Ah ben, tabarouette, c'est donc ben drôle, ça. T'es-tu un amateur de baseball? Tu vas-tu aller au Capital de Québec cet été?
2: Peut-être,
1: ouais. T'aimes-tu aller au Capital?
2: Bof, si c'est juste pour les hot dogs, moi j'aime ça, mais sinon...
1: Fait que toi, c'est pour manger des hot dogs que tu vas au baseball.
2: Mais non.
1: Non?
2: Je trouve que ça fait... Depuis l'année passée que j'aime le baseball, je sais pas trop pourquoi.
1: OK.
3: Une nouvelle passion.
2: Ouais, j'ai décidé que j'aimais ça.
1: Ben, il y a eu les Blue Jays en série qui ont bien fait ça. En passant par texto, les gens disent que t'es très mignon.
2: Ah.
1: Ça te gêne-tu?
2: Pas du tout.
1: Pas du tout? T'as dit. Tu vas te faire un animateur de radio plus tard?
2: Peut-être.
1: Ouais, comme ton père?
2: Si je fais mes études puis ça fonctionne.
1: Ouais, c'est vrai. Va falloir que tu fasses tes études. Va falloir que t'ailles à Jonquière en ATM. Eh, Seigneur.
2: Peut-être pas. J'ai plus ce goût de rester chez moi qu'à aller à Jonquière.
3: Jonquière, ça t'intéresse pas beaucoup.
1: Non, tu veux rester à Québec, toi.
2: Ouais.
1: Hey, cool. Hey, Arthur. La porte du studio est toujours ouverte pour toi.
2: Merci.
1: Ah, mais attends une minute, là. On va mettre notre chroniqueur sportif en onde, là. Alex Laramé. Alex, comment ça va?
4: Ça va bien, vous autres, Arthur. Ouais. Il y a l'air en forme.
1: Ben oui, t'es-tu d'accord avec les propos d'Arthur? Coupe Stanley l'année prochaine à Montréal?
4: On se le souhaite. Je le souhaite pour Arthur et pour nous tous aussi.
1: Mais hein. Parce que toi, Arthur, t'as quel âge, donc?
2: 10.
1: Parce que si la Coupe Stanley l'an prochain, mais Arthur va juste avoir attendu 11 ans avant sa première Coupe Stanley, vous autres.
2: Ça fait quand même longtemps.
1: Ben,
3: imagine nous autres, si Arthur trouve que ça fait longtemps, 11 ans, moi, 22 ans, Alex, ça doit pas être loin de ça non plus, un peu plus. Nous autres, ça commence à faire longtemps pour vrai, Arthur. T'es quand même gâté.
2: Mais au moins, mon père a vécu une Coupe Stanley. Moi, je n'ai pas vécu une.
1: Ouais, c'est vrai, il a vécu avec ses Bruins. Avec ses Bruins qui a vécu sa Coupe Stanley. Et puis du Canadien aussi, oui, en 93.
2: Quand il avait 12 ans, là, genre mon frère en ce moment, il a vu gagner le Canadien en Coupe Stanley.
1: Ouais.
2: Puis je crois que l'autre année. Est-ce que l'autre année, il avait gagné la Coupe Stanley?
1: Ouais, ton père est comme moi. Il a vu les Coupes Stanley de 86 et 93.
2: Mais l'année de 94. Ils n'ont pas gagné, puis il s'est dit, bof, moi j'arrête de regarder. En vrai, je sais pourquoi il a arrêté avec les Canadiens, c'est que pendant le 100e anniversaire du Canadien, ben, les Canadiens étaient pour en mourir, puis il a décidé, ben, il faisait rien de spécial, fait qu'il a décidé d'aller voir les Pyrénées et les Bruins de Boston.
1: Ouais, c'est ça, puis là, toi, ça doit se coltoyer à la maison, hein, Bruins Canadien?
2: Bof. Moi, j'aime les deux équipes.
1: Toi, t'aimes les deux équipes, t'as réglé ça de même. Hey, Arthur, Steve nous dit que t'es le roi de boulevard. Donc, on a maintenant la reine de boulevard, Audrey Pinchot, et le roi de boulevard, Arthur Gravel. T'es une machine, mon homme. Tu le sais-tu?
2: Je le savais déjà.
1: Ouais, hey, t'es ton père. Je le savais
3: je
1: déjà.
3: Je le savais déjà.
1: Non, mais il a-tu la confiance,
3: ouais,
1: ce gars-là?
3: C'est ça, on rentre en onde.
2: Moi, je suis pas une machine avec un gun. Sinon, ça irait mal.
1: Hey, c'est bon, ouais, ça, c'est sûr. Là. Je t'adore. Je t'adore. Hey, ton père, ils ont eu des bons sondages hier? Hein?
2: Ouais.
1: Ouais,
2: il est content d'avoir dépassé le choix, puis il mérite.
1: Ah oui? Parfait, ça. Là, on pourra savoir plein d'affaires sur Denis. Hein? On pourrait vraiment savoir plein d'affaires.
2: Mais les affaires qu'il ne veut pas que je dise, je vais regarder ça confidentiel.
1: Ouais, c'est ça. Je l'adore. Oh, hey, je l'adore. Dieu. Reste avec nous, Arthur, on parle de hockey. Alex Laramé, Nick Suzuki qui remporte le trophée Frank Selke pour le meilleur attaquant défensif. Écoute, Alex, c'est pleinement mérité. Puis j'ai l'impression que ça ne sera pas son seul en carrière.
4: Ben, si on regarde l'historique du trophée Selke, les joueurs qui le remportent habituellement vont en chercher deux ou trois. Puis tu sais, il a complètement dominé là, la portion des votes. Je regardais ça. 151 votes de première place. Et Cirelli en était en chercher 10. Mm-hmm. Fait que je pense que c'était unanime là, que c'est lui qui méritait le trophée cette année.
1: Hey, plus 37, c'est lui qui a joué le plus de minutes justement parmi les attaquants qui étaient en liste. Ça, c'est plus de 1400 minutes, me semble, que j'ai vu. 101 points. Donc, c'est vraiment une année exceptionnelle pour Nick Suzuki. Très bien mérité. Seulement 14 minutes de pénalité pour Cole Caulfield. Il se mérite le joueur le plus gentilhomme de la Ligue nationale. Cole Caulfield, oui, c'est un joueur gentil, mais je suis certain que vous allez être d'accord avec moi, Alex Mathias et Arthur, parce qu'Arthur est encore installé avec nous. Cole Caulfield, c'est un ambassadeur du hockey aussi. Il a toujours le sourire. Il marque un but, il en a marqué 51, puis quand les 51 buts qu'il a marqués, on dirait que c'est son premier qui marque à vie tellement. Il est content, il est beau à voir jouer. C'est un modèle extraordinaire pour nos jeunes.
3: Ça fait du bien pour la game, pour la Ligue nationale, un joueur comme ça, aussi positif. Oh, tu sais, 14 minutes de pénalité dans une saison, c'est très bas, mais ouais. Pour moi, c'est pas juste ça qui fait en sorte que Cole Caulfield a gagné des D-Bings, c'est son attitude en général, son attitude positive. C'est un exemple pour nos jeunes, Jeff, puis tu fais bien de le dire.
1: Ah, vraiment. Alex, tu dois triper sur Cole Caulfield, toi aussi, t'es installé à Montréal?
4: Ben, c'est sûr que Cole Caulfield, c'est un joueur qui est très apprécié dans la métropole. Il fait partie de notre noyau avec Lane Hudson, Nick Suzuki. Puis, justement, vous en parliez, mais Lady Bing, justement, je pense que c'est plus que les minutes de pénalité. C'est vraiment ce qu'il représente le sport. Puis, vous l'avez dit, là, c'est un super bon ambassadeur.
3: Toi, Arthur, est-ce que tu trouves que c'est un exemple à suivre, Cole Caulfield?
2: Ben, il a marqué 50 buts. Ça fait longtemps qu'on attend le 50e but d'un joueur des Canadiens.
1: Vraiment?
2: Puis, ben, C'est un gars que, dans la chambre, je crois qu'il fait des blagues. Parce qu'il a l'air d'être bon en blagues comme moi.
1: Comme moi, j'adore. Est-ce que c'est ton joueur préféré du Canadien, Arthur?
2: Non, mon joueur préféré, c'est Demidov.
1: Oh, t'as le même que mon Edouard. Oh oui, Demidov est vraiment rempli de talent. Hey, parlant de Demidov, Alex Laramé, ça va valoir quoi, Ivan Demidov? Parce que là, il faut le signer à long terme. Vas-tu signer un contrat à Lane Hudson à 8 millions par année ou il va essayer d'aller chercher le magot à 10?
4: Ben, selon moi, là, t'sais, on veut pas le catégoriser, mais l'histoire nous dit que les joueurs russes, ils aiment ça l'argent.
1: En effet.
4: Fait que selon moi, ce sera pas. Je pense pas qu'il va prendre vraiment un pay cut là, comme le fait Lane Hudson. Surtout que si on regarde ses statistiques, je veux dire 60 points de saison recrue, ça se paye. Moi, si j'étais lui, honnêtement, j'aurais peut-être même tendance à pas signer cet été puis d'y aller avec une année de plus, mettre encore plus de points puis vraiment aller chercher le gros lot. Mais si le Canadien est capable de le signer aux alentours de 10 millions cette année, je pense que c'est un contrat qui va bien vieillir pour le Canadien.
1: Tant qu'à être sur Demidov, parlons de rumeurs d'échange parce qu'il y a plusieurs joueurs de centre qui sont disponibles. Bon là, Dylan Larkin aurait dit « Hey, moi là, savez-vous quoi? » Je veux être échangé des Red Wings de Détroit. J'ai 29 ans. Je veux aller pour une équipe qui aspire aux grands honneurs. Larkin a été un joueur très important dans la conquête de la médaille d'or des États-Unis cette année au niveau des Jeux olympiques. Mais Larkin, je pense pas qu'il atterrisse à Montréal parce qu'il est dans la même division que les Red Wings. Ça me surprendrait que les Wings prennent cette chance-là parce que Dylan Larkin a le potentiel de devenir un vrai joueur de concession là, s'il va dans une équipe qui aspire aux grands honneurs.
4: Ouais, ben moi, Larkin, c'est un bon joueur, on va y donner, mais oui, il a gagné la médaille d'or avec les Américains, mais je sais pas à quel point c'est un gars qui peut porter son club. Fait que pour moi, deuxième centre, c'est peut-être plus sa place qu'être un vrai premier centre. Comme tu l'as dit, je pense pas que Détroit va l'échanger à Montréal. Quoique, ça a l'air qu'on était à une minute d'avoir un échange canadien-Toronto puis Mathieu Nice qui débarque à Montréal. Ouais. Mais bon, je pense que quand même la logique, c'est qu'on l'échangera pas dans la même division. Selon moi, il faut regarder du côté de l'Ouest. Puis moi, le gars qui semble être disponible, qui fit le plus avec le Canadien, pour moi, c'est Robert Thomas. Ça, oui. C'est vraiment la cible que j'irais chercher. On a fait un échange Bolduc contre Mailloux.
1: C'est
4: ça a été
1: vrai.
4: Un peu gagnant-gagnant des deux côtés. Fait qu'il y a déjà une relation qui est établie là. Moi, c'est définitivement la cible que j'aurais pour le Canadien cet été.
3: Puis pour vrai, si le Canadien réussit à aller chercher Robert Thomas comme deuxième centre, c'est un coup de circuit.
1: Ah, oui.
3: Parce que Thomas n'est pas un... Moi, je le dis, Thomas n'est pas un deuxième centre.
1: Non, c'est un premier.
3: C'est un premier centre. Si on a Robert Thomas comme deuxième centre, c'est exceptionnel. Là. Dans les dernières saisons de Thomas, les trois dernières, c'est 86 points en 82, 81 en 70. Puis cette année, on a eu un petit ralentissement, mais c'est quand même un point par partie. On comparait Robert Thomas à Nick Suzuki.
1: Mm-hmm.
3: Il y a de cela deux ans, on disait que c'était deux joueurs du même niveau sensiblement. Robert Thomas, c'est tout un joueur. Si on est capable d'aller le chercher, je suis prêt à donner quand même beaucoup pour un gars comme lui.
1: Un autre joueur qui est beaucoup dans les rumeurs d'échange, et ça serait un vrai bon deuxième centre, Nico Hischier avec les Devils du New Jersey. Moi, je l'aime. Capable de tuer des pénalités, peut te faire un bon travail sur la deuxième unité d'avantage numérique. Un gars qui a quand même fait 67, 69, 66 points dans ses trois dernières années, après sa meilleure saison en carrière de 80. J'aime beaucoup ce joueur-là, toi, Alex?
4: Ben, c'est sûr que c'est un joueur que j'aimerais ça voir débarquer à Montréal. Le seul problème, c'est que les rumeurs, c'était avec leur ancien DG. Là, il y a maintenant un nouveau directeur général. Puis je lisais, je pense que c'est Pierre Lebrun qui rapportait que le nouveau DG est plus intéressé à le signer que de l'échanger. Donc, est-ce qu'il serait encore disponible? Ça reste à voir, mais définitivement, c'est exactement un joueur de centre qu'on a besoin chez le Canadien pour venir compléter Nick Suzuki.
3: Pour un gars comme Hischier, j'ai l'impression que ça va jouer à la fin de la saison. Ben, en fait, pas à la fin de la saison, mais à la date limite des transactions, dépendamment de comment le New Jersey fait l'an prochain. Est-ce que c'est encore une saison difficile? Si la réponse est oui, on pourrait tenter d'échanger Hischier justement à la date limite.
1: On se transporte à la finale de la Coupe Stanley hier soir. Les Hurricanes ont fait comme contre le Canadien de Montréal, c'est-à-dire un premier match difficile en défensive et hier, une victoire en prolongation. Il y a match samedi soir à Vegas. Messieurs, je pense que les Hurricanes viennent de se donner un élan. Je prédis une victoire des Kings. 4-3, tiens.
4: Ouais, moi aussi, je pense qu'ils vont pouvoir profiter de cette victoire-là puis d'aller en coller deux de suite. Faut parler, par exemple, que John Tortorella, sa contestation, c'était horrible hier. Là. Ça a probablement coûté la game
1: à son club. À quoi il a pensé? L'arbitre avait sifflé. Il y a clairement obstruction sur le gardien de but. Il donne un avantage numérique gratuit aux Hurricanes à 2-2 dans le match en troisième période. Pauvre Jordan Stallmark.
4: Ouais, ça peut faire tourner la série. Là. Moi, je vois une victoire de 4-2 là, pour les Hurricanes dans le match 3.
3: Moi, je vais prédire 5-3 pour Vegas. C'est un club d'expérience. J'ai l'impression qu'ils vont rebondir.
1: Brett Holland est maintenant rendu à 13 buts, mes amis, dans les séries. Il en a marqué 12 dans l'année.
3: Ouais, il y a plus de buts en série qu'en saison. Ça, c'est quelque chose.
1: On appelle ça un gars clutch. Il faut dire que quand tu es avec Mitch Marner qui fait les passes qu'il fait, des fois, ça peut aider un joueur à devenir marqueur.
4: Effectivement.
1: Alex Laramie, je te souhaite un excellent week-end. On s'en parle lundi.
4: Yes, bon week-end à tous.
1: Salut Alex, chroniqueur sportif pour nous et journaliste au 99.5 Montréal. C'est le temps de vous dire au revoir.
3: Juste vous signaler que Sunwing et WestJet ont suspendu leur activité sur l'île de Cuba. C'est sorti il y a de ça quelques minutes.
1: Ça continue à aller très mal pour l'île cubaine. Souhaitons qu'on va en arriver à un moment donné à un accord entre eux et les États-Unis. Mathieu Surcotte, je te souhaite un excellent voyage.
3: Merci, on se revoit le 17. Tout le monde.
1: On se revoit le 17, c'est Nathan Meilleur qui va m'accompagner la semaine prochaine dans l'émission On en jase, le retour de Gravel suit à l'instant même. Bye bye guys,
3: bonne
1: bon week-end.
3: Semaine.
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Est-ce que l'été est déjà terminé? Ben, la réponse, c'est au moins pour la fin de semaine. Ça se dégage un peu, à peine. On a 16 degrés présentement à Québec. Le maximum prévu est de 21 degrés. Il y a un 30 % de probabilité d'averse tard en après-midi. Minimum de 13 ce soir et cette nuit avec quelques nuages. Demain, nuageux en matinée, des averses. Il y a un

0: soleil lundi, maximum de 25. Du soleil mardi, maximum de 27 degrés. Pour nous rejoindre par texto, c'est le 418-971-1021. Par téléphone, le 418-780-1021. Vous pouvez nous écrire directement sur le Messenger de Boulevard. 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
1: Yeah!
0: Colosse et Dan qui complètent la programmation de la fin de semaine. Si vous n'avez pas encore essayé Boulevard le week-end, ça vaut le détour. Je vais regarder vite, vite. Est-ce qu'on a des trucs pour vous autres en fin de semaine? La réponse est oui. On a des accès pour les fêtes gourmandes de Neuville qui auront lieu du 20 au 23 août.
2: C'est le fun, ça.
0: On a des billets également pour le gala de lutte Golden Opportunity. Ça aussi, c'est le fun. Le 13 juin prochain au pavillon Guy Lafleur. Mon nom est Denis Gravel. Gravel dans le retour qui s'installe pour la dernière de la semaine. On est en formation complète. Véro, bonjour.
3: Bonjour.
0: Audrey, bonjour.
1: Salut.
0: Tout le monde va bien?
1: Ouais.
2: Oui.
0: On a été drôlement sage hier. Hein? J'ai même été surpris de vous voir partir plus tôt que moi.
2: C'était jamais arrivé en 5 ans.
0: Alors que je suis pas parti tard. Mais vraiment pas tard non plus.
1: J'avais de la visite
0: ah ouais?
1: Des parents.
0: Ah, ben, t'aurais pu les amener.
1: Oui, j'imagine, au party numériste.
0: Ben, ça prenait du monde pour prendre des photos, là, parce que là, on dérangeait tout le monde, puis on prenait des photos, puis des photos, puis des photos.
1: Mais elles sont belles, les photos.
0: Oui, oui, oui. Sur les 240 qui ont été prises, les 3 qui ont été partagées sur les réseaux sociaux sont très, très jolies.
2: Non, c'est vrai qu'on en a pris plein
0: de
2: trop.
0: C'était quand même une drôle d'idée, hein, de demander à Max Larouche, chaud d'ail, de prendre les photos pour tout le monde, là. Ouais. Parmi les choses que j'ai vues hier et vécues.
1: Pourquoi on a fait ça?
0: Je sais pas. Je sais pas. On manquait d'idées.
2: Honnêtement, ça a fait en sorte que ma confiance d'Europe, je sais pas la vôtre. Là. Max a comme le réflexe, en plus, de jouer au photographe d'Hollywood, là, de baisser la caméra, la monter gauche.
0: Sans avoir aucun talent.
2: Aucun, tu dis?
0: Il donne l'impression, mais c'est vraiment de la frime.
2: Et là. Qu'on était laid.
0: Le
1: terme est fait.
0: Ça avait pas de bon sens. Non, mais c'est ça, habituellement, moi, quand les demoiselles sont là, je me sens bien, je me sens en sécurité.
1: Là, t'étais avec Yannick.
0: Ben, j'étais...
1: Tu devais te sentir bien puis en sécurité.
0: Toujours, là. Toujours avec mon chum Marceau. Non, mais quand vous êtes parti, je suis allé m'asseoir avec Catherine Bachan.
2: Oh ben là,
0: on avait tellement d'affaires à se raconter
1: mais là,
0: que
1: j'imagine, ouais.
0: Finalement, 45 minutes, on n'a pas arrêté de parler. On a rattrapé beaucoup, beaucoup de temps perdu dans les dernières années. Puis après ça, ben, je me suis installé sur le bord du feu avec ma blonde pour ne chiller jusqu'à 11h30, minuit à peu près. Là.
1: Ça, c'était une soirée pour ça parce que...
0: Oh, qu'il faisait beau!
1: Puis à quel moment cette nuit, ça a droppé?
0: C'est beaucoup plus tard.
1: Parce qu'à matin, en sortant, là, aucun plaisir.
2: C'était frais, hein?
0: Ouais, le coup de fraîche qu'on a senti en sortant ce matin. Oui. J'ai été le premier à faire le saut parce qu'à 11h30 minuit hier, là, la nuit était belle en tabarnouche. J'espère,
1: c'est derrière
0: que, vous,
1: nous.
0: J'espère
1: c'est
0: que vous en avez profité. C'est pas fini. Ça recommence lundi. Dame Nature nous niaise, là, clairement. Là, mais c'est,
1: parce que qu'est-ce qui ferait une fin de semaine de beau temps, les gens? Hein?
0: Ben non, ben on n'a pas d'idée. Hein?
1: Ben non,
0: c'est pas
1: exact.
0: Comme si,
2: mais tu sais, mettons, là, demain soir, c'est quoi la météo?
0: Demain soir...
1: Tu vas-tu à l'Agora demain soir, Audrey?
2: Ouais.
0: C'est des averses, c'est un minimum de 12 degrés. Tu t'en vas voir Jonathan Roy?
2: Oui.
1: Parce qu'il va être nu-pied ou avec des chaussures à 12 degrés?
2: Je pense qu'il va être nu-pied pareil.
0: Quand on joue nu-pied, normalement, au-delà de la température, on joue
2: ouais.
0: Nu-pied.
2: Ça, wow. Tu vas être groundé. Ben, ça veut dire on va se mettre un petit...
1: Poncho.
2: Un petit poncho puis une petite laine en dessous, hein?
0: Ben, pas le choix. Pas le choix, pas le choix. C'est un gros vendredi. On parle à beaucoup de monde aujourd'hui. On a une belle surprise pour la chronique Chaloux.
1: Ah oui.
0: Si vous êtes des habitués de la chronique Chaloux, on va avoir de la belle visite. C'est pas nous. C'est pas nous autres qui fait la chronique aujourd'hui.
1: Non,
0: c'est quelqu'un.
1: On délègue ça.
0: Oui, normalement, c'est quelqu'un que vous allez vous souvenir très, très bien. Je pense qu'on va parler de la microbrasserie La Souche.
1: Oui. Une confiance qui va pouvoir nous aider là-dessus.
0: La Souche qui fait partie de nos partenaires. Je vais avoir la chance dans les prochaines semaines de vous en parler un peu. Puis moi, puis La Souche, c'est une longue histoire d'amour.
1: Des grandes décisions qui se sont prises à La Souche.
0: Ben oui, toi puis moi.
1: Ouais.
0: La décision de changer d'environnement radio, c'est à La Souche qu'on l'a pris.
1: La décision de changer de case horaire, c'est
0: aussi,
1: à La Souche.
0: Aussi, c'est vrai,
1: quand
0: t'as raison.
1: Quand j'ai échappé de la poutine sur mes week-ends avec des petites licornes dessus.
0: Oui,
1: oh, non.
0: Oui.
1: C'est un peu triste.
0: C'est vrai que c'était à La Souche qu'on avait pris la décision de quitter le matin pour commencer à faire l'après-midi. Quand même une décision qui a rapporté là, au total tout. C'est là que j'ai croisé ma blonde.
1: Hey, pour vrai?
0: Oui, on allait se voir le midi en cachette. On allait sur notre comptoir à La Souche. Puis c'est drôle parce qu'on retourne une fois de temps en temps puis on s'assied tout le temps à la même place.
1: C'est drôle, tout le temps.
0: Nos deux
1: ça.
0: Petites places sur le coin du bar, on a nos habitudes. Je parle de La Souche Limoilou parce que dans ces années-là, il n'y avait pas la méga souche à Stoneham.
1: Avec une des plus belles terrasses.
0: Avec l'usine, avec tout ce que La Souche a réussi à développer au fil des années. C'est vraiment une entreprise extraordinaire que j'ai eu la chance de voir grandir. Fait qu'on va avoir de la visite de La Souche cet après-midi aux environs de 15 heures. Parlant de visite, moi j'aime ça apprendre des choses. C'est drôle, mon kid, le plus jeune, est avec nous autres aujourd'hui. Vous l'avez peut-être entendu en ondes, là, tantôt. Là.
1: Il crash le studio dans le jour de Jeff.
2: Il fait craquer beaucoup d'auditeurs.
0: Ouais. Jeff, il a demandé si papa était content de ses sondages. Il dit, ah oui, il est vraiment content d'avoir battu choix.
2: Non! Mais là, c'est sûr qu'il y a quelque chose de satisfaisant quand tu quittes un endroit et que ça se passe bien un autre.
0: Oui, absolument. C'était plein de vérité. C'est la moindre des choses qu'on peut dire. Mais Arthur s'intéresse beaucoup à l'histoire. Fait qu'on va apprendre des affaires avec Misha Horswill qui va venir nous parler aujourd'hui de quelque chose que moi, je ne connaissais pas. Des bidonvilles dans le temps de Québec, sur les plaines d'Abraham, dans le temps de la Deuxième Guerre mondiale. Elle va venir nous raconter cette histoire-là tantôt. Ça a été une grosse semaine d'actualité internationale. On va parler de Cuba, on va parler des États-Unis. Éric Sauvé va se brancher avec nous autres pour faire le point puis nous expliquer les grands enjeux à l'international alors que tout le monde abandonne Cuba, incluant les compagnies de cartes de crédit et les compagnies aériennes qui restaient. Là.
1: C'est triste.
0: Mais oui, c'est triste.
1: C'est fou à quel point, tu sais.
0: C'est littéralement une population qui est prise en otage pour un jeu d'échecs politiques. Alors que c'est au-dessus de leur tête puis qu'eux autres peuvent absolument rien faire. On va se brancher avec Richard Martineau. C'est notre dernière de la saison aux environs de 17 heures. On va avoir le top de sport de Gab Marino. On a un gagnant, une gagnante à faire aussi pour le concours Les Malaises de Max et Enviro Confort. Une belle grosse thermopompe 12 000 BTU qui va arriver à point nommé. Alors que dans la même semaine, ben on a de la pluie et des températures un peu déprimantes comme on va avoir en fin de semaine, ou des températures d'été full soleil comme on va avoir lundi et mardi prochain. Fait que c'est un peu ça le résumé. Jusqu'à 18 heures, on va regarder également du coin de l'œil l'actualité. Vous êtes pas des grosses buveuses de café, vous autres, hein?
1: Moi, je suis une buveuse du matin, puis une fois de temps en temps dans l'après-midi, quand j'ai l'impression que j'ai besoin d'un boost.
2: Okay. Tu vois, j'adore le café et le goût du café, mais ça fait pas partie du quotidien pour plein de raisons. Il y a un moment dans ma vie où j'en ai pris un peu plus, puis quand j'ai arrêté, le mal de tête était tellement intense que je me suis dit, ah, OK, non, ça arrivera plus.
0: J'ai fait une désintox il y a pas longtemps, ouais. Vous vous en souvenez.
1: On t'a vu souffrir.
0: Écoute, j'avais des sueurs. Non, j'ai vraiment pas eu de fun. Vraiment pas eu de fun.
2: D'un café glacé l'été de temps en temps pour le fun, de temps en temps l'hiver chaud, tiramisu, tout ce qui goûte le café, je trippe. Mais ça fait pas partie d'un besoin quotidien.
0: Moi, je me suis resetté à 2 cafés par jour maximum. En semaine, là, je suis sur le beat d'en prendre un le matin, habituellement avant ou pendant le pit stop. Puis après ça, j'en prends un autre début d'après-midi, juste avant de m'installer en onde avec vous autres. Puis c'est de ce café-là que je veux parler. Ça a l'air, c'est pas bon pour le sommeil, le café d'après-midi.
1: J'ai tellement trouvé ça hot. Moi, depuis des années, quand je prends un café plus tard, mettons, en après-midi ou en soirée, les gens disent « Hey, ça va t'empêcher de dormir. » Non, non, non. Moi, ça m'empêche pas de dormir. Il n'y a aucun problème. C'est vrai. Le café que tu prends plus tard dans la journée t'empêchera peut-être pas de dormir, mais peut-être que la qualité de ton sommeil, en fait, fortement la qualité de ton sommeil sans va être affectée. En fait, tu t'en rends compte, puisque le lendemain, tu n'as pas l'impression que ta nuit a été aussi reposante que d'habitude. Puis c'est un texte du Science et Vie qui rapporte les détails d'une enquête qui a été publiée en avril. Fait que ça fait pas si longtemps.
0: Puis là, on parle vraiment du café d'après-midi, pas du café de soir.
1: Non, on parle du café d'après-midi.
0: Moi, je capotais. Mes parents étaient des buveurs de café le soir. Tu sais, dans le temps qu'on avait rien que du café instant.
1: Oh, oui, oui. Puis prenais-tu sans caféine? Non,
0: c'était pas le sans caféine. Puis moi, je trouvais ça. Tu sais, c'était vraiment le rituel. On finissait le souper, il s'installait, puis une tasse de café. Non, absolument pas.
1: Nous autres, c'était le thé Red Rose, là, okay. Ces affaires-là, avec un nuage et
0: d'eau. Ma mère prend plus de café. Là, elle est rendue au thé, elle a switché au thé à un moment donné. Je pense quand elle a été malade. Mais pendant des années, c'était comme le rituel après souper, c'était le petit café, la petite tasse de café.
1: Donc, l'étude qui montre que la caféine modifie de manière mesurable la neurophysiologie du sommeil, même si on ne constate pas les perturbations quand on regarde le standard du sommeil. C'est 33 études qui ont été synthétisées. Fait qu'on n'y est pas allé genre de main morte, si on peut dire. Puis, ce qu'on se rend compte, c'est que les ondes delta, c'est ce qui caractérise le sommeil profond. Tu sais, ceux qui ont des montres intelligentes, là, vous les voyez, oui. Vos cycles de sommeil, puis il peut y avoir des variations. Bien, quand on prendrait un café plus tard dans la journée, ça aurait une incidence. Puis c'est pas tant la caféine directement, c'est que la caféine se dégrade à un certain moment donné là, et ça crée la paraxanthine. Et c'est ce produit-là qui atteint son niveau maximal dans le sang de 8 à 10 heures après l'ingestion. Et ça bloque les mêmes récepteurs que la caféine, fait que ça prolonge la perturbation du sommeil, même si ça fait longtemps le côté caféine a été éliminé. Puis je pense que ça répond à plusieurs de mes questions. Parce que moi, avoir de la misère à dormir après du café, zéro pin bar.
2: Oui, mais en plus, ça m'affecte pas tant.
1: Il y a des matins où je me réveille, je suis comme, mais voyons, pourquoi je suis fatiguée comme ça? J'aurais aimé ça pouvoir faire la corrélation entre le fameux petit café des fois que je prends à 14 heures ou encore l'espresso martini que je vais prendre après un repas. Puis souvent, tu sais, moi, je suis comme, mais ça me fait pas d'effet. Amène-les caféinés, ton espresso, ça me dérange pas du tout, tu sais. Mais j'ai trouvé ça tellement intéressant. Puis moi, je vais changer mes habitudes. C'est certain que je vais changer mes habitudes à cause de ça. Parce que, oui, avoir peut-être un petit boost l'après-midi, mais souvent, tu as besoin d'un petit boost l'après-midi parce que ta nuit d'avant n'a pas été bonne.
0: Il y a des auditeurs qui déjà ont changé leurs habitudes. Eux autres, ils ont délaissé les cafés, ils ont switché au pamplemousse.
2: C'est pas bon, ça, non plus, attention.
0: Là, c'est-tu le Parti conservateur au complet qui est en train de se déshonorer sur la question des boissons énergisantes ou c'est juste Maïté Blanchette-Vézina? On dirait que je suis pas sûr. Je sais que ça a brassé, là, un matin, là, avec la gang à Marceau et Éric Duhaime.
1: Tu vois, je l'ai pas entendu. Je sais pas dans quelle mesure ça a brassé.
0: Habituellement, c'est des gens qui s'entendent bien, là, mais là-dessus, moi, je trouve que, tu sais, des fois, t'ostiner pour rien, surtout que le Parti conservateur paraît très mal, il y a de l'air au service des lobbies de boissons énergisantes.
1: Parce que c'est aujourd'hui,
0: pas grave, ça.
1: Aujourd'hui, on a déposé le projet de loi qu'on baptise le projet de loi Zachary Miron. Zachary Miron, lui, est mort en 2024. Il y a eu une interaction entre le Red Bull qu'il a consommé et du Bifantin, qui est le médicament qu'il prenait pour gérer son TDAH. Puis là, aujourd'hui, bon, avec le dépôt de la loi, tu avais les représentants de tous les partis qui ont porté ça, qui étaient là avec les parents du petit Zachary. Il s'appelle David, puis il s'appelle Monica. Là, c'était touchant de les voir. Il y a juste un parti qui actuellement ralentit le groupe et c'est le Parti conservateur du Québec qui est rendu avec une
0: députée.
1: C'est une députée. C'est la députée Maïté Blanchette-Vézina. Puis d'ailleurs, la famille disait, on a essayé de contacter le Parti conservateur. Ça ne nous a jamais été rendu. Finalement, il y a eu une rencontre aujourd'hui. Éric Duhaime y était, semble-t-il, de manière virtuelle. Puis à la fin du point de presse où la famille était présente, ils ont lancé une espèce de cri du cœur au Parti conservateur demandant... aidez-nous, là, appuyez ça.
0: D'être humain.
1: Et juste avant qu'on rentre en onde, il y avait une mêlée de presse de la députée Maïté Blanchette-Vézina qui disait qu'elle pourrait s'abstenir. C'était vraiment pas facile. Alors qu'elle dit que sans museler, elle pense qu'il reste assez de temps pour faire un débat sain.
0: Mais il n'y a pas de débat.
1: Qu'elle aimerait ça faire entendre les pharmaciens. Les pharmaciens sont sortis le 6 mai pour dire qu'ils embarquaient avec le mouvement populaire pour, entre autres, enlever la vente de boissons énergisantes à proximité des pharmacies, par exemple.
0: C'est-tu parce que... Bon, je suis peut-être rendu complotiste, moi aussi, là, mais c'est-tu parce qu'ils ont spoté un pharmacien qui travaille pour les lobbies des boissons et qui va venir dire que, finalement, faut arrêter le café aussi, puis les pamplemousses, puis le même genre de conneries que le Parti conservateur nous débite depuis 24 heures?
1: Dans le point de presse, elle a dit, là, ça ouvre la porte sur la théine, sur la caféine, ça donne bien trop de droits, parce que, tu sais, oui, quand tu passes une loi, donne toujours une espèce de marge de manœuvre pour être capable d'ajuster le tir. Mais là, tantôt, quand elle parlait de son cœur de maman qui était touché, son cœur avait l'air bien plus touché par les compagnies qui représentent justement les boissons énergisantes qu'autre chose.
0: Son cœur a l'air d'un pamplemousse depuis 24 heures.
1: C'est revenu avec le Moses de pamplemousse.
0: Pascal, qui nous suggère le nouveau slogan du Parti conservateur, voter conservateur, ça donne des ailes.
1: Mais s'obstiner.
0: Ils ont de l'air tellement niaiseux.
1: Ça n'a pas de bon sens. Puis d'essayer de mélanger des adultes qui se font dire par leur pharmacien « Faites attention aux interactions médicamenteuses » avec des ados qui liront pas les textes. Parce que là, c'est ça qu'elle dit. On pourrait rajouter des avertissements à ces canettes. On parle de mineurs. On parle de flots. C'est à nous, comme société, de les protéger.
0: Il n'y a pas énormément d'enjeux et il n'y a pas énormément de débats où il y a une unanimité. Tu sais, au-delà de « je suis à gauche, je suis à droite, je sais-tu pas, je suis dans le milieu, je m'en sacre-tu comme l'an 40, je suis impliqué politiquement ou je m'en fous un peu », on dirait que tout le monde est interpellé là-dessus, puis tout le monde est un peu d'accord pour dire... tu sais, même les gros consommateurs de boissons énergisantes, ils se sentent un peu coupables, puis ils disent « ouais, ouais, ça a de l'allure. Ça a de l'allure qu'on fasse attention à nos enfants. »
1: Mais c'est vrai que les drag queens, c'est dangereux pour nos enfants.
0: Oui, oui, oui, les drag queens, c'est dangereux. Hein. Ils veulent tout convertir nos enfants, vous le savez.
1: On a besoin de diversité de partis à l'Assemblée nationale. Mais... on a besoin d'une espèce de droite économique, mais de... ralentir le groupe pour des affaires comme ça, là. Tabarouette!
0: Tant que... le Parti conservateur va s'en mêler dans ses propres lacets de bottines, dans des enjeux de même. Ils vont passer pour des morons qui parlent pour des morons. Puis les gens qui sont les plus bruyants sur les réseaux sociaux ou ailleurs, souvent c'est ce genre d'individus-là, tu sais.
1: Avec un argumentaire qui n'est pas étoffé.
0: Qui va être contre tout. Puis moi, être le Parti conservateur, ça ferait tellement longtemps que je l'aurais fait, le statement. On ne représente pas ces gens-là, puis on travaille pour les gens intelligents, puis on travaille à vouloir être une opposition crédible avec des enjeux qui sont importants présentement, entre autres les enjeux économiques. Là, ils ont de l'air d'être des représentants pour Red Bull, pour Prime, puis pour
1: Ils ont l'air de représenter les lobbies plus qu'autre chose. Puis
0: qui paraissent pas bien.
1: Même quand on veut faire passer un projet de loi en vitesse, si on a des arguments, s'il y a du factuel, s'il y a vraiment de la chair autour de l'os, je pense que c'est facile de faire une sortie puis d'expliquer pourquoi. Là, c'est boiteux, là.
0: David, qui partage son point de vue, je pense que ça vaut la peine d'être lu. Madame Blanchette Vézina a sûrement la chance de ne pas avoir d'enjeux de santé mentale avec ses enfants. Et Éric Duhem en a pas. Moi, j'ai deux enfants avec des médicaments pour le TDAH. De savoir qu'un jeune est mort à cause d'un Red Bull, ça m'a choqué en tabac. Je comprends. Je comprends très bien. Je comprends moins le pamplemousse, mais ça, je le comprends très, très bien. Je suis plus groundé là-dessus, moi, personnellement, en tant qu'être humain, puis j'aurais aimé que tous les humains qui nous représentent au Parlement disent à peu près la même chose là-dessus. Pas parce qu'il n'y a pas de débat d'opinion, c'est juste que c'est sain, les échanges et les débats. Mais quand il n'y en a pas, t'es pas obligé d'en inventer un.
1: Puis c'est quand t'as dit, mais là, c'est arrivé vite. Comment ça, c'est arrivé vite?
0: Pauvre.
1: Ça fait des mois qu'on en parle.
0: Pauvre madame, puis pauvre Éric.
1: Puis une fois de temps en temps, il y a des projets qui sont transpartisans. Ça a été le cas, entre autres, de tout ce qui est aide médicale à mourir. Une maudite chance que toutes les parties ont travaillé ensemble. T'sais, une fois de temps en temps, comme société, on est capable de ramer dans la même direction pour le bien commun. Puis c'est le principe d'être transpartisan, c'est de dire il n'y a personne qui va se faire du capital politique avec ça. Il n'y a personne qui... parce que c'est un peu ça qui a été sous-entendu par le Parti conservateur, que c'était du populisme, que c'était du capital politique. C'est pas ça. En tout cas, ça me dit...
0: Question de bien boucler la semaine d'actualité des conservateurs. Moi, je vais juste dire pauvre ma tante Maïté. Audrey... Audrey dans la...
1: Bien
0: dans...
1: Wow, j'aime
0: merci.
1: Ça.
0: Audrey dans la circulation.
2: C'est déjà commencé, c'est vendredi. Ça se sent sur les routes. Si vous êtes sur la capitale dans les deux directions, auteur Robert Bourassa, c'est déjà débuté. Laurentienne Sud, à l'approche de la capitale, on sent un ralentissement également. Si vous êtes sur Henri IV Sud, auteur Charest, c'est déjà difficile. Pour ce qui est de la rive sud, ça se passe sur la 20 ouest, dans le coin de Chemin des Îles, puis dans le coin de Taniata. Autre chose, 88-971-102, un texto.
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0: 14h30 à Boulevard 102.1. Merci d'être avec nous autres, c'est Gravel dans le retour. Sur les routes, le vendredi, c'est du trafic en continu et je pense que c'est un vendredi qui confirme la tradition.
1: C'est déjà installé si vous êtes sur la capitale direction Est, hauteur Robert Bourassa, Ouest, hauteur Laurentienne. Si vous êtes sur Henri IV Sud, à la hauteur de Charest, il y a un certain ralentissement à prendre en compte. L'entrée des ponts aussi, on le sent un peu. Pour ce qui est de la 20 direction Ouest, dans les deux directions... En fait, Ouest à la hauteur de Chemin des Îles et dans les deux directions, c'est à la hauteur de Taniata. Quelques ralentissements aussi sur Guillaume Couture dans les deux directions, dans le coin de la route du président Kennedy. Ce sont des travaux depuis une couple de semaines là, qui créent ce ralentissement-là.
0: On a nos traditions, nous autres aussi, du vendredi. C'est la journée des nouveautés. Tantôt, on va faire le streaming et le cinéma avec Véro. Je vais peut-être me laisser convaincre de traîner mes boys au cinéma en fin de semaine pour essayer de lui montrer c'était quoi les bonhommes avec lesquels papa jouait quand il avait leur âge. Le film des maîtres de l'univers qui prend l'affiche.
2: As-tu gardé tes bonhommes de quand tu étais jeune?
0: J'aurais tellement... mais tellement voulu les garder, mais je suis pas un gardeux. C'est là que je m'en rends compte. Là. J'ai vraiment pas gardé grand-chose, puis je le regrette.
2: Surtout qu'à ces âges-là, c'est pas toi qui décides. C'est tes parents. Oui, y'a-tu des jouets de tes enfants que t'as décidé « Ah, je vais les garder pour plus tard, ils vont être contents? »
0: Non, c'est parce que nous autres, on se désintéresse de ces jouets-là à un moment donné qui se ramassent d'une boîte dans le grenier. Mm-hmm. Puis quand ils font le ménage, bon, ben Denis, hein, ces jouets, ils jouent plus avec. On va les donner à un petit cousin ou on va les donner à des gens qui en veulent.
2: C'est même que j'ai une gigantesque collection de J. Joe à maison.
0: Bon, tu vois.
2: C'est pas, ça a donné qu'un cousin vieillit.

0: Personnellement, est un peu plus douce, mais je te dirais que du peu que j'ai écouté, celle avec Jay Scott, moi, a quand même attiré mon attention, les squelettes dans le placard. Là.
1: Oui, une bonne collaboration. C'est pas la seule bonne collaboration, d'ailleurs, sur cet album.

0: Soldia est au top de son art, puis ça va sonner big sur les plaines.
1: C'est ton meilleur album québécois de l'année?
0: Non.
1: OK.
0: Je vous l'ai dit. Corias, pour moi, est vraiment dans une classe à part. Mais dans les autres collabos intéressantes, pis c'est la deuxième belle collaboration qu'ils font ensemble, Ride or Die, Soldia, avec Roxane Bruno. Tu des photos de

0: ça tourne avec Michael Bublé, hein?
1: Oh mon Dieu, oui.
2: Non, mais je trouve qu'ils ont une belle vibe.
0: Un bel alliage.
2: L'heure 2 ensemble.
0: C'est vrai. Dans le chaos, dans la cohue. C'est drôle, hein? Roxane Bruno, tu vois, elle a sorti une tune aujourd'hui qui s'appelle « Pourquoi j'écris ». Puis elle seule, j'ai rarement de l'intérêt à l'écouter, on dirait. Mais elle, en collaboration, je suis toujours plus curieuse. On dirait qu'elle est bonne là-dedans.
2: Évidemment, elle va faire partie des artistes invités sur les plaines le soir où Soldia va prendre d'assaut avec la gang du Rap Keb, la carte blanche du festival d'été.
0: Ça sera un gros lundi.
2: Ça va être tout un show. On nous avait dit qu'il y avait de l'échantillonnage de Corbeau et Margeau. La chanson.

0: Solide, très solide, le nouvel album de Soldia. Le rap Keb sera à l'honneur sur les plaines cet été dans le cadre du FEC.
1: Toujours dans le franco, dans un tout autre style, Québec Redneck Bluegrass Project, des chouchous, qui sort aujourd'hui son sixième album, Qu'acoustis-je, couis-je, qu'entends-je? Et je me suis pratiquée pour le dire. Je veux juste.
0: Ça a bien sorti, je trouve.
1: Je me suis vraiment pratiquée.
0: Tu devrais pratiquer tes circulations.
1: La face, c'est que ça change. C'est ça le problème. 13 tonnes, une heure de stock sans blague. Puis toujours sympathique, Québec Redneck.

0: Non, mais des fois, tu sais pas dans le franco, là.
1: Il y a une toune qui m'intrigue. Le titre m'intrigue. Je sais pas s'il parle de nous autres. Ça s'écrit, ou plutôt, ça s'intitule « Je chiale, suis chialu ».
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0: fait le tour des nouveautés albums de ce vendredi 5 juin. Audrey?
1: J'en ai trois autres pour toi. On s'en va du côté anglophone. Peut-être commencer avec Evanescence. Je lisais un peu parce que j'étais curieuse. Les critiques sont quand même bonnes. L'album s'appelle Sanctuary. Tu vois, je parlais avec Max ce matin, puis le constat qu'on avait, c'est comme un CD ici.
2: Ça sonne. Tu les reconnais.
1: C'est Evanescence. Ça change rien, ben oui. C'est la formule. Ça fonctionne.
0: Ça, c'est Tell Me When You've Had Enough.

0: sur cet album-là qu'on retrouve également Afterlife, que vous avez déjà entendu. C'est weird, hein, parce que l'impression qu'on a, c'est qu'on n'a pas écouté d'Evanescence depuis 15 ans, mais le son a pas pris une ride. C'est zéro. Exactement le son qu'ils avaient dans le sang de, dans le temps de Bring Me to Life.
1: C'est un son qui est revenu à la mode,
0: oui,
1: qui est copié par bien de jeunes groupes, de jeunes artistes, mais eux sont restés fidèles à leur son, fait que ça fait tout à fait 2026.
0: Bravo à Emily et Evanescence.
2: Voivode, je vous amène là. Album symphonique live qui a été fait avec l'Orchestre symphonique de Québec pour Voivode. Honnêtement, je sais pas à quel point je vais écouter l'album complet. Il y a une chose, par exemple, je me dis que c'est le genre de spectacle que j'aimerais voir, vraiment.

0: ça, c'est une toune de Pink Floyd, hein, fait que c'est sûr que je me suis toujours dit que ça sonnerait bien avec un orchestre. Oh yes! Quiconque fait du double bass drum avec un orchestre symphonique a tout mon respect. Ouais, moi j'aime ça. Voivode, c'est très montagne russe pour moi. Là. C'est loin d'être un de mes bands préférés. Il y a des choses que j'aime beaucoup, des choses que j'aime beaucoup moins. Mais respect pour un band qui s'est établi et qui a été l'influence de plusieurs groupes à l'international. Angine de poitrine avant Angine de poitrine, c'était Voivode, ça, dans le temps. Puis bravo pour cet album-là qui, je pense, couronne et culmine une carrière qui a été extraordinaire.
1: Le dernier album que j'ai à vous présenter, c'en est un que j'ai définitivement mis de côté pour en fin de semaine. Dead Cab for Cutie, qui sort I Built You a Tower, qui est très bien reçu. J'ai écouté les extraits qui étaient sortis, mais pas l'album au complet. Puis c'est un excellent retour sur album pour Dead Cab for Cutie. Honnêtement, je pense que oui. T'as 11 tunes sur cet album-là, à peu près 38 minutes de stock. J'ai écouté Stone Over Water un matin. Mais moi,

0: deux extraits qui étaient sortis à date, c'est Punching the Flowers puis également Riptides, qui était excellent.
1: Dead Cat for Cutie a jamais arrêté de faire de la musique. Le dernier gros album, selon moi, ça a été Plans. Narrow Stairs a été quand même pas pire, mais là, j'ai l'impression de retrouver justement le Dead Cat for Cutie de Plans qui remonte. Plans qui remonte à quoi? Il y a 20 ans de ça, pratiquement?
0: Oui. De quelle chanson tu nous as parlé, Audrey? Stone Over Water, c'est ça?

0: l'album s'appelle I Built You a Tower. C'est le grand retour de Dead Cab for Cutie. Ça fait le tour des albums?
1: Yes, beaucoup de singles. On aura l'occasion de s'en reparler, mais pour ce qui est des albums, c'est ça que je m'étais mis de côté.
0: Je rajoute un album en concert dans la catégorie du rock slash metal progressif. L'artiste Harry Young qui se spécialise, tenez-vous mesdemoiselles, à des albums concept de science-fiction opéra rock avec invité. Lui compose, crée la musique et après ça, il va chercher des chanteurs-acteurs comme James LeBrie de Dream Theater, Fish de Marilyn et ainsi de suite. Plein d'artistes invités. Et ça fait 30 ans que Harry Young sort des albums concept. Et là, il a ramené énormément d'artistes établis dans le métal. Puis il s'est gâté avec un gros, gros show qui sort en concert. 30e anniversaire, An Amazing Flight Through Time. Je pense que pour les amateurs, vous voulez le Blu-ray pour avoir le visuel du concert. Il y a tellement de monde sur scène.

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0: On aurait voulu moins de nuages, on aurait voulu une fin de semaine à l'image de ce qu'on a connu dans les derniers jours. Malheureusement, la réalité est la suivante. C'est des nuages pour le reste de la journée. Un 30 % de probabilité d'averse tard cet après-midi. Le maximum est à 21. On a 17 degrés présentement à Québec. Demain, nuageux en matinée, des averses en après-midi, risque d'orage également, avec un maximum de 22 degrés. Dimanche, on prévoit de la pluie, un maximum de 18. Et le soleil revient, ironiquement, lundi, avec un maximum de 25. Et mardi, avec un maximum de 27 degrés. Sur les routes, Audrey.
1: Capitale direction Est, dans le coin de Robert-Bourassa, toujours au ralenti. Ouest, ça se passe à la hauteur d'Henri-Bourassa. Si vous êtes sur Laurentienne Sud, on va chercher la bretelle pour Capitale Ouest. Dans la bretelle, on sent un certain ralentissement également. Si vous êtes sur Henri IV Sud, à la hauteur de Charest, ça ralentit. L'entrée des ponts, ça commence à être au rouge également. Pour ce qui est de la rive sud, c'est la 20 direction ouest, entre la route du président Kennedy et Chemin des Îles. Dans les deux directions, toujours sur la 20, c'est à la hauteur de Taniata que ça se passe. Autre chose, 88-971-1021, texto.
0: On va regarder l'essentiel de l'actualité, ce qui se passe et ce qui se brasse autour de nous autres et autour de vous autres. Véro, en ce vendredi, on est le 5 juin.
2: Commençons avec le judiciaire. D'abord, il y a un homme qui a plaidé coupable un peu plus tôt aujourd'hui pour une histoire qui s'est déroulée à Val-Alain en janvier 2025. Lui avait débarqué chez quelqu'un, avait tiré des coups de feu. Finalement, c'était pas la bonne personne. C'était censé viser le coloc. La victime dans cette histoire-là a survécu, a été capable d'appeler les secours. Mais là, Jean-François Hutchinson, qui a reconnu sa culpabilité à plusieurs chefs d'accusation, tentative de meurtre, introduction par effraction, des accusations en matière d'armes à feu. Tout ça est relié aux histoires entourant le trafic de stupéfiants dans la grande région de Québec. Lui, il est détenu depuis les faits. Donc, sur les 7 ans et demi qu'il doit purger, ben, il lui reste 80 mois et 24 jours. Il a dit regretter ce qui s'était... il s'est dit désolé, en fait, des événements avant que le juge entérine la proposition qui était commune de la part des deux avocats. Il y a aussi un gars qui a été arrêté pratiquement un an après les faits. L'année passée, à Lévis, on avait retrouvé une femme sans vie en dessous d'un véhicule. Puis, il y avait quelqu'un d'autre qui était gravement blessé, qui était allé chercher de l'aide. Mais c'est cet homme-là qui a été arrêté aujourd'hui, un homme de 52 ans. C'est dans le secteur Saint-Étienne que ça s'était déroulé. Finalement, on l'a fait comparaître aujourd'hui au Palais de justice de Québec pour conduite avec les facultés affaiblies ayant causé la mort. Parlons du dépôt de loi pour... empêcher la vente de boissons énergisantes aux jeunes de moins de 16 ans. Ça a été déposé aujourd'hui par la ministre de la Santé, mais ça a été tous les députés pratiquement qui ont porté ce projet-là de presque tous les partis qui se sont présentés devant les journalistes avec les parents du jeune Zachary Miron qui est décédé en 2024 après qu'il y ait eu une interaction entre le Red Bull qu'il a consommé puis le Bifantin qu'il prenait à tous les jours. Les parents de Zachary, David Miron puis Véronica Martinez, qui en ont profité pour s'adresser au Parti conservateur du Québec qui a encore l'intention de s'opposer à ce qu'on fasse passer cette loi-là rapidement. Ils en ont appelé à avoir une certaine raison pour permettre d'appuyer le projet de loi en question. S'en est suivi une mallette presse avec la seule députée du Parti conservateur du Québec, Maïté Blanchette Vézina, qui a maintenu les mêmes arguments qu'elle maintient depuis plusieurs jours, qui sont aussi ceux des lobbies des boissons énergisantes, en disant qu'il y a des questions à poser, il faut entendre plus d'experts là-dessus, que c'est partisan de vouloir faire ça.
0: Maïté Blanchette Vézina, qui ne fait pas cavalière seule, je vous fais entendre en rafale deux extraits d'Éric Duhaime sur nos ondes ce matin avec la gang à Marceau.
3: Je pense que tout le monde qui nous écoute comprend là, que c'est tragique. Là. Puis tout le monde au Québec, on a été secoué quand on a vu un jeune de 15 ans mourir parce qu'il a pris une canette de Red Bull puis a mélangé ça avec des médicaments. C'est sûr que c'est préoccupant. Cela étant dit, au Québec, là, on a l'interdiction facile aussi. Là. Dès que quelque chose ne marche pas, c'est la solution facile. Moi, ce que je comprends pas, puis en début d'intervention, tu l'as mentionné, Yannick, là, ça fait 3 ans qu'ils ont un rapport qui font encadrer la vente de Red Bull au Québec, mieux encadrer la vente. Puis là, il reste 4 jours de travaux parlementaires avant la fin de session, avant la fin de régime de la CAQ. Et là, ils vont déposer aujourd'hui un projet de loi. On connaît même pas encore le contenu. Puis là, ils nous blâment parce qu'ils veulent l'adopter vite, sans débat, sans discussion, sans écouter les intervenants. On trouve que ça n'a aucun sens.
0: Donc, c'est pas Maïté Blanchette Vézina, c'est Éric Duhaime. Là, je veux dire, c'est la même vision et les mêmes explications.
2: Merci à l'auditeur qui nous a souligné avec justesse plutôt que les drag queens, c'est dangereux pour les jeunes, mais les boissons énergisantes, c'est pas grave. Puis dans la manière dont Éric Duhaime parle, c'est comme si le jeune avait fait exprès de mixer médication et Red Bull. Je trouve ça déplorable comme attitude, ouais. Alors que on a tellement des gros problèmes au Québec qui ferait que ça ferait du bien qu'on ait un parti de droite économique.
0: J'ai l'impression qu'il n'y a pas beaucoup d'acheteurs présentement pour les explications du Parti conservateur d'Éric Duhaime.
2: Quelqu'un qui nous texte. On a l'interdiction facile, vraiment. Et le cannabis, lui.
0: Ouais, c'est ça, ouais, effectivement.
2: C'est les conservateurs qui n'étaient pas à l'aise avec la légalisation du cannabis. Hein? Ah, que tout ça est quand même assez cocasse. Sinon, dans le reste, il y a la Ville de Québec qui a été désignée aujourd'hui par l'UNESCO. Une désignation qui est région de biosphère. On avait déjà eu des reconnaissances de la part de l'UNESCO. Ça a été confirmé un petit peu plus tôt aujourd'hui. C'est le mélange de cours d'eau à travers le côté très urbain, la couronne forestière, les bois, les milieux humides qui font ça.
0: À cette heure qu'on a la biosphère, là, on peut-tu se grouiller le cul puis finir le pont de l'île d'Orléans? Là, à cette heure qu'on est correct?
2: Maintenant qu'on a ça, on a notre
0: médaille. On a notre médaille, on a notre trophée, on peut-tu commencer à travailler?
2: Tout ça alors que le maire s'envole pour une mission de 12 jours en Europe. On sait que ses dernières missions ont dû être annulées pour des questions de santé. Ça va à des places plates, là, genre la Belgique, l'Italie. L'objectif de tout ça, c'est d'amener plus de grands événements, semble-t-il, à Québec, parce que, bon, avec les travaux du tramway, tout ça, on veut que la ville continue à rayonner malgré tout. Ce sera entre autres Vélocity, auquel Bruno Marchand va participer du côté de l'Italie. L'aéroport international Jean Lesage de Québec vient d'annoncer ce sera quoi un de leurs projets pour l'automne prochain. Quand les représentants étaient venus nous voir il y a quelques mois, on nous avait parlé entre autres de l'espèce de bar à vin avec tapas. C'est la Sagamité qui va s'installer avec une boutique et un restaurant du côté de l'aéroport international Jean Lesage à partir de l'automne prochain. Je trouve que c'est une alliance quand même pas pire dans un aéroport.
0: Très beau projet.
2: Quand on voyage, on espère d'avoir de la saveur locale. Ça fait que je trouve tout ça tout à fait logique. Et en terminant, on a eu les chiffres du chômage pour le pays, pour la province et pour la ville de Québec. Baisse du chômage au Canada, ça veut dire qu'il y a plus d'emplois qui ont été créés au courant du dernier mois. Baisse de chômage au Québec aussi, pas des grandes affaires, mais c'est par contre des signes qui sont très encourageants. Et pour ce qui est de la région de Québec même, pour le deuxième mois de suite, c'est une hausse du chômage. Je vous rappelle que notre taux de chômage était excessivement bas. Par contre, il faut s'assurer que ce ne soit pas un signal que ça parte du mauvais côté des choses. Mais il y a aussi le chômage chez les jeunes qui a diminué beaucoup au pays, des 15 à 24 ans, qui était une tranche qui était quand même assez soucieuse. Et puis, on a le pourcentage de Canadiens qui sont maintenant 100% au travail. On est rendu à 78,8% des Canadiens qui travaillent uniquement à l'extérieur de leur domicile. C'est une augmentation de juste 1,2% sur un an.
0: Mais je comprends pas ta description. 100% au travail?
2: Qui sont 100% au travail à l'extérieur de leur domicile.
0: Parce que présentement, je suis 30% au travail à peu près. Là. Je te dirais que 70% je suis dans ma tête.
1: Tu m'as fait douter de ce que je baisse. Non, mais même moi, je me suis dit, qu'est-ce que t'as pas compris?
2: Non. C'est quand Audrey comprend, puis pas toi, là.
1: Hey!
2: Pas vrai!
1: Ben, ça m'apprendra à prendre ton bord, Bergeron.
0: Audrey, présentement, est à 100% au travail.
2: Absolument.
0: Bon, moi, je suis entre 30 et 40.
2: Ça serait le fun que tu reviennes à 100.
0: Oui, ben oui. Ben tantôt, c'est la chronique chaloux, je vais être là, 100%.
1: C'est bon, c'est moi, je commence à penser à diminuer à 25.
0: Moi, je choisis mes segments, c'est ça qui arrive. Il est à 14h56 pour nous rejoindre, le 418-971-1021. On vous souhaite un Moses de beau début de week-end. Puis n'oubliez pas de nous écouter toute la fin de semaine avec le meilleur rock de la business. 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
22: On le voyait venir, c'est maintenant confirmé. Nick Suzuki remporte le trophée Selke, remis au meilleur attaquant défensif. C'était vraiment un vote sans équivoque puisque Suzuki est allé chercher 151 votes de première place contre seulement 10 pour Anthony Cirelli qui prend la deuxième position. Mais c'est pas tout, puisqu'en même temps, on apprend que Cole Caulfield met la main sur le trophée Lady Bing. Avec seulement 14 minutes de pénalité et 51 buts, il a bien mérité l'honneur du meilleur esprit sportif, tout en affichant un haut niveau de performance. Au baseball, les Capitales de Québec se lancent dans une série face aux Crushers de Lac-Érié vers 19h ce soir au Stade Canac. Québec est fortement favori puisque les Crushers présentent une fiche de 500 depuis le début de la saison. Alors que pour les Capitales, bien, on a 18 victoires et seulement 5 défaites. Tandis que pour les Blue Jays de Toronto, ça se passe aussi à 19h, mais contre les Orioles de Baltimore. Les Jays ont freiné une séquence de 4 défaites en gagnant 7-2 contre les Braves hier soir. Au basket, c'est le deuxième match de la finale de la NBA. Les Knicks sont allés chercher le premier match à San Antonio mercredi. Les Spurs et Victor Wembanyama tenteront de rebondir à compter de 20h30. On a également du soccer ce soir puisque l'équipe canadienne dispute son dernier match amical avant la Coupe du Monde qui prend son envol la semaine prochaine. Pour l'occasion, le Canada affronte l'Irlande et ça se passe au Stade Saputo à Montréal. Encore beaucoup d'actions en fin de semaine, dont le troisième match de la finale de la Coupe Stanley qui est présenté samedi. Ça se transporte à Las Vegas. Les Hurricanes ont égalisé la série 1-1 grâce à leur victoire de 4-3 hier soir. Du côté de la F1, ben c'est le week-end du mythique Grand Prix de Monaco. Et au tennis, à Roland-Garros, on aura droit à une finale Alexander Zverev contre le tombeur de Félix Auger-Aliassime, Flavio Cobolli. Cobolli n'a même pas eu à jouer son duel de demi-finale puisque son opposant a tout simplement abandonné en raison d'un virus.
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0: 15h04 à Boulevard 102.1. Vous êtes de plus en plus nombreux à être des nôtres. Merci d'avoir fait en sorte que Gravel dans le retour soit le retour numéro 2 à Québec. Depuis maintenant 4 minutes, là, fait que là, jusqu'à 18h, faut être bon, là, pas le choix. Tout ce qu'on a de mauvais, on le passe entre 2h et 3h, parce qu'on est numéro 3, mais tu sais, à partir de 3h, c'est la crème de la crème, on n'a plus le choix. On n'a plus le choix. On est sur le podium pour y rester. Dans la circulation, Audrey.
1: On nous mentionne un incident dans la bretelle Laurentienne Sud pour Capitale-Ouest. Ça ralentit pas mal dans le coin, là, donc sachez-le. Sinon, ben, ça s'installe plus tôt, c'est sûr, c'est vendredi, Capitale-Est, à la hauteur de Robert Bourassa. C'est un classique ouest entre Henri Bourassa et Laurentienne. Henri IV-Sud, hauteur Charest. L'entrée des ponts, ça commence à être difficile aussi. Et la 20 direction ouest, c'est principalement dans le coin de Chemin des Îles. Surveillez Guillaume Couture aussi dans les deux directions sur plusieurs tronçons. Là, à plusieurs endroits, il y a des ralentissements dus aux travaux. Ça fait pas mal le tour pour l'instant. Si vous voyez autre chose, 88-971-1021, texto.
0: Oh, qu'on a de la belle visite.
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0: Salut les trois chaloux de la grande région de Québec, Sainte-Catherine, La Jacques-Cartier, Beauport et Saint-Émile. Pendant plusieurs années, elle a été la porte-parole et la chroniqueuse des chaloux. Et elle revient, mais cette fois-là...
1: Sous forme de souche.
0: Elle revient sous forme de souche. Émilie, comment ça va?
1: Elle renaît de ses cendres.
0: Ben oui!
1: Félix! Hey, ça va très, très bien,
0: On est content que tu reviennes nous voir aujourd'hui.
1: Tout le temps du plaisir.
0: Là, ça fait combien de temps que tu es à la souche?
1: Ça fait plus qu'un an. En février, j'ai célébré mon premier anniversaire à la souche. Fait que presque un an et demi bientôt.
0: T'as encore du fun?
1: Mais-en.
0: Ah, génial. Oui. Je disais aux auditeurs à quel point que mon histoire d'amour avec la souche date de nombreuses années. D'avant la naissance de mes deux petits gars, même les premières fois que je suis allé traîner sur l'heure du midi à la souche Limoilou, il y a des grandes décisions.
1: Ouais.
0: Pardon.
1: L'émotion.
2: Mais oui, ça arrive.
1: La proximité, puis tout ça, ça vient le chercher, t'as vu, là? Tu peux pas feindre une émotion comme celle-là.
0: C'est ça qui arrive. On dirait que je vais faire un Carl Emmanuel Picard, mais c'est pas les sanglots, je me suis réellement étouffé.
1: C'est comme de l'eau quelque chose.
2: Bon trou, hein,
0: donne-moi trois secondes, je vais
1: revenir. Mais oui, il y a de grandes décisions que, entre autres, Denis et moi, professionnellement, on a pris du côté de la souche. Fait que non, c'est une belle longue histoire d'amour.
0: Mm-hmm. Tout est beau.
1: Excellent.
0: Je suis de retour.
1: Fait que ça veut dire que vous êtes des vrais de vrais quand même. Limoilou, ça remonte à 2012.
0: Ouais.
1: Fait que il y en a eu du chemin là.
2: Ouais.
1: Un entre vous deux depuis ça, bien entendu.
0: Hey, je me souviens des employés de la souche qui me disaient, ouais, on va ouvrir quelque chose à Stoneham, puis ça va être gros. Puis je me disais, hey, ils se lancent dans la grande entreprise, de voir ce que c'est devenu aujourd'hui, c'est extraordinaire. Puis de voir que vous avez créé aussi votre propre symbiose. Il y a beaucoup de gens qui travaillent avec, mettons, les producteurs du coin, puis ainsi de suite. Mais là, vous êtes rendu générateur d'un paquet d'affaires à Stoneham.
1: On essaie. Ben, puis on fait pousser un peu de tout sur nos propres terrains aussi. Du houblon qu'on utilise un petit peu parfois, mais on n'est pas notre propre producteur de houblon. Là, ça prendrait bien trop des grosses quantités pour ça. Mais notre jardin, on a nos poules aussi.
0: Oui.
1: Que, t'imagines...
2: que vous mettez dans les bières.
1: Oui, bien sûr.
0: Oui, c'est...
1: Un petit peu de ça. Oui. Ben oui, fait que tu rentres au bureau, tu as une douzaine d'œufs frais le matin, c'est-tu pas beau?
0: Ah, c'est toujours le fun, ça. Vous avez l'érablière aussi,
1: t'as raison. Donc, on s'amuse, les deux propriétaires, Antoine et Olivier, s'amusent comme des petits fous là-dedans. Ils font les choses qu'ils ont envie de faire. Ils ont eu une grande inspiration pour ceux et celles qui voyagent un peu aux États-Unis une fois de temps en temps chez Allagache.
0: Mm-hmm,
1: ça a été quand même une belle grande inspiration pour eux, cette microbrasserie-là. Là. Fait qu'on le ressent, tu sais, le désir de bien faire les choses, d'être proche de la nature, de pas d'y aller dans quelque chose de quand même classique aussi, puis de respectueux de l'environnement dans lequel t'es, c'est important pour eux. Là.
0: C'est quoi le défi d'une microbrasserie qui est rendue grosse comme la souche? C'est-tu de continuer de générer des nouveaux produits à toutes les années? C'est-tu de réussir à envoyer le consommateur vers des produits qui sont vraiment les marques de commerce?
1: Les classiques.
0: C'est-tu d'essayer de même sortir de la microbrasserie? Il y en a plusieurs qui l'ont fait avec des nouveaux produits, puis ainsi de suite, pour essayer de se coller aux habitudes. C'est quoi le gros défi de la souche présentement?
1: Je pense que c'est un peu tout ce que tu t'amènes, dans le sens où il faut que tu sois à l'affût de ce qui s'en vient. Tu veux pas te dénaturer en même temps, c'est important. Tu veux que le client qui est fidèle depuis le jour 1 continue de te suivre, mais il faut que tu respectes les tendances. Les bières un petit peu plus faibles en alcool, tu l'as dit, tu sais, d'y aller vers des fois quelque chose qui est un petit peu moins sur une bière traditionnelle aussi, mais tu sais, les brasseurs trouvent leur compte quand même à brasser de ce type de bière-là.
2: Hey,
1: le consommateur suit aussi. Mm-hmm.
2: Quand, mettons, tu rencontres vous rencontrez un nouveau brasseur, puis il faudrait qu'on fasse une nano. C'est quoi la première réaction? C'est-tu wow, le beau défi, ou j'aimerais mieux brasser une IPA ou une smoothie?
1: Ça dépend d'un individu à l'autre. Les plus crinqués vont dire, moi, amène-moi ce que tu veux, ça va être un défi pour moi, puis on y va. Il y en a d'autres qui ont des trucs traditionnels, qui aiment brasser aussi. Mais c'est toujours un petit peu ça le défi. Là. T'sais, les plus grands, je dis le plus grand défi, peut-être pas, mais tu sais, il y a quand même tout le volet où il faut avoir des rencontres, de planification, de faire, OK, qu'est-ce qu'on pense qui va sortir, même si on voulait sortir une triple belge à toutes les deux mois.
2: Mm-hmm.
1: Je suis pas sûre que ce serait le bon choix, mettons.
2: Faut que t'anticipes le marché un peu.
1: Exactement.
0: C'est rendu combien d'employés, la souche, au total?
1: Autour d'une centaine.
0: Hey, c'est hot, hein?
1: Tu sais, j'inclus les pubs là-dedans, évidemment. Oui. Pas juste la brasse, mais les deux pubs, Limoilou, Stoneham, c'est sûr que ça draine beaucoup de gens aussi. Là,
3: la tendance en ce moment, c'est-tu encore vraiment vraiment au faible en alcool, sans alcool et compagnie? Oui.
1: Ça grimpe énormément. Ça grimpe encore. Puis pas juste le sans alcool nécessairement, mais le faible en alcool. La génération plus jeune, donc Gen Z, puis ceux qui vont suivre, eux autres, ils ont quand même un bon grand souci d'avoir un équilibre de vie, mm-hmm. tu sais, de bien consommer. Par contre, quand ils se chuggent, par exemple.
2: C'est tout l'un, tout l'autre.
1: Des fois, il y a ça. Mais il y a quand même, en général, le souci de voir, OK, qu'est-ce que j'ai dans mon verre? Ils vont sortir dans les bars sans nécessairement consommer, chose qu'on s'entend, nous quatre, autour de la table, on faisait
2: pas. Oui, mais on n'avait pas l'option. C'est drôle, on en a parlé avec Raph Nadeau, notre mixologue, le heureux mélange. Tout ce qu'il y avait de sans alcool, dans le temps, c'est du bar mix, là.
1: Ah ouais,
2: c'était dégueulasse.
1: Avec la petite grenadine dans le fond.
2: Oui, c'est ça.
0: Tu parlais de l'inspiration des créateurs de la souche vis-à-vis Allagash,
1: oui.
0: qui est vraiment une microbrasserie extraordinaire aux États-Unis. Si jamais vous faites le détour vers...
2: C'est
0: Portland, effectivement. Une de leurs bières les plus connues et reconnues, c'est la Blanche. Il y a Isabelle qui demande, est-ce que vous avez une bière équivalente à la Blanche d'Allagash? Dans d'un produit de la souche.
1: C'est sûr que les chaussures sont grosses à chausser quand même. Mais oui, ben justement, regarde, on peut partir si vous voulez plonger dans vos verres. On dirait qu'Isabelle est avec nous. C'est la première bière que je vais vous proposer. C'est notre Blanche.
0: Pour vrai, hein?
1: Oui, absolument. Donc, est-ce qu'on peut dire qu'à la côte, celle d'Allagash, je pense que c'est complètement différent. Aujourd'hui, je vous ai apporté quatre de nos bières, quatre bières classiques qu'on a à l'année.
0: Okay.
1: Dans lesquels on a travaillé avec des aromates un petit peu plus boréal, un petit peu plus québécois.
3: Ça sent assez bon.
0: Oh, que ça sent bon. Ouais.
1: Blanche, c'est la Stadacona. C'est une bière qu'on brasse depuis des années et des années. On a ajouté du thé du Labrador dedans. C'est ça notre petite signature dans la blanche qu'on fait.
2: J'aime beaucoup ça. Ça la distingue. Blanches,
1: c'est vrai, je me souviens, Véro, que t'es pas une grande amatrice de bière blanche et de bière belge en général.
2: Mais j'aime beaucoup le thé du Labrador. Okay. J'aime la saveur du thé du Labrador. Fait que là, je pense que c'est peut-être ça qui vient me chercher.
1: Possible. Donc, Stadacona, c'est ça. Puis ce qui est le fun dans cette bière-là, trois des bières sur quatre que je vous apporte aujourd'hui sont faites avec 100% d'ingrédients québécois.
0: Ah, c'est génial. Ça,
1: c'est une de nos grandes fiertés. On a ajouté un silo à grains sur le côté de notre bâtiment dans les derniers mois pour ajouter de plus en plus d'ingrédients 100% québécois dans nos bières. On transforme tranquillement nos recettes. On y va à petite dose parce qu'on ne veut pas dénaturer ce qu'on fait.
0: Ouais.
1: Faut que le consommateur qui boit une gros pain aujourd'hui, il veut que demain, elle
0: soit capable de la reconnaître.
1: C'est important, c'est important.
2: Est-ce que les producteurs, justement, des produits que vous utilisez, vous voyez une croissance aussi, un développement qui paraît de ce côté-là? Parce que j'imagine que ça n'a pas toujours été facile pour les brasseurs de s'approvisionner au Québec.
1: Mais, hein, parce que tu veux aussi que... Le plus grand défi, je pense, là-dedans, c'est des New England IPA. Parce qu'on était habitué de boire des New England IPA, évidemment, traditionnellement, ça a pris naissance aux États-Unis. Mm-hmm. Donc, avec des houblons traditionnels américains, c'est dur de reproduire ça pour différentes raisons. Évidemment, le houblon qui pousse ici, il n'est pas... tu sais, la nature n'est clairement pas la même que là-bas.
2: Comme nos fraises sont meilleures que les fraises d'ailleurs. Là, c'est
1: absolument. Nos pommes, peu importe, là, peu importe ce qu'on mange, ce qu'on boit. Fait qu'il y a toujours ce souci-là, mais... Il y a beaucoup eu de recherche et développement pour les producteurs de houblon, les houblonnières, les malteries aussi. Ils travaillent extrêmement fort pour améliorer le process sur la matière première, puis d'arriver aussi avec un produit qui va être satisfaisant, parce que c'est ça que tu veux. Tu veux pas travailler ta bière avec du 100% Québec au détriment de la qualité de ton produit, du goût, puis de l'engouement qu'il peut avoir pour le produit.
0: Avant de déguster le deuxième produit proposé par Émilie de la microbrasserie La Souche, Audrey, on retourne sur les routes.
3: Oui, sortie de route sur la 20 Est à la hauteur du kilomètre 303, c'est la voie de droite qui est bloquée. Les services d'urgence viennent tout juste d'arriver sur place.
0: Très heureux de ta deuxième sélection. C'est une de mes bières d'été préférées, particulièrement cette édition-là, parce que je sais que vous en avait quelques-unes.
1: Oui, on parle de la Gauze Vissale actuellement. La première Gauze Vissale qu'on a sortie, c'était la classique. On est sur une Gauze. Qu'est-ce que c'est une Gauze pour le rappeler? Bière acidulée avec des notes salines aussi. Mais là, c'est l'édition Laurentienne. Mm-hmm. Donc là, on a rajouté un peu de thé du Labrador dedans, des pousses d'épinette, puis sapin baumier aussi, si je ne me trompe pas.
3: Satisfaisante, cette
1: rafraîchissante.
0: Oui, oui, oui.
1: Vraiment, c'est frais, c'est citronné. Puis je trouve que le dosage du sapinage dedans est intéressant parce que ça amène juste un kick à un autre niveau d'une gauze classique.
2: C'est comme si le côté quasiment limonade ressort encore plus. Mais tu sais, pas limonade sucrée, le limonade citron, une vraie citronnade. Mm-hmm. J'adore ce que ça donne.
1: On a l'impression un peu quasiment d'être sur une limonade avec du romarin un peu. Juste des herbes en fait à l'intérieur. Donc ça, c'est un produit produit à un moment donné qu'on a décidé, parfait, il y avait une belle vélocité dessus, on va commencer à le brasser à l'année, même en hiver. Au départ, des gauzes, on envoyait juste l'été.
0: C'est vrai.
1: Quand le printemps arrivait, la chaleur arrivait, les gauzes prenaient la place sur le marché. Mais non, des gens boivent des gauzes à l'année maintenant.
2: Le petit côté conifère, ça fait que ça se boit à l'année, je trouve.
1: Oui, effectivement.
0: C'est de rajouter une saveur unique dans un produit qui est bien connu, puis de faire briller justement ce qu'on a au Québec. Moi, je trouve que c'est un des meilleurs exemples sur le marché actuellement. J'aime beaucoup les gauzes. Celle-là a vraiment un petit goût qui la distingue complètement.
1: Un petit kick de plus. Encore là, on est 100% Québec, fait qu'on est extrêmement fiers de ça.
0: Puis on vous le rappelle, c'est des bières qui sont disponibles à l'année. Suggestion numéro 3.
1: Ça, je vous l'ai, à mon avis, fait découvrir il y a à peu près un an de ça. Ça, c'est une étoile montante, là. Nos équipes de vente, les reps que je salue, attendaient ce produit-là avec impatience. Elle a vite gagné sa place dans nos bières régulières. Là, on se disait, est-ce que cet hiver, elle va bien se comporter dans les ventes? Ça n'a pas rapport.
2: Moi, c'est la première fois que je goûte ça.
1: C'est vrai. Peut-être que je suis venue puis j'étais juste avec Audrey.
3: Ça se peut, parce que moi, elle est familière.
2: Oh mon Dieu, que c'est bon.
1: L'île Monade. Pour ceux qui la connaissent.
0: Ah, c'est elle, ça. Okay.
1: Radler, on est avec du citron, de la framboise, puis on a travaillé encore là avec un petit peu de sapin à l'intérieur, mais délicat.
3: Ça, là, pour ceux que j'entends dire des fois, moi, la bière, là, c'est vraiment une entrée dans l'univers de la bière de microbrasserie. Si vous aimez tout ce qui est fruité, acidulé, évidemment, mais je veux dire, ça se boit sur le bord de la piscine, ça, là.
0: Des Radler méchants au fil des années, on en a bu.
2: Ah,
0: oh,
2: genre beaucoup trop sucré,
0: C'est un produit extraordinaire. C'est quoi un Radler?
1: Radler, on va être sur une base de bière traditionnelle allemande. Il paraît que dans l'histoire, il est arrivé un moment où, dans une petite brasserie, il y a une gang de cyclistes qui ont envahi un pub en Allemagne. Puis là, à un moment donné, ils se sont mis à boire de la bière. Puis là, la fille, la tenancière, elle s'est dit, là, à un moment donné, je vais manquer de bière. Fait qu'elle s'est mise à faire des mix de limonade citronnée avec de la bière blonde, très légère. Fait qu'un Radler, c'est un peu ça. C'est une espèce d'assemblage. C'est à peu près la seule règle que les Allemands dépassent parce qu'ils sont très puristes dans leur bière, dans ce qu'ils font habituellement. Oui, mais oui, c'est la seule entorse qu'ils font dans leur tradition.
2: Au nez, elle a quelque chose de floral. Je sais pas si c'est le mélange de framboise puis de sapinage qui amène ça, mais c'est désaltérant comme j'ai rarement goûté dans une bière.
0: Au goût, la framboise me rend heureux. Ben là, ça prend presque toute la place.
3: On a des textos qui nous disent que c'est la préférée, celle-là. Là.
1: Ah ouais, je vous dis, ça a été vraiment un hyper beau succès. Assez que là, on en a sorti une nouvelle dans les dernières semaines, une Radler, l'île Monade aussi, mais uniquement citron.
0: OK.
1: Ça va déjà extrêmement bien, on est super contents.
0: Ben, Crème, pour prendre des bières comme la Gauze puis la Radler, qui sont souvent considérées comme des bières d'été, puis décider de les faire à l'année, ça veut dire que...
2: Il y a une demande,
1: Il y a un bel engouement.
0: Oui, on a réussi à créer quelque chose.
1: La beauté de ce produit-là, les Radler, on est à 2,5% d'alcool. Fait que hyper goûteux.
2: Ça?
1: Oui, oui.
2: C'est à 2,5?
1: Oui, exact.
2: Je vais en boire à tous les jours.
1: À tous les jours. Et même au déjeuner, si on veut.
0: Et suggestion produit numéro 4?
1: Ça, c'est ma petite préférée. Dans les IPA et New England IPA qu'on fait, c'est vraiment ma favorite. Encore là, on est sur du 100% québécois.
2: Elle sent la gomme de sapin.
1: Oui. Donc, on est vraiment New England IPA classique. Par contre, encore là, on a travaillé avec des aromates boréaux. Dans celle-là, on est sur l'épinette et le myrique baumier.
2: C'est ce qui goûte tout de suite en partant.
1: Au nez, tu l'as aussi. Mais ça amène complètement quelque chose de distinctif.
3: Mais c'est spécial parce que t'as zéro amertume là-dedans. T'as zéro... Je veux dire, ça se boit. Mettons, moi, t'as dit IPA, puis non, oui, mais c'est ça. Non, t'as dit IPA, puis je me suis dit, ben non. Mais elle se boit toute seule, elle rentre vraiment bien.
1: Puis le côté boréal de la chose vient apporter une autre twist complètement au New England IPA qu'on voit sur le marché. T'en as une, puis une autre. Mais là, on est sur vraiment quelque chose de distinctif grâce à l'épinette.
0: C'est la Loup des Saules?
1: Acadia.
0: C'est l'Acadia,
1: Acadia, oui. Donc, ça fait déjà, je dirais, quand même peut-être un 3-4 ans que cette bière-là est sortie à peu près. La première fois, elle est sortie au pub à Limoilou. Ça, c'est souvent la manière qu'on fait pour voir si un brassin va avoir du succès. Premier brassin qui se passe à Limoilou, on le teste en fût sur place. La réponse est bonne. Oups, tout à coup, on est obligé d'en faire une deuxième batch très rapidement parce que ça sort très vite.
0: Vous brassez encore sur place à Limoilou?
1: Oui, dans le petit sous-sol. Oui. Okay. Limoilou, on est encore sur des brassins expérimentaux. Mm-hmm. À peu près en tout temps, là, il y a tout le temps des nouveaux brassins expérimentaux. La carte de bière, vous ne la retrouverez pas à Stoneham.
0: Non.
1: Fait que Limoilou a vraiment sa propre signature encore. Fait que l'histoire de l'Acadia, c'est un peu ça. Il y a tellement eu de succès à Limoilou qu'à un moment donné, on s'est dit OK, go, on va dans les grosses cuves à Stoneham, on brasse ça, on met ça. On fait faire une étiquette, évidemment. puis on part avec ça.
0: Hey, tu me fais réaliser que celle-là, je l'avais probablement jamais goûtée depuis que vous l'encanettez.
1: C'est très bon. Fait que 6% d'alcool, assez classique pour une New England IPA, mais tout le côté boréal qui amène une distinction vraiment trippante.
0: Des produits disponibles à l'année. Je sais que dans les chaloux, il y a énormément des produits de la souche à l'année longue, mais vous avez aussi vos boutiques qui sont disponibles. Celle-là à Stoneham, puis il y a aussi un frigidaire qui est disponible du côté de la souche Limoilou pour les gens qui veulent prendre un petit quelque chose en partant.
1: Exact.
0: Hey, tout ce qui arrive dans la guerre tarifaire puis ainsi de suite, ça a-tu causé des problèmes pour les canettes puis pour vous autres, entre autres?
1: Honnêtement, pour l'instant, on a été épargnés.
0: OK.
1: Pour différentes raisons, parce qu'on est quand même souvent en planification assez à l'avance pour ça.
0: OK.
1: On a quand même réussi à absorber tout ça un peu puis de réussir à contourner un peu les choses par rapport à ça.
0: Ah, ben tant mieux.
1: Puis on n'était pas menottés avec des fournisseurs aussi 100% là, qui nous bloquaient dans tout ça. Donc, on s'en est vraiment très bien sortis de ce côté-là, honnêtement.
0: Avez-vous un gros été à la souche? Faites-vous le tour des festivals? Est-ce que vous réorganisez l'événement?
1: Inexploré,
0: avait passé l'après-midi ensemble. Ouais. Tu nous avais fait faire la visite des lieux. Il y avait plein de brasseurs sur place. C'est
1: exact.
0: Quand, ça?
1: Inexploré, on va être sur la fin août. Donc, 28-29 août prochain. Les billets sont déjà en vente. Donc, c'est vraiment sur un petit festival traditionnel avec la seule différence, c'est que là, on a mis tout le monde sous le même bord. Au lieu que chacun ait son kiosque, c'est quasiment un petit événement pour les brasseurs, pour les brasseries aussi de Québec de se retrouver. Donc, 9 microbrasseries sur place, entre autres Griendel, Barberie vont être là, Nano Cinco, Emporium, nous évidemment, c'est nous qui recevons, donc on va être là bien sûr. Puis, un peu sur la thématique d'aujourd'hui, les brasseries là-bas avaient la mission de brasser des bières pour l'événement avec des aromates ou des produits venant du Québec.
0: Okay.
1: Pas nécessairement à 100%, mais au moins travailler le cassis. J'ai parlé justement à Valérie de la Barberie ce matin. Elle a dit on va faire la pourpre profond, Deep Purple, donc 100% Île-d'Orléans avec son cassis. Griendel aussi, une petite nano IPA qui ont travaillé avec du houblon aussi qui vient du Québec. Fait que ça, c'est la petite mission pour les brasseries. Les billets sont en vente demain. Maintenant.
0: On ramasse ça où?
1: En ligne, évidemment. Vous pouvez aller sur notre site.
0: OK.
1: Vous allez avoir le lien pour faire l'achat des billets. Donc, 40 $, 10 dégustations. C'est l'édition 2. On a des petits ajouts encore cette année sur le site pour l'événement.
0: Et pour le reste de l'été, vous promenez-vous pas mal?
1: Oui. Ouais. Festival en fin de semaine, d'ailleurs.
0: Ça commence.
1: oui, ça commence. Il y avait déjà Sherbrooke. Sherbrooke Festibière est déjà derrière nous. Ça va vite. Ça va tellement vite. Mais oui, dans à peu près toutes les régions du Québec cet été, vous allez avoir retrouvé la souche dans les festivals. Je pense au Saguenay, Bas-Saint-Laurent aussi, on va être là. On se promène, bien sûr.
0: Émilie, t'es chez vous ici. C'est toujours un plaisir de te retrouver.
1: Merci.
0: Puis, il y a d'autres nouveaux produits qui s'en viennent dans les prochaines semaines, prochains mois. On aura l'opportunité d'en reparler, assurément.
1: Merci.
3: Tu reviens quand tu veux, hein?
0: Oh, oui.
1: Parfait, je suis prête.
0: T'as-tu écouté nos chroniques? Tu nous trouves-tu pas pire quand on les fait?
1: Je vous trouve pas pire. Oui, ouais, j'avais écrit en plus. J'avais pris le temps de vous l'écrire, il y a quelques mois. Vous êtes pas pire.
0: On a eu les bons profs.
1: Ah, oui, c'est excellent. Je pense que vous n'avez bu en masse aussi. À un moment donné, le palais se développe aussi, puis on vient à... Puis j'ai l'impression que le fait que peut-être qu'il n'y ait plus personne en onde avec vous, ça vous amène à avoir plus confiance. Peut-être des fois, tu fais « Ah, là, j'ai plus personne pour m'accompagner. »
3: On se trempe un peu plus.
1: Ben parfait, c'est
0: mais les filles, moi, les filles m'impressionnent. Là.
1: Oui?
0: Juste à reconnaître des affaires au nez puis au goût sont pas mal meilleures que moi. Moi, je suis encore à deux catégories. Les bières que j'aime, les bières que j'aime moins. C'est ça.
2: Ah ouais, c'est vrai que le « j'aime pas » n'existe pas.
0: Hein? Non. Dans la bière, c'est très, très rare.
1: Les bières que j'en prendrais une puis celles que j'en prendrais au moins deux.
0: T'as bien compris. Il est 15h25. Merci, Émilie. Donc, vous allez retrouver les suggestions sur l'Instagram de Boulevard 102.1.
3: C'est déjà là.
0: Génial. Et également sur le Facebook des trois chaloux de la grande région de Québec, Sainte-Catherine, de la Jacques-Cartier, Beauport et Saint-Émile. Courte pause, on revient. C'est Gravel dans le retour à Boulevard.
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0: 1-800-361 par texto, par téléphone, le 780-1021 par téléphone. Il y a quand même des incidents majeurs sur les routes dans la circulation. Audrey.
1: Si vous êtes sur la 20 direction est à la hauteur du kilomètre 303, la voie de droite qui est bloquée, c'est une sortie de route. Les services d'urgence qui sont sur place au moment où on se parle. Évidemment, c'est vendredi, donc depuis 14 heures, il y a déjà des gros ralentissements à prévoir un peu partout. Entre autres, sur la capitale direction est, entre Henri IV et Laurentienne, ouest, entre Henri Bourassa et Laurentienne, l'entrée des ponts, ça commence à être difficile. Henri IV sud, à partir de Versant Nord jusqu'au pont La Porte, entre autres, c'est pas mal congestionné. Et la 20 direction ouest, c'est hauteur Chemin des Îles, dans les deux directions, hauteur Taniata. Autre chose, 88-971-102, texto.
0: Toujours le fun de se renseigner sur l'histoire de notre belle ville. Et depuis quelques semaines, on a le plaisir de jaser une fois de temps en temps les vendredis avec Micha Horswill, qui est géophysicienne et passionnée d'histoire de la ville de Québec, que vous pouvez suivre sur Instagram, entre autres. Micha, bonjour.
2: Bonjour tout le monde.
0: Là, je suis content parce que aujourd'hui tu vas m'apprendre de quoi solide. Ces temps-ci, moi, j'ai deux petits gars. J'ai un grand qui trippe sur le hockey et le plus jeune, il est passionné d'histoire. Puis on essaye de pogner toutes les capsules historiques qu'on est capable de ramasser sur Télé-Québec, YouTube et
2: bon
0: ailleurs.
2: Stock, hein?
0: Ouais, ben ouais. C'est quoi? C'est Québec, le nom de la série, je pense.
2: C'est avec un K, là?
0: K-E-B-E-C. Comment, Arthur?
3: K-E-B-E-C.
0: Ben, exact. Arthur est en studio avec nous autres aujourd'hui. Quand j'ai dit à Arthur que tu allais venir nous raconter quelque chose aujourd'hui, il était bien, bien excité. C'est pour ça qu'il a mis ses écouteurs puis qu'il est bien attentif. On parle beaucoup d'itinérance par les temps qui courent à Québec. On parle de gens qui ont beaucoup de difficultés à arriver, à joindre les deux bouts. C'est pas la première fois de l'histoire de Québec qu'on assiste à ce genre de situation économique difficile-là. Et à une certaine époque, c'est ces plaines que les gens s'étaient installés carrément dans ce qu'on pourrait appeler un bidonville.
2: Oui, exact. La mémoire est une faculté qui oublie, hein. Puis à chaque fois qu'on vit quelque chose de catastrophique dans la société, on pense que c'est nouveau. Et
1: c'est la première fois.
2: Souvent,
1: hein?
2: Ça se répète. Et même cette crise de l'itinérance-là était pire que celle, sans minimiser ce qu'on vit aujourd'hui. Mm-hmm. Il y a des gens qui vivent la grande détresse, mais c'était encore pire. Et ça s'est passé sur les plaines d'Abraham. Je pense là, qu'à chaque fois que je viens ici, je pourrais parler des plaines d'Abraham. Tellement
1: mais c'est passé de choses.
2: C'est passé de choses.
1: Il n'y a pas juste une bataille puis des festivals, non?
2: Non, il y a eu deux coupes cette année, puis j'aurais tellement ça voulu vous en, j'aurais voulu vous en parler aujourd'hui parce que c'est comme le
1: attends
2: moment
1: que la coupe soit gagnée, puis on va être correct.
2: Mais ouais,
0: les Bulldogs de Québec jouaient sur les plaines.
2: Ils avaient gagné deux fois, là, mais là, il aurait fallu que je fasse des recherches. J'avais pas le temps. Fait que Faubourg de la Misère. En fait, plein de noms, là. Il y a des gens qui font référence à ça. Le nom officiel, c'était Cove Fields.
0: Okay.
2: Ensuite, il y a eu Faubourg de la Misère, Punaiseville, c'est toute la même chose.
0: Là, on est à quelle époque, précisément?
2: On est tout juste après la Deuxième Guerre mondiale. Ça a commencé en 1945. Puis on se situe à peu près sur les plaines. Ben, pas à peu près. On se situe carrément là où il y a toutes les shows. Sur les plaines d'Abraham, le Festival d'été, la Saint-Jean-Baptiste.
1: L'espèce d'amphithéâtre naturel, là, dans le creux, là?
2: Oui. Puis, en fait, c'est ça. Jusqu'en haut de la butte, je vais y revenir plus tard. Mais donc, pourquoi est-ce qu'ils se sont installés là? C'est que pendant la Deuxième Guerre mondiale, effort de guerre du Canada, on a dit qu'on allait recevoir les prisonniers de guerre nazis. Donc, on est à côté de la citadelle, en arrière du manège militaire. Ça appartient à l'armée, ce secteur-là.
0: Ouais.
2: Donc, ils construisent des baraquements militaires pendant quelques années, de 40 à 45. Non, même pas, juste en 40. On reçoit là, non seulement des prisonniers de guerre nazis, mais aussi des réfugiés juifs
1: dans
2: la même bâtisse. Moi, ça me fait capoter.
1: Les deux en même place, mais pas ensemble. Ils sont séparés.
2: Ben là, je pense pas qu'ils étaient dans la même pièce.
0: On voulait être sûr qu'elle partait pas, hein?
2: Je comprends pas comment c'est arrivé. En tout cas, faudrait fouiller ça un peu plus. Puis cette info-là, je l'ai reçue du musée des plaines d'Abraham.
0: Et là, ces baraques-là, c'est vraiment sur le site des plaines où on a le festival d'été.
2: Exactement. Prochaine fois que vous regardez Muse, mettons, il y avait des prisonniers de guerre nazis là.
0: Wow.
2: Exactement. Ça n'a pas fait long feu parce qu'il y avait des graves enjeux de sécurité.
1: J'imagine.
2: On est en plein centre-ville de Québec.
0: Oui.
2: Imaginez-vous donc, moi, si j'apprends qu'il y a cela, je vais aller voir.
0: Ben
2: qu'il y avait des attroupements de curieux qui allaient voir. Apparemment que le long de la clôture, il y a des petits messages qui se partageaient. Il y avait des espions allemands à l'époque au Québec. Et puis, il y a même une histoire qui dit qu'il y a un prisonnier qui a réussi à s'échapper juste 24 heures. Il

0: Nuit après, il voulait aller faire un petit pèlerinage à Sainte-Anne-de-Beaupré.
1: C'est bien drôle, ça.
0: Fait comme quoi, la sécurité, c'était pas trop tenue serrée. L'armée, en fait, ça n'a pas de bon sens d'avoir ça en plein centre-ville. Donc, ils sont partis, les baraques sont restées inhabitées, ben, comme abandonnées pendant un bout de temps.
1: OK, les gens sont partis, les baraques sont restées.
0: Les baraques sont restées. Puis, pendant ce temps-là, ben, y a tout un tas de conditions, en lien notamment avec la guerre, mais bon, le parc immobilier a arrêté d'être construit, a arrêté d'être entretenu, la population de la ville grossissait, donc, crise du logement, exactement comme aujourd'hui, ce qui a mené à une crise de l'itinérance, mais à une ampleur telle que les gens, il y avait des campements illégaux qui se construisaient un peu partout, ben, le long du fleuve, le long de la rivière Saint-Charles, sauf que là, tu sais, même nous, en ce moment, aujourd'hui, on est un peu frappés de voir les gens qu'on voit dans la rue des visages, qu'on n'a pas l'habitude, des femmes, des gens plus âgés, mais à l'époque, là, les familles, c'était du 10, 12 enfants.
2: C'est vrai, on est dans l'effort d'après-guerre, pratiquement.
0: Ouais, donc c'était des enfants, carrément, qu'on voyait dans la rue, et le maire de l'époque, Lucien Borne, se dit, bon, faut qu'on fasse quelque chose. On a justement ces baraques inhabitées-là. Ils demandent à l'armée, est-ce qu'on peut temporairement héberger des gens là? Après ma barre, ça semble une bonne idée. Pourquoi pas? Donc, au plus haut, là, c'est 1200 personnes qu'on retrouvait dans ces baraques-là. Oui. Sur 1200, on dit à peu près 750 à 800 que c'était des enfants. Donc, ça fait une dynamique quand même assez bizarre. Mais là, imaginez-vous comme... C'est des baraques militaires, là. C'est pas des grosses conditions.
2: Ils habitaient là gratuitement, sais-tu?
0: Non, il fallait qu'ils payent.
1: En plus?
0: Prix modique, mais il fallait qu'ils donnent un petit montant à la ville pour être hébergés dans des conditions carrément inhumaines. Donc là, c'est ça, on voulait héberger à la base des prisonniers nazis, donc ils se sont pas forcés sur le confort.
2: Et en plus, c'est un toit des murs, j'imagine.
0: Ça a été à mon avis, ouais, un toit des murs, apparemment, que quand il pleuvait, c'est comme s'il pleuvait en dedans. Les murs, en fait, c'est même pas exactement des murs. Ça faisait 2 mètres de haut, donc aucune intimité. On voyait ce qui se passait de l'autre bord. Hey. La densité de gens qu'il y avait là-dedans, c'était fou raide. Des toilettes, il y avait une toilette par baraquement qui était composée de plein de familles, puis ça n'avait pas été entretenu.
2: Pour combien de monde?
0: 1200.
2: C'est fou, là!
0: Ça remplissait même pas l'entièreté du site des Plaines. Et moi, un fun fact, je sais pas si c'est intéressant pour la majorité des gens, mais moi, ça me fascine. Vous savez la dynamique Hauteville-Basseville qu'on retrouve à Québec, où les gens plus pauvres ont tendance à se retrouver en Basseville, plus aisés en Hauteville. C'est pas juste à Québec que ça marche comme ça. À peu près toutes les villes qui ont Hauteville-Basseville, c'est le même phénomène. Bien, sur les Plaines, c'est exactement ça qui s'est passé avec un échantillon de 1200 personnes.
2: T'as un peu le haut de la butte, le bas de la butte?
3: C'est ça que tu parlais? Oui. Oh, ouais.
0: En haut de la butte, ce sont les personnes en situation d'itinérance, les mieux aisées avec les meilleures baraques qui se sont retrouvées là, puis
1: les pauvres
0: plus pauvres
1: aisés.
0: Des pauvres. Oui, c'est ça. Ouais, et ça, c'est documenté.
1: Ah, ouais.
0: Ouais, parce qu'en fait, les dernières personnes là, qui ont vécu ça, qui étaient enfants, qui ont encore ce souvenir-là, sont décédées dernièrement. Donc, il y avait un gros travail qui a été fait de comme aller chercher toute l'info avant que ce monde-là, malheureusement, décède.
1: Combien de temps ça a duré, cette situation-là?
0: Ça a duré... Ben, bon, donc... Au début, Lucien Borne, lui, c'était comme une mesure d'urgence.
1: Ouais.
0: On fait ça temporairement parce que...
1: Il faut trouver une solution, on n'a pas le choix.
2: Ça évite d'éparpiller tout le monde partout, fait que ça permet un certain contrôle-ish, là.
0: Ouais. Mais 6 ans plus tard, c'était rendu du permanent.
2: En 51?
0: En 51, exactement. Puis ça aurait continué si c'était pas de l'armée un jour qui a dit « Débarrassez-nous, on jette tout à terre. »
1: On prend nos affaires.
0: C'est à nous, partez de là. Mais sinon...
2: Hey, c'est long, 6 ans!
0: C'est très long,
2: c'est
0: 6 ans.
2: C'est 4 saisons, là.
0: Puis, en fait, ce qui est intéressant, les témoignages des enfants qu'on a eu dernièrement, là, de ceux qui avaient vécu là, eux, bien évidemment, c'est de la grosse misère, c'est des conditions humaines, mais il y avait comme un esprit de communauté qui s'était créé, puis c'était vraiment un bidonville, là, comme on peut s'imaginer, où des gens qui s'entraident entre eux, un esprit de communauté. Mais les gens autour, là, à côté, c'est Grande Allée. Hein?
1: Ben oui.
0: C'est les plus riches. Le phénomène du pas dans ma cour, bonjour, à 100 000 à l'heure, c'est pas pour rien que les termes punaiseville, Faubourg de la misère est apparu. C'était pas ça le vrai nom. C'est les gens autour qui chiolaient, puis qui étaient comme, mais tassez-nous ça de là.
1: T'es en train de dire que dans ce temps-là, on était pas prêts pour la mixité, là.
0: Non!
1: Mais ces gens-là, quand on a défait les baraques, sont partis où? Sont retournés à Limoilou en bas? Je veux dire, qu'est-ce qui est arrivé à ces gens-là qui étaient quand même plusieurs centaines?
0: Oui, j'ai pas la réponse exacte, mais apparemment que c'est documenté. Oui, c'est dans certains quartiers de la Basseville. Puis à cette époque-là, tranquillement pas vite, les quartiers qui n'avaient pas été entretenus pendant la guerre commençaient à être rénovés, mais il y avait encore des trucs
1: magané,
0: complètement
1: hein?
0: abandonnés.
1: Wow, j'ai vu des images d'archives il n'y a pas longtemps du quartier Limoilou, justement. Je pense que c'était dans les années 40 ou début des années 50. Puis il y avait des grands secteurs qui étaient laissés à l'abandon. Puis il y avait des gens qui s'étaient fait des camps. On parlera pas d'abris de fortune, mais des camps probablement qui ressemblaient aux baraques qu'il y avait sur les plaines, mais t'avais ouais. énormément de misère. Puis on n'intervenait pas. Je veux dire, une maison passait au feu, elle restait là, puis les gens essayaient de rabibocher ça pour essayer de se faire un campement temporaire qui devenait permanent parce que les gens vivaient dans misère solide.
0: Oui, exact. Puis il y a d'autres quartiers aussi, là, Saint-Sauveur, je crois, même chose, mais c'est fascinant, triste et fascinant de ouais. voir qu'il y a, il y a moins de 100 ans, là, ça fait pas si longtemps que ça. Donc, nos grands-parents ont vécu ça, une ville de Québec où il y avait un niveau de misère là, vraiment élevé. Très élevé.
1: Là, on a des images qui existent, que j'ai jamais vues, que Véro nous a trouvées sur le site
2: Laval.
1: De l'Université
2: ouais.
1: Laval. Okay. La vie quotidienne dans le faubourg de la misère. Je suis en train de regarder ça. Je sais pas si on peut peut-être partager le lien sur nos réseaux pour les gens qui s'intéressent. Mais mon Dieu Seigneur, ça frappe l'imaginaire. Puis on voit vraiment, je sais pas, ben Micha, t'as probablement vu ces images-là déjà, là. De voir les baraques qui sont installées carrément où on regarde des shows pendant
0: fou.
1: Le festival d'été, c'est particulier. Là.
0: Puis quand je suis allée au musée des plaines d'Abraham pour avoir de l'info, parce qu'il n'y a pas d'expo là-dessus, hein, sur, mais bon, j'ai l'impression qu'ils ont beaucoup d'infos, fait que peut-être que ça viendra un jour, je le souhaite.
1: Mm-hmm.
0: Mais c'est vraiment comme je les ai rencontrés one-on-one, puis on m'a donné de l'info.
1: Wow.
0: Et moi, ce que je trouve très beau dans ces images-là, c'est les cordes à linge avec les vêtements. Moi, je trouve que ça a quelque chose de romantique. Je sais pas, ça fait Italie. On m'a dit non. Mais étaler ton linge comme ça
2: c'était
0: à l'extérieur,
2: humiliant, j'imagine,
0: c'est...
2: Hein?
0: Ouais, c'est humiliant, puis c'était un symbole de pauvreté. Donc, de voir que sur toutes ces images-là, on voit comme...
1: Des cordes à linge.
0: Puis tu sais, il n'y a pas vraiment de mur, là, pour ceux qui n'auront pas l'image. C'est comme, c'est des planches de bois, c'est des baraques faites en bois. Donc, on s'imagine bien que l'eau rentrait, puis comme le monde qui ont leur linge.
1: L'hiver, étalé, le fun linge. Que ça devait
2: la
1: être
2: neige.
1: L'hiver.
0: Ah, incroyable. Mon Dieu, c'est plein. Ils vendent tout le temps.
2: C'est chaud de penser qu'aujourd'hui, nous autres, c'est que du plaisir, c'est plein.
1: Ben, oui. Micha, merci. Hein, puis continue de nous faire découvrir ces histoires-là. C'est fascinant. Micha Arswell, qui est géophysicienne, qui est passionnée d'histoire de la ville de Québec, que vous pouvez suivre sur Instagram ou à partage
0: Facebook,
1: ces capsules-là. Partout, hein, partout.
0: Ouais. Ouais. YouTube, Astor.
1: En plus, parle-moi de ça. 15h44, vous êtes à Boulevard 102.1. C'est Gravel dans le retour.
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0: Tu as dit qu'il faut pas le laisser lousse trop longtemps, le kid.
1: Hey, mais ça me fait rire à quel point il tisse des liens rapidement. Hein? Il est en train de... Il y a des amis partout dans la station.
0: Là, il est rendu chroniqueur avec Jeff le midi.
2: Il fait des voix à prod.
0: Ouais,
2: je cligne. Il a réussi à soudoyer des collègues pour avoir du popcorn et du chocolat chaud dans notre dos.
0: Je cligne des yeux, puis il est en train de faire quelque chose. Il est en train
2: de d'acheter
0: produire.
2: À business.
0: Oui, il est sur le bord. Faut le checker. Il est à checker, le kid. Ça va, Arthur?
3: Ouais. Puis en pensant, c'est Tommy qui me l'a demandé, c'est pas moi.
0: Ah ah! Bon, oui, je sais que t'as des complices là-dedans, là. Ouais.
3: Ce n'est pas de ma faute.
0: C'est jamais de ta faute, on sait bien, hein.
1: Tu veux-tu faire de la radio plus tard, Arthur?
3: Ouais.
1: Ouais?
3: Mais je crois.
1: Tu crois? Ben écoute, il faut rêver jeune, là. En tout cas, t'as de la jasette.
2: Ton émission va s'appeler Gravel dans le retour?
3: Gravel dans le retour, père-fils.
1: Oh Dieu!
0: On va travailler ensemble?
3: Wow!
0: Oh là là! Tabarnouche, il va falloir que je t'offre.
1: Longtemps.
2: Tu commences jeune.
0: Ouais, tu vas me prendre comme un vieux chroniqueur qui radote des vieilles affaires?
3: Oui.
0: Ah, super.
1: Hey, je trouve ça mignon.
3: Tu vas juste te parler des vieilles affaires des années 90, puis tu vas... Moi, je voudrais comprendre, toi, tu peux tout comprendre.
1: Parce que c'est vieux, les années 90.
0: Ben oui, hein, c'est ça.
1: C'est vraiment vieux.
0: Extraordinaire.
3: Mais pour moi, c'est vieux.
1: Ben, c'est sûr.
0: T'étais pas là dans les années 90, toi.
3: J'étais même pas née.
0: Ben non, t'étais même pas née. T'as-tu aimé la chronique à Micha?
3: Ouais.
0: Ouais, hein?
3: C'est intéressant.
0: Ouais, on apprend des choses.
3: Beaucoup de choses.
0: Ouais. Hey, t'as allumé que c'était... où est-ce qu'on est allé voir le show de Fred's?
3: Ouais.
0: Au festival d'été, qu'il y avait des gens qui vivaient là, qui étaient pauvres, qui étaient maganés.
3: Qui étaient pas très bien dans le CV.
0: Ben non.
3: De prison.
0: Tabarnouche. Hey, merci Arthur.
3: De rien.
0: Ouais. Retourne te prendre du popcorn. Comme si j'avais besoin d'y dire.
3: Je vais pas le faire.
0: Comment?
3: Je vais pas le faire.
0: Non. Garde-toi de la place pour le souper, là. On va regarder l'essentiel de l'actualité. Véro, de quoi on jase aujourd'hui? On est vendredi, on est le 5 juin.
2: Côté judiciaire, il y avait Daniel Robitaille qui revenait devant la cour aujourd'hui. C'est l'homme qui est accusé d'avoir frappé les deux garçons de 7 et 10 ans à Beauport, souvenez-vous, au début du mois de mai. Lui qui avait embouti un autre véhicule avec le sien, a bifurqué de sa route. C'était à l'heure du retour des classes, les deux garçons qui se trouvaient sur le trottoir. D'ailleurs, on a craint pour la vie d'un des deux pendant un certain temps. Et aujourd'hui, le juge, parce que lui, ce qu'il demandait hier, là, c'est de retrouver sa liberté pendant les procédures. Il y a des éléments qui ont été présentés qu'on ne connaît pas parce qu'il y a une ordonnance de non-publication, mais le juge a décidé de le garder en dedans jusqu'à la fin de toutes les procédures. Donc, l'homme de 67 ans donc qui est accusé de conduite dangereuse causant des lésions, vous comprendrez. Puis, on nous rappelle dans l'article du journal qu'au lendemain de sa peine, le lendemain de l'événement, quand il a comparu, il avait de la misère à se tenir debout en disant qu'il n'avait pas pu avoir sa morphine. Fait que je ne sais pas si ça fait partie de certains éléments qui ont été présentés. On a eu une couple d'accidents de ce genre-là dans les dernières semaines. C'est franchement inquiétant.
0: Dans ce cas-là, précisément, c'est quelqu'un qui n'aurait pas dû être à l'air libre.
2: Ah, mais il y a tellement de feuilles de route longues avec des histoires de stupéfiants.
0: C'est des criminels de profession, c'est des incorrigibles. T'sais, sans devenir... Je sais qu'il y a une catégorie pour les criminels dangereux, mais criminels quérulents, mettons. Là.
2: Récidiviste constant. Là,
0: Dès que tu ressors, tu recommences. À un moment donné, on devrait mettre une ligne et dire, bon, ben toi, habitue-toi à prison. Ça va être ça pour toi pour la suite des choses. Il y a du monde qui meurt.
2: Parce que lui, il sévit depuis les années 80. Il y a eu des peines longues qui se sont accumulées au fil des années. Production de drogue, complot, importation de stupéfiants, trafic de drogue. C'est rien qui implique nécessairement le volant. Sauf que, dans ma tête, mettons qu'on sort de ce cas-là, là, quand tu accumules les mauvaises décisions en frais de criminalité... J'ose penser que dans le reste de ta vie, tu accumules probablement des mauvaises décisions aussi.
0: Ben c'est parce que c'est des petits crimes, mais c'est des petits crimes constants parce que t'as pas le jello entre les deux oreilles pour concevoir autre chose que des petits crimes. T'es dans une problématique de consommation que t'es pas capable de régler. On attend juste la tragédie, puis c'est exactement ce qui est arrivé dans ce cas-là, alors que le CV craquait déjà puis débordait déjà de partout. Là.
2: Il y a un autre gars aussi qui a comparu, lui, aujourd'hui, Daniel Miville, 53 ans. C'est en lien avec des événements qui se sont déroulés à Lévis en juin 2025, puis c'est une femme qui est décédée à ce moment-là. Et lui, C'est vraisemblablement l'homme qui était au volant. Le véhicule qui avait fait des tonneaux, ça a été long avant d'être en mesure de l'arrêter et de l'accuser. Donc, aujourd'hui, accusé d'avoir causé la mort de Jenny Demers en juin, Demers en juin 2025, en lien avec cette collision-là. Lui avait réussi à s'en sortir, à aller chercher de l'aide. Puis là, on a finalement été en mesure de déposer ces accusations-là aujourd'hui. Fait que pas des belles histoires. Québec qui déposait aujourd'hui son projet de loi pour interdire la vente aux mineurs de boissons énergisantes. La famille du jeune Zachary Miron, pardon, qui sont venus parler devant les médias alors que la majorité des partis étaient là pour les épauler parce qu'on espère que ce soit un projet de loi transpartisan, donc que personne se fasse du capital politique avec une décision du genre. Le jeune garçon de 15 ans qui est décédé en 2024 après une interaction entre un Red Bull et la médication qu'il prenait pour son TDAH. Il y a le Parti conservateur qui aujourd'hui a encore dit « Nous, on veut juste pouvoir poser des questions. Là, on ne veut pas nécessairement ralentir. On pense qu'on a le temps, mais on croit qu'il faudrait vraiment poser des questions avant de prendre une décision comme celle-là. »
0: J'ai jamais compris l'entêtement d'Éric Duhaime dans ce genre de dossier-là.
1: On voit qu'il choisit vraiment mal ces dossiers, pour vrai.
0: Et mauvaise stratégie. Je sais qu'il était sur nos ondes par téléphone ce matin, ben, mais il a envoyé Maïté Blanchette-Vézina seule au BAT dans les 24 dernières heures. Puis elle a bien de la misère à s'expliquer puis à se défendre. Et on lui a posé la question cet après-midi. Duhaime, il est où? Ah, il est retenu à Montréal.
2: Il y avait des choses à Montréal.
0: Tout paraît mal. Tout paraît mal. Lâchez le morceau.
2: Lâchez les pamplemousses.
0: C'était pas le bon os, oui. Laissez les pamplemousses tranquilles, puis suivez le reste. Puis c'est pas pour... C'est parce que t'as pas à inventer de débat quand il y a pas de débat. On peut aller plus vite des fois, là.
2: Puis, tu sais, Audrey, elle nous faisait remarquer que chaque fois qu'on parle de cette histoire-là puis des pamplemousses de Maïté Vézina avec l'interaction avec les médicaments, tout le monde dit, il y avait ça comme histoire d'indéfendable. C'est-tu là qu'elle a pris ça? J'aurais aimé ça qu'un journaliste sur la colline, il pose la question.
1: Mais le pire, c'est que c'est sûr que oui. Dans le sens que des fois, le cerveau est mal fait, en tout cas, à quelque chose, puis c'est sûr que c'est une niaiserie de même.
0: Je peux te dire une chose, c'est que la position actuelle du Parti conservateur, elle est indéfendable. Et c'était beau, ça, hein?
2: Tout vraiment beau.
0: Pas pire, hein?
2: Drop the mic.
0: Ouais.
1: On peut s'en aller.
0: C'était le commentaire du vendredi.
2: La Ville de Québec qui s'est vue attribuer la désignation région de biosphère de l'UNESCO. C'est la première ville en Amérique du Nord qui reçoit ce titre-là. Ça a été annoncé un petit peu plus tôt aujourd'hui. On dit que Québec est un modèle unique en Amérique du Nord et rare à l'échelle mondiale. Oh. Quand on parle de nombre de population, 60 000 résidents avec des secteurs qui sont fortement urbanisés parce que oui, on a du vrai downtown, si on veut, mais que en plus de ça, il y a le fleuve, les cours d'eau, la couronne forestière. Puis, tu sais, l'autre jour, on disait pourquoi on aime Québec? Parce qu'on est tellement habitué de critiquer notre ville, certains choix, des projets qui n'avancent pas, qui sont trop lents. Puis, ça revenait tellement ça, de dire qu'à Québec, tu as une proximité avec tout le côté nature, si tu le désires, et même en restant en ville. Puis c'est vrai que c'est quelque chose qui est plutôt rare.
0: Je trouve ça vraiment cool que quand les juges et les évaluateurs sont venus à Québec, on a réussi à cacher le Bourgneuf au grand complet. Good job. Maintenant qu'on a l'autocollant puis le macaron, on peut-tu avancer, là, faire le tramway, le troisième lien, faire le pont de l'île d'Orléans, puis recommencer à travailler? Là?
2: Attention, il y a le parc de l'Escarpement, puis il y a quand même une portion du parc linéaire de la rivière Saint-Charles qui passe dans le Bourgneuf. Le maire Marchand, lui, s'envole lundi pour 12 jours en Europe, démission auxquelles il n'avait pas pu assister pour des raisons de santé, mais pourra faire celle du côté de la Belgique avec l'Association internationale des maires francophones qu'on aimerait rapatrier à Québec en 2029 pour les 50 ans de l'événement. On estime que les retombées pourraient être de 1 million de dollars. Et par la suite, ben plat, tu sais, Belgique, les frites, la bière, tout le kit, puis s'en va après ça en Italie.
1: C'est
2: des gros sacrifices de mission.
1: Ah, mon Dieu, là. Un apéro le spritz en soirée après ta journée. Quelle marde!
2: Ben, j'imagine comme si on t'a pas le droit.
1: Non, sûrement pas. Non,
2: pas,
1: c'est
2: hein?
1: Du sans alcool. Pas le droit au bon repas. Non, c'est ça, c'est poche.
0: Est-ce que c'est du travail? Oui. Est-ce qu'on peut avoir du plaisir aussi?
1: Oui.
2: C'est pour participer à la conférence de VéloCity où on voudrait justement attirer l'événement du côté de Québec en 2029. Tu sais, quand il y a eu l'antivirus, là, on s'est parlé de « Oh mon Dieu, que ça doit pas être le fun d'être pogné sur une croisière qui a pas le droit de se rendre nulle part parce qu'il y a un virus. » Il y a pire. Être pogné dans une station spatiale et qu'on te dise, là, tu vas aller dans le petit vaisseau Dragon, là, au cas où, parce qu'il y a des fuites à réparer.
1: Pardon?
2: Puis on veut être sûr que vous soyez en sécurité.
0: Hey, pas de stress.
2: Grossièrement, c'est un petit peu ce qui s'est passé pour les astronautes de la Station spatiale internationale un petit peu plus tôt aujourd'hui. On dit que c'était un excès de prudence de vouloir faire ça, parce que, bon, on n'a pas le choix, là. Tu sais, t'es dans une station spatiale. Si ça tourne mal, là, on a vu des films qui finissaient pire que ça pour bien peu. Fait que pendant environ 2 heures, on a indiqué après ça que les réparations avaient été mises sur pause parce que il fallait qu'il y ait davantage de mesures et de données qui soient analysées. Semble-t-il que des fuites, il y en a couramment, que c'est pas un grand risque, c'est plutôt la pression de l'appareil qui chute graduellement. Fait que moi, c'est toutes des affaires que je trouverais pas rassurantes en étant loin de chez nous.
1: Je trouverais pas non plus. Là.
0: En même temps, tu sais, dans ce contexte-là, que ce sera pas un contexte rassurant pour le temps que tu vas être là.
2: Non, c'est sûr qu'il y a un petit peu plus de risque, je sais pas, moi. Être animateur de radio dans un studio.
1: On est relativement bien, nous autres. Hein,
2: s'il y a une fuite, ben, quand Audrey qui a mangé du fromage.
0: Ouais, quand Audrey a des fuites, normalement, elle sait où aller. Là.
1: C'est jamais arrivé. J'étais juste à le préciser. Je pense que ce serait la fin de Gravel en retour. Fait que je fais attention.
0: On a 17 degrés présentement à Québec. 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On va poser une petite question par rapport à la lutte et par rapport à des gens que vous connaissez bien, si vous êtes des auditeurs aguerris de Boulevard 102.1. Il y a des amateurs de lutte qui sont des mégastars internationales. Il y en a une en particulier qui voulait tellement faire un match de lutte une fois dans sa vie, qui s'est mis à s'entraîner pour vrai et perdre du poids. Beaucoup de poids. Tellement que quand il est venu au Centre Vidéotron à Québec, on avait de la misère à le reconnaître. Et il avait tout fait ces efforts-là pour faire un match de lutte en tant que star invité. D'ailleurs, ce gars-là revient cet été dans le cadre du FEC.
1: C'est donné, là.
0: C'est donné. On pourrait peut-être même jouer un extrait de sa chanson, là. Donc, qui est cet amateur de lutte? Qui est devenu lutteur et acteur à la WWE, entre autres dans la période du dernier WrestleMania. Même Audrey le sait. 88-971-1021, 88-971-1021. Parmi tous ceux qui auront la bonne réponse, on vous donne 4 billets pour assister au gala Golden Opportunity, le plus gros gala de l'année au Québec, présenté ici même au pavillon Guy Lafleur samedi prochain. Bonne chance!
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14: Oh.
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0: 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Bienvenue chez nous dans le retour. Il est 16h08. On a 17 degrés à Québec. 30% de probabilité d'averse pour terminer la journée. Nuages ce soir, cette nuit. Peut-être un peu de pluie, minimum de 13 degrés. Demain, des nuages en matinée, de la pluie en après-midi. Il y a un risque d'orage avec un maximum de 22 et l'humidex à 25 degrés. Dimanche, des averses. Maximum de 18, le ciel se dégage tragiquement à partir de la semaine prochaine. Lundi, soleil, maximum de 25. Mardi, soleil, maximum de 27 degrés. Pour nous rejoindre, 418-971-1021 par texto. Le téléphone au 780-1021. Également dans le 418, toute la gang de Gravel dans le retour qui vous accompagne jusqu'à 18h. C'est lourd sur les routes présentement, Audrey.
1: Oui, ben, ça a commencé tôt, c'est lourd, mais c'est moins pire que d'habitude. Si vous êtes sur la capitale, direction Est, hauteur Robert Bourassa, c'est un classique, c'est au ralenti. Robert Bourassa, direction Nord, entre Wilfrid Hamel et la capitale, quelques ralentissements à prévoir aussi. Évidemment, c'est au rouge à l'entrée des ponts. Mais pour ce qui est de la rive Nord, c'est tout. Si on s'en va sur la rive Sud, 20 Ouest entre la route du Président Kennedy et Taniata. Et si vous êtes sur Guillaume Couture, là, dans les deux directions, il y a encore des problèmes dus aux travaux à la hauteur de Taniata surtout. Autre chose, 88-971-102 texto.
0: Dans quelques minutes, on va parler avec Éric Sauvé, président de Innovigo et consultant en renseignement, sécurité et défense. Semaine d'actualité internationale quand même assez lourde. On va faire le point sur tout ce qui se passe à Cuba présentement.
2: En
0: alors
2: fait, tout
0: que,
2: ce qui se passe plus à Cuba.
0: Ouais, les résidents qui sont littéralement laissés à eux-mêmes en proie à une partie d'échec politique qu'ils ne contrôlent pas. Et on va revenir également sur la dernière semaine de Trump avec ses nouvelles menaces de tarifs. Mais d'abord, on va retourner dans les nouveautés musicales. Tantôt, Audrey, on a fait le tour des albums. Là, on va faire le tour des singles et des nouvelles chansons qui sont disponibles depuis ce matin.
1: Puis il y en a quand même une couple de vraiment le fun. Je commencerai par une qu'on écoutait un peu plus tôt cette semaine avec Véro. Deuxième single de l'album à venir de Wizard, The Gold Album, qui va sortir le 21 août prochain. La tune s'appelle We Might As Well Be Strangers.

0: Le groupe qui va être de passage à la Place Belle le 26 septembre prochain pour la tournée The Gathering.
1: A maintenant sorti la moitié de son prochain album. Cinq tounes sur 10 qu'on entre les mains.
0: J'ai tellement hâte d'avoir l'avis de Denis sur cette chanson-là.
1: Moi, je suis pas certaine à date. Night Shift Superstar, c'est ce qu'on a entre les mains aujourd'hui. En fait, ce qui est sorti jusqu'à maintenant de Muse pour le prochain album...
0: C'est tellement diversifié, là.
1: C'est diversifié, puis on dirait que je suis pas encore conquis personnellement.
2: Il reste 20 jours avant la sortie de l'album de Wall Signal. Ouais. Moi, je vous résume mon impression très rapidement. Le dernier album de Muse, je l'avais beaucoup aimé, entre autres parce qu'on avait réussi à contenir les excès de Muse pour avoir un son peut-être un peu plus drivé, un peu plus carré. Mais là, le Wow Signal, à la lumière de tout ce qu'on a entendu
0: à
2: date, c'est de l'excès mur à mur, dans tous les sens, en fait, autant dans le grandiose, des fois, je trouve qu'on beurre trois couches de crémage là avec Muse. Et celle-là, ben, on a décidé d'aller jouer dans le monde de Kavinsky.
0: Ouais, hein?

0: sortirais mes talons et j'irais danser.
1: Oh, ouais.
0: J'ai capoté à ma fin. Superstar!
2: Ensuite de ça, cool collaboration entre Electric Callboy et The Offspring. The Offspring a sorti il y a quelques années la chanson Let the Bad Times Roll. Si je me trompe pas, c'était même le titre de l'album, ouais, carrément. Et la tune qu'on sort aujourd'hui est inspirée carrément de ça, Let the Good Times Roll, avec justement une collaboration de The Offspring.

0: of a Dead Man sort aujourd'hui un single qui est probablement mon préféré de la journée. Puis j'ai même pas, je peux même pas expliquer pourquoi. Winnebago, Lay Low, c'est comme ça que ça s'appelle. Et c'est une tune qui tire un peu sur des sonorités summer, country, rock. Écoute, elle rentre dans la tête, puis elle fait très estivale. Fait que définitivement, celle-là fait partie de ma playlist depuis ce matin. Donc, Terry of a Dead Man avec Winnebago.
1: On écoute ça maintenant.

0: country de même, eux autres.
1: Je suis en train de me dire. Ils ont dit, OK, Drake va plus bien, on va prendre sa place.
0: Notre ami Gab Marino, avec qui on va faire le top de sport tantôt, va sûrement tendre l'oreille, peut-être jouer ça dans sa zone country à week-end.
1: C'est
0: beaucoup.
1: Ensuite de ça, Newfound Glory sort aujourd'hui une nouvelle chanson qui s'appelle Good to Go. Pas méchant, pas dans mes préférés.
0: Hi, pas beaucoup de commentaires?
1: Ben, écoute.
0: C'est pas même plus. Ça passe.
1: Non, mais c'est correct. Elle est vraiment pas mauvaise.

Pensez pour la Nicolas. Mastodon sort aujourd'hui une nouveauté qui s'appelle Your Ghost Again. Voici, je ne l'ai pas écouté encore celle-là. Matin, on n'a pas eu le temps de faire toutes les nouveautés parce qu'il y en a tellement qu'on n'est pas passé à travers avec Max, là.

0: parler de beaches. Je vous en ai jasé un peu cette semaine, mais ça prend de la popularité comme pas possible avec la sortie d'Off Campus sur Prime Video. Et c'est comme l'album de luxe qu'on sort aujourd'hui. Il y a trop de nouveautés en réalité, là, dont Perfect Ten, qui est quand même...
1: qui est une toune vraiment accrocheuse. Hein?
0: Vraiment
1: solide. On est dans limite la pop, par
0: ouais.
1: contre. Là.
0: C'est fou, tu sais. Je vous dis qu'ils prennent la popularité. Là. C'est leur toune Edge of the Earth qui est dans la série. Ça bondit de 888% d'écoute depuis que la sortie de Off Campus.

0: 16h16. Audrey, il en reste?
1: Hey, écoute, on peut remettre ça plus tard si tu veux.
0: Ah non, non, mais je pensais que tu avais terminé.
1: Il m'en reste, mettons que je suis bien honnête avec toi, là, 6. Mais on peut, je peux
0: on
1: couper.
0: On clenche.
1: Je peux couper. Écoute, Charlotte Cardin, on va faire ça
0: ah,
1: vite.
0: Ah oui.
1: Sort Take Me Back aujourd'hui. On s'imagine que c'est en vue d'un futur album. Charlotte qui est comme dans un espace créatif, j'ai envie de dire, depuis quelques
2: ça,
1: années.
2: Pas partagé.
1: Ben, c'est drôle, les dernières tunes qu'elle a sorties, ça m'a vraiment pris plusieurs écoutes. Je me sens, par rapport à Charlotte Cardin, comme Max se sent par rapport à MJK. Il y a des tunes que j'aime pas, puis à

0: pogne déjà beaucoup. Là. Non, mais Jonathan Roy. Jonathan Roy qui va être du côté de l'Agora demain soir. Zagata en première partie. Raphaël Roy également qui est une de ses choristes. Son single Mexico qui est sorti officiellement aujourd'hui. On avait pu l'entendre un peu sur les différentes plateformes, réseaux sociaux. Oui, c'était pas mauvais pour vrai. J'ai entendu sa performance du côté de notre station de terre dans le House Band à Dallaire. J'ai pas eu ça.
1: Jonathan Roy. Pas toi. Clairement pas toi.
0: Taylor Swift, je veux juste en glisser un mot parce que c'est une chanson qui sort dans le cadre de Toy Story 5. I Knew It, I Knew You. C'est la chanson à laquelle on a accès aujourd'hui.
2: Je suis pas une Swiftie, mais Taylor Swift est un bébé de Toy Story. Et sur ses médias sociaux, elle a mis une vidéo d'elle habillée en Jessie alors qu'elle avait 5 ans.
1: Donc, une vraie vidéo. Là.
2: Une vraie de vraie vidéo. J'ai eu un coup de foudre pour cette chanson-là parce que tu vois qu'il y a beaucoup d'amour pour les films histoires de jouets. Elle l'a fait avec Jack Antonoff, qui lui aussi avait genre 9 ans quand le premier Toy Story est sorti. Puis t'as l'impression que tout leur amour d'enfance s'est concrétisé dans cette tune-là. Bande-annonce du nouveau Toy Story qui sort le 19 juin.
0: J'ai pas vu encore.
2: Le jouet compétitif s'appelle Lilypass. C'est un genre de Leapfrog. Là, tu sais, les drôles tablettes, ça a l'air écœurant.
0: C'est vraiment un méchant bon flash.
2: Ouais, vraiment.
0: J'ai vraiment hâte de le voir. Donc, ça boucle un peu la boucle pour Taylor Swift, effectivement. Rapidement, il y a Chabouzi qui nous sort aujourd'hui. Cowgirl, je sais que la dernière sortie de Chabouzi, Gab Marino avait dit que c'était la toune de l'été. Hâte de voir ce que Cowgirl va faire. Je l'ai pas entendu encore.
1: C'est...

0: Madonna?
1: Oh!
0: Madonna nous sort aujourd'hui Love Sensation. Ça fait quelques chansons déjà qu'on a en vue d'un album à venir.
1: Hey, vous souvenez-vous dans le temps que Madonna sortait une nouvelle tune puis tout le monde arrêtait de vivre?
2: Arrêtait de tourner, ouais.
1: C'était des manchettes à LCN puis tout, là.
0: Là, c'est des mentions.
1: Ouais. Elle a eu son spotlight quand même très, très, très longtemps.
0: Ouais.
1: Plus longtemps que bien d'autres, on va se le dire.
0: Je termine avec un petit coup de cœur personnel. Je vous parle souvent de Our Last Night. Des fois, ça floppe, des fois, ça top. Et aujourd'hui, pour moi, c'est quand même bon. Ce qui sort, c'est Beauty and the Beast, qui est une chanson qui date là, de Justin Bieber et Nicki Minaj, mais on la reprend en version un peu rock metal. Et je pense que je la préfère à l'origine.

0: font la drop rock.
1: Eh ben, j'adore ça.
2: J'en rajoute une dernière. L'increvable Peter Gabriel qui continue de sortir des tunes une fois de temps en temps.
0: Il suit les lunes, hein?
2: Oui, puis là, c'est le Bright Side Mix. Donc, on continue avec la formule. Deux versions pour chaque chanson en suivant les lunes, effectivement. Et celle-là s'appelle Hard Lesson.

0: avant tout.
1: Il y a encore de la créativité dans ce bonhomme-là. Hein? Incroyable. Courte pause, on revient, vous êtes à Boulevard.
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0: Eu dei. Pour aborder l'actualité internationale un vendredi, ça prend une bonne dose de courage, mais ça prend surtout la bonne personne qui est capable de vulgariser les enjeux avec passion, avec beaucoup de détails. Et ça va être un plaisir de terminer notre semaine et de se faire expliquer ce qui se déroule sous nos yeux présentement, parce que ça brasse pas mal à l'international. Éric Sauvé est président de Inovigo et consultant en renseignement, sécurité et défense. Salut Éric, comment ça va? Wow, il y a de la musique. On va arrêter Peter Gabriel. Salut Éric. Ouais,
1: salut Denis, salut madame.
0: J'ai le goût de commencer avec tout ce qui se passe du côté de Cuba. Là, les dernières nouvelles nous montrent que c'est le groupe de vacances Sunwing qui a annoncé qu'il suspend indéfiniment toutes ses activités à Cuba. Plusieurs chaînes hôtelières qui ont annoncé dans les derniers jours qu'elles abandonnaient la gestion de certains de leurs hôtels en raison de la situation sur l'île. Le groupe canadien Blue Diamond a aussi annoncé qu'il cessait d'exploiter ses 62 hôtels à Cuba et les paiements par carte de crédit Visa et Mastercard sont également suspendus dès demain en raison des sanctions américaines. C'est une game d'échecs politiques et présentement, ben, c'est toute l'île de Cuba qui est prise à partie.
1: Écoute, je suis même surpris d'apprendre qu'il y avait encore du tourisme à Cuba que ça l'a commencé, ça fait quand même un certain temps. Il y a eu un blocus pétrolier depuis janvier, un blocus pratiquement complet. On sait que les Américains ont laissé passer un bateau russe durant les derniers mois. Alors, le problème avec ça, c'est que l'électricité est générée par le pétrole. Pas de pétrole, pas d'électricité, très peu de transport. Les hôpitaux, les listes de chirurgie s'allongent. Les enfants ne vont presque plus à l'école. L'économie de Cuba est complètement asphyxiée depuis au moins 6 mois. Là.
0: Et là, c'est-tu trop simpliste, Éric, de dire que cette game d'échecs-là, présentement, c'est juste parce que Trump veut placer des hôtels à Cuba puis veut que lui puis ses chums promoteurs immobiliers profitent
2: de possession de la place.
0: De la place, littéralement?
1: Écoute, c'est intéressant parce que Cuba, avant Fidel Castro, on disait que c'était le bordel de l'Amérique. Je n'exagère pas. C'est comme ça. C'est le mot qu'on utilisait sous Batista. Il y avait des casinos, il y avait de la prostitution, il y avait de la drogue et tout. Je ne dis pas que Trump veut revenir à ça. Mais Trump a vraiment dans la tête de régler les problèmes, les épines dans le pied de l'Amérique qui datent depuis longtemps. Mm-hmm. L'Iran en était un. C'est un problème qui date de la révolution de 79. Le Venezuela, depuis le régime Chavez en 2000. Le dernier en liste, c'est Cuba. Est supporté fortement par son secrétaire d'État, Marco Rubio, qui est fils d'exilés cubains. Et on sait que les exilés cubains dans la région de Miami, qui sont la majorité pratiquement des gens, votent fortement républicain et veulent voir du changement à Cuba. C'est un leitmotiv depuis des décennies.
0: Fait qu'à partir de ce moment-là, ce qui se passe à Cuba présentement, ça peut durer combien de temps? Et qu'est-ce qu'on veut? On veut-tu un changement de régime ou on veut un régime qui change son orientation politique?
1: La population cubaine est peut-être l'une des plus résilientes au monde. Ouais. C'est pas la première crise qu'ils vivent. Moi, j'ai visité l'île la première fois, je pense, en 98. Donc, quelques années après que l'Union soviétique était tombée, on appelait ça la période especial en espagnol. Tout un mot pour dire que ça allait très, très mal. Et les Cubains en ont vu d'autres. Mais là, c'est vraiment la

0: scénario qu'en Iran, ne sont pas armés, n'ont pas de renseignements, n'ont pas de capacités. Espérer qu'ils se soulèvent, c'est carrément s'en remettre à l'espoir. Puis comme j'ai mentionné, ça ne fonctionne pas.
1: Puis on joue la carte de libérer les peuples opprimés. On l'a joué avec l'Iran, on l'a joué avec le Venezuela. Mais on commence à comprendre un peu que c'est une belle excuse. Ça peut bien paraître pour les gens qui croient Trump, mais sur le fond, la base de ce qui se passe présentement puis de l'étranglement qu'on effectue sur l'île de Cuba, ben l'objectif premier, c'est pas la libération du peuple cubain, là.
0: C'est toujours le peuple qui est pris entre deux feux. Puis ouais. Cuba, c'est vraiment comme un mélange de Venezuela et d'Iran. Au Venezuela, ils ont fait tomber la tête, mais le Vénézuélien moyen n'a vu aucun changement dans sa vie. C'est le même régime Chavez qui est à la tête. En Iran, les gens voulaient les bombes américaines. Il y a beaucoup de gens qui demandaient « Venez nous bombarder, c'est là qu'on est rendu. Ouais. » Je ne dirais pas qu'à Cuba, c'est la même chose, mais les Cubains espèrent une intervention extérieure. Mais l'Amérique, sous Trump, n'a pas l'autorité morale pour faire ça. On sait qu'ils sont en train de négocier. Ils veulent voir le nom Castro partir. Parce que le nom Castro, c'est extrêmement influent en Amérique latine encore. Mais peut-être pour remplacer par un numéro 2 ou un numéro 3 qui va laisser, puis on caricature, mais va laisser des hôtels prochain Trump à Varadero, prochain casino Trump. Je caricature un peu, mais on a l'impression qu'il veut seulement que les intérêts financiers américains prévalent et la population, ben, ce n'est même pas une considération dans les plans.
1: Ça a été une grosse semaine pour Donald Trump, Eric. Il y a de nouvelles menaces de tarifs qui planent sur plusieurs pays. On veut punir les gens qui font du commerce avec la Chine?
0: C'est-à-dire que depuis l'arrivée de Trump au pouvoir la deuxième fois, les tarifs, c'est le levier le plus important qu'il utilise. Il a été reviré, excusez-moi l'expression, dans ses shorts par la Cour suprême en février, ouais. Qui lui ont dit qu'il ne pouvait pas imposer des tarifs selon des considérations de sécurité nationale. Alors, ces juristes ont trouvé une loi obscure de 1974, article 310, qui dit qu'on peut imposer des tarifs si les pays ne respectent pas le travail forcé, oui, bon. ne se préoccupent pas du travail forcé. Donc, ils ont trouvé cette loi-là. Personne n'y croit. Ce qui est particulier pour le Canada, c'est qu'on a une loi contre le travail forcé, mais on se fait blâmer de ne pas l'imposer. Donc, ceux qui n'ont pas de loi, ils ont eu 12,5%. Nous, on s'en est sauvés avec un rabais de 2,5%. Parce qu'on a une loi, mais on ne la met pas en pratique.
1: Mais là, qu'est-ce qu'il veut sur le fond? Qu'est-ce qu'on négocie présentement? On veut isoler la Chine davantage? On veut que
2: la visiter, la Chine. Là. Il y avait l'air body, puis tout. Je comprends rien.
0: Mais l'effet paradoxal, c'est que ça pousse les gens dans les bras de la Chine. Parce que l'Amérique n'est plus un partenaire fiable. Les investisseurs ne savent plus sur quel pied danser, ne savent plus comment faire affaire avec les Américains. Donc, tentent de diversifier leur économie ou leurs affaires. C'est qui l'économie mondiale numéro 2? La Chine. Mm-hmm. Celui qui en retire le plus en ce moment, c'est vraiment Xi Jinping. Puis je pense qu'on en avait parlé lors de la visite. Mm-hmm. Réussi à avoir Donald Trump et Poutine dans la même semaine et réussi à ne leur accorder à peu près rien tout en les traitant comme des princes étrangers. En déroulant le tapis rouge, mais finalement, ces gens-là sont ressortis pratiquement les mains vides.
1: Puis là, on a recommencé à traiter le Canada comme un ami lointain ou un cousin gênant. Là, on a recommencé à parler du 51e État et ainsi de suite. Là, on veut, j'imagine, punir le Canada qui a ouvert, entre autres, l'accès aux véhicules électriques chinois, mm-hmm. puis ainsi de suite, là.
0: En fait, Trump, c'est le troll numéro un sur Internet.
1: Ah oui, absolument.
0: Trump a vu le rapport de Bloomberg qui disait que le Canada est en récession technique. Ça, c'est techniquement, ça veut dire qu'on a eu deux trimestres où ce que le PIB est reculé de 1%. Donc, on est en récession technique. A republié le rapport en disant 51e État pour laisser l'impression qu'on serait mieux sous le régime américain. Moi, ma crainte depuis le début des menaces du 51e État, c'est pas de voir des chars d'assaut rouler vers le nord, c'est qu'on ait un étranglement économique qui fasse penser aux Canadiens moyens que ce serait peut-être mieux de devenir un État américain que de vivre dans la pauvreté au nord. C'est le jeu de Trump depuis le début.
1: Il a le gros bout du bâton, puis il le sait et il s'en sert.
0: Oui, ça, on en a parlé aussi. Il y a le gros bout du bâton. C'est le joueur de poker qui a toutes les chips sur la table, mmh. qui

0: n'est pas nécessairement le plus habile, mais il peut aller all-in et faire peur à tout le monde et puis décider de changer de stratégie parce qu'il y a un lot de chips continu.
1: Ouais.
0: Et puis, eh bien, il s'en sert constamment, mais non seulement avec ses ennemis, mais avec ses alliés. C'est ça le problème de Trump, c'est qu'il s'en sert contre ses alliés.
1: Et Mark Carney, ben, reste pas mal plus froid et calculateur. C'est-tu la bonne approche à avoir avec un boulé comme Trump?
0: La bonne approche à avoir avec un boulé, c'est vraiment par moment de lui tenir tête et par moment de l'ignorer. Trump s'excite, puis je dois dire que Carney fait bien les choses. Par moment, il repousse. Par moment, il dit, oh ben, le président américain dit beaucoup de choses. Dans le fond, c'est qu'on va juste l'ignorer. C'est paradoxal parce que l'Iran a dit la même chose. L'Iran a dit, on s'est fait dire par les négociateurs américains que le président disait des choses sur Truth Social, mais il fallait un peu l'ignorer. C'est carrément un empereur qui est nu. Et puis tout le monde le sait, mais personne ne veut lui dire.
2: La tâche de l'empereur, ça fait longtemps qu'on le dit, puis j'aime tellement ton parallèle, Éric.
1: Tout le monde, il dit qu'il y a du beau linge, puis il est flambant nu.
2: C'est, personne ne va aller à son party de fête. Ça, c'est drôle aussi.
1: Éric Sauvé, merci infiniment de collaborer avec nous autres. C'est super intéressant. On apprend plein d'affaires.
0: Merci et félicitations pour vos résultats. J'ai pris une coupe de vin pour vous hier soir.
1: Oh yes, que mais c'est apprécié. Aussi, puis oui, c'est tes résultats aussi, Éric. Bravo, puis merci. Éric Sauvé, qui est président de Inovigo, consultant en renseignement, sécurité et défense. Puis tiens, vu que la porte est ouverte, je veux remercier Éric, puis je veux remercier tous les autres collaborateurs de Gravel dans le retour, puis souligner au passage qu'Audrey nous a fait des trouvailles au fil des années.
2: Ah, oh, c'est une démarcheuse hors pair.
1: Oui, puis elle a une grosse maudite tête de cochon.
2: Si elle connaissait quelque chose au hockey, là, elle aurait probablement une job pour justement faire du recrutement. Là.
1: Elle a même réussi l'impossible, c'est-à-dire qu'on puisse avoir avec Gravel une chronique auto parce qu'on a trouvé un chroniqueur passionné, extraordinaire, avec qui on s'entend super bien. Fait que on a des collaborateurs en or, puis ils sont une grande partie du succès de Gravel dans le retour. Puis merci à Audrey pour ça, et merci à tous ceux qui contribuent à leur façon et qui font partie de la famille à vie, hein, en passant. Vous voyez, Émilie, elle chronique peu avec nous autres, mais une fois de temps en temps, elle revient, c'est ça.
2: De belles relations. Ouais.
1: Absolument, absolument. Il y a du monde qui ont des accès VIP dans ce studio-là l'après-midi, entre 14h et 18h. Il est 16h40. Véro, je pense qu'on a le temps de regarder le cinéma et le streaming. Mais d'abord, voulez-vous bien me dire comment un char a fait pour se ramasser dans cette position-là à Beauport? Et là, vous autres, vous n'avez pas les images. Quoique vous l'avez peut-être vu passer, là, mais comment on pourrait expliquer ça?
3: Bon. Littéralement au 45.
1: Oui, le nez devant au 45.
2: Dans le secteur de Monseigneur Gauthier, on nous indique que c'est en face du TIM, là, pour vous donner la hauteur. Il y a un stationnement qui est au-dessus d'un muret d'à peu près 5 pieds de haut, qui est pourtant grillagé. Et c'est comme si la personne qui était dans le stationnement à cette hauteur-là s'était trompé entre son reculon et son avant et a passé à travers le grillage et a planté son nez en bas du 5 pieds. Puis ça a l'air d'être un petit VUS, là. Fait que les roues arrière sont encore accrochées sur le bord du stationnement puis le nez est carrément piqué sur le trottoir.
1: C'est quelqu'un, d'après moi, j'allais dire, c'est soit une confusion entre le gaz puis le break ou une confusion entre le reculon puis l'avant. Mais je suis pas mal sûr que c'est une confusion entre le reculon puis l'avant.
2: Non, je pense que oui, ça peut difficilement être autre chose.
1: Parce que là,
3: le saut que tu dois faire pour être dans le pic du nez, là.
1: Tu dis, toi?
2: Puis c'est Steve Jolicoeur, avec qui Denis s'est entretenu pour parler de la tragédie de l'Halloween, qui a pris les images là-bas, qui a partagé sur Facebook. Oui. Il y a une remorque, mais tu sais, une remorque plateau qui s'occupe de ça, mais pour être capable d'aller chercher le char, ils ont sacré des chaînes de chaque côté des roues avant. Puis, il traîne lentement le véhicule pour être capable éventuellement de le glisser sur la plateforme de la remorque. C'est assez inusité, donc, dans le secteur du boulevard Monseigneur Gauthier.
1: Est-ce qu'on a des détails sur la personne qui était au volant dans ce véhicule-là? Parce que tout le monde a des préjugés. Il y a des gens qui ont des préjugés de sexe, il y a des gens qui ont des préjugés d'âge, il y a des gens qui ont des préjugés de race.
2: Ça, c'est des préjugés de conduite que tu peux avoir.
1: Mais il y en a qui associent l'un avec l'autre, tu comprends?
2: Oui, mais ça peut être maintenant vaste, le préjugé de conduite.
1: est-ce qu'on a des détails sur la personne qui était derrière le
2: pas
1: volant?
2: Pas pour le moment, mais certains témoins semblent dire qu'il n'y a pas eu de blessés, heureusement.
1: Mettons que quelqu'un, dans le retour, ferait de l'âgisme. Et vous savez que c'est pas mon cas. Je respecte...
2: C'est Audrey qui fait de l'âgisme, une traite de vieux à tout bout de champ.
1: Oui, puis moi, particulièrement, je respecte les personnes âgées. Moi, il n'y a rien que j'aime plus dans vie que d'être dans une file d'épicerie derrière une personne âgée qui prend le temps de raconter sa vie et de faire son autobiographie à une caissière un vendredi soir.
3: Clairement moi qui fais de l'âgisme.
1: Oui, absolument.
3: Oui, c'est donc, vraiment là,
1: une
3: oui.
1: personne qui fait de l'âgisme comme Audrey pourrait s'imaginer une personne âgée au volant de ce véhicule-là qui a confondu le reculon avec l'avant de son véhicule. C'est un des exemples, il y en aurait peut-être d'autres. C'est pour ça que je voulais avoir peut-être des détails sur la nature du conducteur ou de la conductrice.
3: Je pense que c'est plus nécessairement vrai que ce sont des personnes âgées qui se trompent entre le frein et la pédale de gaz.
1: Parce qu'aujourd'hui, ouais, toi, tu penses que c'est les races, hein, c'est ça. Ben c'est ça, t'es raciste aussi. Là, ça. Ben oui, on savait ça.
2: Ça serait trompé de pédale, effectivement, là, selon le texte du soleil.
1: Okay.
3: Mais, j'allais dire, n'importe qui est le moindrement distrait aujourd'hui, qui est le moindrement. T'sais, on fait plus attention, c'est tellement un automatisme conduire qu'il y a bien du monde qui font des conneries au volant.
1: Tu sais que ça pourrait arriver, c'est ça.
3: Je me suis jamais trompée entre le gaz puis le frein.
1: Entre le neutre puis le parking, par exemple, ça t'est déjà arrivé.
2: Oui.
1: Ouais.
2: Pas de
3: oui. Oui, j'étais pas dans le char en passant.
1: Non, ton char aurait pu se ramasser dans cette position-là, par exemple.
3: Mon auto aurait pu faire bien des conneries tout seul. C'était dans mes premières fois à conduire manuel, c'était pas facile.
2: Dans l'article du Soleil, on mentionne le conducteur n'a pas été blessé, tout comme sa conjointe qui occupait le siège passager.
3: Oh, Seigneur!
2: Lui n'entend parler pour le reste de ses jours.
3: Et elle a
2: Il est
3: là.
2: Foutu!
3: Oh!
2: Ils ont pas été blessés, mais lui a vraisemblablement très mal au bras droit.
1: Oh, oui, oui.
2: Parce qu'elle a dû y sacrer une de ses claques en disant « À quoi t'as pensé, mon innocent? » C'est sûr, ça ressemble à ça.
1: Ça fait 2 ans que je te le dis que tu vois plus rien dans le char, là.
2: Non,
1: mais c'est un scénario parmi d'autres. Je veux pas nécessairement revenir à des personnes âgées, là, mais faut pas me prêter de mauvaises intentions. Mais quand on travaille avec des gens qui font de l'âgisme, comme Audrey, sur une base régulière, ben des fois, on pogne des plis. Hein?
3: Je te demanderai des preuves de ça.
1: J'en ai pas. Tu sais comment est-ce que c'est, ma mémoire? Moi étant un vieux boomer, hein, Audrey? Ouais, ben oui, ben oui.
3: Non, mais il faut dire les choses comme elles sont.
1: C'est ça, je suis mêlé en avant d'un guichet automatique, hein, Audrey? Ah ouais, dis-les. Hey, on va regarder les nouveautés cinéma et les nouveautés streaming pour la fin de semaine. Il est 5h moins quart.
2: On y va pour les nouveautés cinéma. On vous a parlé beaucoup de la sortie des maîtres de l'univers Masters of the Universe! Qui reçoit de bonnes critiques. C'est la première fois qu'un des films des Maîtres de l'Univers reçoit d'aussi bonnes critiques. Le seul autre qui avait bien réussi, c'était un film, mais en version animée, où on avait vraiment He-Man et She-Ra dans le même film animé, mais ça, on remonte aux années 80. Puis après ça, on a comme abandonné cette franchise-là. J'ai l'impression que ça n'a pas passé de génération en génération, puis il n'y a pas un papa ou une maman qui a donné ses vues He-Man à ses enfants.
1: Bien, je pense que pour recréer l'univers de ces bonhommes-là, il faut que tu ailles un certain budget, puis il faut que tu ailles la technologie. Tu sais, des films de Spider-Man, à une certaine époque, c'était impossible d'en faire.
2: T'as raison.
1: Parce qu'on n'avait pas la qualité d'effets spéciaux nécessaires pour créer un Spider-Man qui se balance d'un building à l'autre en lançant des toiles.
2: C'est vrai que dans les années 80, il y avait une technologie qui permettait d'utiliser des messieurs à gros bras pour incarner He-Man, ce qui était difficile de faire dans les années suivantes. L'histoire est tellement basique. C'est le prince Adam qui se transforme en guerrier qui s'appelle Musclor. Et qui a un ennemi, Skeletor.
1: Oui.
4: This is Cringer, my fearless friend. Fabulous secret powers were revealed to me the day I held aloft my magic sword and said,
5: By the power of Grayskull!
1: Des tonnes et des tonnes de gros muscles.
2: Le prince Adam avait une identité cachée.
1: Oui.
2: En fait, quand il était un prince, il avait un chandail. Puis quand il était musclore, ben il avait une camisole.
1: Ben, écoute, Superman, c'est un peu ça aussi, là.
2: Au moins, il y avait des lunettes puis un veston.
1: Quand Superman est déguisé, il y a des lunettes. tu sais, à un moment donné. Mais je lisais les critiques, là. C'est vraiment un film qui est fait pour du monde de mon âge.
2: Oui.
1: qui ont passé des heures et des heures à prendre le bonhomme Eman puis à les varger les uns dans les autres.
2: Sans prendre quoi que ce soit au sérieux, ouais. En ayant juste occupé notre temps quand on était jeune. Je suis curieuse, mais clairement, on a un biais générationnel parce que ce ne sera pas le film qui fera le plus d'argent au box-office. En fait, pour les maîtres de l'univers, on estime que ce sera un 30 millions de dollars, mais c'est tellement pour une génération en particulier que c'est un peu dur d'aller chercher plus large que ça. Non, le film qui va faire le plus d'argent, puis c'est drôle parce qu'à l'époque, ça avait été un gigantesque succès. Et dans les dernières années, il y a tellement eu de bons films d'horreur qu'on s'est dit que c'était le bon moment pour sortir un nouveau Scary Movie,
1: ouais.
2: Film de peur. Donc, les frères Wayans qui ont pris tout le matériel des dernières années, à l'époque, c'était Frisson, c'était Scream qui les avait d'abord inspirés, puis on était allés partout.
1: Je vais être probablement trop sévère, mais pour moi, les frères Wayans ont tué le film de parodie.
2: Ils sont abusés.
1: Aucun intérêt pour le retour de Scary Movie.
2: Ils ont abusé. En fait, c'est le sixième film de la franchise, fait qu'il y en a eu cinq au début des années 2000 jusqu'en 2013. Par contre, ça a été une franchise qui a été ultra payante avec le temps.
1: Tu sais, quand on dit abusé, il y en a eu cinq.
2: Denis, actuellement, la génération qui regarde des films d'horreur, c'est pas toi pis moi.
1: Non, je comprends.
2: C'est des ados.
1: C'est juste que c'est pas une joke à reprendre une scène d'un film. Avant une joke, tu faisais une parodie, il y avait un clin d'œil, il y avait une joke, il y avait une blague.
2: Ouais, ouais.
1: Les films des frères Wayans, c'est « Ah, j'ai vu ce film-là, j'ai vu cette scène-là dans The Ring. » Il n'y a pas de blague, à part le pot. Ah oui, tout le monde prend du pot. Mais tabouère, c'est pas une joke de faire « Ah, je reconnais ce film-là. »
2: Bon, parenthèse, bref. J'ai vu un jeune Denis au début des années 2000 quand même pas mal rire le premier. Mais il y avait, tu sais, ça faisait un bout de temps qu'on n'avait pas eu de film parodique. C'est vrai qu'avec le temps, on s'est peut-être tanné un peu. On estime qu'on pourrait faire 70 millions en fin de semaine avec le nouveau Scary Movie. Et dernière sortie, moi, c'est pas un univers que je connais, mais tu sais, je vous ai parlé des sensations YouTube qui se retrouvent sur le grand écran. Ça a été le cas du réalisateur d'Obsession qui, lui, avait sa chaîne YouTube qui était suivie en fou.
1: Ouais.
2: Le principe de Backrooms, qui d'ailleurs devrait encore être bien élevé, bien placé au box-office, qui lui aussi est un phénomène web. Connaissez-vous The Amazing Digital Circus?
1: Non.
2: C'est un phénomène qui a commencé sur Internet aux environs de 2022 et ça a tellement été suivi qu'ensuite de ça, c'est Netflix qui s'est mis à diffuser les vidéos du Amazing Digital Circus. 25 milliards de vues.
1: Tabarnouche.
2: Et là, on amène The Last Act, donc le dernier épisode. Fait que ce qu'on a fait, c'est qu'on a pris l'épisode 8 et l'épisode 9. On amène ça au cinéma. Ça pourrait faire un top 5 pour quelque chose que wow. Toi et moi, on n'a jamais entendu. Mais encore une fois,
1: on n'est plus là.
2: Pantoute. Il suffit que quelqu'un qui est bien suivi sur Internet fasse quelque chose d'un peu de qualité qui va se distinguer du reste. Et les gens qui apprécient son travail vont aller débourser pour aller voir au cinéma ce que ça va donner. C'est en animation, c'est un drame psychologique. Les images sont absolument capotées, mais c'est clairement pas un phénomène qui s'est rendu à moi.
1: Beaucoup de gens qui nous rappellent que les frères Wayans ont travaillé sur les deux premiers Scary Movie.
2: Pas sur les autres.
1: Et après ça, ils ont quitté parce que c'est devenu, selon eux, une affaire de producteurs qui voulaient continuer de faire du cash et traire la vache. Fait que c'est un retour pour eux autres à cette franchise-là qu'ils ont abandonné après les deux premiers films.
2: J'ai l'impression qu'il y a une génération qui va découvrir les films parodiques comme nous autres à un moment donné à cause des parodies de Top Gun, des pilotes en l'air. On a embarqué dans ces films-là puis qu'on a peut-être laissé justement s'essouffler un peu cette vague-là pour aller séduire une nouvelle génération.
1: Fait qu'au prix que ça a coûté, les maîtres de l'univers sont fait 30 millions dans le premier week-end. C'est un flop, là.
2: On va voir à l'international ce que ça donnera. On verra aussi sur le bouche-à-oreille. Mm-hmm. Parce que la première fin de semaine, c'est des gens qui ont aimé ça, qui ont connu ça. Mais s'il se met à avoir un petit buzz, une petite viralité, ben peut-être qu'à ce moment-là, on va être capable d'aller chercher pas mal plus large. On est allé chercher des gros noms. Idris Elba qui est là-dedans,
1: ouais.
2: Jared Leto et quelques autres. Là. Fait que je suis curieuse de voir comment ça va faire au bout du compte.
1: Il est 16h52. On s'arrête quelques instants. Puis au retour, on fait notre dernière de la saison avec Richard Martineau, segment Québec-Montréal dans le retour.

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0: semaine en écoutant la programmation de Boulevard 102.1, vous avez peut-être entendu les malaises et les froids qu'on vous a présentés créés par Max Larouche en studio, que ce soit ses chansons, ses multiples personnalités, ses jokes qui marchent pas et ses pick-up lines qui marchent pas plus. 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Hey, une thermopompe Lennox d'une valeur de 5 000 Félicitations et salutations à tous ceux qui ont participé d'une façon ou d'une autre. On aurait souhaité une meilleure fin de semaine à l'image de ce qu'on a vécu dans les derniers jours. On a 18 degrés à Québec. Il y a un 30% de probabilité d'averse pour ce soir et cette nuit. Ça reste chaud, minimum de 13 degrés. Demain, nuageux, des averses en matinée, risque d'orage en après-midi. 15 à 25 millimètres d'eau demain avec maximum de 22 degrés. De la pluie qui se poursuit au cours de la nuit. Il y a même des risques d'orage additionnels, un 5 à 10 millimètres supplémentaires et un minimum de 16 degrés. Et dimanche, ben, on ne sera pas en reste. C'est encore des averses avec un maximum de 21 degrés. Dame nature nous niaise clairement parce que lundi, mardi, c'est du soleil avec des maximums respectifs de 25 et 28 degrés. Sur les routes, Audrey.
1: Vous êtes sur la capitale, direction Est en ce moment, à la hauteur de Robert Bourassa. Ralentissement à prévoir. Laurentienne, direction Sud. Si vous êtes dans la bretelle pour aller chercher capitale Ouest, dans la bretelle, un ralentissement qui est toujours présent. Dans le coin de Val-Bélair, Henri IV Nord, à la hauteur de l'avenue industrielle, c'est encore un peu bouché. L'entrée des ponts à partir d'Henri IV Sud aussi. Sur la 20, direction... dans les deux directions, à la hauteur de Taniata, il y a encore quelques problèmes. Guillaume Couture aussi, dans les deux directions, entre la route du Président Kennedy et Chemin des Îles. Si autre chose, 88-971-102, un texto.
0: Vous avez peut-être entendu sur nos ondes cette semaine Carl-Emmanuel Picard qui book des spectacles fondre en larmes en parlant des problèmes que va connaître l'Anti encore dans les prochains mois en raison des travaux sur le tramway. Il faut dire que les producteurs de spectacles indépendants de la scène alternative, il en reste plus beaucoup. Ils ont ça difficile depuis la pandémie. Il y a des gros empires aussi qui se partagent une grande partie de la tarte, les Gestèves, les Bleus Feux de ce monde et ainsi de suite. On avait envoyé l'audio de Carl-Emmanuel au bureau du maire.
2: Pour ceux qui ne savent pas, l'Anti est situé exactement dans le secteur de la Couronne. L'Anti qui est une petite salle mais à 200 places, mais par année, c'est 200 à 250 spectacles avec le bus de tournée qui vient, avec les camions, avec tout ce que vous voulez et avec les places de stationnement qui s'en vont, avec la rue qui va devenir à double circulation dans le secteur de Dorchester. Lui, il s'est rendu compte que ça allait être vraiment complexe. Il y a eu des textes d'ailleurs qui ont été publiés aujourd'hui là, dans le journal par rapport à ça. Puis on était allé du côté de la ville pour tenter d'avoir la réaction du maire. Il aime ça d'habitude, faire des médias sociaux pour répondre à des gens.
0: Ben oui.
2: Faut croire que dans ce cas-ci, Audrey, c'était pas dans ses intentions. Le maire qui d'ailleurs part pour ses missions en Europe à partir de lundi.
0: Et la réaction du bureau du maire, ben, ça a été de dire qu'il y a des rencontres de prévues, qu'il y en avait une de prévue d'ailleurs avec Carl-Emmanuel Picard, si je ne m'abuse, et qu'il fallait continuer dans cette voie-là. Moi, je me serais attendu peut-être à quelque chose d'un peu plus direct.
2: Un peu plus sensible. Bienveillant.
1: Ça aurait été à son avantage aussi, pour vrai, de prendre le temps, parce que Carl-Emmanuel parle pour lui, mais pour beaucoup de commerçants.
0: Exact. Est-ce qu'on est en mesure de se brancher avec Richard dans les prochaines secondes, vraisemblablement?
1: Techniquement, dans une trentaine de secondes, on est censé être pas mal là.
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4: Alors, les deux bouts de l'avant avec la gang de Denis... Audrey Véro qui est là. D'ailleurs, félicitations pour vos codes d'écoute. J'ai vu ça. On va avoir les nôtres bientôt. J'ai un petit meeting tantôt. Félicitations pour vos codes.
0: Hey, merci beaucoup, Richard. C'est gentil. Puis merci d'avoir contribué avec nos échanges du vendredi. C'est très apprécié.
4: Merci beaucoup. Alors, le dossier du Journal de Montréal, Journal de Québec, ce week-end, c'est les gens qui ont dit bye-bye aux médias sociaux, qui ont décidé de tirer la plug, de se décrocher de Facebook, Instagram, TikTok, mettez-en. Est-ce que des fois, l'envie vous prend?
1: Tous les jours.
0: C'est un fantasme continu de ma part. Je dis ça, puis en même temps, je le sais pas. Je me dis qu'à la retraite, c'est la première chose que je vais faire, prendre tous les médias sociaux puis balancer ça à la poubelle. Puis je me sers un peu de l'excuse de la job pour dire j'en ai besoin pour mon travail, pour mes recherches, pour les contacts et ainsi de suite.
1: Mais c'est l'excuse facile.
0: Ben, c'est ça. Puis je me dis, c'est vraiment un objectif que j'ai de me débarrasser de tout ça, pas pour devenir un ermite, mais je trouve que ça polarise énormément nos échanges. Je trouve que ça fausse aussi la réalité de ce qu'il y a autour de nous autres. Puis ben, c'est pas juste au niveau de la chambre d'écho, c'est que on ne regarde plus la réalité qu'on a sous les yeux. On ne regarde plus la vie sans filtre. Il n'y a rien de plus triste que d'aller voir un spectacle où t'as les artistes à 2 mètres de toi et tu les regardes à travers l'écran de ton cellulaire. Mm-hmm. Pour moi, ça, c'est le résumé de tout ce qu'il y a de vide et de détaché dans ce qu'on va appeler les médias sociaux. Là.
2: C'est comme si, pour reprendre la bonne expression, c'est difficile de départager le bon grain de l'ivraie. Tu sais, j'ai l'impression que ce que je voudrais pouvoir consommer sur les médias sociaux, c'est noyé dans plein d'affaires que ça me tente pas de voir. Mm-hmm. Fait que c'est pour ça que tous les jours, je me dis, si je pouvais me détacher, puis oui, il y a l'excuse de la job, mais il y a aussi de belles choses que je veux comme pas me manquer. Mais ceux qui l'ont jamais fait, là, ils ont l'air parfaitement heureux. Il leur manque rien.
1: Moi, j'ai des proches, j'ai des gens que je connais qui sont sur un réseau social, mettons Facebook, pour être capable d'être proche de certaines personnes, puis que le reste, c'est absolument rien, là.
0: Je pense qu'on a perdu Richard.
1: Pour vrai?
0: Oui, je pense qu'on a perdu Richard pendant qu'on parlait.
5: Ils peuvent t'aider aussi. Ils peuvent être une bonne critique.
4: Ben oui.
5: C'est juste souvent, c'est la façon que c'est dit. Ben on ne se le cachera pas. Des fois, c'est fait de façon cavalier, mais des fois, ça peut être une bonne critique.
4: C'est certain que s'il t'envoie, promener puis t'insulte et tout ça, ou il parle de ton physique et tout ça, mais je sais pas, le discours sur les technologies est souvent très, très, très négatif. Mm. En même temps, il y a des bonnes affaires, non? Il y a des bonnes affaires aussi, ces technologies.
0: Ben oui, puis on est capable d'apprendre, on est capable de s'instruire, on est capable de découvrir. Moi, quand je tombe sur des trucs historiques et ainsi de suite, c'est sûr, on est connecté sur le monde, mais en même temps, le plaisir qu'on perd, puis je pense que c'est toi qui en parlais il n'y a pas si longtemps dans le journal, Richard, en disant, dans 10 ans, on lira plus parce que la vie ne s'arrête plus assez pour qu'on prenne le temps, par exemple, de lire un livre. Tu sais, on fait même plus cet effort-là. Maintenant, quand on regarde un film dans un festival de cinéma, on le fait en accéléré. Tu sais, on prend un film de 3 heures en hongrois, sous-titré en slovaque, le genre de film que Richard affectionne particulièrement. Puis, finalement, on l'écoute en accéléré pour faire une espèce de court-métrage de 45 ou de 50 minutes, ce qui est malheureux. Moi, le plaisir que j'ai, puis maintenant, c'est comme ça que je teste, est-ce qu'un film m'accroche ou pas? Si après 5 minutes, j'écoute un film, puis j'ai le cellulaire dans les mains, ben là, je me dis, ça y est, le film m'a déjà perdu. Mais si au contraire, puis ça, c'est un réflexe, quand je réussis à me rendre là, je m'applaudis moi-même, là, quand je réussis à prendre le cellulaire, puis après 5 minutes d'un film, je le balance au bout de mes bras pour plus y toucher, là, je me dis, OK, voici un moment
2: qui m'appartient,
0: exactement. On a encore des problèmes avec la connexion. C'est malheureux.
1: Mais voyons, c'est notre dernière.
0: Mais oui,
1: en plus.
0: C'est notre dernière, puis c'est en train de tout scraper. En fait, c'est le lien qui fait en sorte qu'on perd la
2: connexion.
0: Le contact. Finalement, on va poursuivre la conversation de notre bord parce que tout ce qu'on fait depuis 5 minutes, c'est un peu ça. Et c'est malheureux.
1: Ah, je viens d'avoir le message comme quoi il y a des problèmes de leur côté.
2: Ah, c'est ça. Ouais. Okay. Parce que nous, tantôt, on a parlé avec Eric. Il n'y a pas eu de problème.
0: Ben non,
2: ça a
0: c'est
2: super
0: ça.
2: Bien roulé.
0: Mais c'est parce que c'est un lien particulier là, pour aller rejoindre les gens du 99.5. Puis c'est ça, il y a des petites problématiques. En fait, c'est malheureux. Désolé, Richard.
2: C'est la technologie des médias sociaux qui ne voulait pas qu'on coupe les médias sociaux.
0: C'est
2: la machine qui s'est vengée.
0: Probablement ça.
2: Connaissez-vous du monde qui n'en ont pas pantoute de médias sociaux?
0: Oui.
2: Moi, ceux qui disent ne pas en avoir sont en fait des zombies. Ils ne publient rien. C'est comme s'ils n'étaient pas présents. Mais ils regardent quand même beaucoup puis ils consomment. T'sais, Instagram permet ça.
0: Véro, oui. Regarde-moi dans les yeux. Oui. Quand j'en aurais pu, j'en aurais pu. Tu me crois-tu?
2: Non.
0: Tu me crois pas, non. Audrey?
2: Moi, je pense que tu vas en avoir un. Il va être fantôme. Tu vas suivre tes affaires de lutte, d'angine, de poitrine, de tout ce que tu veux.
1: C'est parce que tu penses à tout, là, dans le sens que, tu sais, mettons, tu as un Facebook, toi, hyper privé, là, où tu partages, mettons, avec ta famille, des proches, mm-hmm. des photos des kids, des souvenirs. Ça veut dire que tu as pu... de contact à ce niveau-là avec personne non plus. T'sais, c'est pas juste une question de scroller sur TikTok ou Instagram. Là.
0: Ouais.
1: C'est une question... À la limite, il y en a qui vont enlever Facebook, mais qui vont garder Messenger.
2: Ouais.
1: J'ai connu... Ben, on a une collègue ici, Catherine Bachand. Catherine, pendant longtemps, a arrêté d'avoir Facebook puis n'avait que Messenger.
0: Okay.
1: Fait qu'au moins, elle gardait un contact avec les gens parce que c'est comme un peu ton nouveau numéro de téléphone cellulaire.
2: T'as raison.
1: Fait qu'il y a ça au moins.
0: Ben, ce qui arriverait probablement, c'est que je garderais mon Facebook privé puis je débarquerais tout le monde. Puis
2: c'est ça que je dis.
0: Je l'ai déjà fait. Je garderais probablement les membres de ma famille.
2: C'est pour ça que je te dis
0: parce que c'est une banque de photos puis c'est une banque d'images.
2: Voilà, fait que tu serais pas totalement coupé.
0: Ouais.
2: C'est pour ça que je te dis que je te crois pas. Tu sais, tu le modulerais selon tes intérêts, tes goûts et tes besoins. Mais malgré tout, c'est rendu justement un espèce de le carnet d'adresse, Audrey, ouais. T'as raison, c'est rendu l'album photo, c'est rendu l'équivalent du Publisac.
1: Ça prend trop de place.
2: C'est même ta
1: galerie. Moi, Instagram, mettons. Instagram, moi, je l'utilise comme galerie photo. Il y a une limite à ce que t'as dans ton téléphone à un moment donné, là.
0: Ouais.
1: Ben, des souvenirs, des moments que je veux garder. Je vais me faire des petites bulles highlight. Mon profil a certaines choses.
2: Comme nos parents faisaient des albums photos.
1: Littéralement. Fait que ça nous sert pour ça aussi. Mais je rêverais effectivement un jour d'être capable de me couper de ça. Mais je pense que c'est un peu se mentir à soi-même quand t'es déjà dedans depuis longtemps de dire que tu peux complètement faire le sevrage. J'admire les gens qui en coupent un, par exemple, un, deux. Mm-hmm. Moi, il y a du monde autour de moi qui se sont dit, ben je vais essayer d'en couper un ou deux qui sont vraiment pas utiles à ma vie.
2: Moi, j'ai coupé TikTok il y a très longtemps.
0: Ben, je l'ai jamais eu.
2: Je l'ai rajouté, puis okay. J'oublie toujours que je l'ai. Fait que je joue jamais.
0: Moi, j'ai comme pogné ma frontière là, tu sais.
2: C'était trop.
0: Ouais, c'était probablement... Ben, tu sais, moi, j'aime les chansons qui durent 20 minutes. Fait que, tu sais, moi, TikTok, tout va trop vite pour mon oncle Gravel. Là. Moi, c'est là que j'ai vu, OK, là, c'est parce qu'on zappe même plus, on zappe à notre place. Là,
1: dans les 30 secondes.
0: Exact.
2: Mais moi, je consomme mes médias sociaux, pas de son. Je veux pas de son. S'il y a une vidéo qui m'intéresse, si elle a des sous-titres, je vais regarder. Sinon, je vais passer. Puis TikTok, c'est beaucoup ça, là. C'est du son puis toutes les quêtes, mais moi, je suis désolée. Si j'ai besoin de mettre du volume puis déranger le monde autour de moi quand j'ai mon téléphone entre les mains, le moins possible.
1: Tu vois, il y a quelqu'un qui dit par texto, j'ai été déconnectée pendant presque 5 ans, un peu malgré moi. Depuis mon retour, j'essaie de garder ça au minimum. Famille, amis proches, mais c'est vrai que c'est addictif. C'est vrai. Personnellement, j'ai passé 3 mois avec mon téléphone brisé sur lequel je pouvais l'utiliser beaucoup moins, à part pour les urgences comme le téléphone. C'est là que j'ai remarqué comment je l'utilisais beaucoup plus maintenant, même dans une salle d'attente. J'essaie de juste prendre le temps d'attendre. puis de réfléchir. OK, je comprends ce qu'il veut dire. Ouais. C'est bon, la ponctuation.
5: De moins l'utiliser.
0: Explique-nous-les.
1: Oui, oui, c'est ça. Non, mais dans le sens que, tu sais, avant, mettons, dans une salle d'attente, il y avait le réflexe de scroller, il y avait le réflexe d'aller sur ses réseaux sociaux. Là, il a perdu ça, étant donné que le téléphone a brisé pendant 3 mois.
2: C'est le collaborateur Dominique Gauthier qui nous avait dit ça, que maintenant, il essaie de prendre le temps. Tu sais, parce que souvent, quand tu es stand-by, ton premier réflexe, ça va être d'ouvrir tes courriels, ton Facebook, ton Instagram, ton TikTok, peu importe. Il dit, là, je le laisse dans mes poches, puis j'observe autour de moi. Je prends le temps de voir, je suis où, de prendre conscience de ce qui se passe, de juste réfléchir, puis de ne pas l'avoir dans mes mains. J'essaie de le faire, ça a duré 2 semaines.
1: C'est tough.
2: Ben, c'est inconscient. Ouais. C'est pas un manque de volonté, c'est un réflexe.
0: Moi, l'habitude que j'ai commencé à prendre, puis je me dis que peut-être si je continue à faire ça, que quand je vais être à retraite, je vais garder mes médias sociaux, mais ce sera pas une obsession, c'est de prendre des pauses. Puis moi, dès que je suis en vacances avec ma blonde, mon téléphone prend le bord. Je le laisse dans le fond de la voiture, puis après ça, ben pour...
1: Je pense que c'est ça.
0: Ou dans la chambre d'hôtel. Mettons que tu es en voyage à quelque part. Ma blonde a tout le temps son téléphone. On est tout le temps rejoignable, mais moi, j'amène pas le mien. C'est vraiment, physiquement, c'est comme si j'enlevais ma laisse. C'est comme si j'enlevais mes chaînes qui me relient au travail, à l'actualité, à un paquet de stress que t'as pas besoin quand tu passes une fin de semaine avec ta blonde. T'sais.
1: Mais on est aussi à une drôle d'époque, je trouve, où si t'as pas de médias sociaux...
2: T'existes pas.
1: T'es weird. T'es considéré comme awkward.
0: Ben là, tu fais le journal.
1: Non,
0: en fin de semaine, ils vont te présenter des bizarres qui ont pas d'accès aux médias sociaux.
1: Je rencontre un gars, là, demain, là, mettons, je rencontre un gars là, dans un bar, puis je suis pas capable de le retracer d'aucune façon. C'est plate ce que je vais dire. Mon premier réflexe, c'est probablement de faire comme aucune foutue chance que je poursuive cette relation.
2: Okay. Là, nous, on est des adultes, mais il y a des adolescents actuellement où des parents décident non, tu n'auras pas de médias sociaux. Puis se retrouvent seuls. Se retrouvent isolés, mais pas dans le bon sens du terme.
0: Ouais.
2: On dit que c'est poche les médias sociaux parce que
1: ça
2: suit jusqu'à la maison quand il y a, mettons, des insultes. Mais d'un autre côté, quand tous les jeunes de ton âge, incluant tes bons amis, sont là-dessus,
1: tes rejets sont un méchant temps.
2: C'est l'équivalent de ne pas être invité à un party quand t'es jeune.
1: Hey, je me souviens d'avoir supplié ma mère d'installer Facebook parce que tout le monde l'avait, puis je m'étais fait dire qu'il y avait des gens qui riaient de moi sur Facebook.
0: Encore là, ça dépend. Le grand n'a pas de cellulaire depuis 3 semaines, 1 mois, puis il me le demande plus, son cellulaire. On dirait que la première semaine, ça a été très difficile.
1: Il a trouvé une alternative?
0: En fait, il a trouvé le beau temps. Je pense qu'à partir du moment où il recommence à faire beau, puis tu sais, moi, j'ai un grand garçon qui est pas mal actif, qui est pas mal sportif, puis on dirait que ça l'intéresse pas mal moins de retrouver son cellulaire dans ces paramètres-là. Alors que l'hiver, ben c'est peut-être un peu plus facile de retomber là-dessus. Je sais pas. Hey, il est 5h15. Qu'est-ce qu'il y a?
1: Je suis mal. Il y a quelqu'un qui dit, ben Audrey, désolé, mais moi, j'ai aucun réseau social. Je suis très gentille et très intéressante.
0: T'es dur à retrouver, ben non, c'est ça qui arrive.
1: Ben oui, c'est ça le problème. C'est qu'on peut pas te retracer.
0: Hey, salutations, puis merci à la gang de Richard Martineau à Montréal.
2: C'est une belle saison.
0: Ouais, ouais, ouais. On essaiera de régler ces problèmes-là. On va s'arrêter pas longtemps, puis au retour, c'est le top de sport avec Gab Marino.
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0: À Boulevard 102.1, on met la table pour une grosse fin de semaine de sport. Le Canadien est out, puis on dirait qu'on se rappelle qu'il y a plein d'autres choses qui existent. Mais Gab, j'espère qu'on boude pas la finale de la Coupe Stanley, parce qu'à date, on a du gros, gros, gros hockey entre les Knights et les Hurricanes.
1: Il y en a qui voulaient prendre la première semaine pour regarder comment ça s'enligne, pour se refaire des forces, parce qu'on est sorti de là brûlé, les séries du Canadien, on se rappelle.
2: Oui. Ben, c'est important pour nous autres de se refaire des forces.
1: Ouais, exact. Fait que c'est correct, là. Vous avez manqué les deux premières games, peut-être. OK, là, on a fait un beau dodo. Revenez samedi, là, parce que vous allez manquer une finale incroyable.
2: C'est assez impressionnant de les voir aller. Pour avoir regardé hier la deuxième partie de la première période, puis toute la deuxième période.
0: Ouais. Hey, ça brasse, ça revole de partout.
2: Puis ça fonce au but. Ce qu'on n'a pas vu avec les Canadiens de Montréal, puis je sais pas si c'est la carrure des gars qui fait ça. J'ai aucune espèce d'idée, mais c'est épatant.
1: Je sais pas
2: ça.
1: Ce qui arrive en finale d'association, mais c'est quand même assez souvent comme ça. Tu sais, des premières, deuxième ronde, chaudement disputées, il y a toujours une équipe quelque part qui finit par gagner ça en 7. On arrive aux finales de l'Est et de l'Ouest, puis plus souvent qu'autrement, ça finit en 4, en 5. Il y a une équipe qui est complètement larguée par l'autre, puis là, on s'en va en finale. Puis en finale, bon, là, heureusement, on retrouve un niveau de compétition égal des deux côtés, tu sais, autant des Golden Knights que des Hurricanes. Ça se passe pas comme j'aurais pensé, par exemple. Je pensais qu'elle allait avoir vraiment moins de buts, que ça allait être très fermé comme jeu, à la limite qu'elle allait avoir pas de la fatigue, mais veut, veut pas, ça fait beaucoup de matchs intenses qu'ils jouent, mais son crin qui est raide, les gars.
2: C'est de la saisie d'opportunité, beaucoup, beaucoup, beaucoup. Tu sais, la POC sera une place où pas censé aller, mais tout de suite, sont capables d'aller jusqu'au but. Là.
1: Les goalers sont pas, font pas la différence présentement. Puis ça, c'est tant mieux pour les spectateurs aussi. T'sais, Anderson, on l'a vu, qu'il avait ses faiblesses contre le Canadien.
0: Puis en Caroline, ben, les gens ont beaucoup de plaisir avec Carter Hart.
1: Carter Hart, t'as un malaise, toi?
0: No means no. No means no.
1: By the way, j'ai vu de quoi qui est quand même pas cocasse, mais je veux dire, ça finit que c'est correct de narguer Carter Hart. Là, c'est évidemment. Mais est-ce que les fans des Hurricanes savent que il y a Carl Foot qui est dans leur organisation, c'est-à-dire dans le club école des Hurricanes. Que l'an prochain, il pourrait être au camp d'entraînement, puis peut-être pourrait jouer avec leur équipe.
0: Ça, soit qu'ils savent pas, ou ils savent, puis on regardera ça l'an prochain, j'imagine.
1: J'imagine. Hein?
0: Ouais. Mais c'est vrai qu'il y a un petit peu d'hypocrisie là-dedans, mais n'importe quoi pour déranger l'adversaire. C'est une foule qui s'est transformée en Claude Lemieux en Caroline là, pour crier des insanités à un gars qui le mérite peut-être un peu. Mais c'est du gros hockey à date. Puis moi, je suis surpris, mais pas. Parce que les Hurricanes, on le sait, ils n'ont pas joué énormément de matchs depuis le début des séries éliminatoires. Les Knights viennent de balayer l'avalanche du Colorado. On s'attendait toujours bien pas à ce qu'ils s'écrasent puis qu'ils se laissent endormir par les Hurricanes. Là.
1: Ben là, en tout cas, c'est où? Parce que l'avalanche, il y avait quand même Kyle McCarr qui était sur une patte.
0: Je comprends.
1: Il y avait Nathan McKinnon qui était aussi blessé vers la fin. Ça fait. Je me posais la question à quel point ça avait joué en 4, certainement. Mais là, tu vois qu'en effet, sur papier, ils ont un line-up qui est vraiment solide. Oui. Là. Ils ont vraiment été chercher tout ce qu'ils pouvaient.
0: Là, il y a une victoire.
1: La saison a été en deçà des accords. Attente, il n'aurait pas dû finir 19e de la Ligue.
0: Là, il y a une victoire de chaque côté.
1: Exact.
0: Hier, ça s'est terminé.
1: En prolongation, grâce au Beden. Et j'adore cet angle-là du journaliste du Journal de Montréal là-dessus. Il a rapporté le fait qu'en troisième période, parce que là, c'est rendu un trend dans le monde du sport. En troisième période, l'animateur a demandé au monsieur d'enlever leur chandail puis de se mettre en bedaine.
2: Okay. Les messieurs dans la foule?
1: Oui.
0: À Vegas?
1: Non, c'était en Caroline.
0: Ah, c'est en Caroline, c'est
1: en Caroline.
0: Oui, c'est vrai.
1: Ils ont demandé, OK, tout le monde, enlevez vos chandails pour encourager l'équipe. Ça porte chance. Puis du moment que c'est arrivé, parce que c'était 2-0 pour les Golden Knights, ben les Hurricanes ont remonté, puis ils ont scoré, puis la chance a viré de bord. Puis c'était arrivé aussi à un match de baseball, je sais plus trop quelle équipe. Puis là, ça devient justement, malheureusement peut-être, un trend. Et on va demander souvent aux messieurs d'enlever leur chandail parce que ça porte bonheur.
0: Je me vois mal, après avoir payé mon billet 700$, puis mes deux premières bières, 30$, décider de me mettre en bédaine pour le plaisir.
1: Mais ça fonctionne.
0: Mais en même
1: temps, tout le monde le fait.
0: Ouais, je serais pas d'un meilleur, mais je serais probablement pas d'un pire non plus si tout le monde le fait.
1: Fais-le donc. Pas ça pour ton équipe.
0: Pour les Bruins, je le ferais. Il y a beaucoup plus de grosses bédaines que moi à Boston.
1: Bon, fait que
0: je te le confirme.
2: Un gros B au Clipper.
0: Oui. Ben oui, ça serait de toute beauté.
2: Sur une face douce.
0: Fait que c'est demain, la la suite entre les Knights
1: à Vegas.
0: Et, yes.
1: Puis à date, en tout cas, encore là, un joueur qui m'impressionne beaucoup du côté des Hurricanes, c'est Logan Stankoven. Il est un petit pitbull complètement incroyable. Il est tellement talentueux, mais en plus, il va créer des revirements, puis il n'a pas peur d'aller dans le coin. Il est parfait, ce joueur-là. Puis je pense que si les Hurricanes gagnent la Coupe, c'est lui qui a le trophée Conn Smythe. Et de l'autre côté, Mitch Marner a une longueur d'avance, mais Brett Howden, avec ce qu'il a fait hier, il s'est rendu à 13 buts maintenant. Dans sa saison, il y en a 12.
2: C'est ça que j'ai regardé les stats hier, parce que c'est pas un nom que je connaissais, puis il a compté 2 débuts hier soir.
1: Exact,
2: puis
1: les 2 premiers.
2: Puis, tu sais, des débuts opportunistes, un peu comme je te disais.
1: Puis quand même, ce gars-là. Ouais, c'est ça, quand même des beaux buts aussi. Je veux dire, si on se posait la question à savoir c'est qui le grinder cette année en série qui fait la différence, puis qui amène son équipe plus loin, mais que tu t'attends pas, c'est Brett Howden. Puis il y en a tout le temps un.
0: On découvre les joueurs des séries.
1: Ouais.
0: Pendant ce temps-là, ben il y a des joueurs du Canadien qui mettent la main sur des trophées, pas ceux qu'on aurait souhaité, mais des trophées quand même.
1: Ouais,
0: on
1: a des trophées,
2: c'est
1: hein.
2: C'est une gradation, je pense. Ils se préparent pour le vrai.
1: Lane Hutson n'a pas eu le trophée Norris.
0: Non.
1: Terminé sixième.
0: Sixième, ce qui est quand même bien.
1: Ce qui est quand même bien. En fait, il y a pas vraiment de problème avec ce classement-là, sauf pour en reparler là, Evan Bouchard. Ça, c'était un peu curieux, un peu bizarre de le voir aussi haut. Mais c'est juste qu'il est tellement je trouve ça encore problématique qu'il y a juste un trophée pour les défenseurs puis qu'on calcule juste le jeu offensif.
0: C'est vrai.
1: Parce que
0: c'est un bon point.
1: Jacob Slavin, puis c'est l'exemple facile à donner tout le temps, aura jamais 60 points, mais il va toujours être ton défenseur avec le plus de différentiel puis utilisé dans toutes sortes de situations défensives par son coach, mais il gagnera jamais rien parce qu'il y a pas de trophée pour lui. Fait que ça c'est de valeur. Puis Evan Bouchard, ben tu sais, il joue avec McDavid, il joue avec Draisaitl.
0: Ça aide un peu.
1: C'est sûr que c'est. Mais bref, tant mieux pour Werenski, ça de son côté. Fallait qu'il gagne un mané, puis c'est son tour. Bizarre pour John Cooper, pour l'entraîneur de l'année. Je pense qu'encore là, on se dit, il l'a jamais gagné, fait que ça ferait bien qu'on lui donne avant qu'il prenne sa retraite.
0: Ouais, on fait ça aux Oscars des fois, hein, Véro? Oui. C'est le temps d'y en donner un là.
1: C'est ça, exact. Fait que, parce que clairement, je pense Lindy Ruff, qui a perdu par 2 points, aurait peut-être dû.
0: Mais oui.
1: Pour le trophée Selke, ben là, moi, je vous l'avais dit au début du mois de mai, ça va être Nick Suzuki, fait que soyez pas trop surpris aujourd'hui. Je comprends que c'est quasiment par défaut, parce que Barkov était blessé, parce qu'il y a eu d'autres joueurs comme ceux-là. Je pense que Suzuki a prouvé qu'il est un joueur efficace en défensive, puis gagné des mises en jeu, puis en série, on l'a vu.
0: Ça, c'est le trophée qu'on remet au meilleur attaquant défensif?
1: Oui.
0: OK. On donne un trophée au meilleur attaquant défensif, mais il n'y a pas de trophée pour le meilleur défenseur défensif.
1: Non.
0: Wow!
1: C'est ça, là. Il faut l'inventer.
0: Il y a des trous. Oui, absolument.
1: Puis surtout quand on donne le trophée pour le joueur le plus gentilhomme.
0: Oui, quand même.
1: Ce qui est correct, tu sais.
0: Oui,
2: mais je comprends toujours pas. Tu sais, je trouve que c'est drôle. Ça donne l'impression de quelqu'un de trop doux à la glace, alors que.
1: Surtout que les gars, maintenant, ils ont des micros tout le temps. Fait que j'imagine, ils écoutent toutes les tapes, savoir c'est qui a le moins sacré. C'est qui le dit moins souvent fucking.
0: Puis,
1: c'est qui le dit le moins souvent.
0: C'est un critère pour le joueur le plus gentilhomme d'être là en saison, mais disparaître dès qu'il y a des mises en échec en série. Je sais pas, je pose la question, là. Fait que la lutte était chaude entre Cole Caulfield et Pasternak, c'est ça qu'on dit.
1: Je sais pas. C'est bizarre comme trophée, puis c'est bizarre la manière. Puis tant mieux pour Cole Caulfield, mais tu sais, on se base sur le nombre de minutes de pénalité, mais...
0: On se base sur son beau sourire.
1: C'est un peu...
0: C'est un peu niaiseux, mais c'est ça pareil. Là.
1: En tout cas, versus qu'il n'y a pas de trophée pour le défenseur défensif, non, en effet, ça fait pas de sens. Mais pour Suzuki, c'était tout à fait mérité. Puis la LNH fait ça aussi, là, des dévoilements uniques de ce type de trophée-là. Puis même les Canadiens en avaient deux, la vidéo est cute.
0: Oui, je l'ai vu ce matin.
1: Donc, Nick Suzuki qui se fait dire, hey, tu vas donner le trophée Lady Bing à Cole Caulfield. Puis Cole Caulfield qui se fait dire, tu vas donner le trophée Selke à Nick Suzuki. Mais ils savent pas que c'est les deux la même journée. Fait que, ils se sont fait pogner.
0: C'est bon. Moi, il y a quelque chose que je trouve particulier, c'est que pendant que tu es dans la fièvre des séries, tu donnes des trophées pour la saison régulière. Il me semble que je couperais, moi. La saison est finie, tu donnes tes trophées pour la saison régulière, puis après ça, tu commences les séries parce que...
2: Ouais. Quoi? Ils n'ont même pas commencé les rondes en même temps. Penses-tu vraiment qu'ils vont donner les trophées au bon moment?
0: Ouais, je sais qu'ils sont tout proches. Tu voulais nous parler d'Ivan Demidov.
1: Oui, parce que c'est la question là, au lendemain de l'élimination du Canadien, puis depuis lundi, qui était comme, hey, il va falloir le signer à plus long terme.
0: Ça va coûter cher.
1: Ce qui est vraiment bizarre, parce que techniquement, une recrue a 3 ans sur son contrat avant qu'on puisse juger de ses performances, puis dire, ben parfait, tu vaux ça pour combien d'années, puis on est content de ton travail. Mm-hmm. Mais avec Demidov, c'est qu'on a brûlé une année l'an passé. Mm-hmm. Là, il a fait sa première année, et à partir du 1er juillet, il est éligible à une prolongation de contrat.
0: Okay.
1: Même s'il reste l'année d'après, pareil.
0: Ouais.
1: C'est juste que souvent, il y a des signes d'avance. Et c'est ce qu'ils ont fait avec les Hutson. Puis là, moi, je me dis, je suis Demidov. Je viens de faire une saison recrue quand même pas pire, mais j'ai pas gagné le Calder parce qu'il y avait des meilleurs que moi. Puis, il peut juste s'améliorer l'an prochain si le Canadien a un deuxième centre. Tu sais, je veux dire, ça, techniquement, il va avoir une meilleure saison. Fait que pourquoi il signerait au 1er juillet tout de suite?
0: Alors qu'il peut faire monter sa valeur l'an prochain. Fait que contrat à long terme.
1: Pour un contrat à long terme. Ouais. Mais il y a un article très intéressant de Nicolas Cloutier plus tôt cette semaine. Ça dit ce que Wall Street pense du contrat d'Ivan Demidov, et il explique bien pourquoi ça se peut que ça arrive finalement, la signature de ce contrat-là. C'est que... il y a un changement au règlement des contrats, c'est que maximum, c'est 8 ans encore pendant un bout, mais à partir de septembre prochain, ça va devenir 7 ans maximum.
0: Okay.
1: Fait qu'il perd une année à ce moment-là.
0: Okay.
1: Et l'autre affaire, c'est que il y aura des changements au pourcentage de boni à la signature. Et c'est ce qu'on a fait avec Lane Hudson, c'est que dans le fond, lui, il va pas être payé beaucoup sur ses chèques de paye. C'est juste qu'au début de chaque saison, il va recevoir un gros pactole. Et en disant, puisque là, on peut te donner jusqu'à 65 % de ton contrat en boni, signe tout de suite, tu vas avoir 8 ans, ton boni va être de, t'as peu, ils l'ont même écrit ici, là, ton boni va être de 55 millions, mettons.
0: Wow.
1: Si c'est 70 millions son contrat, parce qu'ils font une approximation.
2: C'est pas de même à la radio. Hein?
0: Ouais, c'est quoi les bonis que vous avez eus à la signature, vous autres? moi, ils m'ont donné une émission de radio.
1: Mais c'est des bonis sur les sondages. Mais bref, il peut avoir un plus grand pourcentage de bonis, tandis que l'an prochain, ça va baisser, puis il va en avoir moins. Et tout ça pour dire qu'il peut placer plus d'argent tout de suite. Ça va, au final, lui donner plus d'argent que pour un contrat qui va valoir peut-être un 8 millions de dollars par année.
0: Okay.
1: Même s'il pourrait avoir 10 l'année prochaine, avec Wall Street, il y aura plus d'argent s'il signe plus vite, pour le placer plus vite.
0: Fait que s'il y a un agent qui est à ses affaires, il va mettre de la pression pour que le gros contrat se signe là.
1: Exact. Okay. Ben, en tout cas, c'est ce que Kent Hughes sait, parce que lui a été dans cette chaise-là, et il va essayer de convaincre lui aussi Demidov. Fait que tant mieux pour les fans du Canadien, parce que ça, c'est de la masse salariale, c'est de l'argent gardé quelque part. Puis la différence avec le Canadien, puis mettons les Coyotes de l'Arizona dans le temps, c'est que le Canadien, s'il veut donner 55 millions tout de suite, de même, paf, déplier, ils peuvent le faire.
0: Ouais.
1: Mais les autres équipes, ça peut être un peu plus un enjeu.
0: On parle de tennis. Bon, ça s'est terminé pour Félix Auger-Aliassime cette semaine. Mais c'est pas de ça que tu veux nous parler.
1: Il y a une affaire pareille, parce que là, Zverev s'en va en finale contre Flavio Cobolli, qui a fait tomber justement Félix Auger-Aliassime. Il y a une affaire, un détail là-dedans qui m'énerve, puis c'est un... Zverev va aller... C'est que Cobolli a pas joué sa demi-finale.
2: Hein?
1: Fait qu'il est en finale juste en ayant battu le tour précédent Félix Auger, parce que Matteo Arnaldi, contre qui il devait jouer, il est victime d'un virus, il a abandonné, il file plus. Fait que l'autre va en finale. Puis je trouve ça tout le temps plate quand c'est des tournois majeurs et importants comme ceux-là, que ça... Puis je comprends que c'est pas voulu, là, c'est un virus ou qu'il y a une blessure en fin d'un match de quelqu'un qui gagne.
0: Parce que si tu peux te sauver un rodéo de 4 heures et demie,

0: dans cette situation-là parce qu'il a perdu contre Koboli. Fait que là, ça serait de rejouer puis ça serait pas mieux.
1: Mais c'est un match où tu peux passer en finale ou c'est juste un match de démonstration? Parce que là, si t'as perdu, que tu joues contre le gars puis que tu le bats puis que tu te ramasses en finale...
0: C'est toi le meilleur. Parce que tu l'as pas encore joué. T'as pas encore joué contre lui.
1: Ouais.
0: L'affaire, c'est que t'as pas encore.
1: Ouais.
0: Techniquement, il a perdu contre le gars qui est victime d'un virus. Il n'a pas perdu compte.
1: Là, ça fait série COVID un petit peu, ton affaire. Là. Cas, normalement, t'es éliminé, mais là, t'es pas éliminé parce qu'on a changé règle. Ben, parce finalement, tu es en finale de la Coupe Stanley. Ben,
0: je sais que t'aimes pas ça. Je veux juste dire que j'aime pas non plus ce qu'on a présentement.
1: Les règlements, c'est important.
0: Le gars, il se blesse. Parfait, t'as un freebie. C'est pas mieux d'avoir de passer gratis.
1: Non. Il y a de quoi réfléchir, là.
0: Ouais, c'est ça, mon. Puis là, l'autre affaire, c'est qu'en effet, à partir de la semaine prochaine, c'est le tournoi de Berlin. Puis Serena Williams va être de retour.
1: Ah ben oui, mais rendu à quel âge?
0: 44.
2: Mais elle n'a jamais pris sa retraite officiellement.
0: Elle a dit qu'elle évoluait.
2: À l'extérieur du tennis.
1: Puis ça va être dur de la contester, je pense.
0: Non, ça revient, elle revient. Là.
2: Mais c'est capoté. Les sportifs qui reviennent à leur game dans la quarantaine avec du succès pour certains, avec moins pour d'autres.
0: Maman de deux maintenant. Puis je pense que c'était certainement cette raison-là aussi qui l'a fait arrêter plus rapidement. Puis c'est parfait. T'sais, des aspirations de devenir maman, c'est génial.
1: Mais oui.
0: À 44, elle est comme parfait. Je suis revenu en. Je suis là.
2: Elle
0: joue en double et avec Victoria Mboko. Une Canadienne qui a gagné le tournoi de la Banque nationale. Puis tu sais, je me demandais, c'est sûr que c'est un tournoi en double. Mais l'affaire, c'est que je doute. Ça va vraiment être bizarre. Je doute qu'elles peuvent gagner. Je veux dire, ce tournoi-là avec Serena qui revient à la compétition. Fait que tu sais, tu te fais appeler par Madame Williams, tu dis pas non.
1: Ben non.
0: Mais tu le sais que tu gagneras pas. Mais la visibilité aussi.
2: L'expérience.
0: Tu vas gagner au change quand même. Puis toujours
2: bien. Tu ton CV.
1: Ben oui.
0: Puis donc, tu sais, donc c'est certainement en plus une inspiration pour Victoria Mboko. Fait que ça va être le fun à suivre ça, la semaine prochaine.
1: Finale de la NBA, comment ça se passe présentement?
0: C'est le match 2 ce soir, donc entre les Knicks et les Spurs.
1: Tellement cute, le maire de New York qui a passé une loi avec des enfants dans son bureau cette semaine pour permettre aux jeunes de se coucher plus tard pour encourager leur équipe de basket dans la finale. T'as pas vu ça passer?
2: C'était vraiment mignon.
1: Mignon comme tout. Le maire de New York, qui est quand même assez progressiste, a rempli son bureau à la mairie d'enfants qui ont apposé leur petite pomme remplie d'encre sur le contrat.
2: Pour le décret, là.
1: Puis a passé un décret. On sait que le décret est à la mode aux États-Unis depuis Donald Trump, là. Le maire de New York a passé un décret, puis c'est pour permettre aux enfants de se coucher plus tard pour écouter la finale de la NBA.
0: Mais l'école commençait pas plus tard jeudi, là.
1: Non.
0: OK.
1: Non.
0: Okay.
1: Mais on le droit.
2: C'était
0: pas à ce point-là.
1: C'est ça. On a pitché le stress du lendemain aux professeurs.
0: Ça, les profs aiment ça.
1: Oui, j'imagine. Mais c'était cute quand même. Donc, les Knicks ont gagné le premier match.
0: Exact. Puis là, ce soir, c'est le match 2 et c'est à San Antonio encore. L'affaire, c'est que Wemby the Alien a dit qu'il a pas été bon le match 1 puis il doit être meilleur. Puis c'est plate d'avoir toute cette pression à 22 ans, mais c'est la réalité de son équipe. Les Knicks, par contre, avec Jalen Brunson, a démontré pourquoi ils se sont rendus en finale. Brunson, qui était blessé pendant une longue partie du match, est allé dans le vestiaire pour se faire masser puis tout ça, puis il est revenu puis il a fait un lancer pour la victoire vers la fin qui était exceptionnel. Fait que les Knicks ont... Moi, je continue de penser que les Spurs vont finir par l'avoir, mais démontrent qu'il y aura une série, c'est sûr et certain.
1: C'est une drôle de saison en F1. Beaucoup de pilotes qui bougonnent étant donné les nouvelles lois, les nouveaux moteurs imposés et ainsi de suite. J'ai l'impression qu'il n'y aura pas beaucoup d'enthousiasme autour du Grand Prix de Monaco en fin de semaine. En tout cas, au niveau des pilotes, je comprends que c'est une belle tradition. Je comprends que c'est la carte postale de ce Grand Prix qui se déroule en plein cœur d'une ville. Ouais, c'est plus une parade. Ouais,
0: c'est la parade
1: ça.
0: De la F1.
1: Ouais.
0: Du milieu du calendrier et tout ça, mais c'est plate parce qu'il y a des points justement de classement qui sont rattachés à tout ça. Tu sais, regardez les qualifs, puis après ça, ben allez vous coucher parce que ça va se terminer dans ce classement-là.
1: Mm-hmm.
0: Voiture va être la plus rapide sur un tour lancé. Ça va être le fun à suivre. Après ça, c'est terminé. C'est la plate réalité de Monaco. Moi, par contre, Monaco, je paierais cher pour aller voir une course de go-kart là-bas. Parce que là, ça doit être le fun. Il y a de la place pour dépasser en go-kart. Il n'y en a pas en F1,
2: moi,
0: malheureusement.
2: Moi, j'irais juste à Monaco tout court.
0: Oui, tu paierais cher aussi.
2: Juste des véhicules roulés à Monaco qui sont le quotidien des gens, puis j'irais.
0: J'ai dit je paierais cher, mais dans le fond, tu peux pas payer cher.
1: Non, c'est impossible.
0: Monaco non plus.
1: Je paierais cher, effectivement, ouais, tu paierais cher. Oui, absolument.
0: C'est sûr.
1: Il y a du volleyball en fin de semaine à Québec, du beach volley?
2: Non,
0: Denis.
1: Non. Quoi? C'est pas pour ça, non. C'est parce que je vois des annonces ces temps-ci. Il y a un événement de beach volley qui s'en vient. Ouh. J'ai vu des annonces à RDS. C'est pas...
2: Depuis qu'il y a des lunettes teintes. Je trouve qu'il vieillit dans ses propos.
1: C'est même pas vrai. Hey, Véro, elle a de l'air bonne, ta banane! Ah!

0: Il est influencé par Vitrerie Joyale puis par
1: Louis. Oui. Tout ce qu'on dénonce dans Vitrerie Joyale, je me suis dit, il faut que ça revienne.
2: Ben
1: tout
2: oui,
1: ça.
2: Hein, oui. Non, ben, pas. Ils ont manqué de blagues de beach volleyball là, c'est dans ça Vitrerie Joyale. Mais non, c'est du volleyball à l'intérieur, mais c'est le plus gros tournoi, c'est ici à Québec. Puis au final, c'est d'en apprendre davantage sur toutes ces compétitions internationales-là, parce que l'an passé, les gars ont eu full de succès. Cette année, les femmes, c'est... Tu sais, honnêtement, entre le volley... Tu sais, souvent, on dit ça, le tennis féminin-masculin, je veux dire, la popularité est à peu près équivalente. Mm-hmm. Le hockey masculin-féminin, on comprend qu'il y a une méchante différence.
1: Oui.
0: Soccer, ça commence à...
2: Je connais pas assez.
0: La différence commence à s'aminiser un peu.
2: Oui, mais je connais pas assez pour...
0: Parce qu'au Canada, les filles ont été tellement... ont eu tellement plus de succès que les gars pendant longtemps.
1: Ouais. Est-ce qu'au soccer, les filles font semblant de souffrir sur le terrain ou c'est juste une affaire de gars, ça?
2: Vraiment moins pire.
1: Oh, ben, bravo.
2: Vraiment
1: bravo,
2: moins pire, c'est vrai. Maintenant que j'en pense aux années de Christine Sinclair puis les Canadiennes qui étaient très bonnes au niveau international. Mais le volleyball aussi, je veux dire, même plus peut-être, parce que les gars volleyball, c'est service, pif-pif, smash, c'est fini. Parce que c'est des méchants smash, puis il n'y a rien à faire.
0: Il y a plus de stratégie chez les filles.
2: Beaucoup plus de stratégie, des échanges plus longs, donc du jeu plus intéressant pour peut-être... Mais ça va être le fun à suivre.
1: Il y a des motions dans le sport, moi, qui me font triper. Un arrêt du bout de la mitaine d'un gardien de but, moi, c'est une des affaires les plus belles, tout sport confondu. Une joueuse de volley qui s'élance puis qui te smash un ballon comme une tueuse, ça fait partie de mes motions de sport préférées. Puis une troisième prise au baseball où tu fends l'air là, de toutes tes forces, là, ça, je trouve que c'est beau sans bon sens.
2: Puis on a ça à Québec, puis je suis content de voir que le succès est réel. Puis il y a des gens de volleyball, Gilles Lépine qui en fait partie longtemps avec l'Université Laval, là, qui est comme super excité parce que là, il voit à quel point c'est populaire, tant mieux. On dit que Québec est la mecque du volleyball au Canada puis qu'on s'enlignerait pour avoir les championnats du monde même, ici donc en 2027. Lui, il dit, moi, je me prépare comme si on l'avait, parce que nos chiffres le démontrent, là, ils sont supposés de nous le donner en août 2027.
1: Les capitales sont-tu en ville en fin de semaine, Gab?
2: Les capitales sont en ville, puis les capitales sont en feu.
1: Bon.
2: Pas qu'on est surpris, là. Ce serait le contraire qu'il faudrait se surprendre.
1: J'étais allé à SAQ tantôt, puis j'avais ma chemise des capitales. Sont-tu bons cette année? Ben oui, comme d'habitude.
2: Ben oui, comme d'habitude, ils sont bons. Puis, tu sais, j'ai même lu que c'est l'attaque présentement qui fait foi de tout. Je veux dire, ça frappe, ça arrête plus. Puis, le grand titre, c'est les lanceurs ont même pas besoin de nous démontrer leur savoir-faire pour gagner du côté des capitales.
1: Fait qu'il y a des matchs en fin de semaine?
2: Des matchs en fin de semaine. Donc, c'est LE, c'est qui eux autres? Lake Erie. Qui est en ville
3: c'est ici.
2: C'est qui, ça? Lake Erie, contre les capitales.
1: Les guerriers? Les guerriers de où?
2: Non, Lake
1: Erie.
2: Lake Erie.
1: Le lac Erie. Les guerriers de Lake Erie.
2: Oui.
1: OK, c'est bon. Merci, Gab.
2: Hey, merci, la gang.
1: Bonne fin de semaine, puis bonne fin de semaine de sport à tous les amateurs. Puis n'oubliez pas, match numéro 3 de la finale, Ligue nationale de hockey, c'est demain. 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C'était le top de sport de Gab Marino dans le retour.
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0: ça marche, c'est extraordinaire. Mm. Mais des fois, c'est un petit peu plus difficile. Je dirais que dans la dernière heure, il y a eu quelques passages à vide. Richard Martineau vient de nous texter, il est en joie le vert. Il a écrit, et je cite, désolé pour le gros mot, Chris, bon été. C'était notre dernière aujourd'hui.
1: Ben oui, il y a eu deux problèmes techniques, ça a gelé de leur bord, fait qu'on a abandonné.
0: On était supposé d'avoir une conversation, finalement, on l'a transformée en monologue parce qu'on avait des problèmes à se brancher avec nos amis du 99.5 à Montréal.
1: C'est devenu la conversation de juste un bord de la vin.
0: Oui. Et juste avant, pour dire que ça n'a pas été notre segment radio le plus brillant de 2026, ben Audrey essayait de faire en sorte qu'on réussisse à se brancher avec Richard. Et on parlait de quelque chose qui a fait réagir pas mal cette semaine, Carl Emmanuel Picard, ouais, qui a été très émotif sur nos ondes en parlant de l'avenir de la salle de spectacle Lanty.
1: Il était venu s'asseoir dans le Point de Max, puis c'est un extrait qui a circulé beaucoup. Et suite à ça, il y a entre autres un texte qui a été fait sur le site du Journal de Québec sous la plume de Taïeb Moala. Mais nous, de notre côté, hier, on a tenté d'aller chercher les réactions du côté du maire. Fait qu'on voulait vous parler de ça et parler des réactions du côté du maire.
0: La seule personne qui a les textos qui viennent de l'hôtel de ville, c'est Audrey. On le sait toutes, nous autres, les trois. Et là, ben,
2: c'est pas nouveau, là, c'est de même depuis des années.
1: Puis on s'est entendu sur le sujet et Audrey, pendant la pause, a fait « Hey, oui, c'est une bonne idée, c'est vrai, on n'en a pas parlé. »
0: Fait que là, nous autres, on passe la poque à Audrey pour qu'elle puisse partager les réactions de l'hôtel de ville. Et Audrey était rendue en fin de semaine, vraisemblablement. Je sais pas si vous autres, vous allez trouver ça drôle.
1: Mais nous autres, ça nous divertit énormément.
0: Nous autres, on trouve ça drôle en tabarnouche.
1: Complexe. Il y a eu des textes d'ailleurs qui ont été publiés aujourd'hui là, dans le journal par rapport à ça. Puis on était allé du côté de la ville pour tenter d'avoir la réaction du maire. Il aime ça d'habitude, faire des médias sociaux pour répondre à des gens.
0: Ben oui.
1: Faut croire que dans ce cas-ci, Audrey, c'était pas dans ses intentions. Le maire qui d'ailleurs part pour ses missions en Europe à partir de lundi.
0: Et la réaction du bureau du maire, ça a été de dire...
2: Mais vous dire à quel point, si on n'en avait pas parlé ensemble, je m'en serais jamais rendu compte.
0: Le visuel d'Audrey qui nous regarde avec des grands yeux de poisson rouge puis qui fait oui de la tête alors qu'on attend qu'elle enchaîne, qu'elle nous donne les réactions, mais t'étais où, Audrey?
2: J'étais entre Montréal et Québec en train d'essayer de gérer la connexion Richard et sa régie, je sais pas.
1: On est en onde, on peut pas se parler de la poutine. On se fait des signes. C'est les regards qui parlent beaucoup. Puis en général, nos trois, on a une bonne chimie.
0: Oui, absolument.
1: On sait où on s'en va. Fait que quand j'interpelle Audrey, c'est parce que je vois qu'elle est partie se promener aux fraises.
2: Parce que sinon, normalement, j'aurais déjà sorti les textos.
1: Absolument, elle aurait été prête, elle aurait été sur le gun.
0: Quand
1: là,
0: tu dis Audrey dans la phrase, c'est pour qu'Audrey sache que c'est elle qui fait la
2: c'est
0: suite.
2: C'est ton cue, fille.
1: Le bout après que j'ai rajouté, il n'était pas nécessaire. Elle aurait dû prendre la balle au bon et arriver puis dire, oui, effectivement, voici les textos que j'ai échangés avec la tâche de presse.
0: Alors, Audrey, l'hôtel de ville, les réactions... Audrey,
1: oui,
0: prévu d'ailleurs avec Carl Emmanuel.
1: Vraiment complexe. Il y a eu des textes d'ailleurs qui ont été publiés aujourd'hui là, dans le journal par rapport à ça. Puis on était allé du côté de la ville pour tenter d'avoir la réaction du maire. Il aime ça d'habitude, faire des médias sociaux pour répondre à des gens.
0: Ben oui.
1: Faut croire que dans ce cas-ci, Audrey, c'était pas dans ses intentions. Le maire qui d'ailleurs part pour ses missions en Europe à partir de lundi.
0: Et la réaction du bureau du maire, ben, ça a été...
1: Hey, de la détresse, là, mais de la détresse.
2: Denis qui est comme un
0: Ouais, là, faut que quelqu'un enchaîne, hein, fait que je vais le faire.
1: Donc,
0: mais...
1: Audrey, la réaction de la ville par rapport à tout ça?
2: Ah, l'attaché du maire m'a donc répondu, j'ai vu ça passer. Évidemment, Carl Emmanuel, c'est un acteur important. Une rencontre entre Eleni, un membre du cabinet responsable du dossier du tramway, et lui est prévu depuis un petit moment. Ils se rencontrent dans quelques jours, ce à quoi j'ai répondu, bonne nouvelle. Et il écrit, on le répète à chaque fois qu'on fait nos mises à jour tramway, on prend soin de notre monde et on s'ajuste à chaque fois qu'on peut, donc on va considérer chaque solution envisageable, discuter avec eux. Ça, c'est la politique pure, évidemment, là, comme réponse, mais c'est les nouvelles qu'on a eues.
1: Mais tu sais, quand on dit, outre nos niaiseries, là, quand on dit que la ville réagit à retardement, Carl Emmanuel a su les détails par l'intermédiaire de ce qui avait été envoyé, par l'intermédiaire des médias. Oui, il sait qu'il y a une rencontre qui est prévue, mais quand tu te rends compte, sur le coup, en vérifiant avec l'IA en disant « Hey, j'ai-tu bien lu les textes? C'est vraiment mon coin qui est touché directement? Mm-hmm. » Et que personne ait pris le soin avant de dire « Oh, qui va être le plus impacté directement? Pour qui ça va être les plus grands enjeux pour qu'on réagisse vite? » Ben, ça donne des moments comme ceux-là.
0: Mais je pense qu'il a été ébranlé par les commentaires qui manquaient un peu d'humanité, de dire, ben là, t'as rien qu'à attendre,
2: et ainsi
0: de
2: suite.
0: Mais écoute, les réseaux sociaux sont remplis de gens insensibles avec très peu d'humanité. Puis à un moment donné, ben, tu tombes sur une journée un petit peu plus difficile, puis ça te rentre un peu plus dans le corps.
1: Si tous les business avaient des surplus à la hauteur de ce que la ville a en surplus, ben probablement qu'ils seraient capables d'attendre. Mais c'est pas ça la réalité.
0: Tu sais, Carl-Emmanuel Picard, c'est pas Bleu-Feu, c'est pas Gestève, c'est pas les grosses compagnies. Tu sais, je faisais le parallèle entre nous autres, mettons, puis des empires comme Radio X puis Cogeco. C'est sûr qu'on se bat pas à armes égales, puis c'est sûr que la journée où ça devient plus difficile économiquement, ben nous autres, on est pas mal plus sur le bord du précipice que des gros empires où il y a énormément d'argent qui roule. C'est un peu la même chose avec Carl-Emmanuel Picard. Je veux dire, alors là, repart la COVID, là, Bleu-Feu va passer à travers, puis Gestève aussi, tu sais, dans le cas d'une scène alternative. Puis Dieu sait que ça en prend une dans une ville comme Québec, une ville musicale comme Québec. Moi, je pense qu'il faut donner un break, puis moi, je relance ma main tendue à Carl-Emmanuel si jamais il veut organiser quelque chose pour aider l'Anti, qui est une salle extraordinaire. Ben nous autres, on colle présent. Hein, Audrey?
2: Oui.
0: Good!
2: Présent!
0: Hey, live, est avec nous autres.
2: Mais ferais-tu prendre, là?
0: Parle-moi de ça.
2: En passant, je vous ai mis le visuel sur les réseaux sociaux. Ça vaut définitivement le détour.
0: Oui, on voit où tu constates que t'as manqué l'autobus.
2: Oui, oh oui, c'est clair dans ma face. C'est, ouais. Ouais.
0: T'as une face qui parle.
2: Oui.
0: on ouvre le livre de l'histoire de la musique.
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0: Yeah!
3: Voici l'histoire du rock dans Gravel dans le retour.
0: Kick it! Hier, dans l'histoire de la musique, on a parlé de Jay-Z qui est devenu le premier milliardaire du monde du hip-hop. On est le 5 juin 2019. D'après vous autres, qui est l'artiste féminine la plus riche de la planète?
1: Sa blonde?
0: Non.
1: Taylor Swift?
0: Non plus. En 2019, on est avant l'explosion du phénomène Taylor Swift. Ben, je veux dire, elle existe, mais c'est, ça n'a pas l'ampleur qu'on connaît aujourd'hui.
2: Beyoncé?
0: Non plus.
2: C'est la blonde à Jay. Ouais, je sais, j'allume après. Pour vrai, comment cette journée-là termine, je sais.
1: Je peux-tu aller te faire un
0: hug? Audrey, je te souhaite une belle fin de semaine. Ouais.
2: Quand on est... Je peux-tu m'en aller?
1: Qu'est-ce qui se passe? Wow. Oh, c'est qui,
0: Denis?
1: Sors-là,
0: hein?
1: Ce trou-là. C'est qui, là?
0: Ben, c'est la blonde à Jay-Z, évidemment. Non, c'est pas vrai. C'est Rihanna. Rihanna qui amasse une fortune de 600 millions de dollars et essentiellement, c'est des profits qui viennent de son entreprise de maquillage.
1: Ah, ben oui.
0: Beauty,
1: ben oui.
0: Lancé en 2017, qui a fait 100 millions de dollars dans ses 40 premiers jours d'opération. La fortune de Rihanna la place devant Madonna à 448 millions de dollars et Céline Dion à 350 millions. C'est la première fois qu'on fait mention de cet artiste-là, mais Beyoncé est quatrième. À 314 millions.
2: C'est intéressant.
0: Oui.
2: Je vais demander Beyoncé.
0: Hey, un 5 juin 2016, je sais que ça nous choque quand on se fait dire par un organisateur de festival qu'il faut clairer la place parce qu'on annonce des orages. Ben, en 2016, un 5 juin, ils l'ont pas fait au Rock AM Ring Festival en Allemagne. Résultat, 80 fans sont frappés par la foudre alors que les Red Hot Chili Peppers sont en train de terminer leur set. Au moins 8 personnes sont sérieusement blessées par les éclairs. Un festival où, entre autres, jouaient, oui, les Red Hot Chili Peppers, mais également Black Sabbath, We Are Scientists, Deftones et d'autres artistes. C'est à se demander si les fans de Led Zeppelin avaient décidé de prendre le contrôle de l'émission un 5 juin 2010. L'émission de la BBC I'm in a Rock and Roll Band fait un sondage téléphonique où on demande aux amateurs de musique d'appeler pour régler quelques questions éternelles. Et selon les appelants, Led Zeppelin est voté le meilleur band de l'histoire devant les Beatles et Queen. Mais Led Zeppelin gagne aussi dans la catégorie meilleur chanteur avec Robert Plant, meilleur guitariste avec Jimmy Page et meilleur drummer avec John Bonham.

En 2007, un 5 juin, Sir Paul McCartney lance son 21e album solo avec l'album Memory Almost Full. Ce qui est particulier avec cet album-là, c'est que on l'a lancé exclusivement dans les Starbucks. You can do anything you want to do. Et pendant la vente de l'album de Paul McCartney était joué...

0: bien beaucoup.
1: Non, mais je peux vous dire qu'au moins 50 % des cafés vendus chez Starbucks se vendent plus cher qu'un CD de Paul McCartney. Peut-être un enregistrement qui a été un peu plus mémorable. En 1983, un 5 juin, 48 dates pour U2 qui jouent à la grandeur de l'Amérique du Nord. Mais le 5 juin 1983, U2 s'arrête au Red Rock Amphitheater près de Denver. Et c'est à ce moment-là qu'on enregistre l'album live, Live at Red Rocks Under Blood Red Sky, qui est devenu un classique, évidemment, où il y a même quelques versions, je dirais, définitive de certaines chansons de U2, dont celle-là, on va s'entendre. Sunday Bloody Sunday.

0: André.
1: Pompier la porte sud, fin de stabilier, voie droite bloquée. Il y a un accident. Salut, là.
0: Prenez soin de vous, prenez soin des vôtres, prenons soin des autres. Dan Caron s'en vient prendre soin de vous autres maintenant.
1: Bonne être là lundi.
0: Bonne fin de semaine. Bye. Ouais, t'essayeras.
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garage, comment ça va. Bon vendredi soir, 418-971-1021, via le texto pour un petit coucou, pour me jaser de votre programme de la fin de semaine qui va être un peu arrosé. On va aller voir ça en détail dans les prochaines minutes. Sinon, pour de la circule, quoi qu'il y en a moins à cette heure-ci, mais si vous voyez quelque chose, toujours facile de nous rejoindre au 418-971-1021, direct en studio. Le catalogue du garage, qu'est-ce que j'ai dans la première heure? Je pense que vous allez aimer ça. Muse avec Knights of Sidonia. On va jouer Deep Purple, les Smashing Pumpkins, Metallica, les Rolling Stones qui s'en viennent avec un nouvel album. C'est quand ça? Le 10 juillet, si j'ai bien lu. Aerosmith vont jouer Whitesnake, Weezer. Et on va ouvrir avec un bon AC/DC. Bah, écoute, Money Talks, c'est le Garage à Dan à Boulevard 101. Bon vendredi soir, bon week-end. Yeah!

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1: Quand vous entendez un bon vieux AC/DC et Weezer juste après ça, vous savez que le week-end est arrivé. Bienvenue dans mon garage, si vous venez d'arriver à l'antenne, 418-971-1021. Je veux saluer Nancy, Jean-Daniel, qui sont là, fidèles au poste le vendredi soir. Et dans les prochaines minutes, on va jouer une tune de Whitesnake, qui est sortie deux fois, en 82, sur l'album Saints and Sinners. Puis on l'a refaite en 87. Pourquoi on l'a refaite? Parce que on était dans la grosse époque des années 80, le air metal, le glam rock. Et le band a décidé de faire ça. Ça a marché solide. Voici Here I Go Again dans le garage d'Adam à Boulevard.

0: Crying. Quelle bonne tune de ce band. On voulait jouer dans le garage à Dan. Je vous souhaite un bon vendredi soir. Le week-end est parti. Ça va être un week-end où on va avoir de la pluie, c'est certain. On va pas s'en sauver, mais quand même, ce sera pas la totale catastrophe non plus. Il va y avoir de la pluie demain, mais pas toute la journée. Je vais vous en parler, je vais vous donner les détails météo pour la fin de semaine tantôt. Pour l'instant, parlons du baseball des capitales. J'allais dire du baseball de la capitale. Oui, c'est dans la capitale, mais c'est nos capitales, une dynastie au baseball. Et ils sont à Québec pour un long séjour à domicile quand même. Ça a commencé mardi contre le New Jersey. Ça se poursuit pour 3 games en fin de semaine contre Lake Erie. Donc, c'est un vrai bon divertissement dans un stade qu'il faut le rappeler et vu comme étant le plus beau stade à travers l'Amérique, plus beau stade de baseball mineur. On exclut évidemment les gros stades pour le baseball majeur. On n'est pas dans la même histoire, mais c'est certain qu'avec la vue qu'on a en soirée, un match de baseball des Capitales, c'est vraiment magique. Surtout que l'équipe est vraiment très bonne, très performante. Puis la bouffe et les boissons sont pas hors de prix. Ça, c'est une autre affaire. Si vous partez avec, mettons, 2 enfants en famille, famille de 4, vous allez pouvoir passer une très, très belle soirée avec les Capitales. C'est un des beaux divertissements de l'été à Québec. Donc, profitez de ce séjour-là de nos Capitales en fin de semaine. Je vais jouer ce soir 2 fois les Rolling Stones. On va aller avec 2 classiques du band parce que même si c'est un vieux band, il y a du nouveau stock. Là. Il y a un album qui s'en vient le 10 juillet. Ça va être ma tune Jukebox après la pause. Je vais vous passer aussi un extrait de la première toune que le band a mis en disponibilité sur le web. Et c'est vraiment solide. Très, très bon. J'osais de ça avec Tommy, mon chum à la production aujourd'hui, ici à Boulevard 101. Puis je disais, Tommy, c'est quoi la magie de Mick Jagger? Tu sais, 82 ans, Mick Jagger, 82 ans. Puis, tu sais, je veux dire, il pourrait courir un 100 mètres dans un temps très, très respectable. Puis c'est un gars qui est hyper en forme. Puis sa voix est encore tellement solide. Tantôt, je vais vous passer un petit extrait de la première toune qui va être sur le nouvel album des Stones qui va paraître le 10 juillet. Puis je m'en viens avec ça. Toune Jukebox.
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2: Ouais, comme je vous disais tantôt, j'aborde deux tounes des Rolling Stones ce soir parce que il y a du nouveau matériel qui est sorti. Il y a un album qui s'en vient au mois de juillet. Et dire que dans les années 90, milieu des années 90, j'ai assisté à la dernière tournée du band. C'était dans le vieux Colisée. Je me disais, c'est la dernière fois, parce que c'est ce que le band laissait sous-entendre. Il n'y en aura pas d'autres. Ça va être notre dernière tournée. On est en 2026 et le band est encore là avec un 25e album à venir. Et si on se fie au premier extrait que le band a mis en circulation, on peut s'attendre à de la grande qualité du grand Rolling Stones. Voici un extrait de In the Stars sur l'album Foreign Tongues. C'est tellement solide. Il a 82 ans, lui, là, OK?

en fait signe qu'il faut que je l'arrête parce que sinon elle va compter, puis ça peut pas compter. Si ça compte, je vais pas respecter les pourcentages, puis je vais me faire gronder. Fait qu'on y reviendra à In the Stars. Pour l'instant, on va écouter un classique du band Miss You à Boulevard 102.1.

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2: Hey, vous avez choisi de partir votre fin de semaine avec le Garage Adam. Bien content de vous savoir là. Si vous avez quelque chose à nous dire dans la circulation, même si c'est un peu plus tranquille des fois, il y a des trucs qui surviennent dans la circule, puis c'est bon de le faire savoir à nos auditeurs. 418-971-1021. On a joué les Smashing Pumpkins qui vont être du côté du Centre Bell. C'est booké pour le 9 octobre. Et juste avant ça, Metallica avec Nothing Else Matters. En fin de semaine, je vous reparlerai sûrement des chiffres de la tournée M72 qui sont tellement incroyables que c'en est devenu presque banal. Mais la machine Metallica n'arrête jamais. Et dire qu'après ça, ils s'en vont pour plusieurs shows à Las Vegas, à la Sphère. Dans les prochaines minutes, on va aller en 2006 sur l'album Black Holes and Revelations avec Muse, qu'on va voir live cet été à Québec. Je vais vous jouer Knights of Cydonia. Quelle bonne toune. Et pour ceux qui trippent sur les tounes les plus vintage, ça jouait à pleine tête en 72 dans mon garage. Ça, c'est dans le temps où il y avait encore des carburateurs. C'est dans le temps où on faisait le plein des chars en dessous de la plaque en arrière. Les plus jeunes ne se rappellent pas de ça, mais les plus vieux, oui. On s'en va en 72. Deep Purple, Smoke on the Water, dans le Garage à Dan, à Boulevard 102. Bon week-end avec nous autres.

0: Ben, tu savoures le moment. Et moi, dans les trois shows que j'ai vus de Muse, elle était dans la setlist Knights of Cydonia. Que c'est bon, cette chanson-là. Je vous rappelle qu'on a rendez-vous avec ce band au mois de juillet au FEC, une des grosses soirées du FEC, sans aucun doute. Le nouvel album de Wow Signals, ça sent bien. C'est le 26 juin, si ma mémoire ne me fait pas de trouble. Ouais, 26 juin que Muse arrive avec ce nouvel album-là. Mais en show, évidemment, il y a des incontournables qu'ils font tout le temps. Même une toune que je suis très surpris qu'ils font tout le temps, c'est Madness. Il me dit, pas sûr que c'est la toune préférée de Matthew Bellamy à faire en show. Mais ils la font parce que les fans aiment ça, puis ils l'attendent pendant les spectacles. Bon, météo, qu'est-ce qu'on a en fin de semaine? D'abord, pour la soirée, on est sous les nuages. Il y a 30% de possibilité d'averses seulement, minimum cette nuit de 13. Demain, ça va être des averses débutant le matin. J'ai un de mes chums, Max, qui joue au golf dans un tournoi, qui me dit, on va être correct demain matin pour nos départs shotgun, parce que... il n'y aura pas de pluie à ce moment-là. On prévoit quand même 15 à 25 mm demain. Peut-être un orage en après-midi, maximum de 22. Pour dimanche, c'est des averses avec 21. Mais lundi, mardi, c'est très beau. Le soleil 25 lundi et du soleil avec 28 degrés pour mardi. Juste plate qu'on n'a pas pu reculer ça deux jours pour avoir ça en fin de semaine. On revient avec une toune d'Alice Cooper, toune Jukebox.
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7: Bon vendredi soir avec nous autres à Boulevard 102.1 dans le garage à Dan. On est là jusqu'à 20h. On est live 418-971-102.1 par le texto. Pour nous jaser, faire un coucou ou encore nous parler de circulation. Où est-ce que je vous emmène avec ma chanson Jukebox? Dans les prochaines minutes, on va retourner dans l'année 72. Dans ce temps-là, lorsque cette toune-là jouait à la radio, les étudiants savaient que l'école était sur le bord de finir ou encore qu'il leur restait un mois et demi, puis là, ils capotaient parce qu'ils disaient bon, les examens, ça va être tough. Je vais-tu passer, tout ça. Là, pour dire que c'est comme un hymne à la fin des classes, c'est Alice Cooper sur son album du même nom cette année-là. School's Out for Summer. Ça s'en vient ici, la sortie des classes, la fin des classes et les grandes vacances de l'été. C'est la toune.

Pemberton pour un road trip, cette version-là, à Boulevard 101. Tantôt, on va aller piger dans le catalogue acoustique du Rock and Chill d'Audrey qui bat des records. Je vous en parle tantôt après Fall Out Boy, Sugar.

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1: Ouais, je vais prendre quelques secondes à cette heure-ci de mon garage pour jaser un peu des sondages et de grands jours de première hier pour Boulevard 102.1. Félicitations à l'équipe de Gravel dans le retour, Denis, Véro et Audrey, qui sont dans le top 3 des émissions les plus écoutées au retour à Québec. C'est une première à notre station. Et autre première, Audrey Pinchot, le samedi-dimanche matin de 7 à 10, anime un show qui s'appelle le Rock and Chill. Et ça marche, je vous dirais, quand même très bien. Parce que c'est l'émission numéro 1 chez les adultes 25-54 ans à Québec. Donc, c'est l'émission qui se positionne en tête de toutes, sur toutes les radios à travers la grande région de Québec. C'est Audrey qui est là. Et la recette, ben, Audrey, c'est une fille authentique, naturelle. La musique est bonne. Et se réveiller avec elle, c'est vraiment un privilège. Donc, les auditeurs aiment beaucoup ça. Et je vous dirai en terminant que notre station, en termes de nombre d'auditeurs, est en forte progression. Donc, c'est grâce à vous. Puis on vous dit un gros merci pour ces beaux sondages. Cela dit, ben, je vais essayer d'améliorer les miens. Je vais aller piger dans le catalogue d'Audrey parce que ça marche pas pire, son émission, quand même. Donc, on va y aller avec une tune de Lifehouse, version acoustique. On écoute Hanging by a Moment dans le garage à Dan à Boulevard 102.1. Bon vendredi soir avec nous autres.

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1: Le parcours du CH est peut-être terminé, mais on a vécu un printemps assez exceptionnel, le printemps d'Obèche, comme on l'appelait, avec les performances de Yacoub d'Obèche, incroyable pendant ces trois rondes. Puis l'avenir est prometteur. Et aujourd'hui, ou hier en fait, il y a deux joueurs du Canadien qui ont été honorés en gagnant deux trophées. C'est pas le gros trophée, mais ça veut dire beaucoup. D'abord Nick Suzuki, qui a été élu comme le meilleur attaquant défensif dans la Ligue nationale en gagnant le trophée Selke. Donc c'est quand même un bel hommage, un bel honneur pour Nick Suzuki. Et Cole Caulfield, lui, a remporté le Lady Bing. C'est le trophée qu'on décerne aux joueurs ayant le plus bel esprit sportif, le plus gentilhomme, comme on disait dans le temps. Donc, deux trophées qui nous démontrent que l'avenir du Canadien est vraiment rose. Plus rouge que rose, mais bon. Dans les prochaines minutes, on va introniser Our Lady Peace, un bon band canadien. On en jase après la pause.
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2: Bienvenue, les portes de notre temple de la renommée vont s'ouvrir sur un band canadien, Our Lady Peace, qu'on va honorer pour une quinzaine de minutes dans le prochain montage à jouer tantôt. L'année passée, ça a été une année quand même occupée, c'était les 30 ans de Our Lady Peace, donc il y a eu une grosse tournée canadienne pour célébrer les 30 ans du band. Cette année, c'est un peu plus tranquille, il y a des shows, oui, mais c'est ciblé. Comme par exemple, et je pourrais être là, le 1er juillet, parce que je vous explique, en fait, ils vont jouer en Colombie-Britannique, dans la région de Vancouver, pour la fête du Canada, en compagnie de Tea Party, donc deux bons bands canadiens pour célébrer le Canada. Donc, ça risque d'être un bon show. Donc, si j'y suis, ce qui n'est pas encore définitif, je pourrais y aller, parce que dans mes

comme j'ai un peu plus de temps dans ce genre d'activité-là, ben ça me permet d'y aller de triper autrement. OK, tout ça pour dire qu'on les entre ce soir dans notre temple de la renommée. C'est Early Lee Peace avec Rain Made Up. Je vous les offre maintenant à Boulevard 102.1. C'est parti pour ce montage de 15 minutes.

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